0: découvrir ce que vous faites. Et ce qui marche également, tout est dans le titre de ce nouveau rendez-vous pour une idée simple. Partir en France chaque soir à la rencontre des lieux et des idées. Et pour ça, j'ai un invité à mes côtés. Il est producteur. Il est animateur de télévision, de radio aussi. C'est un journaliste, un dirigeant d'entreprise. Il co-anime avec le prolongement de lui-même, indiscutablement, Laurent Fontaine, l'émission Il n'y a que la vérité qui compte, diffusée sur TF1, puis C8, puis actuellement chaque jeudi soir sur W9. Il est aussi, depuis la rentrée, membre emblématique de notre famille ici, puisqu'il s'invite désormais chez vous de 10h à 11h le samedi sur Ici Gironde, région que vous allez découvrir qui lui est cher, autour d'une rencontre, un lieu et une histoire. Donc il ne sera pas dépaysé ce soir. Il est également en librairie avec le petit traité de la jouissance à l'usage de ceux qui en rêvent aux éditions Très Daniel. Je reçois avec beaucoup de plaisir Pascal Bataille. Bonsoir Pascal Bataille.
1: Bonsoir Eric, merci de cette invitation.
0: Je suis ravi d'accueillir mon nouveau collègue de bureau.
1: À distance, mais très heureux d'avoir rejoint le réseau ici et puis d'être dans cette Gironde que j'affectionne. On en reparlera.
0: Oui, on reparlera
1: tous les samedis matin.
0: Non, mais on peut se dire que vous avez le plaisir de donner la parole aux Girondins.
1: Exactement.
0: Voilà, chaque week-end, ceux qui seront chers à votre cœur aussi, de partager leur métier, leur quotidien, c'est ça. Hein,
1: l'idée, c'est d'aller en immersion. Je m'invite chez eux et c'est ça que j'aime aussi, ce côté faire découvrir un univers. Et la radio, c'est formidable pour ça. Je vous apprends rien, Eric. Vous le faites tous les jours, mais c'est emmener les gens à la découverte non seulement d'une personnalité, mais aussi de lieux. Et la prise de son, c'est formidable, que les ambiances soient là, au-delà de la voix de la personne. Voilà, le faire rentrer vraiment mes auditeurs dans l'univers de cette personnalité que je découvre chaque semaine et qui a quelque chose d'intéressant, d'étonnant à nous faire partager.
0: Allez sur ici.fr pour podcaster, notamment vous pourrez retrouver cette aventure au cœur de la caserne des pompiers de Bigano, c'était il y a encore quelques jours. Bon, ce soir, c'est mon émission, c'est vous que je vais aller, Pascal. C'est vous l'invité. Est-ce que vous êtes prêt à balader un petit peu dans votre France personnelle, dans votre cartographie?
1: Mais je suis là pour ça et je suis ravi que vous m'invitiez pour ça.
0: Alors, on remonte le temps et vous l'avez dit, vous êtes né à Bordeaux, hein, Pascal.
1: Oui.
0: Première carte postale. Allez, vous m'envoyez, vous savez, vous choisissez une carte postale en librairie, là, au bureau de tabac. Quelle photo vous choisissez?
1: Alors, étonnamment, c'est la première carte postale qui me vient tout le temps à l'esprit quand on me demande ma prime enfance. C'est pas Bordeaux, c'est le sable du Cap Ferret. Alors, on y reviendra, cet endroit cher à mon cœur. Je suis assis, j'ai peut-être 18 mois, et je suis assis sur le sable, et je fais une mine dégoûtée parce que j'ai horreur du contact du sable sur les mains.
0: Bah, c'est cool.
1: Et ma mère se moque de moi parce que j'essaie d'enlever le sable que j'ai sur les doigts, frénétiquement. Voilà. Et pour quelqu'un qui a cette passion pourtant pour le bord de mer et pour nos plages atlantiques, etc. Voilà, le premier souvenir, c'est moi en essayant de se débarrasser de ce sable sur les doigts.
0: Où est-ce que vous vivez, Pascal, quand vous êtes enfant? Vous êtes dans une maison, dans un appartement?
1: Alors, j'ai beaucoup bougé, mes parents avaient la bougeotte et j'ai gardé ça d'eux. J'ai vécu en appartement d'abord et puis j'ai eu la chance, j'avais un père médecin, je suis un privilégié, j'ai eu la chance d'avoir une enfance bourgeoise et donc j'ai eu la chance aussi de vivre dans des maisons, dans le vieux Bordeaux, ces maisons avec cette pierre blonde du 18e siècle qui caractérise Bordeaux, comme d'autres villes en France, comme Aix-en-Provence par exemple, on retrouve un peu cette même architecture.
0: Qui compte pour vous, parce que votre papa vous y emmenait souvent, il me semble.
1: Tout à fait. Aix-en-Provence, j'y allais tous les étés pour écouter de la
0: musique,
1: de l'opéra. Voilà, mon père était fan de l'opéra. Et voilà, donc j'ai vécu en appartement, en maison, mais toujours dans le centre de Bordeaux.
0: Alors, je vous emmène dans une cour d'école, Pascal, et puis je vous plonge dans votre enfance. Vous allez dans une école de jésuites, avec une espèce de particularité. C'est que vous y restez, je sais pas si vous allez rester jusqu'au bout, mais en tous les cas, elle fait de la maternelle jusqu'à la fin du lycée, en fait.
1: Jusqu'à la terminale, oui. J'ai fait toute ma scolarité au collège Saint-Joseph de Tivoli, qui existe encore, qui est un très bon lycée. Mais effectivement, j'ai fait, je sais plus combien d'années ça fait de la maternelle jusqu'à la terminale, mais un certain nombre, au moins 14 ans, chez les pères jésuites qui m'ont apporté beaucoup. C'est dans Bordeaux, près d'un très beau parc qui s'appelle le parc Bordelais, que évidemment les Girondins connaissent bien. Et ce premier jour à l'école, je m'en souviens encore.
0: Oui, parce que je vous laisse raconter. Voilà. Vous avez inventé une nouvelle classe.
1: J'ai inventé une classe parce qu'en fait, j'étais tétanisé et comme beaucoup de petits enfants, j'ai eu moi-même des quatre fils et la première rentrée, c'est jamais très facile. Et donc, j'étais en larmes, en pleurs et je m'accrochais au basque de ma maman et je lui dis, mais reste, il y a une classe pour les mamans.
0: Voilà.
1: Et ça me demeure encore, elle m'en parle encore aujourd'hui.
0: Ça donne des idées aux enfants. C'est marrant que vous en parliez encore aujourd'hui. Bon, cette cour d'école, voilà, vous allez y passer pas mal d'années, vous l'avez dit. Vous y repensez avec nostalgie, d'ailleurs, c'est une période insouciante, souvent agréable. Vous y

0: passée en plus devant, vous me dites qu'elle existe encore.
1: Oui, oui, bien sûr, c'est une période magnifique pour moi. Les jésuites, ce sont alors moi, je ne suis pas croyant, mais j'ai été élevé effectivement dans la religion catholique et par des prêtres et des pères, mais... Ils ont éveillé mon esprit et ma capacité de réflexion avec cette chose magnifique que Descartes nous a apprise, c'est le doute. Et en fait, je dois aux jésuites de ne pas avoir cru bêtement, de ne pas avoir la foi du charbonnier, parce qu'ils m'ont fait mettre en doute ce qu'ils m'enseignaient. Et voilà, je leur dois ce que je considère comme ma petite ouverture intellectuelle.
0: Mademoiselle Ganivette.
1: Ah, Mademoiselle Ganivette, c'était ma maîtresse en CE2.
0: Il y en a toujours des personnages comme ça qui nous ont marqué. Plus que d'autres.
1: Oui, c'est marrant parce que je me souviens de peu de noms, mais elle, vraiment, je ne sais pas si elle est encore parmi nous, c'est tout à fait possible, et si elle m'entend, je l'embrasse très respectueusement. C'était une maîtresse très sévère, très exigeante, mais en même temps, ce genre de maîtresse qui vous donne envie d'apprendre, qui sait transmettre, voilà, donc à la fois dans l'exigence, mais aussi, dans, quand même, je dis sévère, mais dans la bienveillance. On parle d'un temps, mon cher Eric.
0: Pas si longtemps, parce que.
1: Mais si, quand même.
0: Vous faites du mal.
1: Où la discipline était peut-être un peu
0: différente.
1: Oui, mais
0: ça vous donne aussi. Hein, je vous trouve très rigoureux aussi dans votre façon d'être. Vous avez un côté didactique, je trouve.
1: C'est vrai. Ça m'a beaucoup. Et donc, Mademoiselle Ganivette. Elle a attaché une importance énorme à l'orthographe. Et j'avais la chance, comme je le disais beaucoup, de pas faire de faute. Et un jour, j'ai fait une faute dans une dictée. Et elle m'a vraiment humilié. J'ai eu honte.
0: M'en parle aujourd'hui, c'est qu'il y a un traumatisme.
1: Oui, il y a un traumatisme.
0: Vous l'avez pas oublié.
1: Devant toute la classe, elle a dit, mais Pascal Bataille, vous avez fait une faute.
0: Vous l'avez salué amicalement quand même.
1: Oui, oui, non, mais je lui en veux pas. Au contraire, elle m'a. Mais ça reste un souvenir marquant, d'avoir déçu cette enseignante que j'aimais beaucoup et à qui je dois certainement aussi un peu de cette rigueur, comme vous dites.
0: Pascal, on va parler un petit peu de nature et d'environnement. On va continuer évidemment de suivre votre parcours à Bordeaux. On découvrira aussi que dans ce lycée, à un moment donné, il y a un département de petites caméras qui, je ne sais pas si c'est le début de votre vocation, mais qui va vous permettre tout doucement de vous conduire là où vous irez aujourd'hui. Nature et environnement, en effet, avec la Revue des Merveilles, c'est l'occasion de changer de région et d'aller faire un tour à Bagnoul-sur-Mer. Écoutez Benoît Prospero qui nous rejoint.
2: Ah, et nous voici en présence d'une méduse qui ne ressemble à aucune autre. Nous sommes avec Issy Roussillon et Pascal Roman, biologiste marin au conservatoire de Bagnoul-sur-Mer. Et cette méduse, eh ben c'est la méduse œuf au plat. Et avant quoi que ce soit, pourquoi la méduse œuf au plat s'appelle la méduse œuf au plat?
3: Parce qu'en fait, elle a vraiment la forme d'un œuf au plat. Elle se trouve plutôt en surface. Elle a un disque plutôt blanchâtre, jaunâtre, avec au centre une sorte de zone plus renflée, plus foncée, qui donne vraiment l'impression que quand on la regarde par le dessus, on a affaire à un œuf au plat.
2: Oui, c'est vrai qu'on dirait vraiment un œuf au plat, c'est un peu dingue. Et au-delà de cet aspect,
3: elle a la particularité aussi, au niveau des tentacules, d'avoir des tentacules qui se terminent par des sortes de petites boules, qui sont des boules blanches ou bleues et éclatantes. Ce qui fait que vraiment, on ne peut pas la confondre avec une autre espèce.
2: Voilà. Et là où l'on rentre dans le domaine de l'extraordinaire, c'est que la méduse œuf au plat ne vit pas seule, mais en symbiose, notamment avec des algues.
3: C'est bien ça, tout à fait. Donc cette méduse, comme les coraux des récifs coralliens, en fait, elle va héberger dans ses tissus, à l'intérieur de ses cellules, ces petites algues microscopiques qui font partie du phytoplancton, et avec lesquelles donc, elle va collaborer en quelque sorte, puisque la méduse va protéger ces algues, va lui amener aussi du gaz carbonique, elle va les exposer à la lumière, puisqu'elle elle est près de la surface.
2: Ça, c'est ce qu'apporte la méduse aux algues. Mais qu'apportent les algues à la méduse?
3: Et les algues, en contrepartie, vont faire de la photosynthèse. Et donc, finalement, grâce justement au gaz carbonique, grâce à la lumière, grâce aux nutriments aussi que leur ramène la méduse, va lui amener, en fait, en quelque sorte, de la nourriture. Elle va produire, finalement, l'algue de la matière organique. Ça va faire une vraie collaboration.
2: Eh bien, voilà. C'est pas mal, hein, finalement, pour une algue, hein, d'habiter dans une méduse, Pascal Roman.
3: Oui, finalement, ça fait une sorte d'hôtel, hein, puisqu'il y a ces algues à l'intérieur. Et puis, elle vit aussi entouré de petits poissons qui se cachent à l'intérieur des tentacules.
2: Avec des poissons qui, comme les algues, vivent en symbiose avec la méduse œuf au plat.
3: Ce sont des petits poissons, alors généralement des petits chinchards, des petits poissons gris qui vivent en pleine eau, des petites cérioles aussi, qui vont vivre vraiment tout autour de la méduse et quand un prédateur s'approche, qui vont rentrer, donc ces petits poissons, à l'intérieur des bras de la méduse pour se protéger.
2: Et quand on regarde la méduse œuf au plat, du coup, qu'est-ce qu'on voit?
3: Donc quand on les observe, généralement, on voit ces méduses qui flottent près de la surface, très colorées, et on a souvent une couronne de petits poissons comme ça qui vont naviguer autour. C'est vraiment fascinant.
2: Et je dirais même plus, c'est une merveille. Merci Pascal Roman, biologiste marin au conservatoire de Bagnules-sur-Mer. Merci Ici Roussillon. Photo de la méduse œuf au plat à retrouver sur ici.fr.
0: Pascal Bataille, vous connaissiez la méduse œuf au plat?
1: Pas du tout, et je ne vais pas regarder mes œufs au plat de la même façon ce soir, mais je trouve quand même que, bravo pour ce reportage, ça nous redit à chaque fois à quel point la nature est magique et magnifique, cette symbiose entre ces organismes que, a priori, pour lesquels on n'a pas forcément beaucoup de sympathie, évidemment. Les algues, les méduses.
0: Et vous n'en avez pas peur, on m'a dit.
1: Alors, j'en ai pas peur, mais je ne vais pas non plus
0: les algues. De l'océan, vous en avez vu souvent, j'imagine.
1: Oui, il y en a beaucoup. Il y en a eu beaucoup cet été, d'ailleurs, sur les côtes atlantiques.
0: Pascal Bataille est votre invité jusqu'à 21h. On va continuer de se balader dans le quartier historique, peut-être près de la rue Sainte-Catherine, du côté de Bordeaux. On parlera de sport aussi, parce qu'il a fait beaucoup de sport il y a quelques années, Pascal. Le tennis, l'athlétisme, le basket. Et puis voilà sa carrière qui va débuter petit à petit, que l'on retrace ce soir sur votre radio, ici.

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2: Et avec votre invité qui est animateur, producteur, créateur, chef d'entreprise, auteur, son livre dont nous parlerons d'ailleurs avant 21h est très positif. Petit traité de la jouissance à l'usage de ceux qui en rêvent. Il est sur W9 avec son complice Laurent, que l'on salue chaque jeudi face au rideau le plus célèbre de ce pays dans Il n'y a que la vérité qui compte. Et puis il est sur Ici Gironde désormais chaque samedi de 10h à 11h sur votre radio. Et on salue toute l'équipe d'Ici Gironde. Bon Pascal, on a parlé un petit peu de cette enfance à Bordeaux, dans le quartier Saint-Pierre. Pas seulement, vous avez beaucoup bougé, hein, ça vous l'avez dit. Il n'y a pas de hasard, je l'ai évoqué tout à l'heure, dans cet endroit jésuite, ce collège, lycée, enfin voilà, de la maternelle et de lycée. Je découvre qu'un petit peu sur la fin, hein, il y a effectivement un département avec des petites caméras et vous allez faire vos premiers reportages.
3: Oui, on avait, effectivement, ils étaient assez précurseurs. On avait un petit laboratoire audiovisuel. Effectivement, on s'est un tout petit peu initié à ce moment-là à la caméra.
2: Et vous pensez à ça déjà ou c'est pas encore vraiment dans votre
3: tête? Non, j'y pense pas encore vraiment. C'est le journalisme, c'est venu un petit peu, pas longtemps après, mais un petit peu après. Et donc, je me rends compte à ce moment-là que j'aime bien être celui qui pose des questions, mais j'aime pas du tout être devant la caméra. Parce qu'à l'époque, il faut le savoir, et ça m'a duré quand même quelques années encore, je suis maladivement timide et je perds beaucoup mes moyens quand je suis exposé. Voilà.
2: Ça va mieux quand même. Après
3: ça va mieux, je suis soigné.
2: Pascal. Bon, je parlais, il y a eu un petit peu de sport, hein, du tennis, de l'athlétisme, du basket, de l'escrime, vous avez essayé à plein de choses.
3: Oui, j'aimais le sport, j'adorais le sport, j'avais la chance d'avoir un corps plutôt athlétique, j'étais grand, très grand pour mon âge même, puisque j'ai grandi jeune, et donc oui, j'ai fait beaucoup de basket, j'ai fait de l'escrime aussi, ce qui est un très beau sport dans lequel la France excelle plutôt en général.
2: Ouais.
3: Et puis, j'ai été très sportif jusqu'à ce que je me blesse très gravement il y a 25 ans maintenant et que malheureusement ça réduise beaucoup mes capacités.
2: On a parlé de Bordeaux, mais c'est le Cap Ferré qui compte aussi pour vous parce qu'il y avait une maison familiale. Je crois que vos parents avaient une maison là-bas.
3: Il y avait une maison familiale, il y avait des rendez-vous très très fréquents au Cap Ferré, que ce soit avec mes parents, même on partait en camping avec des copains adolescents sur nos mobilettes. Depuis Bordeaux, on mettait 2h30 à rejoindre le Cap Ferré, mais on était très motivés. Et c'est vrai que ce Cap Ferret, pour moi, c'est là où sont mes vraies racines. Et tout au long de ma vie, tout au long de ma carrière, même quand j'étais très sollicité à Paris, mais il n'y a pas que Paris dans la vie, Eric, vous le savez. Et
2: bien
3: donc, j'ai fait en sorte de, hiver comme été, comme automne, comme printemps, d'aller un week-end sur deux me ressourcer au Cap Ferret. Voilà, sauf exception, mais voilà, c'était très important pour moi d'aller là-bas, de retrouver un peu mes racines, les gens, les vrais gens authentiques qu'on ne croise pas tous les jours dans les médias non plus.
2: C'est vrai. Et voilà. Votre papa, vous l'avez évoqué tout à l'heure, il est professeur, il est psychiatre, il est psychanalyste. Votre maman, c'est Roselyne, je crois.
3: C'est ça.
2: Qu'est-ce qu'elle faisait d'ailleurs? Bien sûr. Elle faisait quoi, Roselyne, comme métier?
3: Alors, elle s'est occupée de ses quatre enfants.
2: C'est déjà beaucoup de travail.
3: Et puis ensuite, elle a travaillé, elle était agent immobilier. Et avec beaucoup de talent et de passion, elle adorait ça. Elle m'a transmis aussi cette passion pour la pierre, pour la décoration, etc. Et voilà, et je l'embrasse fort parce qu'elle vit à Biarritz, autre coin de France.
2: Votre frère aussi, un de vos frères.
3: J'ai un de mes frères aussi qui a une maison là-bas. Et elle se porte bien malgré ses... Elle va fêter la semaine prochaine ses 91 ans. Voilà.
2: Eh bien alors, avec un peu d'avance, même si ça ne se fait pas, je lui souhaite un bon anniversaire. Est-ce que ce son, ça vous parle, Pascal Bataille?
3: C'est une cloche.
2: Ouais.
3: Une église.
2: Oui.
3: Sans doute.
2: Est-ce que c'est pas un souvenir particulier avec votre papa? Qui vous a plu partout en France.
3: Alors, plusieurs souvenirs. D'abord parce que dans Bordeaux, on a habité longtemps en face d'une église, figurez-vous, l'église Saint-Seurin. Et donc, la cloche, j'entendais beaucoup.
2: Il était fan des églises.
3: Il était fan des églises et on a passé des week-ends, des dimanches entiers à sillonner les routes de Gironde et d'ailleurs pour visiter des églises romanes, des églises gothiques, etc. Il était fan d'architecture, il était fan de tout ça. Et pas toujours très soucieux de ce qui nous intéressait, nous, mais au moins... Il fallait suivre, monter dans la voiture et puis hop, et on s'arrêtait, allez, une église de plus, regardez comme c'est beau les enfants, et bien finalement ça m'a donné, je pense, le sens du beau. Il faut savoir parfois forcer un peu ses enfants à découvrir des choses.
2: Alors, j'ai des lieux, j'ai Carcassonne, j'ai le Lot-et-Garonne, le Tarn, ça c'est des souvenirs particuliers.
3: Oui, beaucoup de vacances aussi là-bas. On avait ma famille maternelle avait une maison dans le Tarn et donc j'ai découvert. Alors ça s'appelle Saint-Géry, c'est à Rabastens dans le Tarn. Voilà.
2: Ok, mais c'est bien de citer tous les endroits. Parce que j'adore quoi. Alors je change de région et je vous emmène là où la mer est un petit peu plus forte parce qu'on va parler un petit peu de voile. Mm-hmm. Je vais vous emmener en Bretagne parce que vous allez aussi découvrir la Bretagne et d'ailleurs vous allez faire des régates, vous, Pascal Bataille.
3: Oui, j'ai fait aussi beaucoup de voile au chapitre sportif. Moi, je vous l'avez compris, j'ai une passion pour la mer, j'ai même un besoin. Pour moi, habiter une ville où il n'y aurait pas de fleuve, par exemple, ou un lac, ça serait compliqué. Et donc, la Bretagne, j'ai fait des stages de voile, des compétitions aussi. Et puis après, j'ai retrouvé la Bretagne dans ma... puisque j'ai épousé une Bretonne, qui est la maman de mes deux fils aînés. Et donc, qui avait des attaches en Ille-et-Vilaine, dans la région de Dinard, Saint-Malo, Saint-Briac, Saint-Lunaire, c'est magnifique. Et donc j'ai mieux découvert la Bretagne ensuite adulte avec Bénédicte, ma première femme.
2: Alors il y a plein d'autres endroits, la Méditerranée, on n'en a pas beaucoup parlé, on a évoqué Aix-en-Provence parce que votre papa vous y emmenait souvent pour des airs classiques. Il y a le camping, vous l'avez évoqué tout à l'heure, votre camping de potes, c'était dans les Landes.
3: Oui. On allait ou au Cap Ferré ou vers Parentis dans les Landes, près du lac. Et moi, j'ai toujours aimé le camping. D'ailleurs, j'ai fait aussi du camping dans d'autres pays que la France. Ce côté, effectivement, un peu route, un peu comme ça à la One Again, où on peut débarquer, se poser n'importe où. Je trouve que c'est une façon hyper sympa, hyper agréable de voyager, surtout quand on est jeune et qu'on a peut-être un peu moins besoin de confort que le vieillard Kakoshim que je suis devenu.
2: Alors après toutes ces belles réflexions que vous faites à l'auberge, qui était votre café, il me semble, à Bordeaux, à 17 ans...
3: On faisait le mur, là.
2: Ah bah oui. 17 ans, vous partez à Paris, prépa, normal sup, à Henri IV, déracinement, important pour vous, vous découvrez la Paris. Mais vos fenêtres de jeunes étudiants, si j'ai bien compris, données sur la coupole du Panthéon, ce qui vous a permis de rêver un petit peu dans un premier temps.
3: Vous imaginez, vous êtes étudiant en lettres et en philo, et vous êtes dans un dortoir où il y a 100 mecs, 100 lits, là, et puis des fenêtres, donc c'est le lycée Henri IV à Paris, et puis votre fenêtre, elle donne sur quoi? Sur la coupole du Panthéon illuminée le soir.
2: Il y a pire.
3: Et vous vous dites, il y a pire comme exemple, aux grands hommes de la patrie reconnaissante. Bon, alors ça vous donne peut-être des idées, j'en sais rien, des ambitions, mais bon, cela dit, les conditions étaient un peu rudes aussi, vous savez, c'est vraiment les dortoirs à l'ancienne, 50 lits d'un côté, 50 lits de l'autre, et au milieu la rangée de lavabo. Et puis voilà, mais très heureux dans cette ambiance et cette émulsion intellectuelle. Et c'est des belles années, ça aussi.
2: Je vais évoquer dans un instant tous les diplômes que vous avez obtenus jusqu'à une rencontre importante qui sera déterminante dans votre vie et puis la suite. Je vous emmène dans une autre région, Pascal, parce qu'ici, ça entreprend. Dans toute la France, on entreprend et ça marche. Aujourd'hui, Catherine Quicandon vous propose une idée qui va vous faire aimer ce qui est bien souvent une corvée.
4: À Reims, faire son lit ne ressemble plus à ça.
5: J'ai failli crever une fois en essayant de changer mon lit, c'est pas une blague. J'étais en train de me débattre là dans ma housse avec ma couverture et sans faire exprès avec mon pied, j'ai tapé dans l'énorme miroir en métal de ma chambre, un truc super lourd.
4: Et pour cela, nous pouvons remercier Sophie Barbier qui a créé Housebed, un système breveté qui permet de changer sa housse de couette plus facilement et sans effort.
6: C'est une housse qui est zippée avec des fermetures éclair invisibles qui permet d'être ouverte en portefeuille. Et à l'intérieur, il y a un système de maintien de la couette pour qu'elle reste justement bien dans les coins. En hiver, ça permet de rester bien au chaud et de ne pas avoir la couette qui part en bas de la housse.
4: Et ça, nous sommes tous d'accord, c'est très agaçant. Le système dont parle Sophie, ce sont des petites pinces qui permettent de changer la housse à plat sur le lit avec une ergonomie qui vous garantit zéro effort et zéro douleur. Pour développer son activité, Sophie a plusieurs partenaires.
6: Dans les Vosges, dans les Ardennes. Mais là, ça se restructure un petit peu. Donc, ça va. Voilà, les choses vont évoluer pour permettre aussi de pouvoir produire plus sereinement sur de plus grandes quantités. Il y a déjà une partie de la production qui est délocalisée. Et on va du coup devoir tout délocaliser sur la Tunisie.
4: L'idée est partie de la problématique du handicap et des troubles musculo-squelettiques, notamment dans l'hôtellerie. Mais en fait, Housebed facilite la vie de tout le monde. J'ai bien dit de tout le monde, donc vous n'avez plus d'excuses. Mais comment Sophie, qui a travaillé dans la pharmacie, l'immobilier et l'événementiel, en est arrivée à entreprendre ?
6: J'ai fait une petite cascade involontaire à cheval et j'ai eu du coup le bras immobilisé pendant plusieurs semaines. Et puis on se rend compte de choses qu'on percevait pas du tout auparavant. Et c'est vrai que la housse de couette était déjà compliquée, mais avec un bras en moins.
4: Eh ben, c'est encore plus galère et nous voyons tous de quoi elle parle. Pour acheter une housse de couette qui va vous changer la vie, rendez-vous sur le site internet housebed.fr, housebed.fr. Sophie aimerait développer la vente dans des magasins physiques et équiper des chambres d'hôtes et des gîtes. Merci à Yannick Cusy d'ici Champagne-Ardenne pour cette idée.
7: Housebed.
4: Ici, ça entreprend dans la Marne avec Housebed, une housse de couette vraiment chouette.
2: Bon, je ne vais pas vous demander, Pascal Bataille, si vous faites votre lit, mais...
3: Ben, ça m'arrive, bien sûr, heureusement.
2: Parler des hôtels et des gîtes, ça tombe bien, parce que vous aussi, vous avez entrepris, vous aussi, vous avez investi, notamment dans le Perche. Mm-hmm. Vous avez encore un bel endroit que vous allez nous faire découvrir d'ici quelques minutes. C'est Pascal Bataille qui est votre invité. L'arrivée à Paris, la maîtrise de philosophie, le diplôme en lettres modernes à la Sorbonne, un DESS en technique d'information. Bon, tout ça, ça avait commencé aussi à Sud-Ouest, à Bordeaux, hein, avec les premiers stages. Qu'en est-il de la suite de son parcours et de sa carrière ? Je serai où ? Je resterai sur ici.

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3: 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Clisson, Sèvres-et-Maine, Agglo organise une table ronde animée par une psychologue clinicienne. L'objectif, mieux comprendre ce mal-être qui peut toucher les jeunes, identifier les signaux d'alerte et partager des ressources et des solutions d'accompagnement. Rendez-vous jeudi 1er octobre de 19h30 à 22h au complexe de la Margerie à Gorges. Et puis les filles, préparez vos baskets. La Joséphine revient pour sa 12e édition du 26 septembre au 3 octobre dans les communes vendéennes. Et puis le dimanche 4 octobre à La Roche-sur-Yon. C'est un événement 100% féminin organisé dans le cadre d'Octobre Rose au profit de la lutte contre le cancer du sein. Vous aurez toutes les informations sur leur site.
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4: Et qu'est-ce qu'on se régale hein, depuis 20h avec Pascal Bataille qui a participé à la création de la première agence presse pour les radios privées, qui deviendra journaliste, puis il va travailler ensuite à l'AFP. C'est un amateur de littérature, d'art, de philosophie. Il est déjà l'auteur d'ailleurs du petit traité du silence, lauréat du prix Jean Nouin l'an passé. Il publie là, ces jours-ci, le petit traité de la jouissance à l'usage de ceux qui en rêvent. On en parle avant 21h aux éditions Très Daniel. Journaliste et producteur, il a remis au goût du jour l'importance de mettre des rideaux à nos fenêtres et de ne jamais mentir. Je suis avec Pascal Bataille. Pour ceux qui n'auraient pas compris, c'est pour rien que la vérité qui est courte, c'est le jeudi. C'est toute la nuit d'ailleurs. J'ai vu, c'est même pas.
5: Bah, oui, c'est la nuit de Pascal Bataille en fontaine. C'est la télévision d'aujourd'hui. Vous savez, on rentabilise, donc on diffuse, on rediffuse, on rediffuse. Mais oui, effectivement, ceux qui, les vrais passionnés, ils peuvent regarder, il n'y a que la vérité qui compte, une bonne partie de la nuit.
4: On en dira un mot parce qu'on parlera de Laurent. On ne peut pas ne pas parler de Laurent à un moment donné. Bon, vous avez toujours diversifié vos activités. On a déjà évoqué plein de choses hein, que vous avez fait depuis le début. Vous l'avez fait aussi par rapport à des endroits en France. C'est-à-dire que quand vous allez dans un endroit, vous pouvez tomber amoureux d'un endroit et vous avez aussi parfois envie d'investir. On parlait d'entrepreneuriat tout à l'heure. Vous êtes lancé sur ce projet d'hôtel qui était au Cap Ferré, qui s'appelait Côté Sable. Mmh. Vous n'avez plus, hein, je crois, aujourd'hui.
5: Je viens de le prendre, oui.
4: Voilà. Et puis, il reste Côté Parc dans le Perche. C'est quoi Côté Parc du côté de Rémalard, si j'ai bien noté?
5: Alors, c'est un petit hôtel, un petit boutique hôtel, comme on les appelle. C'est-à-dire qu'il y a très peu de chambres, il y a moins d'une dizaine de jolies chambres avec un petit spa, etc. C'est un endroit qu'on a créé avec. Mon ex-femme, mais néanmoins meilleure amie.
4: Qui
5: le gère en partie avec sa sœur. Ouais. Donc, en plein cœur du Perche, Rémalard, c'est pour vous situer, c'est entre Nogent-le-Rotrou, Mortagne-au-Perche et Bellem. Vous
4: voyez, c'est pile le Perche.
5: Ce triangle magnifique. Et donc, c'est pile au milieu de tout ça. Et en fait, j'avais ce projet de créer un hôtel au Cap Ferret. Je n'arrivais pas à trouver le bon endroit. C'est compliqué là-bas. Et puis, on s'est dit avec ma femme et son frère, pourquoi on n'en ferait pas un dans le Perche. Et en fait, ce qui est important, c'est que je suis tombé, moi, amoureux de cette région, en tombant amoureux de ma femme. Mmh.
4: Comme vous étiez tombé amoureux de la Bretagne, voilà, avec votre première épouse.
5: À l'époque, effectivement. Et je pense que les lieux, les gens, c'est souvent lié. Et j'ai découvert cette campagne magnifique qui est celle du Perche.
4: C'est assez vallonné.
5: De l'Orne, hein. C'est très vallonné. Ouais. Je savais pas avant d'aller là-bas, je crois qu'il y avait autant de nuances de vert dans la nature. C'est incroyable. Et voilà. Et donc j'ai eu envie. L'idée. Je pourrais pas investir dans un endroit que j'aime pas.
4: Vous voyez, c'est ce que je vous disais.
5: Voilà,
4: ouais.
5: Mes démarches d'entrepreneur, c'est souvent, même essentiellement, lié à une nécessité de m'ancrer quelque part et de contribuer un peu à l'économie locale, très modestement, à mon petit niveau. Mais voilà, je trouve que quand on aime un endroit, ben c'est important aussi de lui rendre un petit peu de ce qu'il vous donne, créer des emplois, etc. Mais je pourrais pas faire ça dans un endroit où je ne serais pas.
4: Ça s'appelle Côté Parc, j'en parle pas plus, sinon on va m'accuser de publier reportage. C'est vrai que la maison de famille, c'était à Saint-Lunaire et Saint-Briac, ça c'était plus...
5: Première vie, première épouse.
4: Première épouse, ça c'était...
5: Je suis en très bon terme avec les deux.
4: Donc, d'ailleurs, c'est marrant parce que pour préparer cette émission, donc la première est en Bretagne, la deuxième est dans le Perche, et vous avez dit à Catherine Quicandon, je cherche quelqu'un à Strasbourg, là, je cherche l'Alsace. C'est vrai?
5: Non. C'était un joke, mais effectivement...
4: Si je peux rendre service, moi.
5: Comme... Écoutez, je suis célibataire, non, je suis vrai, un cœur à prendre, mais je suis très heureux dans mon statut de célibataire.
4: Mais vous rencontrez personne au Pays Basque.
5: Hein. Mais on rencontre je rencontre des gens partout. C'est merveilleux. C'est effectivement. Et puis quand, dans mon émission sur Ici Gironde, je vais aussi à la rencontre d'hommes et de femmes exceptionnels. Mais
4: j'ai compris pourquoi vous faites cette émission.
5: je cherche un futur élu de mon cœur. Non. Mais ce qui est important effectivement dans cette démarche de ce que vous soulignez, c'est que voilà, c'est ce que je disais il y a un instant, les lieux c'est aussi des personnes, les personnes c'est aussi des lieux, ils ont des ancrages, ces personnes-là elles ont des en l'occurrence, et découvrir une personne c'est aussi découvrir les lieux qu'elle aime et s'y attacher aussi. Donc je parlais de Strasbourg à votre assistante parce que en préparant l'émission, parce que je connais très mal par exemple l'Alsace, c'est l'est de la France, je connais très mal, et voilà, c'est une envie que j'ai.
4: Alors, je sais que vous aimez bien l'arrière-Pays Basque. On a parlé de votre maman et un de vos frères qui vit dans le Pays Basque. On pourrait parler de Guétari, d'Espelette, de Saint-Jean-de-Luz. Mais je vais vous emmener ailleurs, là. On va parler de la région d'Annecy. Je crois que vous avez un copain, puisque vous parliez des gens, qui est associé à ça via une association qui compte. Vous l'avez évoqué tout à l'heure, hein, c'est la recherche de maladies de Charcot, dont vous êtes ambassadeur. Et du coup, c'est un peu comme ça que vous avez découvert la région d'Annecy?
5: Oui, c'est mon ami IE, Lorraine Vivier, qui est atteinte de la maladie de Charcot depuis 5 ans. Qui est une femme magnifique, est ambassadrice elle-même de l'ARSLA, l'association pour la recherche sur la maladie de Charcot, sclérose latérale amyotrophique, le nom scientifique, et Lorraine que je connaissais parce qu'elle avait travaillé notamment dans mon hôtel, est venue me voir en me disant je viens d'être diagnostiqué de la maladie de Charcot, j'ai envie de m'investir, j'ai envie de m'appliquer, et on est parti ensemble en binôme dans ce combat qu'elle mène toujours, même si malheureusement son physique décline beaucoup, et c'est elle qui m'a ensuite amené dans sa région, la région d'Annecy, et j'ai découvert grâce à elle la Haute-Savoie et la Savoie,
4: le lac, parce que vous l'avez dit, l'eau lac, très voilà, important pour vous,
5: et j'ai découvert effectivement cette ville magnifique où les gens sont extrêmement sportifs. Vous pouvez pas vous balader dans Annecy sans croiser 150 joggeurs, des gens qui
4: sont tous fins,
5: voilà, ils sont tous sveltes. Et ils nous donnent des complexes.
4: C'est la ville où je vais pas, moi.
5: Voilà. Mais en tout cas, c'est là aussi, c'est attaché à une personne, Lorraine, que j'embrasse fort, qui mène un combat, ce combat extrêmement compliqué, qui est celui de la maladie de Charcot, maladie sur laquelle il faut aider, parce que on a besoin de trouver à tout prix un remède.
4: L'eau, très important, je l'ai dit pour vous. D'ailleurs, l'eau, il y a la Seine aussi. Hein, vous avez toujours vécu sur la rive gauche. Vous nous expliquerez peut-être pourquoi dans un instant. On change de région. Si vous trouvez qu'il y a trop de pubs, non pas sur W9, mais sur le bord de nos routes, eh bien, à force de les voir, Pascal, on finit parfois à plus vraiment les remarquer. Pourtant, ces panneaux qui occupent une place importante dans nos paysages, que l'on voit avec la carte Michelin sur les genoux quand on se balade, voilà, on peut les voir, ça influence aussi nos habitudes de consommation. Figurez-vous qu'une commune a décidé de remplacer ses publicités par des œuvres d'art. Un reportage de Robin Bernot avec Fabien Leduc. Et ici Provence.
6: À Bouc-Bel-Air, entre Marseille et Aix-en-Provence, la mairie a décidé de faire retirer plusieurs panneaux publicitaires.
7: Je trouve que c'est bien d'en retirer parce qu'il y en a trop, quoi.
6: Vous voyez ces panneaux publicitaires au bord des routes, ceux qui vous annoncent un fast-food dans deux ronds-points ou un magasin de meubles à moins de 5 minutes? Eh bien, à l'entrée de la ville, sur ce grand axe routier, la publicité est devenue trop présente. C'est en tout cas le constat de Lilia, fleuriste, qu'a rencontré notre reporter Fabien Ledu.
8: Regardez devant chez moi, combien de panneaux. Vous commencez par exemple ici, Total, un panneau. Là, on est à la Mounine, 2-3 panneaux. Vous montez en face à la boulangerie, il y a 2 panneaux. Ça cache la visibilité, le panorama, il y a trop de panneaux.
6: Alors, face à cette situation, la mairie a d'ores et déjà décidé de faire retirer 14 panneaux publicitaires. Elle annonce également la réalisation d'une cartographie précise de tous les affichages présents sur son territoire. Objectif, vérifier que les panneaux sont conformes à la réglementation, mais aussi réduire la pollution visuelle et les incitations à consommer. Écoutez Mathieu Pietri, le maire d'Hiver Droite de Bouc-Bel-Air.
9: L'idée, c'est d'enlever notamment les grands panneaux publicitaires, les 4x3, et on installe en lieu et place des œuvres d'art, des reproductions, quelque chose de différent de l'ultra-consommation que nous offrent aujourd'hui ces panneaux.
6: Sur place, les habitants rencontrés par Ici Provence semblent plutôt séduits par la mesure. Ici, ça marche, mais vous, qu'en pensez-vous ? Écoutez l'avis d'Adrien.
7: Je trouve que ça gâche un peu l'image de la France, enfin, les paysages, etc. Et ça dénaturalise complètement les villes et tout, quoi.
6: Cela veut-il dire que nous sommes trop exposés à la publicité, parfois même sans nous en rendre compte ?
7: C'est, en vrai, j'ai envie de te dire, c'est le monde dans lequel on vit en ce moment, quoi. Enfin, le 21e siècle, quoi. Et je pense qu'il y en a vraiment beaucoup trop. Même là, on le voit sur Snapchat maintenant, c'est devenu... il y a plein de pubs, il faut payer un abonnement pour ne pas avoir de pub, quoi. Donc c'est un peu trop, quoi.
6: Alors supprimer ces panneaux, pourquoi pas, mais n'oublions pas qu'ils permettent aussi aux commerçants locaux de se faire connaître, eux qui ne disposent pas des mêmes moyens que les grandes enseignes. Alors, plutôt que de tout supprimer, pourquoi ne pas chercher un juste équilibre, moins de panneaux, mais toujours une place pour les commerces de proximité.
4: Robin Bernot, avec les équipes d'Ici Provence, ça vous inspire, Pascal Bataille, ces pubs sur la route, ces panneaux?
5: Je trouve l'idée géniale. Alors évidemment, ça ne va peut-être pas faire plaisir ni aux publicitaires, ni aux afficheurs et ni aux marques, mais je trouve ça sublime. Et l'idée de remplacer ça par des œuvres d'art, très très belle idée. Et ça me fait penser à une marque de téléviseur qui fait ça aussi, parce qu'il n'y a rien de plus moche qu'une télé. On ne va pas faire de pub, mais je trouve ça très beau, cette idée. De mettre une œuvre d'art dans l'écran de la télé quand elle n'est pas allumée.
4: Voilà. C'est pas mal. On a beaucoup parlé du Cap Ferré, qui est un endroit qui a compté durant votre enfance et encore aujourd'hui, puisque vous y vivez en alternance avec Paris. Est-ce qu'il y a une plage en particulier que vous aimeriez mettre à l'honneur de votre région, Pascal?
5: Oui, la plage du Mimbeau, pour ceux qui connaissent, c'est sur la Conche et en plein cœur du Cap Ferret. C'est une sorte de la Conche est une sorte de mini bassin d'Arcachon dans le bassin d'Arcachon. C'est délimité par un joli banc de sable qu'on appelle le Mimbeau. Et cette plage là, j'essaie d'y passer tous les jours, moi, quand je suis au Cap Ferret, quelle que soit l'heure, quel que soit le moment. Parfois je m'arrête 10 secondes, parfois je reste un quart d'heure. Et à chaque fois, c'est des paysages, des couleurs, des points de vue différents. C'est selon la marée, selon la météo, évidemment. Et je ne m'en lasse jamais. Il ne faut jamais être blasé, en fait.
4: Il n'y a pas photo, quoi.
5: Il n'y a pas photo.
4: Pour le petit clin d'œil. J'essaie toujours de faire des petits clin d'œil. Vous l'avez la référence, vous qui nous écoutez? Oui, il n'y a pas photo. C'est une des émissions, entre autres, que Pascal a animées avec Laurent.
5: Vous savez que c'est très bien, toutes les émissions qui commencent par IA, elles ont un grand succès.
4: Je l'espère. Et je vous en remercie. Je ne vois pas du tout à quoi vous faites allusion. On se retrouve dans Il n'y a pas que Paris, dans la vie avec Pascal Bataille, pour la dernière ligne droite. Encore plein de lieux à visiter. Vous restez avec nous sur votre radio ici. Salut encore à Ici Jérôme, parce que Pascal, il y est tous les samedis, c'est-à-dire dès demain, 10h, 11h. Is

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2: Avec Pascal Bataille, votre invité qui a travaillé sur Canal Jimmy. Il a fait ses débuts à la télévision en 1991. Et ouais, il a travaillé aux côtés de Jean-Pierre Pernaut, même produit Christophe de Chavannes pour Coucou, produit la méthode Coé. Ça, c'était sur TF1. Il a créé des sociétés de production. J'oublie pas que vous avez produit des fictions, des dessins animés, des films faits de la radio. Et on ne peut pas oublier votre rencontre avec votre jumeau lors d'un concours de grands reporters. Il reste indissociable de votre vie. D'ailleurs, il suffit d'écouter ça pour savoir de qui on parle. Je crois que je vous ai pris le générique vintage. Je crois que c'est la plus première, celui-là, même s'il a un peu évolué. Il n'y a que la vérité qui compte tous les jeudis sur WBAF. C'est Pascal Bataille qui est notre invité. Bon, c'est vrai que Laurent, c'est une rencontre qui est capitale. Et très vite, c'est le guide de la combine.
3: Oui, très vite. Avec... En fait, les gens ne le savent pas forcément, mais on a d'abord écrit des livres avec Laurent et un premier livre qui a fait un énorme succès. Alors, on n'était absolument pas connus, qui était une enquête sur les démerdards. Vous savez,
2: tous ces, les bons plans, tous,
3: voilà, dans notre entourage, c'est le monsieur bon plan. Ouais, il a toujours des bons plans sur tout. Et on a fait une enquête là-dessus et on a écrit ça de façon un peu humoristique et ça a fait un carton et c'est ce qui nous a amené à la télé.
2: Pierre Lescure
3: qui tombe sur le livre ou quelqu'un le lui met entre les mains en tout cas, et qui a l'idée d'adapter ça en programme télé, et c'est la naissance de Canal Jimmy dans le groupe Canal, et on est donc, Laurent et moi, on n'avait jamais fait de télé, et puis on fait nos armes comme ça, et puis tout s'enchaîne.
2: Et puis voilà, on connaît votre succès, on ne va pas le citer, parce que voilà, on est là aussi pour parler de plein d'autres choses, et des lieux, et puis de ce livre, ben, on peut citer, il n'y a pas photo, il n'y a que la vérité qui compte, il y a eu plein d'autres projets, je l'ai évoqué, la méthode Coé, il y a le retour sur W9, il y a un projet sur M6.
3: Il y a un projet sur M6, on est en train d'y travailler très activement pour 2027.
2: Voilà, réponse de l'anguille. J'ai aperçu votre compas, c'est la conf d'M6 de l'entrée.
3: Voilà. On va remettre au goût du jour un ancien format, comme ça se fait beaucoup ces temps-ci, mais un format qui nous ressemble et qui nous tient à cœur.
2: J'essaie. Non, c'est très bien. Votre France culinaire, elle est où? Elle est dans votre région? Qu'est-ce que vous aimez bien manger en fonction des régions?
3: Oui, j'avoue que je suis assez chauvin là-dessus. Bon, je suis assez gourmand, ça se voit un petit peu. Oui, j'avoue que la cuisine du Sud-Ouest, elle est vraiment chère à mon cœur. Il y a tout ce qu'il faut pour régaler les papilles et pour séduire les gourmands.
2: On parlait de Laurent. Vous lui avez fait découvrir votre France?
3: Oui, bien sûr. Laurent est venu souvent, notamment dans ma région. Alors Laurent, il a des origines italiennes, donc il a aussi ça dans le sang et dans le cœur. Et puis sinon, il est très très parisien. Il se balade pas énormément en France. Il est vraiment très attaché à Paris. Et j'ai beau lui dire qu'il n'y a pas que Paris dans la vie.
2: Oui,
3: j'ai beau lui répéter ça tous les jours.
2: Mais oui. Merci d'être avec nous en tous les cas, Pascal. Et on le salue évidemment, Laurent, avec beaucoup d'amitié. Et s'il va venir, il viendra. Je suis sûr qu'on découvrira autre chose que Paris. Petit traité de la jouissance à l'usage de ceux qui en rêvent. Quand j'ai vu ça, je me suis dit, mais dans quoi il parle, Pascal Bataille? Je savais que vous avez déjà fait un petit traité
3: du
2: silence. Et il paraît, alors en lisant, je découvre que ça fait des années que vous pensez à la jouissance.
3: Oui, je...
2: Avec le sous-entendu qui
3: voilà, est c'est mon petit livre rose à moi.
2: Il est rose, hein.
3: Oui, rose comme la jouissance. En fait, ça fait des années que je réfléchis sur le bonheur, notre capacité à savoir savourer ce qu'on est en train de vivre, et chose dont je me suis très longtemps empêché, comme beaucoup d'entre nous, parce qu'on nous apprend pas être dans le présent, on ne nous apprend pas à habiter l'instant, on nous apprend à être en permanence en train de nous projeter dans le futur. Alors
2: on n'est pas aidé avec les réseaux sociaux non plus.
3: Non plus, bien sûr.
2: L'utilité de la vie.
3: Un futur qu'on ne contrôle absolument pas, dont on ne sait rien en fait. Alors pourquoi s'angoisser pour quelque chose qu'on ne maîtrise pas?
2: On ne peut pas s'en empêcher, pardon, je me fais l'avocat du diable.
3: On peut s'en empêcher, c'est un vrai travail. Et c'est ce que j'essaie de raconter en allant convoquer pour m'aider tout un tas de philosophes, de penseurs, mais aussi de biologistes qui travaillent sur le fonctionnement du cerveau et du plaisir et des mécanismes de plaisir. On peut vraiment travailler là-dessus, à essayer d'être vraiment dans l'instant qu'on vit. Vous voyez, être là, on est tous les deux ce soir, on passe une heure ensemble, et s'attacher à être extrêmement concentré sur ce qu'on est en train de vivre et à ne pas laisser les pensées trop s'égarer.
2: Là, ça marche. Oui. Moi, je ne pense qu'à vous depuis 20 heures.
3: C'est gentil, moi aussi. Et vous savez, vous avez comme moi, on m'a entraîné, des acouphènes, Eric.
2: Oui.
3: C'est-à-dire, on est nombreux, les Français.
2: On est, je crois, c'est
3: ceux qui nous écoutent en avoir, malheureusement. Bon, c'est très perturbant, mais vous savez à quel point vous pouvez aussi les oublier. Eh bien, c'est serait pareil pour le futur et le passé. Se concentrer sur le présent, se dire à quel point on est en train de vivre un bon moment, et se dire dans une sorte de mise en abîme, quelle chance on a de vivre un bon moment, c'est quelque chose, c'est une vraie technique, et ça permet, je vous l'assure, moi je travaille ça depuis quelques années, et notamment depuis que j'étais malade, j'en ai parlé, donc il n'y a pas de tabou là-dessus. Voilà, essayez d'être vraiment dans l'instant que je vis, au maximum, avec la personne que je suis en train de rencontrer, avec le paysage que je suis en train de regarder, la musique que je suis en train d'écouter, la petite gourmandise que je suis en train de savourer, et pas et le moins possible dans le passé ou dans le futur.
2: Non mais on en parle sans tabou, puisqu'on se l'est même dit antenne, effectivement, vous avez largement d'ailleurs parlé dans les médias, vous avez eu raison de la maladie qui vous a touché, qui est le cancer du poumon. Oui. Voilà, vous êtes toujours suivi, vous l'avez pris avec une espèce de philosophie qui... On ne peut pas s'empêcher de faire un lien, si vous voulez, Pascal, avec ce petit traité de la jouissance et le fait de vouloir profiter de l'instant, vous venez bien de l'expliquer, du moment présent.
3: Oui, bien sûr que quand on est malade et sérieusement malade, comme malheureusement beaucoup de Français et de Françaises, puisqu'il y a rien que pour le cancer du poumon, plus de 35 000 personnes qui en meurent chaque année, c'est encore énorme, c'est beaucoup trop, bien évidemment. On a quelque part cette tentation de la double peine, c'est-à-dire qu'on est malade et en plus on s'angoisse. Et quand si on arrive à sortir de ça, c'est-à-dire finalement à prendre les choses un petit peu comme elles viennent. Alors c'est compliqué, je suis le premier à échouer là-dedans régulièrement, mais il faut vraiment essayer de travailler là-dessus. C'est le but de ce petit traité de la jouissance, c'est vraiment d'essayer de donner quelques clés pour être plus heureux, finalement.
2: Choisir, c'est jouir. On découvre aussi qu'il faut accepter ses démons, qu'il faut remercier ses bourreaux, le terme est fort, mais quand on fait un travail de réflexion...
3: Savoir pardonner.
2: Jouir de ne rien faire.
3: Aussi. être dans le loisir pur.
2: Les yeux, les oreilles, jouir de, voilà, des plaisirs que l'on a...
3: Il y a mille et une façons d'être dans le plaisir et dans le bonheur, en essayant de profiter de la chose qu'on est en train de faire et d'y être vraiment concentré, d'être vraiment là-dedans, comme je le dis, c'est pas simplement vivre, c'est exister. Et moi, je m'en suis très longtemps empêché. Je paraphrase Proust au début du livre en disant, longtemps, je me suis couché avant le bonheur. Parce que j'ai été très heureux, j'ai été aimé, j'ai des enfants formidables, j'ai eu des femmes que j'ai passionnément aimées et qui me l'ont bien rendu. Mais j'étais tout le temps en train de me projeter, d'imaginer ce qui allait suivre, au lieu de savourer simplement ce que j'étais en train de vivre. Et voilà, je pense que quand on est malade, on comprend encore mieux l'importance de chaque seconde. Pour moi, chaque matin est un cadeau. Chaque jour qui se lève, c'est un cadeau que la vie me fait, et j'ai envie de savourer ça au maximum.
2: Vivre et exister, avec la conclusion autour de la jouissance comme éthique. Alors pas assez pour en parler, mais je vous invite vraiment à ne plus simplement vivre, mais exister, comme vous le dites, et à vous procurer ce petit traité de la jouissance à l'usage de ceux qui en rêvent chez Guitry Daniel. Ça, c'est votre éditeur, et vous l'avez sorti récemment, et c'est signé Pascal Bataille. Ici Gironde, un mot, puisque c'est demain, on l'a un petit peu évoqué, quel plaisir de pouvoir rencontrer des Girondins, voilà, des gens que vous mettez à l'honneur. Encore une fois, rendez-vous demain à 10h, vous savez déjà les gens que vous allez rencontrer prochainement, Pascal ?
3: Oui, bien sûr, je vais rencontrer notamment une femme incroyable qui a eu mille et une vies. Elle a été aussi bien Miss France que stripteaseuse ou chauffeur-livreur, et aujourd'hui elle est ce qu'on appelle Michel Morin. Vous savez ce que c'est, un Michel Morin ?
2: Alors
3: un Michel Morin dans notre région, c'est quelqu'un qui sait tout faire, c'est un bricoleur.
2: Michel Morin, voilà. D'où ça vient, mais qui Michel Morin?
3: Alors ça vient du Canada, parce qu'en fait c'est au Canada, c'est un personnage un peu emblématique, voilà, le personnage d'hyper bricoleur qui sait tout faire à votre place. Et donc cette femme incroyable qui vit à Sauveterre de Guyenne, au cœur de la Gironde, dans cette jolie bastide du 13e siècle, elle a été aussi bien Miss France qu'aujourd'hui bricoleuse et jardinière pour ses concitoyens.
2: Je salue tous ceux qui s'appellent Michel Morin pour de vrai, parce qu'il doit y en avoir aussi. On s'est beaucoup baladé, on a découvert votre cartographie. Si on devait garder un lieu central, on resterait en Gironde. Le lieu central, finalement, de votre vie, Pascal Bataille.
3: Ah, je crois que
2: je
3: crois que ça reste ma presqu'île, mon petit paradis du Cap Ferré. N'en déplaise à ceux qui disent que j'en fais trop la publicité, oui, c'est vraiment on a tellement de beaux endroits en France. Chacun, je pense, a le cœur quelque part. Le mien, il est vraiment là.
2: Pascal, une dernière question. Si vous ouvrez le rideau, et qu'en face de vous, il y a un petit Pascal Bataille, comme ça, qui a 10 ans, qu'est-ce que vous lui diriez comme conseil? Qu'est-ce que vous pourriez lui donner pour que sa vie soit belle?
3: Je lui dirais de ne jamais renoncer à ses rêves. Je lui dirais d'essayer de garder son âme d'enfance, que je n'ai pas forcément su faire à une période de ma vie, ce que j'essaie de retrouver là. Et je lui dirais d'être profondément dans la bienveillance et dans l'amour des autres.
2: Donc vous ouvrez le rideau.
3: J'ouvre le rideau.
2: Merci Pascal Bataille. Petit traité de la jouissance à l'usage de ceux qui en rêvent, c'est en librairie. W9, donc la semaine prochaine, jeudi, et puis en replay, évidemment. Il n'y a que la vérité qui compte à la télévision. Et puis demain, sur Ici, Gironde, de 10h à 11h, le podcast est disponible sur ici.fr. J'étais ravi de vous
3: voir. J'ai adoré ce moment, Eric.
2: Eh ben, j'ai profité pleinement de ce moment. Je vais vous inviter presque très souvent, voire tous les jours. Merci sérieusement, Pascal, d'avoir été avec nous. Ici.fr pour réécouter l'émission. Je vous souhaite un excellent week-end. Le meilleur, c'est samedi et dimanche. Le meilleur de la semaine, avec tous ceux et celles qui sont venus à votre place. Et puis, on se retrouve également lundi avec d'autres invités. Portez-vous bien. Salut.
3: À bientôt à tous.

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2: Salut à toutes, salut à tous et bienvenue, c'est Décibel, on est ensemble en direct jusqu'à 20h. On est votre petit rancard de tous les soirs et pour celles et ceux qui n'étaient pas encore au courant, on est aussi là demain et après-demain. Oui, Décibel, ça continue le week-end, toujours à 19h avec des émissions un peu

Perrault est journaliste au Parisien Aujourd'hui en France et il co-signe un hors-série incroyable qui est en ce moment dans les kiosques qui s'appelle Le Miracle Céline, les coulisses d'un incroyable retour. Je vais lui poser toutes les questions parce que moi je n'ai pas vu le concert, mais lui, oui, il a interviewé Céline Dion, il est même allé voir sa maison à côté de Las Vegas. Bref, il est très bien renseigné, Éric Bureau est ce soir notre invité. Son arrivée, je voulais râler un petit coup. Oui, parce que j'avais envie de dire pas merci aux Spice Girls qui ont joué avec nos nerfs et nos petits cœurs fragiles de fans des années 90. Je sais pas si vous aviez remarqué, mais le groupe a 30 ans cette année et toutes les Spice Girls ont commencé à poster des mystérieux messages sur les réseaux il y a quelques semaines en promettant une grande annonce. Donc on s'est dit, ça y est, c'est parti, c'est la tournée de reformation des Spice Girls. On les avait pas vus ensemble sur scène depuis les JO de Londres. Eh ben non, c'était pas ça. En fait, leur grande nouvelle, c'était un best-of. Alors j'ai juste envie de dire bof. J'ai juste envie de dire aussi que la planète est prête pour un retour des Spice Girls et qu'en attendant, on va écouter Wannabe très fort et chanter très faux. Bienvenue.

0: vient dans plus de 37 pays et il se vendra à 14 millions d'exemplaires dans le monde en 96. C'était les Spice Girls.
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0: À 19h11, je vous annonce une bonne nouvelle, le retour de Bernard Lavilliers. Oh, mon Dieu, notre chanteur, auteur, compositeur et baroudeur préféré. Une toute nouvelle chanson qui s'appelle Coriace. C'est le premier extrait du prochain album de Bernard, pas loin de 60 ans après son premier disque. C'est incroyable, il a une carrière de fou et un bonheur n'arrivant jamais seul. Je suis en mesure de vous annoncer que Bernard Lavilliers fera une grande tournée des Zéniths, une trentaine de dates entre janvier et juin prochain. Les places sont déjà en vente et dès que j'en sais plus sur l'album, promis, je vous raconte tout. Bernard

0: Notre cher Bernard Lavillier est de retour. On espère pouvoir vous donner très très bientôt des nouvelles de son nouvel album. Restez dans le coin, les amis. On va passer en mode événement. Je serai Céline et mon invité Éric Bureau sera Garou.
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0: Le miracle Céline, les coulisses d'un incroyable retour. C'est le nom du hors-série du Parisien. Aujourd'hui en France, disponible absolument partout en France. À l'occasion des retours sur scène de Céline Dion, Éric Bureau, extrêmement bien informé sur le sujet, va tout vous dire. Alors restez dans le coin.

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1: Le miracle Céline Dion, les coulisses de son incroyable retour, c'est à lire dans un numéro spécial, un hors-série du Parisien, aujourd'hui en France, près de chez vous. C'est dans tous les kiosques pendant les semaines qui arrivent. Éric Bureau, mon invité de ce soir, co-signe avec Emmanuel Marolle la plupart des articles de ce très beau hors-série. Bonsoir Éric Bureau.
2: Bonsoir Émilie, merci Bienvenue. De nous recevoir, le Parisien.
1: Franchement, alors moi déjà le Parisien, aujourd'hui en France, je vous adore, mais en plus, ce hors-série sur Céline Dion est une mine d'or. 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Alexandra vous attend au standard, 0810 055 056. Alors ce qu'il faut dire, c'est que vous êtes très très bien informé, mon cher Éric Bureau, déjà parce que ça fait de nombreuses années que vous suivez l'actu de Céline Dion et aussi parce que le Parisien est partenaire du retour en concert de Céline.
2: Oui.
1: Voilà, donc vous avez eu accès, vous avez eu des places, vous, par exemple, contrairement à moi.
2: C'est sûr.
1: Voilà, vous avez vu le concert.
2: On y est tous les soirs.
1: Ah oui.
2: Donc ça, c'est vraiment très agréable. Mais on n'a pas eu un accès privilégié
1: à
2: Céline, parce que si on avait eu un accès privilégié, on aurait eu une interview.
1: Ah,
2: par exemple.
1: Ah ouais.
2: Et on ne l'a pas encore, ce que je comprends tout à fait, parce que son entourage la protège depuis des mois, des années maintenant. La protège parce qu'elle est malade. Et puis parce que ce retour, pour eux, a une valeur à la fois vitale et commercial immense.
1: Ouais.
2: Et donc voilà, ne pas prendre de risques. On espère tous qu'elle donnera des interviews. Enfin, elle en donne déjà tous les jours quasiment de ses concerts
1: devant son hôtel
2: à ses fans, ce qui est génial. Enfin, c'est télé Céline, et on espère qu'elle en donnera aux médias un petit peu plus tard. Mais il faut laisser passer les premiers concerts, évidemment.
1: Alors les premiers concerts, c'était samedi dernier, mercredi. Ce soir il y en a un, demain il y en a un, et puis voilà encore la semaine prochaine et tout jusqu'au 17 octobre. Elle fait 2-3 concerts par semaine. Céline Dion, on se met en ambiance américaine parce que c'est un show à l'américaine.

0: Et c'est pas innocent, hein, l'ambiance américaine, parce que même si c'est effectivement cette grande arena aux portes de Paris, c'est l'Amérique tous les soirs. Dans les célébrités qui ont pris l'avion, qui ont traversé l'Atlantique pour aller applaudir Céline Dion, on a repéré Michelle Obama ou encore Rihanna. On s'attendait, Éric Bureau, à un tel engouement. Alors en France, oui, mais même aux États-Unis, ils ont eu Céline pendant des années en résidence. Ils pouvaient aller la voir quand ils voulaient à Las Vegas.
1: Oui, oui, c'est sûr. Je pense qu'on est surpris quand même de voir effectivement arriver toutes ces... Et c'est pas fini. C'est pas fini.
0: Vous avez des tuyaux. Qui va venir ?
1: Il y aura encore pas mal de stars jusqu'à preuve du contraire.
0: Oui.
1: C'est pour ça qu'on n'annonce jamais rien.
0: Vous misez sur qui ?
1: Non, mais on mise sur les grandes pop stars du moment.
0: Oui, donc, les Gaga et compagnie.
1: Ouais, ouais, je pense que c'est pas impossible.
0: D'accord.
1: Parce que ce n'est pas qu'une histoire de voix. C'est une des plus grandes voix du monde, certes, mais c'est aussi une histoire humaine qui, je pense, a tout changé. Depuis que son documentaire I Am Céline Dion est sorti il y a 2 ans.
0: Où elle parlait de sa maladie.
1: Où elle dévoilait sa maladie, enfin, l'impact qu'elle avait au quotidien sur elle. Un documentaire qui était assez bouleversant, où on se demandait vraiment si un jour elle rechanterait. Je pense que le monde s'est mis à se passionner. Enfin bon, c'était déjà un livre ouvert, on connaissait déjà tout de son histoire. Mais je pense que le monde vraiment s'est inquiété pour elle. Ensuite, il y a eu les JO, évidemment.
0: Ça, il y a eu un effet.
1: Évidemment, un impact.
0: L'hymne à l'amour, la Tour Eiffel.
1: Un impact planétaire. Ouais, ouais. Planétaire.
0: Parce que c'est vrai qu'il y a 10 ans, quand elle venait chanter à Paris, évidemment, c'était la fête, évidemment, c'était complet, mais c'était pas un phénomène mondial.
1: J'étais au premier de ses concerts à Bercy, qui était à l'époque l'hôtel Accor Arena, je crois.
0: Ouais, en 2016.
1: Oui.
0: Ouais.
1: Et effectivement, c'était pourtant les premiers concerts après la mort de René. Donc il y avait quand même quelque chose aussi de très émouvant, de très sentimental pour ses fans. Et effectivement, bon, la salle était pleine, elle a joué je crois une dizaine de dates, ouais, là-bas. Mais je sentais pas un engouement fou.
0: Le
1: soir, j'y suis allé le premier soir et le soir où j'y suis allé, je n'ai pas vu d'autres confrères journalistes.
0: Donc ça, alors, c'était il y a 10 ans.
1: Il y en avait certainement. Mais oui, il y a 10 ans,
0: là,
1: c'était pas la folie. Quoi.
0: La semaine dernière, quand vous y êtes allé, c'était...
1: Là, on était tous là. Ouais. Il y avait 100 journalistes,
0: ouais,
1: accrédités.
0: C'est ça.
1: Donc du monde entier.
0: Et
1: donc,
0: je crois 9 millions de connexions pour essayer d'avoir des tickets.
1: 9 millions de connexions le jour de l'ouverture de la billetterie. Ouais, c'est fou.
0: Voilà, hein. Ouais.
1: Donc oui, je pense que c'est une histoire de cœur aujourd'hui, une histoire d'émotion. Et effectivement, tout le monde... Ce samedi dernier, tout le monde voulait être à ce premier concert pour savoir où en était sa voix, où elle en était elle, pour ressentir son émotion.
0: Vous allez nous le raconter, Éric Bureau, ce premier concert. Mais là, on va écouter Céline avec Jean-Jacques, qui n'est pas venu encore, mais on compte sur lui. J'irai où tu iras, tiré de l'album 2 en 1995.

0: L'album le plus vendu en France, c'est celui de Céline Dion. Et ici en duo avec Jean-Jacques Goldman, qui était évidemment présent pendant tout cet album. Alors, Éric Bureau, Jean-Jacques Goldman brille par son absence. On aurait adoré le voir sur scène avec Céline Dion pour ses concerts de retour. Qu'en est-il ?
1: Je pense qu'il ne viendra pas sur scène avec elle. Et je pense que c'est... D'abord, il n'est jamais apparu depuis une dizaine d'années, depuis qu'il a laissé Les Enfoirés. Et je pense qu'il ne... Enfin, s'il vient sur scène un soir, c'est voler la vedette à Céline.
0: Oui.
1: Puisque tout le monde ne parlera que de ça.
0: Oui, c'est vrai. Sauf Rihanna, parce qu'elle ne sait pas qui c'est, elle s'en fiche. Mais sinon, oui, effectivement.
1: Et je pense que c'est pas du tout dans sa personnalité... Oui. D'après ce que je sais, il viendra évidemment la voir sur scène,
0: concert,
1: bien sûr.
0: Ouais.
1: Mais de là à monter sur scène avec elle, alors j'ai lu aussi chez des confrères qu'il avait des problèmes d'arthrite aux mains. Alors ça, je ne sais pas.
0: Ah, donc il peut même pas venir faire un petit coup de guitare.
1: Mais je n'en ai aucune idée.
0: Bon.
1: Mais de toute façon, il n'y aura. Enfin, d'abord, il n'y a pas de première partie, ce qui a été envisagé à une époque. D'ailleurs, je crois qu'il voulait faire jouer juste des chanteuses francophones en première partie pour la sororité, pour le soutien. Et puis, en fait, ils se sont dit que les fans avaient envie de voir Céline. Voilà.
0: C'est vrai que c'est un cadeau empoisonné pour la fille qui chante avant Céline Dion. C'est pas facile.
1: On a envie de la voir, elle.
0: Oui.
1: Et des invités. Peut-être qu'il y en aura vers la fin.
0: D'accord. Mais là, vraiment, on est encore sur les tout premiers concerts.
1: Oui, mais bien sûr. Il faut que tout se cale.
0: Est-ce qu'elle est sereine, Céline ? Est-ce qu'elle est contente ? C'est pas forcément, d'ailleurs...
1: Les deux sont pas forcément liés.
0: Ouais, exactement.
1: Non, elle a l'air. Elle a l'air sur scène. Alors, évidemment, très émue, bien sûr. Mais aussi, quand elle surmonte ça... Moi, je l'ai vue que samedi dernier.
0: Ouais.
1: Mais donc, des collègues sont allés la voir mercredi. Et j'ai un collègue qui va la voir ce soir pour voir un peu l'évolution des choses. Et effectivement, quand on la voit, quand on lit leur papier, on se dit qu'elle est heureuse. Ouais, il y a des moments de grand bonheur, même dans sa façon de sourire, de ses mimiques, ses poings serrés à la fin de All by Myself.
0: Ouais.
1: Même si elle le chante avec deux tons en dessous, mais
0: alors
1: bon,
0: on y est.
1: Peu importe.
0: La voix de Céline Dion.
1: Et peu importe.
0: Certains disent j'ai vu des vidéos sur Instagram, elle chante moins bien qu'avant, elle chante plus bas, il y a certaines notes qu'elle ne tape pas. Est-ce que vous vous êtes dit, en sortant de là, elle chante comme une patate ?
1: Alors moi, très franchement, sur la première date, en plus, on est le nez dans le guidon, parce qu'on écrit en même temps que le concert, et donc forcément...
0: C'est dur, votre métier, Éric Bureau.
1: Non, mais c'est dur pour ressentir parfois les émotions, parce qu'on n'est pas tout le temps à regarder ce qui se passe sur scène, malheureusement, parce qu'il faut bien écrire sur son smartphone. Mais c'est aussi dur pour, parfois, bien entendre la voix.
0: Donc vous, qu'est-ce que vous en avez pensé en deux mots ?
1: Et alors, en fait, effectivement, sur le début du concert, la voix était très fragile, il y avait des faussetés, il y en a eu même plus tard dans le concert. Mais bon, il y a une production aussi qui fait que ça passe. Elle a quatre choristes qui l'accompagnent. Il y a un moment, il y a une chorale parisienne aussi. Donc forcément, les choses passent mieux quand c'est bien produit. Mais au moins, et je pense qu'on attendait tout ça et on aurait été déçus du contraire. C'est elle qui chante.
0: Voilà.
1: Ouais,
0: c'est ça.
1: Voilà.
0: Il y a pas un brin de playback.
1: Après, peut-être qu'il y en a, peut-être un petit peu. Je ne suis pas le spécialiste ingénieur du son pour être capable de l'affirmer.
0: Ouais.
1: Mais en tout cas, non. L'impression qu'on a, et tant mieux. S'il y a des faussetés, si sa voix est moins puissante et moins assurée qu'à la grande époque, il y a 30 ans, pourquoi pas? Mais au moins, c'est elle, et c'est ça qu'on attend.
0: Ouais, puis nous aussi, on est moins bien gaulés qu'il y a 30 ans. Le miracle, Céline, les coulisses d'un incroyable retour, c'est le hors-série du Parisien. On continue à en parler avec mon invité, Éric Bureau. À tout de suite.

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3: Avec toutes les heures des infos, des bons plans pour faciliter la vie en Vendée et en Loire-Atlantique. Les amateurs de tennis vont avoir de quoi se régaler avec l'Open de Vendée qui est de retour au Vendée Espace près de la Roche-sur-Yon pour sa 13e édition. Alors rendez-vous jusqu'au 4 octobre pour une semaine de tennis de haut niveau, d'émotions et de nouveautés avec un événement qui s'adresse vraiment à tous les publics. Et puis à Montaigu, Vendée, préparez-vous à découvrir un rendez-vous qui porte particulièrement bien son nom. Ça s'appelle tout simplement Vachement Bon. La ville et les jeunes agriculteurs du territoire organisent une journée consacrée à l'agriculture et à l'alimentation locale. Au programme mini-ferme, marché de producteurs, visite d'exploitation, dégustation et même un grand banquet. Alors rendez-vous samedi 3 octobre à partir de 11h à la salle Dolia de Montaigu. Une journée qui promet d'être vachement folle.
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4: Avec le journaliste Éric Bureau du Parisien qui a vu Céline Dion sur scène la semaine dernière et qui co-signe un hors-série consacré à Céline. Hors-série qui sera à gagner tout à l'heure au Blind Test. 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Alors dans ce hors-série, il y a évidemment un retour, Éric Bureau, sur la carrière de Céline Dion. Il y a des articles incroyables. Et alors il y en a un, mon préféré, où vous partez tel Tintin à Las Vegas pour essayer de trouver la maison de Céline, voir son quartier, etc. Vous pouvez nous raconter en quelques mots dans quelles conditions elle vit, Céline Dion?
5: Alors, en fait, je suis parti du principe qu'on a plein d'infos,
4: oui,
5: mais on ne sait rien.
4: Ben, c'est-à-dire qu'on n'y va pas, oui.
5: Donc, elle habite à Las Vegas, ok, mais où?
4: Oui.
5: C'est quoi sa maison? On voit plein de maisons sur les sites. Est-ce que c'est vraiment la... Moi, j'étais persuadé que c'était une grande hacienda qu'on voit sur tous les réseaux.
4: Et en fait, c'est pas ça.
5: Mais pas du tout, en fait. Mais pour le savoir, il faut y aller. Et évidemment, c'est un quartier ultra sécurisé. C'est une communauté fermée, privée. Donc, il faut passer, deux portes. Une première où il faut montrer patte blanche et une deuxième où il faut avoir déjà montrer qu'on était bien, elle est bienvenue et oui, qu'on était invité à rentrer surtout. Donc j'ai eu beaucoup de chance. J'ai rencontré la personne qu'il fallait pour me faire rentrer à South Shore. Donc c'est dans cette communauté de gens qui ont envie d'être tranquilles.
4: Ça vous dit 400 familles qui vivent à l'abri des, ouais, regards. Il y a un des Jackson 5, il y a des sportifs de haut niveau et donc il y a Céline.
5: Mais en fait, elle s'est installée là-bas au moment où elle a commencé ses résidences au César Palace à Las Vegas. Et elle avait besoin d'être à la fois proche de la salle, donc une trentaine de kilomètres à peu près du centre de Las Vegas. Elle avait besoin d'être tranquille, ce qui se comprend. C'est, ouais, une des plus grandes chanteuses au monde, donc elle n'avait pas envie que des fans viennent la déranger tout le temps. Et donc, en fait, elle a une maison qu'on voit d'ailleurs dans son documentaire qui est assez humble, en plein pied, avec une piscine, mais enfin je suis pas rentré dedans, hein, du,
4: oui,
5: tout, mais je suis passé devant.
4: Je t'ai se baigner, Éric Bureau.
5: Voilà.
4: Elle est pas très chaude. Pas, franchement, Céline, elle pourrait chauffer.
5: Non, mais ce qui est génial et ce qui était extrêmement frustrant pour moi ce jour-là, c'est que je savais qu'en fait elle était en studio avec Jean-Jacques Goldman.
4: Ah oui.
5: Elle était, elle, à Las Vegas ce jour-là, dans le studio qu'elle loue depuis un an et demi,
4: pour
5: et
4: même préparer l'album.
5: Voilà, pour enregistrer l'album, pour le préparer et pour faire toutes ces séances aussi de pilates,
4: ouais,
5: de danse contemporaine, etc. Elle a travaillé comme une athlète de haut niveau, vraiment, pour revenir.
4: Alors, ce nouvel album, justement, avant d'écouter le premier extrait, Bonjour, Pardon, Merci, une chanson signée Icar, j'ai quelques petites rumeurs à vérifier avec vous. Éric Bureau, est-ce que c'est vrai que Stromae fait partie des artistes sollicités pour écrire des chansons?
5: C'est ce que j'entends aussi.
4: Ce que vous entendez aussi. Charlotte Cardin.
5: D'après elle, elle lui a proposé des chansons, mais ça n'a pas marché.
4: Ah, Santa.
5: Peut-être.
4: Oh là là, il fait une tête.
5: Non, parce que j'en suis pas tout à fait sûr, mais d'accord. En tout cas, je peux pas dire non.
4: Grand Corps Malade.
5: Oui, suis sûr.
4: Oui.
5: Je suis sûr qu'il a fait une chanson, voire deux, avec Quentin Mosimane.
4: Oh.
5: Donc, paroles et musique, tous les deux.
4: Angèle.
5: Je ne crois pas.
4: Non. Et Jean-Jacques, alors?
5: Ah ben, Jean-Jacques, deux.
4: Deux.
5: Ouais, au moins deux.
4: Au moins deux. Et donc, il était en studio avec elle, là-bas, à Las Vegas.
5: C'était début juillet, je crois, pour enregistrer cette deuxième chanson.
4: D'après vous, l'album, il est prêt ?
5: Non. Enfin, à mes dernières nouvelles, c'était à des nouvelles d'il y a un mois, elle avait enregistré six chansons.
4: Ouais.
5: Et il en restait donc autant à enregistrer.
4: C'est ça.
5: Et le fait d'être à Paris, c'était un moyen aussi d'en enregistrer de nouvelles à Paris ou en France.
4: Donc on peut compter sur un album tout en français.
5: Je pense.
4: Ah, ça c'est une bonne nouvelle.
5: Ouais. Et en 2027. Nouvelle.
4: C'est bientôt. Voilà. Ça aussi c'est une bonne nouvelle.
5: Oui, non mais c'est intéressant.
4: Allez, bonjour, pardon, merci. Céline Dion, premier extrait de l'album à venir. Il n'est pas prêt, mais en bonne voie. Éric Bureau est mon invité ce soir et on continue à parler du miracle, Céline.
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0: Moi, je dis pardon, pardon, pardon. J'ai complètement oublié le premier extrait du nouvel album de Céline Dion. C'est pas celui-là. C'est Dansons, la chanson signée Jean-Jacques Goldman. Et heureusement, mon invité Éric Bureau me l'a glissé à l'oreille. Bah oui, on a eu Dansons avant d'avoir Bonjour, pardon, merci. Mais Dansons, on va dire que tout le monde était un poil déçu par la voix, parce qu'il n'y avait pas d'envolée lyrique.
1: On était surtout content de la réentendre après tout ce temps, en fait. En fait, ce que Eric Benzi, qui est un collaborateur de Jean-Jacques Goldman et qui a travaillé sur 4 albums de Céline Dion, me racontait
0: Et que vous mettez dans le hors-série, oui, une belle interview.
1: C'est que c'était, en fait, c'est avec cette chanson qu'elle a réappris à chanter.
0: D'accord.
1: Donc elle tenait à ce que ça soit la première chanson qui soit dévoilée, et puis bon. Voilà, une chanson avec Jean-Jacques, c'était aussi extrêmement symbolique et sentimental de sa part.
0: Donc, mon invité Éric Bureau, Emmanuel Marolles et aussi Pauline Conradson, que j'ai pas encore citée, mais qui dans ce hors-série interviewe le médecin de Céline Dion, parce que c'est important aussi d'avoir des nouvelles de ce côté-là. Voilà, la belle équipe de ce hors-série dispo partout, coûte un petit peu moins de 5 euros. Alors, pour le moment, sur ce comeback, vous n'avez pas interviewé Céline Dion, Éric, mais vous l'avez déjà interviewée, évidemment, dans votre carrière. Alors, est-ce que c'est vrai qu'elle est archi sympa? Tous les gens qui l'ont croisée ont dit, mais c'est pas du tout une star. Elle est hyper gentille, hyper simple.
1: Ouais, non, mais c'est vrai. J'ai mis longtemps avant de l'interviewer parce que, voilà, ça se mérite.
0: Hein. Elle est difficile d'accès.
1: Oui, ouais. Oui. Elle préfère aujourd'hui, je pense, et puis comme beaucoup d'autres stars, la télé.
0: Oui.
1: Que la presse écrite, même si on n'est plus vraiment presse écrite, on est presse audiovisuelle aussi maintenant.
0: Ah tiens.
1: Voilà. Mais donc 2019, c'était le jour de la sortie de son album Courage. C'était à côté de New York et c'était assez drôle parce que en fait, c'était dans un tout petit hôtel à côté d'un aéroport. Enfin, c'était pas génial. Ça s'appelait Renaissance. Donc en plus. Avec son histoire et tout, oui. C'était vraiment voilà.
0: Ouais, spécial.
1: Et en fait, on s'est retrouvés dans une chambre d'hôtel et on s'est assis l'un à côté de l'autre sur un lit. Et puis on a fait l'interview comme ça. Elle m'a serré la main hyper fermement. Elle m'a remercié d'être venue de si loin, ce qui n'arrive jamais.
0: Oui.
1: Et puis voilà, c'était la première interview depuis la mort de René et c'était très à la fois très joyeux, très très émouvant. Enfin. Oui, elle me parlait comme si je l'avais rencontrée déjà 10 fois.
0: Ah, c'est génial. Est-ce que c'est vrai, à l'inverse, qu'elle peut se taire pendant des semaines pour protéger sa voix et qu'elle communique avec ses proches sur des post-it?
1: Oui, c'est depuis qu'elle a perdu sa voix dans les années 90, fin des années 80, début 90, où elle avait des polypes sur les cordes vocales, etc. Le médecin lui avait dit, vous parlez plus pendant 3 semaines, sinon vous allez perdre votre voix.
0: Ah ouais.
1: Et donc, elle a pris cette habitude, à une époque en tout cas, de ne plus rien dire et de communiquer comme ça. En général, c'était le jour du concert, ou c'était pas 3 semaines, heureusement. Ouais. Là, je ne sais pas. Franchement.
0: Parce qu'elle discute avec ses fans tous les soirs,
1: oui.
0: Quand même.
1: Alors, est-ce
0: et puis
1: que
0: elle
1: le
0: chante.
1: Reste... Oui, est-ce que le reste du temps, elle ne parle pas? Je ne sais pas. Mais je pense que justement cet exercice qu'elle a de parler avec ses fans avant, de parler après, je pense que ça fait partie de tout ça.
0: Du coaching,
1: c'est-à-dire
0: de sa voix.
1: De son auto-coaching, de sa voix et de sa confiance en elle avant de monter sur scène et après. Je pense que ça y participe aussi.
0: Est-ce que vous pensez que c'est vrai qu'elle a assuré sa voix? On parle d'un contrat d'assurance de 37 millions de dollars.
1: Oui, je pense que c'est vrai.
0: C'est fou quand même.
1: Mais... Oui, mais moi, la question que je me pose aujourd'hui, c'est plutôt, est-ce que ces concerts sont assurés par rapport à sa maladie?
0: Alors, qu'est-ce que vous avez comme info, puisque donc, vous avez pu avoir une interview du médecin, etc.
1: Oui, mais ça, c'est beaucoup trop touchy.
0: Oui, donc ça, ils n'en parlent pas.
1: C'est beaucoup trop touchy, ça.
0: Non. Est-ce qu'on sait si elle a une routine, des choses qu'elle doit faire, qu'elle ne doit pas faire? Est-ce qu'elle a le droit d'aller au resto? Est-ce qu'elle a le droit de fumer des clopes?
1: Ah ben là, elle ne... Non, de toute façon, elle a jamais fumé et bu d'alcool, justement, pour préserver sa voix.
0: Bien sûr.
1: Enfin, et puis parce que je pense qu'elle n'aime pas trop ça.
0: Ouais.
1: Mais non, je pense qu'elle a une routine au Royal Monceau. Je suppose qu'elle fait des exercices avec une coach vocale. Je suppose qu'elle fait de la danse, du pilates, comme elle fait depuis 2 ans. Ouais. Parce que ça fait partie de sa routine de travail.
0: De sa guérison.
1: Oui, de sa guérison. Et c'est ce que son manager nous dit dans le hors-série, c'est que sa maladie est sous contrôle, gérée, Mais d'ailleurs, elle a une équipe médicale avec elle, hein, bien sûr, à Paris. Mais effectivement, ça nécessite aussi qu'elle, elle fasse très attention et ne sorte jamais. Elle ne sort jamais, sauf pour aller au concert.
0: Allez, j'en ai une petite dernière. Est-ce que c'est vrai que les riverains du Royal Monceau, qui est quand même dans un quartier très chic à Paris, se plaignent désormais du tapage nocturne?
1: Oui, c'est bon, on l'a constaté aux Parisiens.
0: Eh, bienvenue à Paris, hein. Nous, dès qu'on peut râler,
1: eh
0: vous
1: savez.
0: Mais
1: oui, mais bon, 2h du matin, avec tout le monde qui
0: c'est
1: chante pour que tu m'aimes encore.
0: Mais oui, c'est ça.
1: Voilà, hein, ça leur arrive pas très souvent au Royal Monceau. Hein.
0: Ah là là.
1: Ça, c'est sûr.
0: Bon, eh ben, je vous souhaite une belle interview de Céline Dion. Soit là, donc, en septembre-octobre, ou alors au mois de mai prochain.
1: Mais je vous la souhaite aussi.
0: Merci Eric, et bravo aux Parisiens pour ce très beau hors-série.
1: Merci.
0: Qu'on vous offre tout de suite au Blind Test. À bientôt.

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1: Décibel qui continue avec le blind test. Et puis dans vos petites oreilles, entre Jimi Hendrix et Joe Dassin, oui, on remonte le temps dans des styles très différents et on se régale. Au blind test, donc, à gagner, c'est le fameux hors-série dont nous parlions à l'instant avec mon invité Éric Bureau. Un hors-série du Parisien consacré exclusivement à Céline Dion, sa vie, son œuvre et son retour. Et Marielle est avec nous pour le gagner. Bonsoir Marielle.
2: Bonsoir Émilie.
1: Bienvenue, comment ça va?
2: Ben ça va très bien, je vous écoute et ça va très bien. Je prends beaucoup de plaisir à écouter Céline Dion. Et
1: ah oui, ça fait plaisir. Eh bien ma chère Marielle, ça s'entend parce que vous avez le sourire dans la voix. Marie-Brigitte est aussi avec nous pour jouer. Bonsoir Marie-Brigitte.
3: Bonsoir Émilie, bonsoir Éric s'il est encore là et bonsoir à Marielle.
1: Bonsoir, merci beaucoup. Bon. Bah oui, Éric, il est dans le couloir, je pense, Éric Bureau, mais voilà, il est pas loin. En tout cas, il nous a laissé les exemplaires du hors-série sur Céline Dion. Et vous savez quoi? Vous en avez gagné un chacune. Avant de jouer, vous gagnez. Voilà, bravo.
3: Magnifique.
1: Bon, c'est normal,
3: merci.
1: C'est normal. Moi, je préfère vous faire gagner avant de jouer. C'est plus sympa.
3: C'est gentil.
1: Parce que maintenant que vous savez que vous ne repartez pas bredouille et que vous allez pouvoir tout apprendre sur Céline Dion, vous allez être parfaitement détendu pour jouer avec moi au blind test. Alors le principe, c'est que je vais vous passer trois chansons. Elles sont toutes sur le même thème, c'est le thème des fleurs. C'est des chansons françaises et il va falloir retrouver le plus rapidement le nom des interprètes de ces chansons. Ok ?
3: D'accord.
1: Voilà. Marielle et Marie-Brigitte, vu qu'on n'est pas à la télé et que vous ne pouvez pas appuyer sur le buzzer comme dans Question pour un champion, je vous propose de donner votre prénom avant de donner la réponse. Voilà, ça nous servira de signal pour savoir que vous y êtes et que vous êtes prête à proposer une réponse. D'accord?
3: D'accord. Okay. On va essayer.
1: Marie-Brigitte et Marielle, voici une première chanson fleurie. Dites-moi, qui chante ça? Pour le moment, il joue de la guitare, mais il va chanter dans 3 secondes.
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1: Marielle.
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1: Georges Brassens, une jolie fleur dans une peau de vache. Bravo, vous aviez toutes les deux la bonne réponse, mais c'est Marielle qui a été un tout petit peu plus rapide. Allez, on continue. Vous avez pigé le principe, les amis, à la maison. Vous pouvez jouer aussi. Vous n'aurez pas de cadeau, mais voilà, ça vous entraînera. Puis vous nous appellerez. On joue au blind test, nous, tous les soirs du lundi au vendredi. Alors, qui chante celle-ci, cette chanson de fleurs?
3: Brigitte.
1: Brigitte.
3: Laurent Voulzy.
1: Oui, bravo!
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Cozy. Tiens, d'ailleurs, si vous n'avez pas encore lu sa biographie, eh ben, lisez-la, parce qu'elle est super bien. Un point pour Marie-Brigitte, un point pour Marielle. Tout le monde gagne, de toute façon, vous l'avez compris. Mais pour le plaisir, une petite dernière chanson fleurie. Qui chante ça ?

0: toutes les deux meilleures candidates, franchement, très très fortes. Merci beaucoup.
1: Avec plaisir, bravo Marie-Brigitte.
0: Toutes les deux, vous avez été parfaites, Marielle et Marie-Brigitte. Je vous envoie le hors-série consacré au retour de Céline Dion, hors-série du Parisien aujourd'hui en France, que vous trouvez aussi dans tous les kiosques près de chez vous. Et puisqu'on est sur les chansons fleuries, pour Marielle, pour Marie-Brigitte, et pour toutes celles et tous ceux qui aiment la belle chanson, voici Jonassin.

0: 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Quelle merveille, cette chanson de 1970. Jolie collaboration entre Joe Dassin et le grand parolier Claude Lemel, qui avait été notre invité dans Décibel. C'est disponible en podcast, hein. C'était il y a un petit peu plus d'un an, mais voilà, il n'y a pas de problème. Vous pouvez tout réécouter, soit sur l'appli ICI, l'appli Radio France, le site ICI.fr. Enfin voilà, elle est quelque part cette émission et elle était vraiment chouette parce que Claude Lemel, c'est juste un génie. Donc, il a travaillé avec Joe Dassin, mais pas que. Et c'est en plus un type absolument charmant. Donc, si vous n'avez pas écouté l'émission à l'époque, n'hésitez pas à la chercher.
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0: Nous sommes le 18 septembre, alors forcément, moi, ça me fait penser à Jimi Hendrix qui nous a quittés le 18 septembre 1970. C'était à Londres et c'était l'année de ses 27 ans. Du coup, il fait partie de ce terrible club des 27, vous savez, comme Amy Winehouse ou Kurt Cobain ou Brian Jones, des artistes qui sont morts à 27 ans. Alors, Jimi Hendrix, franchement, je me souviens quand j'étais en quatrième, j'ai fait un exposé sur lui en classe d'anglais, tellement j'étais amoureuse de lui parce que en plus d'être guitare héros, voix de velours, auteur-compositeur quand même de génie, enfin surdoué à faire des trucs que personne n'avait fait avant, en plus il était beau, mais incroyable. Et c'est pas Nicoletta qui dira le contraire, parce qu'il paraît qu'ils étaient très très copains. Copine, quand Jimmy venait jouer à Paris, grâce à Johnny Hallyday, qui lui-même était un soir à Londres, dans un café musical, et avait vu jouer Jimi Hendrix, il s'était dit, il faut que je le ramène à Évreux, à mon concert d'Évreux. Et donc Jimi Hendrix, son premier concert en France, était à Évreux, c'est quand même fou. Et ensuite, évidemment, il a fait l'Olympia en première partie de Johnny. Tout ça pour vous dire que, pour l'anniversaire de la mort de Jimi Hendrix, évidemment, on va l'écouter, mais aussi que vous pouvez noter dans vos tablettes que le 6 octobre prochain, aux éditions Éric Bonnier, va sortir une nouvelle biographie de Jimi Hendrix, absolument excellente biographie française et en français donc, signée Yazid Manou, qui est le plus grand connaisseur de Jimi Hendrix de l'hémisphère nord. Il sera bientôt notre invité d'ailleurs. Écoutons Castles Made of Sand parce que c'est beau et c'est déjà pas mal.

0: C'était sur Access Bold as Love, le deuxième album du Jimi Hendrix Experience en 67. Il en avait sorti deux en 67. Enfin, c'était un génie. Ceci dit, il a bien fait d'en sortir très rapidement tant qu'il était encore là, hein, puisque il a eu que 3 ans de carrière dans la lumière. Jimi Hendrix, ça lui a suffi pour changer le monde de la musique, hein. Mais que 3 ans. Il a été connu en 67. Il est mort en 1970. Une carrière éclair, mais pleine de lumière. Allez, après avoir écouté Hendrix, on remercie l'équipe de l'émission. Antoine Greffin, Alexandra Sackberg, Iris Guitoni, Thomas Demol et Mélodie Chaïb. Et venez demain à 19h pour les chansons préférées de Bilal Hassani.
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0: Bonjour à tous, il est 12h05 sur votre radio Ici. Je suis en direct jusqu'à 13h avec vous et je suis dans les locaux de Ici Héros à Montpellier, voilà, depuis le début de la semaine. Je voudrais les embrasser très très fort, on a été reçus comme des reines parce que je suis avec Aude Razo. Je voudrais faire un gros bisou à Philippe Moiti qui est un peu le patron d'Ici Héros. Merci beaucoup les amis et gros bisous aussi à tout le réseau Ici partout en France. Alors, bienvenue dans ce nouveau numéro. On parle de bons plans ici, de vie quotidienne, d'arnaques à éviter, de santé. Nous sommes là pour vous rendre service parce qu'on vous doit bien ça. C'est le titre de ce nouveau rendez-vous quotidien. Nous sommes ensemble, je vous l'ai dit, jusqu'à 13h. Moi, je m'appelle Enora Malagré. Voici la joyeuse bande qui m'accompagne. Aude Razo, madame anti-arnaque. Bonjour Aude.
2: Bonjour, bonjour tout le monde.
0: Valère Coréard, le premier de la classe avec ses bons plans conso. Coucou Valère.
3: Salut Enora, bonjour à toutes et tous.

0: Aujourd'hui.
1: J'ai reçu un mail qui me dit que je suis abonné à la plateforme Prime Video et que je vais être débité 69 €. Et donc, je ne sais pas comment réagir face à ça.
0: Eh bien, vous avez bien fait de nous laisser ce message. C'est une question pour Aude, ça.
2: Oui, c'est l'arnaque du moment, le faux mail Prime Video. Je vais vous dire quoi faire, de jeter le mail, déjà, pour commencer.
0: Oh, pas mal, déjà. On y répond dans une trentaine de minutes et puis je garde le meilleur pour la fin. 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Sur votre radio, ici on est ensemble jusqu'à 13h, c'est votre nouveau rendez-vous quotidien. Je voudrais vous présenter un petit nouveau qui intègre la bande exceptionnellement ce vendredi parce qu'il anime la matinale de Montpellier, il vient d'Issy-Héro, il s'appelle Arthur Desplantes. Bonjour Arthur.
3: Bonjour Enora, bonjour à toutes et tous.
0: On est bien content de vous recevoir chez nous.
3: Mais moi aussi je suis content, vous avez bronzé depuis le début de la semaine.
0: Ah bah voilà, le prétentieux, tout ça parce qu'il fait un temps de rêve ici.
2: Il fait chaud, hein, il fait chaud encore en Montpellier.
0: Il fait bon, qu'est-ce qu'on aime Montpellier et ses alentours. Alors, on va démarrer carrément avec vous Arthur. On va parler journée du patrimoine, je vous l'ai dit dans le sommaire. Ça démarre ce week-end. Alors d'abord Aude, vous avez évidemment des infos, enfin des chiffres.
2: Journée du patrimoine samedi dimanche. Et ça, c'est très chouette. Ça donne plein de super idées de sorties. Ouais. Journée du patrimoine, près de 7,4 millions de visiteurs l'an dernier.
0: Wow.
2: Ça fait un carton. Alors, bon plan, on y va direct. Un bon plan que je vous donne, si vous ne savez pas ce qui est ouvert, ce qui ne l'est pas pendant ces journées du patrimoine, que vous n'avez pas envie de tout éplucher, il y a une carte interactive sur journeedupatrimoine.culture.gouv.fr. J'ai testé ça ce matin. En fait, vous zoomez sur votre commune, sur votre département, sur votre région, et hop, ça vous donne tout ce qui ouvre ses portes ce week-end. Petite mise au point, parce que je parlais des journées du patrimoine avec des copains l'autre jour et pensaient qu'il n'y avait que des châteaux, des vieilles pierres, etc. Pas du tout.
0: Et ce qui est très bien aussi, pardonnez-moi.
2: Et on va en parler largement. Vous avez des tribunaux, des théâtres, des opéras, des laboratoires, des anciennes usines, des clochers, des souterrains. L'offre, elle est absolument pléthorique. J'ai un deuxième bon plan. La Fondation du patrimoine qui vient d'annoncer le lancement d'un pass patrimoine. Vous avez entendu parler de ça ?
0: Oui, absolument.
2: C'est un abonnement. Plus de 500 sites culturels accessibles partout en France. Ça vous revient entre 6,50 € et 14,50 € par an. C'est plutôt sympa et vous pouvez visiter comme ça Château de Versailles, Domaine de Chambord, Écomusée d'Alsace, les Arènes de Saintes, etc. Donc, deuxième bon plan patrimoine.
0: Et en parlant bon plan, donc Arthur Desplantes, qu'est-ce qui se passe ici à Montpellier ?
3: On a fait une belle découverte cette année, c'est la Costumothèque de Montpellier. En fait, c'est leur première participation aux journées du patrimoine, on ne les connaissait pas. C'est une costumerie qui est unique dans toute la moitié sud de la France, que vous pourrez visiter lors des journées du patrimoine demain. Il y a 15 000 costumes. Et accessoires.
0: C'est énorme.
3: Disponible à location, à la création. C'est installé dans un local de 300 mètres carrés. On est à Montpellier. Et en fait, c'est une association. C'est Perrine Angers-Michelet qui a créé ce lieu il y a 10 ans, lorsqu'une compagnie de spectacle vivant a dû déménager sans pouvoir emporter tous ces costumes. Et donc, ils ont créé cette costumerie. L'association est un organisme de formation professionnelle agréé, spécialisé dans le domaine du costume et de l'habillage. Et ils animent aussi des petits cours de couture et des ateliers de revisite de la mode dans les maisons de retraite. Alors ça, c'est totalement fou.
0: Ouais,
3: ils prennent des costumes de 1900 à aujourd'hui et font un défilé pour les résidents.
0: Oh,
3: et là, il y a plein de souvenirs
0: génial.
3: Qui remontent. Ça délie les liens. C'est trop, trop bien.
0: Mais c'est un super bon plan, ça, Arthur. On adore. Et en plus, ici, c'est un peu le costume, je pense, au cinéma, etc. C'est un peu le Hollywood ici chez vous, j'ai l'impression maintenant. Tous les tournages, j'ai l'impression, se passent à Montpellier, dans la région.
3: Il y a plein de studios qui s'installent ici, des séries TV tournées au quotidien. On a Ainsi Grand Soleil, on a Demain nous appartient, on a Ici tout commence aussi. Donc les sociétés de production, quand elles n'ont pas dans leur collection le costume qu'elles recherchent, elles vont à la Costumothèque de Montpellier et elles trouvent toujours la pépite qu'il faut.
0: Bon, allez, moi je quitte tout, je m'installe à Montpellier. Allez, ça part. Alors Valère, le Siloche, ça vous parle, mon petit acteur ?
4: Et non seulement ça me parle, mais je lance un appel solennel à toutes celles et ceux qui nous écoutent, dites-nous quels sont vos bons plans pour aller au ciné pas trop cher.
0: Non mais 0810 055 056.
4: C'est un vrai sujet parce que si vous allez dans une grande salle classique avec les enfants, vous allez à 4 au ciné et que vous vous dites aller un peu bonbon pop-corn, il y en a pour quasiment 100 €. Enfin, c'est une folie furieuse. Donc, voici quelques bons plans pour aller au ciné pas cher, mais vous en avez d'ailleurs peut-être d'autres. Bon, déjà, il faut aller sur les salles qui proposent des horaires en décalé. Le dimanche matin, c'est souvent un bon plan. En famille, on peut avoir des places à 5 euros. sur des gros réseaux. Donc ça, il faut regarder les horaires et les offres. Regardez aussi les cartes de réduction et les cartes d'abonnement. Si vous êtes cinéphile, c'est très très vite rentabilisé, mais uniquement si vous y allez souvent. Il ne faut pas prendre une carte d'abonnement à l'année ou même au mois.

0: Si vous y allez une fois de temps en temps. Par contre, si vous y allez souvent, c'est l'énorme bon plan pour se retrouver avec des places, là, pareil, à 5-6 euros. Et puis, moi, il y a toujours un truc que je dis, que je trouve très important, parce qu'il y a aussi là derrière de la conviction, c'est les cinémas indépendants. Il y en a partout en France. Moi, je pense par exemple au Vox à Avignon, hein, je suis avignonnais. Là-bas, on a un cinéma, c'est 4,50 € pour les enfants. 7,50 €, c'est un tarif social, j'adore, et c'est 9 € pour les adultes. Et surtout, ils ont du pop-corn. Et il y a beaucoup de cinémas indépendants. Qui ont du pop-corn, et ça, je trouve que c'est essentiel.
1: Non, mais c'est vrai qu'il a raison, Valère. Il y a plein de petits cinémas de quartier formidables. J'en ai un dans le 93 aussi chez moi à Saint-Ouen. C'est 7 € la place, pardonnez-moi, mais avec une programmation merveilleuse. Pensez aussi à ça. On va continuer de parler Journée du patrimoine. Dites-nous d'ailleurs, les amis, ce que vous allez voir en famille, tout seul ou en couple ce week-end. Écrivez-nous, appelez-nous 0810 055 056.
2: Et je fais un tout petit rectificatif parce que j'ai fourché. Et heureusement, il y a des gens très attentifs qui m'écoutent. Le pass patrimoine dont je vous parlais, c'est 6,50 € par mois, pas par an, excusez-moi. Ouais, heureusement évidemment. Qu'il y a des gens qui m'écoutent et qui me corrigent.
1: C'est vendredi, on vous pardonnera aisément, Audrazo. On continue cette émission merveilleuse, on est ensemble jusqu'à 13h. Pour l'heure, on s'écoute Francis Cabrel, Les Murs de Poussière, sur votre radio. 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

0: Ah, j'adore. Francis Cabrel, Les murs de poussière sur votre radio ici. On est ensemble jusqu'à 13h.
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0: C'est votre nouveau rendez-vous quotidien, ça s'appelle On vous doit bien ça. Avec toute la bande, on accueille d'ailleurs aujourd'hui un petit nouveau, Arthur de Plante, qui nous vient de Ici Héros, qui anime la merveilleuse matinale de Montpellier.
3: C'est vrai,
0: bravo pour toute votre œuvre, Arthur.
3: Merci.
0: Il reste avec nous, il nous distille des bons plans, parce qu'on parle journée du patrimoine aujourd'hui, entre autres dans l'émission. Un peu plus tard, on parlera des races de chiens à la mode. Et croyez-moi, il faut faire attention, c'est notre vétérinaire qui nous en parlera. Appelez-nous, témoignez. 0810 055 056 et on a déjà des auditeurs qui ont envie de nous raconter ce qu'ils vont aller voir ce week-end en l'honneur de cette journée du patrimoine. On accueille Jean-Pierre.
4: Oui,
0: bonjour Jean-Pierre,
4: bonjour.
0: Coucou.
4: Bonjour Anne et toute équipe.
0: Quelle belle voix de radio Jean-Pierre, dis donc.
4: C'est mon Michel Drucker quelquefois. Oui.
0: Oh dis donc, voyez-vous ça. Vous habitez à Combloux-les-Bains, c'est où ça?
4: Combeau, une vingtaine de kilomètres de Bayonne.
0: Très bien, on embrasse ici Gascogne. Voilà, on leur fait un très très gros bisou.
3: Bisous.
0: Dites-nous, j'adore le petit bisou de Valère. Jean-Pierre, vous allez voir quoi ce week-end pour les Journées du Patrimoine?
4: Eh bien, je vais avec mon ami qui a un appartement près de Labène Océan, donc c'est entre Bayonne et Osgore.
0: Ouais.
4: Moi, je ne suis jamais allé sur la plage, une chapelle dans les dunes, et donc voilà, il sera beau, donc on ira sur la plage et voir cette chapelle que moi je ne connais pas.
0: Mais c'est super. Et vous aviez déjà fait les Journées du Patrimoine avant ou ça va être
4: ça? Oui, bien sûr. Alors, pas trop sur le secteur, parce que moi je suis dans le Pays Basque que depuis un an, donc moi je viens des Vosges. Mais ouais. Oui, c'est assez régulier, des choses qu'on n'a pas l'habitude de voir.
0: Oui. Et puis c'est gratuit, on le répète, donc c'est l'occasion d'aller avec votre compagne, votre compagnon, vos enfants, vous sortez aussi la grande tata si elle a envie, voilà, vous lui faites prendre l'air et vous allez voilà visiter des merveilleux monuments dans toute la France. On a quand même un pays, pardonnez-moi, sublimissime. On vous embrasse très très fort Jean-Pierre, prenez grand soin de vous. À tout bientôt. On va continuer à distiller des bons plans avec notre Valère Coréard.
3: Bah oui, si vous voulez. Est-ce que vous êtes d'accord pour qu'on parle musée, mais toute l'année, parce qu'il y a les Journées du Patrimoine. Mais ouais. On a aussi de belles offres pour visiter des musées. Alors, il y a des collections permanentes. Souvent, ils sont d'ailleurs tout le temps gratuits dans certaines villes.
0: Ouais.
3: Et ça, il faut se renseigner tout simplement sur le site de l'Office de Tourisme ou de votre ville. Mais sachez que le premier dimanche du mois, il y a beaucoup de musées nationaux qui sont gratuits, parfois seulement pour les collections permanentes, mais aussi parfois seulement sur certaines périodes. On se renseigne. Mais si je vous dis, par exemple, musée zoologique, musée Tommy Ungerer, archéologique, tout ça, c'est à Strasbourg, par exemple. Le musée des Beaux-Arts aussi. Le musée d'art moderne, ben voilà, ça c'est gratuit tous les premiers dimanches du mois. Donc c'est vraiment top de le savoir. Et puis aussi pour les moins de 26 ans qui résident dans l'Union européenne, les collections permanentes des musées nationaux sont gratuites toute l'année. Donc c'est aussi une manière de se familiariser avec tout le patrimoine extraordinaire qu'il y a dans notre pays sans débourser un centime.
0: Je peux vous poser une question, les amis, quoi, rien à voir. Est-ce que vous aussi, vous êtes rendu compte que vous avez un peu vieilli parce que vous visitez les musées les mains dans le dos? Moi, je marche et je me mets les mains dans le dos. Et c'est à ce moment-là que je me suis dit, ça y est, ma fille, on est passé de l'autre côté. Si vous aussi, vous baladez les mains dans le dos quand vous faites
3: absolument
0: des visites.
3: Absolument pas, ça n'est pas du tout mon cas, en tout cas, Enora.
5: Il m'arrive de faire du coaching sportif les mains dans le dos comme ça.
0: Oh là là, on est dans la même équipe,
6: moi,
0: chère Nordine.
6: Et moi, je consulte les mains dans le dos. Pour
0: Team main dans le dos. Si vous êtes team main dans le dos, écrivez-nous. 0810 055 056. Et puis dites-nous surtout ce que vous allez voir ce week-end pendant ces merveilleuses journées du patrimoine. Audrazo qui va péter l'ambiance.
7: Oui, je suis désolée.
0: On va encore se faire arnaquer ou pas?
7: Non. Alors, non, on va pas se faire arnaquer parce qu'on va bien m'écouter, donc on va pas se faire arnaquer. Non, un tout petit conseil, quand vous réservez une sortie sur Internet, vérifiez bien l'URL du site. L'URL, c'est quoi? C'est l'adresse en haut, c'est l'adresse du site. Pourquoi je vous dis ça? Parce que j'ai très, très souvent des alertes sur des faux sites. On appelle ça des sites miroirs. Ce sont des copier-coller des vrais sites, des vraies billetteries. Donc, vous avez le parc Astérix, par exemple. Il y en a eu Disneyland Paris qui en a été victime aussi. Le musée d'Orsay aussi. Vous pensez acheter un billet, vous payez, vous retrouvez sans rien. Ou avec avec des faux billets. Donc pour un parc d'attractions, par exemple, sorti parc d'attractions, vous vérifiez que vous êtes bien sûr DisneylandParis.com, ParcAsterix.com, Futuroscope.com, EuropaPark.de pour ceux qui vivent dans l'Est et qui vont jusqu'en Allemagne. Je sais qu'on aime beaucoup EuropaPark dans l'Est. Ouais. Donc voilà, faites juste petite vigilance quand vous réservez, c'est important.
0: Merci Audrazo. On continue à parler de journée du patrimoine. On parlera aussi race de chiens. Nordine nous dira aussi comment faire du sport avec à peu près n'importe quoi. Posez-lui vos questions. 0810 055 056. Mais pour l'heure, c'est la nouveauté. Vianney, d'or et d'étain sur ici.

0: d'or et d'étain. C'est la nouveauté et c'est Vianney. 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
0: On est ensemble jusqu'à 13h, il est midi 24 sur Ici. Dans votre nouveau rendez-vous, on vous doit bien ça. On parlait journée du patrimoine, entre autres. Tout à l'heure, on va parler des races de chiens à la mode. Moi, personnellement, ça m'agace un peu. Il faut faire très attention. À un moment, c'était la mode des teckels, après ça a été la mode des corgis. Maintenant, ça va être la mode des bouviers bernois. Bon, ça suffit. Notre vétérinaire nous fera un point là-dessus. Si vous avez envie de réagir, 0810 055 056. Mais pour l'heure, on accueille une auditrice. Bonjour.
2: Bonjour, ici
3: bonjour.
2: France.
3: Bonjour.
0: J'adore. Quel est votre prénom, pardon?
2: Roselyne.
0: Bonjour Roselyne, bienvenue.
2: Bonjour. Alors, à toute l'équipe.
4: Bonjour.
0: Bonjour. Bonjour. Qu'est-ce que vous allez visiter, Roselyne, vous, ce week-end?
2: Eh bien, samedi matin, je vais visiter le théâtre d'Orléans avec une visite guidée.
0: J'ai le droit de... Ça va parler à Nordina Tab.
4: Je vous aime
2: oui,
4: déjà.
2: Bah,
4: je vous aime
2: déjà. J'ai fait une marche avec lui, c'était super bien, en bord de Loire.
5: Dites-nous tout, là, on veut tout savoir.
4: Tiens. Enfin, vous n'avez pas mon 06, Roselyne.
2: Sur votre projet, le marché.
4: Ah oui, de traverser de la France, vous êtes venu me faire gagner des kilomètres.
0: Alors, ça, voilà, ça sera l'occasion. D'en parler, on va en parler de la marche hein, que fait Nordine en ce moment dans toute la France dans une autre émission. C'est tellement bouleversant, c'est tellement passionnant. Je suis ravie de voir que vous êtes donc la nouvelle compagne de Nordine Attard.
2: Avec plaisir.
0: Oh, Rosie, vous allez me faire plaisir.
4: Bah écoutez, on se donne revue du poirier tout à l'heure.
5: Maintenant. Il est tout rouge.
0: Alors très sérieusement, Rosie, donc vous allez visiter, rappelez-moi, à Orléans.
2: Le théâtre le matin et l'après-midi le Centre chorégraphique national.
0: Super.
2: Ah oui, bah c'est une découverte. Hein. Le théâtre, j'y suis déjà allée, mais le centre chorégraphique, je ne connais pas du tout. Donc j'en profite, c'est ces journées-là qui permettent de découvrir plein de choses nouvelles.
0: Formidable. Je rebondis du coup, Nordinata, parce que vous connaissez évidemment très bien Orléans, c'est chez vous. Un bon plan, journée du patrimoine là-bas.
4: Ben Roselyne, j'ai envie de vous inviter chez moi.
0: Attention.
4: Enfin, quand je dis chez moi, c'est dans ma salle de sport. Parce qu'en fait, ma salle de sport, elle est dans la maison Pierre Dulys. C'est la maison, il y a 600 ans, du frère de Jeanne d'Arc. Voilà, Pierre d'Arc, qui après a été fait noble et est devenu Pierre Dulys. Et donc, au final, de Pierre Dulys à Nordinata, voilà, il y a cette bâtisse aujourd'hui qui est magnifique et qui est malheureusement n'est plus protégée.
0: D'accord.
4: Et par contre, je laisse les portails grands ouverts. Donc, à chaque fois, il y a plein de monde qui viennent voir. Et dès que je peux, je sors pendant le coaching et puis je raconte un petit bout de l'histoire du bâtiment parce que ça m'anime. Et si en plus, Roselyne, vous dites on vous doit bien ça, il y a café gratuit et chocolat chaud.
0: Oh, c'est trop mignon. On a aussi Arthur Deplante, notre animateur d'Ici Héros qui anime la matinale, qui a encore des bons plans pour vous, hein, c'est sur Montpellier.
6: Absolument, une belle bâtisse là aussi, c'est à La Vérune dans la métropole de Montpellier. Mm-hmm. C'est un château qui est une folie montpelliéraine du 18e siècle, qui avait des grandes demeures comme ça construites en périphérie de la ville.
0: Ouais.
6: On s'éloigne du monde, un petit peu de la chaleur, etc.
0: Ouais.
6: Et ce château, il est très réputé parce qu'il est dans le film Le Comte de Monte Cristo avec Pierre Niney. Voilà. Énorme succès du cinéma il y a 2 ans. César des meilleurs décors, bah évidemment, puisqu'il y a le château de Langaran.
0: Il est très tendu avec sa région.
6: Et il sert à représenter la demeure parisienne de la famille de Morcef, là où il planifie son plan Edmond Dantès dans les jardins. Donc il se visite ce château de Langaran pour les journées européennes du patrimoine.
0: Merci Arthur. Et alors on a même notre vétérinaire qui s'y met, dis donc. Il a un bon plan, notre Pierre Fabin.
7: Et oui, moi il y a un endroit en Alsace, parce que donc, je suis Lorrain de base, je viens du pays de Beach, mais il y a un endroit en Alsace, donc c'est très dur pour un Lorrain de dire ça en plus, mais il y a un endroit en Alsace que j'adore, qui est l'écomusée d'Alsace, à côté de Mulhouse. C'est l'endroit où je me suis marié avec ma femme, et justement, ce week-end, ils font une entrée, une place achetée, une place offerte. C'est un endroit où on va pouvoir voir tous les métiers du patrimoine alsacien au fil des derniers siècles, donc à partir du Moyen-Âge, et il va y avoir des contes en alsacien qui seront racontés toute la journée ce week-end, et aussi une rencontre avec les distilleurs d'Alsace, qui est plutôt sympa.
4: Et Nora ?
0: Merci, Pierre. Oui, Nordina Tab.
4: J'ai envie de rajouter un petit peu, de parler du sud. C'est possible ?
0: Oui, ah, bien super. Sûr, rapidement.
4: Allez, rapidement. Châteauneuf, Villevieille, dans les hauteurs de Nice. Vous êtes à 4 minutes, allez, 10 minutes un peu plus de Nice, vers le Vin.
0: C'est pour Stéphane Bern,
4: et en fait, c'est là où Oxmo Puccino a tourné un clip. Vous allez voir, vous avez vu sur la baie, c'est un endroit où vous êtes tout seul, vous avez rendez-vous avec vous-même. Le lieu, il est magnifique. Châteauneuf, Villevieille.
0: Merci beaucoup pour tous vos bons plans, chers amis. On continue de dérouler l'émission jusqu'à 13h. 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
3: Midi 32 sur votre radio. Ici, on est ensemble jusqu'à 13h. Bienvenue dans ce nouveau rendez-vous. Ici, on parle bon plan, vie quotidienne, arnaque à éviter. On parle animaux, santé, on parle de tout, quoi. Nous sommes là pour vous rendre service parce qu'on vous doit bien ça. C'est le titre de ce nouveau rendez-vous quotidien. Je suis Enora Malagré, je suis avec Aude Razo, Valère Coréard, Pierre Fabin qui va nous parler des races de chiens à la mode et de ses excès. Nordina Tab, notre coach sportif qui va nous dire qu'on peut faire du sport à peu près avec n'importe quoi. Défiez-le, tiens. Écrivez-nous 0810 055 056. Et puis, on est aussi avec Arthur Deplante qui est l'animateur de la matinale d'ici Héro. Coucou Arthur.
4: Coucou, quel bonheur d'être là.
3: Merci d'être avec nous en ce midi. Et puis on va répondre au vocal d'un auditeur qui nous a appelé au 0810 055 056.
5: Bonjour, Erwan des Côtes d'Armor. J'ai reçu un mail qui me dit que je suis abonné à la plateforme Prime Video et que je vais être débité de 69 euros. Je pensais que mon fils s'était peut-être abonné gratuitement pendant une durée et qu'il avait oublié de résilier. Il m'a dit non, c'est une arnaque. Et donc, je ne sais pas quoi faire de ce mail. Je ne sais pas comment réagir face à ça. Merci.
3: Bien, je comprends très bien. Je me permets d'embrasser ici Armorique. J'ai hâte de venir vous faire un petit coucou, chers amis. Aude Razo, c'est pour vous, évidemment.
6: Oui. Effectivement, c'est une arnaque Erwan. Elle tourne beaucoup. Donc, c'est bien qu'on fasse un point parce qu'on est pas mal à le recevoir dans nos boîtes mail. J'explique quand même pour ceux qui ne connaissent pas et qui pourraient se faire piéger. C'est un faux mail Prime Video qui vous dit confirmation de commande, 69 euros pour l'année, etc. Alors qu'en fait, vous êtes abonné à rien du tout. Et le mail vous incite à cliquer quelque part pour contester l'abonnement. Et il est là le piège, évidemment. Alors, Erwan, quoi faire de ce mail ? Conseil numéro 1, vous ne faites rien. Voilà.
3: J'aime bien ce genre de conseil.
6: Jeter le mail, un point, c'est tout. J'insiste là-dessus parce que j'ai souvent des auditeurs qui comprennent, comme Erwan, que c'est une arnaque, mais qui paniquent et qui, pensent que le fait de recevoir le mail les met en danger leur compte en banque. Non, en fait, tant que vous n'avez cliqué sur rien du tout, tant que vous n'avez suivi aucune instruction...
3: Je comprends, j'ai la même panique, moi.
6: Tant que vous n'avez pas rendré votre numéro de carte bleue, vos coordonnées ou je sais pas quoi, va rien se passer. Donc le mail, on fait rien du tout, puis on le met à la poubelle et tout va bien se passer. Vous n'allez pas être prélevé parce que des fois il y a cette inquiétude. Je sais que c'est une arnaque, mais je vais être prélevé. Non, si vous n'avez rien fait, si vous n'avez pas ouvert ce mail, pas cliqué, etc., tout va bien. Si vous voulez faire les choses bien, vous pouvez signaler le mail.
3: Alors, je vais être. J'adore quand elle prend sa voix de maîtresse. Voilà, ça me plaît.
6: Ça va pas mettre fin, évidemment, à ces mails. Il y en a quand même énormément, mais ça peut un peu enrayer le truc, sauver quelques personnes. Bon, voilà, pour signaler le mail, vous allez sur signal spam. Mais ce que je veux que vous retenez vraiment, c'est le conseil numéro 1. Vous ne touchez à rien, vous ne cliquez pas, vous mettez tout ça à la poubelle. Et si vous avez quand même cliqué, vous avez entré vos données personnelles, vous appelez la banque tout de suite pour les avertir.
3: Merci Aude Razo. Dans un instant, on parle race de chien. Et si vous avez envie de défier Nordina Tab, ça se passe au 0810 055 056. On peut faire du sport avec, une poubelle, un ours en peluche, et il va vous répondre. Mais pour l'heure, on écoute un peu de musique. Amy Stewart, Knock on Wood sur votre radio. Ici, on est ensemble jusqu'à 13h. On vous doit bien ça.

0: dernière goutte de ce titre que j'adore à Amy Stewart. Knock on Wood sur votre radio ici.
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0: 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Et continuez de réagir au 0810 055 056, vous l'avez sans doute compris, maintenant on est là pour vous rendre service parce qu'on vous doit bien ça. Et c'est notre Pierre Fabin, notre vétérinaire, qui va parler d'un sujet qui me met moi aussi un peu colère, Pierre Fabin.
2: Effectivement, et moi justement, c'est un des sujets qui peut me faire sortir de mes gonds.
0: Oula.
2: Et là, je vois une petite catastrophe arriver. En fait, la semaine prochaine au cinéma, il y a un nouveau film qui a l'air génial qui va sortir, qui s'appelle, désolé de mon anglais, il est aussi bon que le vôtre, Enora, Earth of the Beast, avec Brad Pitt. Et en fait, la star à ses côtés, c'est un berger allemand. L'histoire, ouais, elle est incroyable. Ils se crashent en avion en Alaska et puis ils vont se sauver l'un l'autre pendant tout le film. Mais pourquoi je vous dis ça? Parce qu'en fait, le cinéma a souvent eu un effet dévastateur. On l'a déjà vu dans le passé. Il y a des refuges qui ont débordé de Dalmatiens après le film de Disney.
0: Absolument.
2: Qui ont débordé d'Aquitaine après Hachi avec Richard Gere et de Husky après la série Games of Thrones.
0: Et je me permets, et de Corgi après le dessin animé Corgi Royal.
2: Effectivement.
0: Parce que voilà, ma maman travaille là-dedans, donc je sais. Ouais, c'est horrible.
2: À chaque fois, c'est la même chose. Et dès mercredi prochain, quand le film va sortir, tout le monde va vouloir avoir son berger allemand parce que c'est stylé, c'est le chien de Brad Pitt. Et à l'écran, il obéit au doigt et à l'œil. Alors, je dis pas que l'histoire est pas belle et que c'est pas possible d'avoir cette relation avec son chien, mais je rappelle que c'est quand même une fiction. Le chien du film, il a des dresseurs professionnels qui s'occupent de lui 24 heures sur 24 et il a été dressé pour ce film. Et pour moi, ce genre de film, ça mériterait même une petite mention au début, à la fin, comme sur les paquets de cigarettes. Attention, adopter de façon responsable. C'est ce message que je veux faire passer aujourd'hui. On ne choisit pas un animal sur catalogue parce qu'il rend bien à l'écran ou sur Instagram, parce qu'on a ce phénomène-là aussi aujourd'hui. Par exemple, le berger allemand, c'est un chien de travail, c'est exceptionnel comme chien. Il est taillé pour la garde, pour la défense, pour le pistage. Sauf que si vous ne savez pas le gérer, eh ben, ça peut aller droit dans le mur. S'il n'est pas canalisé physiquement, mais mentalement aussi, il peut s'ennuyer, il peut devenir hyper anxieux, réactif, voire un peu agressif, aboyer tout le temps et finir à la SPA. On a eu ce phénomène énormément ces dernières années avec les Malinois. Le Malinois, c'est le chien le plus abandonné aujourd'hui. C'est des chiens de travail. Les gens ne savent pas les gérer. C'est des chiens qui ont besoin de courir 10 à 15 km par jour si on veut s'en occuper. Et ça n'a rien à faire enfermé dans un jardin. On a eu le même problème avec les bergers australiens. C'est des chiens de troupeau. C'est fait pour garder un troupeau de 200 moutons et de courir 10 à 15 km par jour.
0: C'est pas fait pour être dans un 20 mètres carrés.
2: Alors, on peut l'avoir dans un 20 mètres carrés, détrompez-vous.
0: Oui, mais alors faut faire
2: sortir,
0: des grandes balades.
2: Il faut sortir, se promener, il faut qu'il renifle. Et on a même le même problème avec les chats aujourd'hui. J'ai un des chroniqueurs autour de la table qui m'a dit « Regarde-moi ce chat comme il est magnifique !»
0: J'adore
2: un félin
0: c'est...
2: sauvage.
0: Vous pouvez balancer
2: Non, je balance.
3: J'ai l'impression d'avoir une cible sur le front, Enora.
2: Non, mais on a cette mode des savannas, des bengales en ce moment.
0: Ouais, c'est vrai.
2: J'ai un bengale à la maison, je sais ce que c'est. Elle me réveille à 3h du matin, toutes les nuits, si je ne m'en occupe pas assez. Donc, on fait attention à tout ça. Mais il y a aussi un autre phénomène de mode, c'est les chiens qui ont des problèmes de santé. Les bulldogs, les teckels, les carlins, les bulldogs et les carlins, ils ont des problèmes respiratoires. Si on n'a pas le budget, parce qu'il va y avoir des problèmes de santé sur ces animaux, c'est pas une bonne idée d'en adopter.
0: Merci.
2: Parce que je vois des animaux être abandonnés à cause de ça.
0: Merci infiniment Pierre Fabin, c'est très important ce que vous devez nous dire. Et d'ailleurs, il y a une femme, Catherine, une merveilleuse bénévole de la SPA, qui a réagi tout de suite à votre chronique et qu'on a en ligne. Bonjour chère Catherine, bienvenue dans l'émission.
4: Bonjour.
0: Merci
5: Bonjour.
0: D'avoir
5: Bonjour.
0: Réagi. Je crois que vous êtes entièrement d'accord avec notre vétérinaire, hein, Catherine. Vous êtes bien placée pour le savoir.
4: Tout à fait, les effets de mode sur les races de chiens ou les races de chats, c'est catastrophique.
2: Ouais. Catherine, c'est quoi la race la plus abandonnée que vous avez en refuge aujourd'hui?
4: Le Malinois, on a beaucoup de Malinois, de Kangal et de bergers australiens.
2: Effectivement, c'est les trois dont on a parlé, enfin pas le Kangal parce que c'est un chien qui est très gros, mais voilà, c'est des races qui sont problématiques parce qu'il faut savoir les canaliser. On n'adopte pas l'animal pour son esthétique, mais par rapport à son mode de vie.
0: Et Catherine, vous voyez que c'est selon des moments, comme l'a dit Pierre, des sorties de films ou des modes, vous le constatez ça aussi de votre côté?
4: Ah oui, tout à fait, oui. Oui, tout à fait. Dès qu'il y a un chien mignon qui passe à la télé ou une pub mignonne, les gens les prennent alors qu'ils sont pas forcément adaptés à leur vie, quoi.
0: Eh ben voilà.
4: C'est-à-dire, il faut connaître la race et puis surtout voir si notre mode de vie s'y adapte.
0: Absolument.
4: C'est pas un meuble, c'est pas une peluche et ça grandit. Et ça vieillit et ça a besoin de soins et d'alimentation adaptée et des choses comme ça.
2: Et c'est une
4: les gens n'en ont pas toujours conscience, c'est une catastrophe.
5: Exactement, vous avez tout dit Pierre, c'est une merveilleuse conclusion. Merci infiniment Catherine, on voudrait embrasser très fort tous les bénévoles de la SPA qui font un travail impressionnant et remarquable partout en France. Merci beaucoup Pierre Fabin pour ce coup de gueule vraiment ô combien important. On continue d'en parler avec vous, c'est votre émission hein, 0810 055 056. Marc Lavoine et Bambou, c'est ce qu'on écoute tout de suite. Dis-moi que l'amour sur votre radio ici dans On vous doit bien ça. On est ensemble jusqu'à 13h.
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0: 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La douce voix de Marc Lavoine et Bambou sur votre radio ici dans On vous doit bien ça.
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0: On vous doit bien ça. Ça passe beaucoup trop vite cette émission, c'est insupportable. Il est déjà midi 46, les amis, on est ensemble jusqu'à 13h. C'est votre nouveau rendez-vous quotidien sur Ici. On vous doit bien ça, c'est le titre de ce rendez-vous quotidien. C'est une émission pour vous rendre service. On répond à vos questions, on a toujours des solutions. Appelez-nous, écrivez-nous au 0810 055 056 comme l'ont fait des auditeurs, ma chère Audrazo.
2: Oui, beaucoup de réactions à ce que vient nous dire Pierre sur les races de chiens à la mode et Catherine également qui alertait sur cette mode des races de chiens. On a une réaction de Rémi qui nous écoute sur Ici Normandie. Il nous dit malheureusement tout est basé sur la mode. Les personnes ne gardent plus leur choix et suivent une mouvance qui souvent se termine au bout de quelques mois. D'où certainement les abandons. C'est là-dessus effectivement que Pierre et Catherine nous alertaient. Il dit les gens prennent des animaux sans se renseigner sur les spécifications de la race et au bout de quelques temps, on se retrouve avec un animal qui ne nous correspond pas. Donc merci Rémi, effectivement. Et puis on a aussi une réaction de Sonia. Alors c'est un autre sujet et on pourra peut-être faire une émission là-dessus parce que ça concerne beaucoup de gens.
0: C'est quoi ?
2: Sonia nous parle des chiens d'assistance et des difficultés pour avoir des chiens d'assistance. Elle dit qu'elle a du mal elle-même à en avoir un. Donc là, ce sera pour vous, Pierre, sur une autre émission.
3: Eh ben, effectivement,
2: vous
3: préparez ça, Pierre. Hein. Ouais, oui, on va le faire avec plaisir parce que c'est des super-héros au quotidien, ces chiens-là. Oui, mais on en manque énormément. On a besoin de familles d'accueil pour les accueillir, donc on va en parler.
0: C'est le moins qu'on puisse dire. On continue aussi à vous prendre avec nous à l'antenne puisqu'on a eu une réaction tout à l'heure de notre Bernadette. Elle s'appelle, elle nous appelle de Haute-Savoie parce qu'on a parlé des journées du patrimoine aussi en début d'émission. Une très riche émission aujourd'hui. Bonjour, bienvenue Bernadette.
4: Oui, bonjour.
0: Comment allez-vous ?
4: Oh, très bien.
0: On est ravis de vous accueillir chez nous, chez vous, j'ai envie de dire. Alors Bernadette, qu'allez-vous faire, vous ?
4: Alors, moi, je suis sur les bords du Léman, là, j'habite, hein. Donc, d'accord. Je vais aller visiter demain la buvette de la source Cacha.
0: Oh, ça, c'est pour Valère, il va vous accompagner.
3: Mais pourquoi ? Qu'est-ce que j'ai fait ? On boit de l'eau à Evian, hein, ça l'intéresse pas trop, je crois.
4: Oui.
0: Ah, c'est super comme plan.
3: C'est génial.
0: La buvette de la source.
4: Oui, j'irai au monastère, visiter le monastère de la Visitation à Thonon.
0: Wow. Oh, j'adore, c'est génial. Ouais. Oh, ça, c'est des bons plans, hein, qu'on vous distille. Ouais, c'est un très joli cloître. Merci aussi à nos auditeurs qui nous ont donné plein de bons plans, dis donc, aujourd'hui, pour ces journées du patrimoine. Merci beaucoup, Bernadette. On vous embrasse très fort.
4: Merci à vous. Au revoir.
0: Au revoir. On a Arthur qui a encore un bon plan.
5: Mais toujours.
0: Le gars est un tiroir. C'est merveilleux. Arthur de Plante qui anime la matinale de Ici Héros. On vous écoute, Arthur.
5: La médecine, c'est hyper important à Montpellier. La faculté de médecine de Montpellier, elle a été créée au XIIe siècle et c'est la plus ancienne faculté de médecine au monde encore en activité. Résultat, pour faire des médocs, il faut des plantes. Et ben, juste à côté de la fac, qui est magnifique en plein centre-ville, on a le plus ancien jardin botanique de France. Il se visite tout le temps. Mais là, il y a des visites guidées demain. Et puis, vous avez aussi le drogué de la faculté de pharmacie de Montpellier. Et là, c'est comme dans les livres et dessins animés pour les enfants, les labos de sorcières. Ouais. Donc, il y a plein de plantes d'animaux dans des bocaux. C'est un véritable apothicaire d'époque. Visite demain matin.
0: Merci beaucoup. Merci à tous. On attend avec impatience la chronique de Nordine qui va nous dire qu'on peut faire du sport avec n'importe quoi, dis donc. À tout de suite.
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0: Encore quelques minutes à passer en votre compagnie, sur votre radio ici. On est ensemble jusqu'à 13h, c'est votre nouveau rendez-vous quotidien, on vous doit bien ça. On attend avec impatience la chronique de Nordine qui va nous dire qu'on peut faire du sport n'importe comment, avec n'importe qui. Non, pas du tout, pas avec n'importe quoi. C'est la fin de semaine, ça sent. Nordine, on vous écoute.
7: Oh là là, j'ai un peu les mains moites aujourd'hui là, hein. Il y a une petite pression, mais bon, ouais. J'aime bien les challenges. Alors, en effet, on peut, j'ai envie de dire, on peut s'entretenir avec... peu importe le lieu, peu importe l'objet, parce qu'aujourd'hui déjà ça a un coût, et que souvent il faut se donner rendez-vous dans une salle de sport avec tel appareil pour pouvoir s'entretenir, alors qu'au final, dans notre quotidien, que ce soit dehors ou même chez soi, on peut s'entretenir. Alors, je vous donne deux possibilités. La première, en extérieur, sur du sable. C'est l'un des endroits sur lequel vous pouvez vous entretenir, notamment sur la prévention des chutes. Lorsque vous êtes sur un sol un petit peu mouvant comme du sable, imaginez, tout à l'heure on parlait de chiens, imaginez que vous êtes en train de, avec vos pieds, d'enterrer votre crotte. Voyez un petit peu le mouvement en train de gratter.
5: Non, pas très bien.
0: C'est chronique.
7: Vous savez, il gratte comme ça dans le sol en poussant le sable vers l'arrière, vous voyez. Grâce à ce petit geste-là, sur place ou en avançant, vous allez pouvoir solliciter ou re-solliciter tous les muscles du pied qui vont permettre permettre d'obtenir un bon équilibre. Donc là, dès que vous pouvez, eh ben, pensez à la petite crotte et puis hop, hop, vous grattez.
3: Sans
7: en avance.
0: J'ai l'image de Valère en train de faire ça.
3: Oui, moi aussi.
7: Il est en train de le faire. Il est en train de le faire. Non, mais ce qui se passe, c'est que surtout avec les chaussures aujourd'hui qui sont créées et qui nous accompagnent un peu trop, eh ben, ça permet de réveiller les pieds. Et pour les personnes qui auraient une difficulté au niveau du maintien de la cheville, du genou ou des hanches, eh ben, derrière, c'est un super exercice. Ça, c'est bon pour dehors.
0: Super.
7: Après, un objet, un crayon. Un crayon. Vous avez, Nora, un crayon? Là,
0: oui, allez, je sais parti. Écrire. C'est assez
7: dans
0: fou,
7: ce cas-là, mais... vous prenez votre crayon, surtout qu'hier, en plus, il me semble qu'on a parlé d'arthrose.
0: Oui.
7: Donc, vous prenez votre crayon et vous le tenez entre le pouce et le majeur.
0: D'accord.
7: Vous l'avez ?
0: Je l'ai.
7: Super, le bras tendu. Et là, donc, vous le serrez avec une pince. Et vous allez changer de pince, c'est-à-dire qu'ensuite, le pouce et l'annulaire.
0: Ah, j'ai capté.
7: Le
0: pouce, je fais ça avec tous les doigts.
7: Et l'auriculaire, d'accord.
0: Okay.
7: Et vous jouez comme ça. Et ce qui est intéressant avec ce petit exercice,
0: c'est hyper bien, les amis. En vrai, je suis en train de le faire, c'est canon.
7: Mais
0: moi,
7: j'ai
0: des vieilles mains là, des vieux doigts, c'est super.
7: Et justement sur la prévention, parce que petit à petit, on perd de la force musculaire, et grâce à cette astuce-là, que ce soit avec une cuillère, un stylo ou autre, pour les personnes qui perdraient justement de la force de préhension, ça permet d'entretenir tous les muscles de doigts, et notamment pour les personnes qui auraient du mal à ouvrir un bocal.
0: Je viens d'être jugé par Arthur, notre animateur de Montpellier qui doit avoir quoi, 20 balais et qui m'a regardé genre...
5: Je me suis dit, quand est-ce qu'on va enterrer notre crotte avec notre crayon?
7: Mais ce qui est intéressant, c'est que là, bien sûr que c'est ludique et ça prête à rigoler, mais derrière, cette petite astuce-là, et notamment pour des personnes qui pourraient nous écouter, n'hésitez pas à prendre un objet un peu plus lourd, par exemple un livre ou un dictionnaire, et vous essayez de jouer avec les pinces et vous allez voir, ça va vous permettre de travailler les flisseurs ou les extenseurs. Alors là, maintenant c'est bon. Là, je commence à être vraiment moite, parce que, en effet, je vous avais demandé de me donner un objet et je ne suis pas au courant, et donc là, il y a Valère qui attend.
3: J'attends, j'en peux plus, de me donner un objet.
0: Valère, c'est votre moment. Vous avez défié Nordine, vous avez ramené quoi comme objet?
3: Alors surtout, moi j'ai pensé à toutes celles et ceux qui nous écoutent, et on a tous, enfin tous, bien souvent, vous savez, la boule de Noël. Est-ce que vous voyez cette boule de Noël, ça, où il y a les... Voilà. Donc je suis venu avec ma boule de Noël, moi.
0: Oui.
3: Alors, elle est à l'effigie d'un club de foot que je nommerai pas, sinon j'aurai plein d'ennemis, trop d'ailleurs, même si c'est mon club de foot préféré. Et donc voilà, Nordine, une boule de Noël que je vous remets. Et maintenant, dites-moi ce que je peux faire avec ça. Et me faites pas un truc minable, genre lever le bras ou quoi. Je veux un truc comme les crottes de chien. Alors, vraiment audacieux.
7: Ça tombe bien. Alors, en effet, là, j'ai une belle boule. Ce qui est intéressant au final, c'est que l'exercice que j'ai expliqué tout à l'heure avec le crayon, on peut le reprendre avec la boule. Et là, vous allez pouvoir jouer justement avec vos doigts en essayant de décoller les pinces.
3: Les mains moites, attention.
7: Ça, c'est la première chose. La deuxième, pour les personnes qui auraient justement un souci d'équilibre ou autre, vous êtes debout. Vous avez le bras le long du corps. Valère, vous allez pouvoir le faire en même temps. Donc, le bras le long du corps, voilà. Vous mettez en appui sur la jambe gauche. Donc, il se met en équilibre sur un pied. Il tient la boule dans l'autre main. Donc, bras opposé. Et à partir de là, l'objectif, c'est de venir poser tranquillement la boule par terre. D'accord? Vous l'avez.
3: C'est hyper dur.
7: Ici, dit. Voilà. Et vous revenez.
3: Il va tomber.
7: Ce qui est intéressant, c'est qu'avec la neige qu'il y a dedans, s'il perd l'équilibre, la neige va bouger. Et s'il réussit justement à pouvoir l'objet à bien stabiliser le pied par terre, la neige ne bougera pas.
3: Il est bon.
7: Et ça peut être un indicateur.
0: Bon,
7: c'est-à-dire, dès que la neige, si vous voyez que la neige commence à être dans tous les sens, il y aura nécessité d'effectuer des exercices spécifiques.
3: Respect.
0: Merci Nordine. Arthur de Ici Héros qui est avec nous dans le studio. Vous voulez défier Nordine?
5: Est-ce qu'avec un cône de chantier, on peut faire du sport, cher coach sportif?
7: Un cône de chantier? Trouvé dans la rue? Carrément. C'est-à-dire, il fait quelle hauteur? Il fait quelle hauteur?
5: Ça arrive aux genoux généralement, un cône de chantier.
3: 40 cm.
0: Ça fait ma taille à peu près.
7: Très bien. Donc, ce que vous pouvez faire, Arthur, alors attention, parce que si vous trompez, c'est dans les fesses le cône.
0: Oh, wow, ce que vous faites, c'est vendredi.
7: Vous placez le cône derrière vous, d'accord? Juste au niveau des talons. Vous l'avez? Et en fonction de la hauteur, alors ce que je vais vous demander, c'est de faire un premier squat. Vous descendez, vous fléchissez avec vos fesses, vous venez toucher le cône. Et vous revenez. C'est bon?
5: Oui.
7: Ensuite, l'idée, c'est de travailler la force des jambes. Et là, je vais vous demander de le faire en dissocié. C'est-à-dire, vous allez vous mettre sur un pied, but du jeu. Par exemple, vous mettez en appui sur un pied sur la jambe droite. Et vous allez fléchir la jambe droite pour essayer de venir toucher le cône avec le fessier droit. Et vous remontez.
5: D'accord? Faut pas tomber.
3: Et vous le faites là,
7: exactement. Et après, même chose de la jambe gauche. Et ce qui est intéressant dessus, c'est que vous allez pouvoir la différence de force. D'accord?
0: Okay.
7: Si à deux jambes, vous réussissez à vous relever, pas de souci. Jambe droite, si ça galère, c'est dur. Et puis vous refaites un peu de renforcement. Et si c'est jambe gauche, si ça marche, il n'y a pas de souci.
0: Merci Nordinatab, la chronique la plus lunaire depuis
7: le le coup, je ne savais pas.
0: Formidable, merci Arthur Deplante, que je remercie tout particulièrement d'avoir été avec nous aujourd'hui.
5: Avec grand plaisir.
0: Vous pouvez retrouver dans la matinale d'ICI Héros tous les matins. On accueille la gagnante de notre jeu, parce que tous les jours je booste votre pouvoir d'achat. Elle s'appelle Sabine. Coucou Sabine.
8: Oui, bonjour Enora.
7: Bonjour.
0: Appelez-moi Paulette. Bonjour Sabine. Oui.
8: J'aime beaucoup Nordine aussi, donc je suis un peu émue de vous avoir,
7: Je suis honorée, merci beaucoup.
0: Nordine, c'est le chouchou de ces dames.
7: Il faudra
0: vraiment, qu'on fasse une émission spéciale Nordine. Vous avez gagné, Sabine.
7: Sabine, vous habitez où? Vous habitez pas Orléans, par hasard?
0: Arrêtez de draguer, Nordine. Arrêtez de draguer, on arrête tout. Dans les Yvelines.
7: Je vous dépose le chèque chez vous.
0: Voilà, merci beaucoup. Merci. Pardonnez-nous, c'était très agité aujourd'hui. On est tellement heureux de passer tout. C'est midi en votre compagnie. Merci à toute l'équipe à Paris qui veillait au grain. Merci à Théo, notre technicien ici à Montpellier. Merci à l'accueil de tout l'équipe de ICI Héros. C'était fantastique d'être avec nous, avec vous, pardon, toute la semaine. J'en perds mon latin. Je vous embrasse du fond du cœur. Je vous dis à lundi. Bon week-end. Prenez grand soin de vous, les amis.

0: Excellent réveil avec Nino Ferrer sur ICI, c'est vendredi. Bonjour tout le monde, je suis ravi de vous retrouver, vous et toute l'équipe d'ICI dès 5h.
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0: Bonjour Valentin.
2: Bonjour Louis, bonjour à tous.
0: C'est une visite historique qui commence ce vendredi 25 septembre. Le pape Léon XIV arrive en France pour 4 jours avec des étapes à Paris, Lourdes et Metz. Alors, avec Valentin ce matin, on recherche un auditeur qui
2: a déjà vu de ses propres yeux un pape et qui s'apprête à voir Léon XIV pendant cette visite en France.
0: Peut-être que vous avez déjà aperçu Jean-Paul II par exemple, Benoît XVI, François, à moins que vous soyez déjà en route ce matin pour voir Léon XIV, venez nous le raconter au 0810 055 056.
2: Nous serons bien sûr dans les coulisses de cette visite papale aux côtés des 15 000 bénévoles mobilisés. On les entendra dans le journal de 5h et auprès des fidèles, notamment du diocèse d'Orléans, qui se prépare à chanter lors de la messe géante sur les Champs-Élysées demain dans l'info du jour à 5h30.
0: Et pour vous accompagner jusqu'à 6h, Saveria au standard, Fred à la technique, Clément à la rédaction en chef. ICI, dès 5h, ça commence maintenant.
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0: Vendredi 25 septembre, excellent réveil, il est 5h. Tout de suite, le tour de l'actualité à vos côtés. Valentin, cela faisait 18 ans que l'on n'avait plus vu un pape en visite officielle à Paris.
2: Début aujourd'hui d'une visite de 4 jours, dont 2 dans la capitale pour Léon XIV. Un déplacement dont la logistique donne le tournis. 1 million de fidèles attendus, 1 tonne d'hosties livrées pour la messe sur les Champs-Élysées, ou encore 15 000 bénévoles désormais fin prêts. Joséphine Ortuno.
4: Oui, la file d'attente s'étire sur le parvis de l'église de la Madeleine. C'est ici, sous ces voûtes en pierre, que 15 000 bénévoles viennent chercher leur badge.
5: Ah, ça va être exceptionnel, donc c'est super. Je pense que j'ai hâte, mais je suis sûre que je suis pas la seule.
4: Mais alors, d'où vient cette mobilisation massive de l'envie de représenter la religion, selon Chantal?
5: Montrer qu'on existe et qu'on est bien présent. Et puis ça a l'air d'être intergénérationnel, pardon. Je trouve ça génial de pouvoir montrer que, en fait, l'église, elle est représentative de tout le monde, en fait.
4: Justement, derrière elle, Louise et Sixtine ont 21 ans.
6: On sera essentiellement à la messe.
4: Léon XIV, elles l'ont déjà vu, ce sont même de grandes fans.
6: Moi, j'ai été vachement touchée, en tout cas, pendant le jubilé, parce que je trouve qu'il avait une proximité avec les jeunes, en tout cas. Il nous a beaucoup touchés. Enfin, il a pris la parole sur des sujets qui étaient très intéressants.
4: En plus d'une rencontre des générations, Laurent, responsable des bénévoles, remarque aussi un mélange de toutes les vocations.
7: Oui, il y a tout type de population, des prêtres, des laïcs, des diacres, et c'est un flux continu sur tous les créneaux horaires de la semaine. Donc on a des volontaires qui servent des volontaires.
4: Ces volontaires interviennent partout.

0: Des files d'attente à rallonge et des restaurants universitaires qui ne suivent pas la cadence. Le Crous, victime de son succès depuis la généralisation des repas à 1 euro, demande à chaque établissement de définir sa capacité maximale. Leur fréquentation a bondi de près de 50%, bien au-delà des 10% attendus.
1: La situation est grave.
0: Les mots d'Emmanuel Macron hier soir, interviewé sur TF1 et France 2 sur les guerres en cours en Ukraine, au Moyen-Orient et les conséquences, notamment chez nous, sur les prix des carburants. Principale annonce, l'envoi de soldats français en Arabie Saoudite pour protéger le site stratégique de Yanbu, principal terminal pétrolier saoudien. Une réponse pas suffisante pour Eric, chauffeur de taxi de 36 ans installé à Mende, en Lozère, avec qui vous avez suivi cette allocution, Saïd Makhloufi.
2: Bonsoir, monsieur le Président.
3: Ça commence.
4: Bonsoir.
5: Et ce qui intéresse, Eric ?
4: Revenons aux Français. Ils se demandent ce soir.
5: Vous êtes attentif ?
3: Oui.
4: Combien de temps ils vont payer le samplon 95, le gazole ?
3: À quel prix ?
4: Et donc, pour baisser les prix ?
3: À quand s'attendre à une baisse des prix à la pompe ?
4: Essayez de recréer de la fluidité à Hormuz, en mer Rouge, etc.
6: Mais bon. ça peut durer combien de temps ?
3: On n'a pas de réponse, en fait.
4: Si les choses s'améliorent dans les prochains jours.
3: Oui, c'est lui qui le dit, ça.
4: Les prix baisseront vite.
3: On va aider. Si ça s'améliore, les prix vont baisser. Oui, merci.
4: Ceux qui disent qu'il faudrait baisser les taxes.
3: Oui, c'est sûr que ça peut être une option. Mais bon, ça ne veut pas dire qu'il fera non plus.
5: Il a dit qu'il ne fallait rien exclure.
3: Si on peut le faire maintenant, pourquoi attendre ?
5: Et c'est maintenant que c'est difficile pour sa femme et son fils de 6 ans.
7: Il faut savoir que tout pèse. Et on a aussi un autre foyer, une cuve à fioul. Et là aussi, on se pose beaucoup de questions. On essaie de faire attention, en fait, au quotidien. Dans tout, on réduit au minimum.
4: Ensuite, il y a des mouvements sociaux qui émergent.
3: C'est pas impossible qu'on en revienne là, ouais.
5: Gilets jaunes 2026, c'est possible, Eric ?
3: Ah oui, complètement. Ça me rend fou.
5: Avant la locution, vous m'avez dit ne pas vous attendre à grand-chose, mais je vous sens quand même déçu, Eric.
3: Oui, puisqu'on n'a finalement pas de réponse.
4: Et très bonne soirée à tous. Merci à vous.
0: Saïd Makhloufi d'ici Gare-Lozère. Une nouvelle confirmation de cet été exceptionnel sur le front des incendies. 98 000 hectares ont brûlé depuis le début de l'été. Un niveau 5 fois supérieur à la moyenne des 20 dernières années, du jamais vu aussi depuis le record établi en 1976, bilan dressé par l'Office national des forêts.
1: C'est une première pour Zizou.
0: Première dans le costume d'entraîneur de l'équipe de France de foot. Les Bleus affrontent aujourd'hui la Turquie en ouverture de la Ligue des Nations. Une première sur le banc de touche des Bleus avec une attente et une émotion au moins aussi forte pour le champion du monde 98 que lors de sa première sélection en équipe de France comme joueur. C'était il y a 32 ans.
8: Même plus peut-être, je dirais. Parce que c'est vrai que 32 ans, c'était loin. Et aujourd'hui, je ressens une immense émotion de pouvoir être là à la tête de cette équipe de France. L'idée, c'est de pouvoir faire des choses intéressantes sur le terrain. Alors, on va pas parler de Zidane, c'est pas le truc. L'important, c'est qu'on soit prêt. Et c'est vrai qu'on a fait trois entraînements et demi. On a voyagé, donc on a mis 2-3 choses en place. Et il va falloir être brun pour faire un bon match en tous les cas, parce qu'on a une équipe en face qui sera une équipe compétitive et avec des très bons joueurs.
0: Et coup d'envoi de ce Turquie-France à 20h45, heure française. La météo, Louis, et c'est du soleil qui s'annonce pour aujourd'hui.
1: Oui, il va faire beau ce vendredi et j'ai même envie de vous dire qu'il fera chaud. 25 degrés de moyenne attendue cet après-midi sur tout le pays. Au petit matin, on a encore quelques nuages, toujours dans le nord, mais qui vont rapidement se dissiper. Pour les températures de bonheur, à 5h06, on a déjà 13 degrés à Limoges, nous dit Lionel, sur notre page Facebook. 8 à Nancy, nous dit Hervé. Puis en milieu de matinée, les températures vont monter progressivement. À Reims, on aura 13 degrés, Paris 15 degrés. Pour La Rochelle et Limoges, 16 degrés. Marseille, déjà 22 degrés ce matin. Cet après-midi, pas de changement dans le ciel. On va conserver ce joli soleil. Les températures, elles, en hausse pour les maximales. Ce vendredi, dans le nord, on attend 28 degrés à Amiens. Dans le sud, 29 degrés à Toulouse et Perpignan.

0: Bonne fête au Hermans qui se réveille avec nous ce vendredi matin. C'est le dernier jour avant le week-end. Et quel week-end qui se prépare. Plusieurs événements en France. On a la venue du pape.
1: La suite des concerts de Céline Dion, hein, 16 concerts. Oui. Et puis la Fashion Week.
0: Exactement, à Paris. Alors je vous laisse deviner le prix des hôtels dans la capitale ce samedi soir.
1: Ça va grimper.
0: On est sur une hausse de 50% par rapport à l'année dernière, à la même période. La nuitée, en moyenne, s'élevait à 191 euros. C'est déjà pas mal. Et là, pour la nuit de ce samedi, le prix moyen est monté 288 euros pour un taux d'occupation de 96%. Autant vous dire que ce week-end, pour se loger,

À Paris, bon courage. 5h07, on profite ensemble, on se réveille, c'est vendredi. Je vous souhaite à tous une excellente journée à l'écoute d'ici. Tout de suite, la musique aux côtés de The Weeknd. Chanson qui tombe à pic, j'ai envie de vous dire, avec ce titre, Blinding Light.

0: The Weeknd sur ICI. Soyez les bienvenus si vous nous rejoignez à l'instant. On commence la journée avec vous tous les jours dès 5h.
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0: Vous n'avez pas pu passer à côté. Le pape Léon XIV est en France. L'occasion parfaite de remonter le temps avec Stéphane Bern à Avignon. 14e siècle, le pape Jean XXII découvre Valentin qu'on cherche à le tuer.
3: Et oui, à l'aide de sortilèges et au cœur de ce complot, on retrouve de mystérieuses figurines de cire.
0: Oui, qui se cachent plus précisément. En tout cas, qui est-ce qui a orchestré ce complot? Réponse à 5h25 avec Stéphane Bern. Et la réponse sera à vous surprendre.
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0: Et oui, c'est tous les jours à l'heure du petit déjeuner. Vous avez rendez-vous avec Catherine Quicandon pour Ici, ça entreprend. Et si vous aimez le chocolat, cette idée devrait vous plaire. Direction le Pays Basque.
4: À Tarnos, à moins de 10 km de Bayonne, la pâte à tartiner, c'est toute une histoire.
5: Oh, c'est bon, cette petite sensation. Ça vaut mieux qu'un million. Tellement, tellement c'est bon.
4: Et c'est celle de Théo Barroso qui, un jour de fin 2024, décide de créer dans la cuisine de sa maman une pâte à tartiner.
6: Quand j'ai eu cette idée en tête, c'était un projet fou que ma mère m'a dit. Mais je me suis dit, ben, on va y aller. Et du coup, j'ai fait toute la recherche développement en partenariat sur l'agroalimentaire à la maison.
4: Pour cette pâte à tartiner qu'il a appelée gourmandise, il choisit uniquement des ingrédients naturels. Des amandes, des noisettes, des cacahuètes, du sucre de coco, de la protéine de riz, du cacao en poudre, sans oublier le chocolat noir, le sel de Guérande et la vanille de Madagascar. Il mélange tout ça et après plein d'essais, on imagine que ça a été très dur, il trouve la recette de sa pâte à tartiner qui peut se vanter d'être 5 fois moins sucrée et sans huile de palme. Pour les premiers pots, il met en place une campagne de financement participatif qui cartonne. La production est lancée, évidemment, ailleurs que dans les casseroles de sa maman.
6: J'ai la production en Normandie avec un artisan. J'ai un logisticien qui travaille avec moi pour la préparation des commandes à Toulouse. Et après, tout est expédié depuis Toulouse pour les commandes, les gens qui commandent sur le site.
4: Et il y en a. Théo vend entre 8000 et 12000 pots par mois. Depuis le début, il a régalé près de 20000 gourmands avec un peu plus de 80000 pots. C'est une affaire qui marche, même si par choix, il ne se verse pas encore de salaire.
6: Je privilégie du coup la croissance d'entreprise. Donc, ce qui est bien, c'est d'avoir France Travail, en fait, seulement qui me permet de croître l'entreprise. Et c'est très chouette parce que d'ailleurs, les gens ne se rendent pas compte à quel point c'est dur dans le milieu entrepreneurial, justement, de vivre dans son entreprise et surtout de financer une croissance. On se dit c'est tout beau tout rose de faire beaucoup, beaucoup plus de ventes, de chiffre d'affaires, mais la réalité c'est surtout la rentabilité derrière. Mais plus tard ce sera le cas, donc j'ai pas de là-dessus.
4: Et nous non plus, tellement Théo est investi dans son entreprise. Aujourd'hui, il propose plusieurs saveurs sur son site internet gourmandise.co, gourmandise avec un Z. Merci à Priscilla d'ici Pays Basque pour cette idée qui se mange. Ici, ça entreprend dans les Landes avec gourmandise, une pâte à tartiner qui ne fait pas culpabiliser quand tu plonges ta cuillère dedans une fois, deux fois ou trois fois. Oui, je suis gourmande et alors?
0: Vous avez bien raison, Catherine, on ne juge pas et merci en tout cas pour cette belle idée savoureuse pour le petit déjeuner.
3: Et on espère que les Bleus de l'équipe de France de foot, eux, ils n'en sont pas encore au petit déjeuner, qu'ils dorment, qu'ils prennent des forces avant leur premier match de Ligue des Nations. Une première aussi pour leur nouveau coach, un certain Zinedine Zidane.
0: Reportage à suivre dans moins d'une minute.
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0: Évidemment, soyez tous les bienvenus ce vendredi matin, 5h15. C'est une nouvelle ère pour l'équipe de France de foot.
3: Zinedine Zidane, pour la première fois aux commandes des Bleus. Ils affrontent ce soir la Turquie en Ligue des Nations. Ce retour de Zizou au premier plan est forcément scruté par les supporters de la Coupe du Monde 98, mais aussi, peut-être plus surprenant, par les plus jeunes, comme vous l'avez constaté, Philippe Popper, avec votre micro ici Vaucluse, au club de foot de Véden, près d'Avignon.
10: Sur le terrain, les enfants ont 7 ou 8 ans. Alors évidemment, l'époque de Zidane, pour eux, c'est comme le Moyen-Âge. Mais la légende n'est pas inconnue.
11: Oui. Zidane, vous connaissez?
12: Oui, c'est le coach de France.
11: Et vous l'avez jamais vu jouer?
12: Si.
8: Laisse-moi réfléchir, attends.
10: Heureusement, il y a Noan. Il s'est bien documenté sur la carrière du nouveau sélectionneur.
8: J'ai regardé beaucoup, beaucoup de vidéos de foot, les matchs, beaucoup.
11: Zina, il a fait un coup de tête un jour à l'Italie en 2006.
12: Il s'appelle Materazzi.
8: Oui, parce qu'il a dit « Je préfère ta sœur ».
10: Petit silence, car on ne dit pas de gros mots sur la pelouse.
13: Vas-y, dis dans l'oreille, vas-y.
10: Mais le coup de boule de Zizou fait partie de sa légende.
8: Si Zidane aurait continué à jouer, on aurait peut-être gagné la troisième Coupe du Monde. Je ne sais pas s'il a bien fait de le faire ou il n'a pas bien fait.
10: L'éducateur du club, Samuel, n'a pas 20 ans. Lui non plus n'a pas vu Zidane sur un terrain.
14: Moi, je ne suis pas né aussi à cette période-là, mais je l'ai vu jouer en vidéo plusieurs fois. Je l'ai vu en replay. Ce coup de tête-là, ouais, il a fait tâche et tout. Et c'est un exemple pour tous les enfants, pour leur apprendre, pour leur dire en gros qu'un comportement peut faire tout basculer.
10: Le retour de Zinedine Zidane en équipe de France, ça rajeunirait mis un papa en tribune.
15: C'est notre époque à nous, donc avant ils ont eu plus de Platini et tout ça, nous on a eu Zidane. Mon fils est là, il a vu France-Turquie, il m'a dit Zidane joue en Turquie, il m'a dit. Donc ils connaissent pas.
10: La finale de 98, Mohamed, lui, s'en souvient. Cet ancien footballeur voudrait retrouver un peu de cet esprit autour de Monsieur Zidane. C'est comme ça qu'il l'appelle.
16: Monsieur, oui, c'est un monsieur et j'ai du respect. Bah, c'est quelqu'un quand même qui véhicule une image qui est quand même de cette équipe de 98, Black Number et au-delà, hein, de meeting pot, de solidarité, de vivre ensemble, c'était quelque chose.
17: Hein.
10: Monsieur Zidane, premier match comme sélectionneur de l'équipe de France, c'est ce soir, Turquie-France.
3: Mais c'est à 20h45, heure française, à vivre sur notre chaîne YouTube ici et puis sur notre application ici.
0: Merci Valentin, tous derrière les Bleus et tous derrière Patrice Gascoigne dans quelques minutes dans ses coulisses TV, direction la Bretagne. Ce vendredi, France 3 diffuse ce soir les secrets du Finistère avec notamment Evelyne Wix qui va nous raconter les coulisses du tournage. C'est juste après Téléphone sur ICI. À 5h18, une guitare suivie de la voix, bien entendu, de Jean-Louis Aubert. Et cette chanson qui va nous donner un petit peu d'élan ce vendredi matin pour bien commencer la journée. On est ravis d'être à vos côtés. Voici pour vous Téléphone, un autre monde sur ICI. Excellent réveil.

0: un autre monde, bien sûr, avec le téléphone sur ici. Bon début de journée avec nous. C'est vendredi et le vendredi, il ne déroge pas à la règle. 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Tous les matins, vous avez rendez-vous avec nous à 5h38. Une question autour de l'actu, un chiffre à trouver et le plus proche remporte la radio ici, Valentin.
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0: C'est Saveria qui attend vos appels ce matin au 0810 055 056. Bonne chance à tous.
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0: On retrouve Patrice Gascoin tout de suite avec ses coulisses TV. Aujourd'hui, Patrice, vous nous proposez de prendre la direction du Finistère en se branchant sur France 3.
3: Je ne sais pas si vous croyez aux sirènes, mais il y en a une dans le Finistère qui a bu la tasse.
4: On a retrouvé le corps d'une femme.
5: Une originale, parce que toute sa vie tournait autour des sirènes.
6: On dirait une vraie. Elle est morte de quoi ?
7: La flèche a été tirée d'un harpon puissant.
8: Bon débarras.
3: Bon débarras, c'est pas très gentil tout ça. Et en même temps, avec les secrets du Finistère, on est dans une enquête policière ce soir sur France 3. On se retrouve sur une plage du Finistère, ça va, vous suivez, où l'on retrouve morte une femme déguisée en sirène et avec un indice mystérieux rédigé en breton à côté d'elle. Pour mener l'enquête, il y a le commandant de gendarmerie Jérémy Lobier, joué par Jérémy Banster, et il appelle à ses côtés une ancienne collègue partie à la retraite, Morgane Le Dantec, incarnée par Evelyn Wicks. Un personnage qui a une très forte intuition, une sorte de capacité à prévoir les événements à venir. Ça s'appelle la prescience. Et j'ai demandé à la comédienne de nous en dire plus sur cette prescience, Evelyn Wicks.
9: C'est indépendant de sa volonté, en fait. C'est quelque chose qui la submerge pendant son sommeil ou qui la, d'un seul coup, elle a un flash qui la tétanise. Elle voit des choses prémonitoires, elle voit des meurtres, elle voit des assassinats, elle voit les meurtriers. Et voilà, avant même que la police le sache, en fait, avant même que son ancienne coéquipier ait affaire à elle, elle lui dit « bon, je viens », pour elle dit « je sais pourquoi vous venez ». Donc elle a vu les choses juste avant. Donc c'est un grand soutien pour eux, parce que des fois ça piétine les avances, mais elle sait. Puis elle est bretonne, donc elle a vécu là-bas, elle connaît les gens de là-bas, elle connaît les mythologies bretonnes, il y en a beaucoup. Elle est très respectée dans ce qu'elle fait, c'est quelqu'un qui s'y connaît beaucoup.
3: C'est un parti pris qui n'est pas facile de faire admettre aux téléspectateurs que vous êtes doué de ce don-là.
9: Alors moi j'y crois très sincèrement, et j'y crois d'autant plus que j'ai adoré une série qui s'appelait Medium avec Patricia Arquette. Je sais pas si vous l'avez vue. Et j'ai adoré cette série. Et donc, j'étais très accro. J'y croyais, en fait. Puis ça me plaisait comment le regroupement après avec la police allait se faire. Comment? Parce qu'au début, on la croit pas, quoi. En fait, on se dit, ouais, c'est un rêve, quoi. Donc, et petit à petit, on voit qu'elle a raison. Le cheminement de la police qui se rejoignent, c'est vraiment très intéressant. Vraiment, ça me plaît beaucoup.
3: Evelyn Wicks y croit dans Les Secrets du Finistère ce soir sur France 3.
0: Rendez-vous à 21h10. En revanche, son horaire à lui est nettement plus matinal. 5h28, vous avez rendez-vous avec Stéphane Bern et sa chronique Voyage dans le temps, consacrée aujourd'hui à un pape, Jean XXII. Quelqu'un a essayé de l'assassiner au XVIe siècle, mais qui? Eh bien, pour le savoir, restez avec nous. La réponse après cette nouveauté musicale. Voici Jennifer qui s'apprête à sortir un nouveau projet. Un projet de reprise festif aux couleurs disco consacré à Dalida. Mourir sur scène, c'est sur

0: nouveauté musicale de cette rentrée avec Jennifer qui reprend Dalida. C'est sur ici. Bonjour à vous si vous nous rejoignez à l'instant. Nous sommes le vendredi 25 septembre et à l'occasion de la visite du pape Léon XIV en France. Ce matin, Stéphane Bern nous fait voyager. Un voyage au temps où la sorcellerie bien faisait vraiment peur à l'église.
1: Quand un pape installé en Avignon pense qu'on essaye de le tuer avec des figurines de cire. Comme quoi, bien avant Internet, certains voyaient déjà des complots partout. Avignon, 1317. Jean 22 vient d'être élu pape. Les cardinaux l'ont choisi parce qu'il a 72 ans et qu'il pense tenir un pape de transition. Raté. Le Jeannot est coriace et règnera 18 ans.
2: Et si on avait eu besoin du vieux monsieur malade en ton absence, hein ? Qui l'aurait fait à ta place, le vieux monsieur malade ? Pas moi, bien sûr !
1: Quelques mois après son arrivée, un complot est découvert.
2: Encore un complot, cette fois, ils veulent tuer Blas. Il faut absolument que je le prévienne, sinon c'est mon complot à moi qui s'effondre.
1: Au centre de l'affaire, Hugues Géraud, évêque de Cahors. Persuadé qu'il va être condamné dans un dossier judiciaire, il décide de supprimer le pape.
3: Alors t'approuves ces saloperies ?
4: Saloperie, admettons qu'il est un peu excessif.
1: Pour cela, il fait fabriquer des figurines de cire représentant Jean 22 et plusieurs de ses proches. La version médiévale du vaudou. Les statuettes sont cachées dans des pains façon hot-dog et envoyées vers le palais pontifical.
5: Décidément, les mystères de la poste sont insondables.
1: L'attitude étrange des voyageurs attire l'attention de la police pontificale. Oui, parce que avant les experts Miami, il y avait les experts Vatican, avec moins de lunettes de soleil, mais beaucoup plus d'encens. Les voyageurs sont arrêtés, les figurines sont découvertes, l'enquête remonte jusqu'à l'évêque. Il finit sur le bûcher. L'affaire marque profondément le pape. En 1326, il publie la bulle Super Ilius Specula, qui assimile la sorcellerie à l'hérésie. Au Moyen-Âge, la menace du futur ressemblait à une figurine de cire. Pour les chefs d'État aujourd'hui, elle ressemble davantage à un hacker derrière un écran. Les figurines ont disparu, les paranoïas beaucoup moins.
0: Merci beaucoup Stéphane Bern. Il est 5h30, tout de suite voici l'actualité en France et dans le monde en 90 secondes. C'est avec vous Valentin Bertrand.
6: Paris, Lourdes et Metz se parent de blanc et de jaune, les couleurs du Vatican. Début aujourd'hui de la visite officielle du pape Léon XIV dans la capitale. Atterrissage du souverain à 10h. Rencontre avec Emmanuel Macron. Discours devant l'UNESCO. Une déambulation en papa mobile jusqu'à Notre-Dame de Paris. Et une veillée ce soir au Stade de France devant 80 000 fidèles. Une journée à vivre sur ici et ici.fr. Des soldats français, des radars et du matériel de défense envoyés en Arabie Saoudite. La réponse des Emmanuel Macron hier soir sur TF1 et France 2 face à l'envolée des prix du carburant. Le chef de l'État souhaite relancer les exportations depuis le principal terminal pétrolier saoudien en mer Rouge. Il est accusé d'avoir violé et agressé sexuellement 22 enfants d'une école maternelle privée à Paris. Un professeur d'anglais de 31 ans est mis en examen et placé en détention provisoire, annoncière du parquet de Paris après un signalement effectué par l'école en juin dernier. 5 nouvelles mises en examen après la mort du militant d'extrême droite radicale Quentin Derenc en février dernier à Lyon. Ils sont poursuivis pour association de malfaiteurs. Au total, 14 suspects sont maintenant poursuivis, dont plusieurs proches du député insoumis Raphaël Arnaud. Égérie du cinéma français, lauréate du prix d'interprétation lors du Festival de Cannes 1963 pour Le lit conjugal, la famille de Marina Viadi a annoncé hier le décès de l'actrice, écrivaine et chanteuse à 88 ans.
0: L'info du jour, Valentin Bertrand, c'est bien sûr l'arrivée du pape en France.
6: Une visite officielle de 4 jours et sur la route de Léon XIV. 1 million de fidèles venus des 4 coins de la France. 800 membres du diocèse d'Orléans font notamment le déplacement pour chanter lors de la grande messe sur les Champs-Élysées. L'heure est maintenant au dernier préparatif. Camille Salcedo Ruiz.
7: Oui, dernière en date, c'est...
6: Et donc, on va retrouver dans un instant Camille Salcedo Ruiz qui a suivi les derniers préparatifs de ces membres du diocèse d'Orléans qui vont chanter demain sur les Champs-Élysées lors de la grande messe donnée par le pape.
8: C'est toi, Seigneur.
7: Bertrand fait partie des 26 Loiretains sélectionnés pour chanter devant le pape pendant la messe.
8: C'est toi, Seigneur, notre unité.
9: Voilà, donc ce sont les paroles que l'on chantera devant le pape.
7: Rien que d'y penser, le sapeur-pompier de 35 ans a des étoiles dans les yeux.
9: Bah c'est de l'émotion là, c'est de l'émotion, j'avoue que je suis assez pressé. C'est un prêtre qui a l'air très généreux, très ouvert, il a un regard qui touche, il adresse des bénédictions à grand volume, quoi. Tous ceux qui l'écouteront seront bénis par lui.
7: Pascal s'attend à une ferveur spectaculaire. Elle imagine déjà la foule acclamant le pape.
3: J'entends déjà tous les cris qui vont jaillir à ce moment-là. Et c'est vrai, très, très émouvant toujours. Hein.
7: C'est la troisième fois que Pascal verra un pape. Elle s'était déplacée à Longchamp pour voir Jean-Paul II en 1997 et à Rome pour voir le pape François. Cette fidèle de 67 ans vit chacun de ses déplacements vers les souverains pontifes comme un pèlerinage.
3: Ce pape qui vient au-devant de nous, bien, c'est pour nous provoquer au déplacement, de ne pas rester dans notre canapé, déplacer physiquement, puis déplacer aussi en nous, parce que je pense qu'il va avoir un message très fort à nous dire. On est tout en attente de cette écoute.
7: Elle confie également sa hâte de voir chanter son mari, qui fait partie de la chorale, comme Bertrand.
6: Camille Salcedo-Ruiz d'ici Orléans, et cette visite du pape, elle va résonner partout en France à 10h, à l'heure où le pape va atterrir à Paris-Orly, puisque toutes les cloches de France, des églises de France, vont retentir pendant 7 minutes.
0: La météo tout de suite, merci Valentin, de ce vendredi 25 septembre. Eh bien c'est du soleil, il va faire beau sur tout le pays, il va même faire chaud j'ai envie de vous dire, avec 25 degrés de moyenne attendu cet après-midi. Au petit matin, quelques nuages toujours présents dans le nord mais qui vont rapidement se dissiper. Côté température, nous avons 12 degrés dans l'Allier, nous dit Claudine ce matin sur notre page Facebook. 13 du côté de Limoges, nous dit Lionel. 8 à Nancy, nous dit Hervé. Et puis en milieu de matinée, les températures, elles vont monter doucement. À Reims, on attend 13 degrés. À Paris, 15 degrés. Pour La Rochelle et Limoges, 16 degrés ce matin. À Marseille, déjà 22 degrés. Cet après-midi, les températures, elles, sont en hausse pour les maximales. 28 dans le nord à Amiens, dans le sud 29 degrés localement à Toulouse et Perpignan.
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0: Et à 5h38, c'est le duel des auditeurs autour de l'actu. Les inscriptions se font 0810 055 056. Une question, votre réponse. 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Et ce vendredi, on parlera bien entendu du pape. 5h35, je vous souhaite à tous un excellent réveil à l'écoute d'ici, bien entendu accompagné par vos chansons préférées. Voici tout de suite pour vous Louise Attaque avec « Je t'emmène au vent ».

0: Louise Attaque à 5h38 sur ICI. Un mot sur votre rendez-vous anti-arnaque, c'est pas vrai. Vous recevez par exemple un mail pour un abonnement Canal que vous n'aurez jamais souscrit. Eh bien alors là, méfiance.
1: Oui, hein. Puisque le mail peut afficher votre IBAN. Alors forcément, ça prête à confusion, mais surtout, ne cliquez sur aucun lien. Aude Razzo nous explique pourquoi dans moins de 5 minutes sur ICI.
0: Il faut être extrêmement vigilant. Merci Valentin, c'est l'heure du duel des auditeurs.
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0: Évidemment, et on dit bonjour Valentin à Marilyn qui est avec nous.
1: Bonjour Marilyn.
0: Bonjour Marilyn.
4: Bonjour les garçons.
0: Marilyn des Pyrénées-Atlantiques, ça va bien
1: très bien.
4: Oui.
0: J'entends un petit peu de bruit, vous êtes déjà en vadrouille.
4: Ouais, je roule pour aller embaucher. Ouais.
0: Vous travaillez dans quoi, Marilyn?
4: Habituellement, je suis animatrice.
0: Très bien.
4: Et là, je travaille pour une boîte intérim où je suis la sirène au rayon marée.
0: Très bien. Eh bien, c'est joliment dit. Marilyn, restez avec nous, puisqu'on va dire tout de suite bonjour à Jean-François.
1: Bonjour Jean-François. François.
5: Bonjour.
0: Jean-François qui nous passe un petit coup de fil des Bouches-du-Rhône ce matin. Vous allez bien, Jean-François?
5: Tout à fait, je vais super bien, oui.
0: On est ravis de vous avoir. C'est parti pour la question du jour. Une question autour de l'actu. On va parler, bien entendu, du pape Léon XIV. Début de sa visite en France, dès ce soir. Il a rendez-vous avec plusieurs jeunes pour une immense veillée de prière au Stade de France. C'est une première historique dans cette enceinte. Selon vous, combien de personnes sont attendues ce soir au Stade de France? Marilyn, il me faut un chiffre. 3 610.
1: Ça fait du monde.
0: 3 610 pour Marilyn au Stade de France.
1: C'est noté.
0: Jean-François.
5: Allez, je vais dire 95 000.
0: 95 000 pour Jean-François. La réponse étant, Valentin,
1: 80 000, c'est donc Jean-François.
5: Super.
1: Et oui, cette soirée, elle est réservée aux 17-35 ans et malheureusement, évidemment, on est limité par la jauge du Stade de France autour de 80 000 personnes et toutes les places, ces 80 000 invitations, elles sont parties en à peine une demi-heure.
0: Et Marilyn, vous êtes d'humeur généreuse ce matin, 3 610
4: ah,
0: hop.
4: Mais moi, je pensais qu'il poussait les portes.
0: Ouais, ben pourquoi pas, Marilyn, avec vous, on y va, quoi. On rentre tout le monde profite.
4: Voilà.
0: C'est
4: comme
0: la fête.
4: Patrick Sébastien dans les sardines. Bon, ça fait rien, j'aurais un t-shirt quand même.
0: Ah, ben écoutez, pourquoi pas. Vous voulez lequel? Le mien, il sent pas très bon. Hein.
4: Ah ouais?
0: Non, mais non, c'est pas terrible.
4: Ça sent la marée.
0: On va essayer de trouver mieux. Marilyn, merci pour votre sourire. J'espère qu'on aura l'occasion de rejouer ensemble très bientôt, franchement.
4: Ah, effectivement, bisous.
0: Bisous, belle journée à vous. Jean-François, un mot sur votre boulot. Je vois inspecteur en chimie.
5: Oui, je fais de l'inspection sur des sites pétrochimie. Donc, en fait, je contrôle les équipements pour voir si c'est en bon état, s'il y a des réparations.
1: Et c'est vrai que vous avez du travail dans les Bouches-du-Rhône, beaucoup de sites, justement, autour de chez vous.
5: Oui, autour de l'État de Berre et puis sur Marseille aussi.
0: Eh bien, écoutez, Jean-François, je vous souhaite une très belle journée à vous et un bon week-end, un petit peu en avance, avant que ce vendredi-là. Dans quelques instants, votre rendez-vous à 5h57, c'est Je recherche un auditeur. Qui, ce matin, on recherche un auditeur qui a déjà vu un pape de ses propres yeux ou qui compte voir Léon XIV pendant sa visite en France? Si c'est vous, appelez-nous 0810 055 056.
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0: Donc, quelques instants, nous irons en Normandie aux côtés de Robin Bernot pour parler des protections périodiques. Ça représente encore un vrai budget pour certaines femmes. Et en Normandie, eh bien, une ville teste une solution.
1: Un dispositif pour faciliter l'accès à ces protections et lutter aussi contre la précarité menstruelle.
0: Alors, comment ça marche concrètement? Robin Bernot nous raconte à 5h55 sur ICI. Pour l'heure, il est à 6h moins quart. La musique et vos chansons préférées pour vous réveiller et commencer la journée aux côtés de Patricia Cass et cette fameuse chanson qui s'intitule « Quand Jimmy dit » et Jimmy vous réveille ce matin.

0: Patricia Cass avec Cordji Midi. C'est à l'écoute d'ici 5h46. Tout de suite, place à votre rendez-vous en Tiernac.
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0: Aude Razo, à vos côtés, on va parler une nouvelle fois d'un sujet fâcheux. Ce sont les faux mails d'abonnement qui pullulent depuis la rentrée. Vous recevez beaucoup de signalements.
3: Oui, dernière en date, c'est Christine, une auditrice qui m'a prévenue cette semaine. Grand merci à elle. Nous vous confirmons que votre abonnement Canal+ a été renouvelé avec succès. Adhésion annuelle, 79,93 €. Christine m'écrit, cela semble être une arnaque. Et c'en est une, effectivement. Énormément d'internautes signalent avoir reçu exactement le même message, pas plus tard que cette semaine. Là où l'arnaque est crédible, attention, c'est que le mail contient un numéro IBAN. Alors, en partie masqué, avec des petites étoiles entre le début et la fin, mais les personnes ciblées confirment, cela correspond bien à leur IBAN, pareil d'ailleurs pour le code BIC qui est écrit juste en dessous. Le piège c'est quoi? C'est le bouton « Gérer mon abonnement », vous cliquez parce que vous voulez contester, puisque vous n'êtes pas abonné, et vous vous retrouvez sur un site qui vous demande votre numéro de carte bleue. Si vous êtes tombé dans le piège, appelez vite la banque pour faire opposition et pour lui demander la marche à suivre.
0: Et Aude, vous nous avez alerté l'autre jour sur un faux mail Prime Video. Est-ce qu'il existe toujours celui-là?
3: Oui, malheureusement, et celui-là, clairement, je lui décerne le prix de l'arnaque du mois de septembre avec, tenez attention, une nouvelle version là que je vois en train d'apparaître. Alors, la plus classique, la plus répandue, c'est fin de votre période d'essai Prime Video, votre formule annuelle à 69,90 € prend le relais. Et puis, nouvelle formule donc que Emmanuel a reçue, une autre auditrice. On lui parle aussi d'un renouvellement d'abonnement, mais là, dans le mail, il y a carrément son nom, prénom, et on lui met un bouton, le remboursement est possible. Et oui, petite variante, le piège est le même, en fait. Demander un remboursement, gérer mon abonnement, dans tous les cas, vous vous retrouvez sur un site qui veut piquer votre numéro de carte bleue. Donc, n'y allez pas, ne cliquez pas.
0: Merci beaucoup, Aude. 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
0: 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Soyez là dès midi avec Willy, Nicolas et Fabien Emo. 5h49, avant de retrouver Robin Bernot. Voici la musique d'ici, et c'est avec Lewis Capaldi.

0: C'était Lewis Capaldi ce vendredi à 5h52 sur ICI. Soyez les bienvenus si vous nous rejoignez à l'instant et bon réveil. Là-bas, ça marche. Alors, pourquoi pas ici? Chaque matin, Robin Bernot nous fait découvrir des solutions testées près de chez vous.
1: Et aujourd'hui, direction la Normandie, où une ville expérimente un dispositif pour lutter contre la précarité menstruelle. Alors, Robin Bernot, où êtes-vous?
2: Dans l'Orne, plus précisément à Alençon, 6 lieux publics sont désormais équipés de distributeurs de protection périodique gratuite.
3: C'est vraiment une bonne initiative de mettre ça à disposition de tout le monde de la même façon.
2: La ville expérimente l'installation de 6 distributeurs en libre service dans différents quartiers de la commune, comme par exemple à la Maison des Solidarités, dans les deux médiathèques, au gymnase ou encore au centre social de la commune. Une initiative qui vise notamment les personnes qui rencontrent des difficultés pour acheter régulièrement ces protections périodiques. Alors ici à Alençon, ça marche, et vous? Qu'en pensez-vous? Je suis allé en discuter avec deux amies, Pauline et Hélène.
4: Bah plutôt positif, ça permet aux femmes de tout âge, avec tout budget, entre guillemets, de pouvoir accéder à la même protection que toutes, donc plutôt positif.
2: Pour rappel, aujourd'hui en France, la précarité menstruelle concernerait environ 4 millions de personnes dans le pays.
3: Oui, concrètement, c'est vrai que c'est quelque chose que j'ai jamais chiffré, mais oui, c'est maintenant il y a de plus en plus de solutions plus durables comme les culottes menstruelles, voilà, ce genre de choses qui existent, mais c'est vrai que ça a quand même un coût, donc tout le monde franchit pas ce pas-là, et donc oui, c'est un budget que je pense certaines qui ont moins les moyens ont bien connaissance parce qu'elles ont dû chiffrer ça.
2: Mais alors, une fois ce dispositif installé dans des médiathèques ou encore des gymnases, comment pourrions-nous aller plus loin et peut-être aider encore un peu plus?
4: Sur le principe, je dirais forcément plus de disponibilité pour plus de femmes, donc dans plus d'environnements, d'endroits publics.
3: Dans tout ce qui va être les entreprises, les entreprises où il y a beaucoup d'employés concernés, ou tout ce qui va être les gares... Les endroits publics un peu accessibles à tous. Moi, je pense que les gares, ça pourrait être intéressant. Les mairies, pourquoi pas, dans une entrée de mairie de façon assez discrète, parce qu'il y a toujours aussi ce problème qui est... Bon, c'est toujours un peu gênant, alors qu'en soi, ça devrait pas l'être, mais on en parle de plus en plus librement, bien heureusement, mais c'est vrai que c'est le genre de truc qu'on aime bien se cacher un peu pour... pour acheter ça, ou voilà.
2: Désormais, à Alençon, en Normandie, la commune souhaite mesurer et quantifier l'utilisation de ces 6 distributeurs avant une éventuelle extension du dispositif.
0: Merci beaucoup, Robin Bernot, en compagnie de Philippe Thomas. Et notre Tour de France continue, mais cette fois-ci, en musique. On quitte la Normandie pour retrouver les routes de campagne et les souvenirs de famille. Avec qui? Avec Michel Delpech, qui nous invite dans sa campagne et ses souvenirs.

0: Michel Delpech. À l'écoute d'ici avec le Loir-et-Cher, nous sommes le vendredi 25 septembre et aujourd'hui, Valentin, on s'apprête à vivre une journée, même un week-end, j'ai envie de vous dire, historique, avec l'arrivée du pape ici en France pendant plusieurs jours, avec en plus tout un parcours extrêmement chargé et donc plusieurs temps forts.
1: Mais oui, le Léon XIV est attendu ce matin à 10h pétante à l'aéroport d'Orly et pour l'accueillir... Les cloches des églises vont retentir partout en France. Elles vont sonner pendant 7 minutes en signe de bienvenue pour cette première visite officielle du pape, qui est aussi le chef d'État du Vatican, reçu à Paris. C'est une première depuis 18 ans et la dernière visite, c'était celle de Benoît XVI en 2008. Direction donc, puisque c'est une visite officielle, l'Élysée pour une entrevue avec Emmanuel Macron, un discours dans l'après-midi à l'UNESCO et puis... Le premier grand bain de foule, de 15h à 17h, la Papamobile va traverser les rues de la capitale, direction Notre-Dame de Paris, avant une veillée. Ce soir, 80 000 jeunes attendus au Stade de France, voilà, pour écouter cette veillée du pape Léon XIV.
0: Et plus d'un million de personnes qui vont pouvoir voir le pape pendant tout son séjour ici en France. Merci à tous d'avoir été là. À 6h, vous avez rendez-vous avec l'actualité de vos régions. À 6h30, vous retrouvez Valentin Bertrand
1: pour l'essentiel de l'actualité en France et dans le monde.
0: Et tout de suite, voici les équipes d'ici matin qui sont là ce vendredi. Je vous souhaite une belle journée à tous qui commence ici.
2: Eh ben merci Louis, à lundi matin, 5h. Bonjour Céline Loiseau.
3: Bonjour Romain, bonjour à tous.
2: Ça va bien ce matin?
3: En forme.
2: Ouais, en pleine forme. On est prêt à attaquer cette nouvelle journée avec vous en direct en Loire-Atlantique et en Vendée. C'est parti.
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2: Merci d'écouter votre radio locale Ici Loire-Océan. Il est 6h.
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2: Et le journal Céline Loiseau.
3: Entre les municipales et la présidentielle, une autre élection se jouera après-demain en Vendée, les sénatoriales. Sauf que là, seuls ceux qu'on appelle les grands électeurs se prononcent. Il s'agit des maires, des conseillers municipaux, départementaux. Le Sénat est renouvelé par moitié tous les 3 ans. Ce fut le cas en 2023 en Loire-Atlantique. C'est donc au tour de la Vendée cette année avec 3 sénateurs à désigner. Il y a 6 listes, dont celle du sortant LR Bruno Retailleau. Yves-René Tapon, Bruno Retailleau qui espère que sa liste conservera les 3 postes.
6: En 2014 et 2020, Bruno Retailleau et sa liste avaient facilement remporté les 3 sièges de sénateurs dévolu à la Vendée. Jamais 203, l'élu vendéen veut y croire, même si aujourd'hui, ses ambitions dépassent largement le département.
7: On doit avoir des racines, on doit avoir les pieds sur terre pour pouvoir porter ses préoccupations, ses projets au niveau national.
6: Avec un maître mot,
7: les Françaises et les Français plébiscitent le maire, la commune, c'est la démocratie du circuit court. Et aujourd'hui, ce que je constate, c'est qu'il y a tellement de normes. L'État ne peut pas dire aux communes, par exemple, un maire, Saint-Jean-d'Hermine. Il faut construire dans le bourg, dans des dents creuses, pour éviter de consommer de l'espace. Très bien, on va construire dans des dents creuses. Et puis tout à coup, il y a une vipère. Alors c'est parti pour une étude de 4 saisons. On engraisse des cabinets conseils, mais on appauvrit le citoyen.
6: Mais parmi ses concurrents qui lorgnent au moins sur le 3e siège de sénateur, le député MoDem Philippe Latombe veut présenter une image moins radicale face aux grands électeurs.
8: Il faut qu'on soit en capacité de pouvoir trouver, pour le bien de la Vendée, une capacité à travailler de façon transpartisane sur l'ensemble des sujets qui vont impacter le département. Par exemple, la gestion de l'eau. Il va falloir qu'on arrive, vu l'été qu'on a passé, à trouver dans la loi sur l'eau une capacité à discuter avec tout le monde.
6: Et Philippe Latombe rappelle qu'il ne sera candidat à rien d'autre. Suivez son regard.
3: Car outre ses sénatoriales, Bruno Retailleau est candidat à la présidentielle du printemps prochain. En plus de sa liste et de celle de Philippe Latombe, il y a une liste PS écologiste, une RN, une Reconquête et une LFI. Sur ici.fr, dimanche soir, vous retrouvez les résultats de ces sénatoriales en Vendée. Les sénateurs sont élus pour 6 ans avec un renouvellement par moitié du Sénat tous les 3 ans. L'élection en Loire-Atlantique avait donc eu lieu, on le rappelle, il y a 3 ans.
2: C'est la première fois depuis son élection l'an passé que le pape Léon XIV est attendu en France.
3: 4 jours de visite entre Paris, Lourdes et Metz. Plus de 500 fidèles de Loire-Atlantique et autant de Vendée sont montés à bord de bus pour rejoindre la capitale. Première étape de cette visite, Léon XIV doit atterrir à 10h à l'aéroport d'Orly. Et à ce moment-là, pendant 7 minutes, les cloches de toutes les églises de France sonneront. Le pape qui sera reçu à ce moment-là par Emmanuel Macron. Hier soir, le chef de l'État était sur

0: visibilité alors que ce rachat doit être validé d'ici mi-fin 2027. Quant aux filiales comme ETR qui installent la fibre, aucune solution n'est proposée aux employés, explique Samuel Anissis, il est délégué UNSA et technicien chez ERT.
1: On ne fait pas partie du rachat, ce qui est logique parce que le consortium, ils ont déjà ces services-là à l'intérieur de leurs entités. Et donc nous, non, aucune perspective, aucun avenir et on ne sait pas comment ça va se terminer, ni s'il y aura un plan de licenciement pour nous ou quoi que ce soit. En réalité, la direction se permet de faire des allers-retours et de noyer un petit peu le poisson pour pas qu'on ait même une idée de ce que ça pourrait être notre avenir. Parce qu'ils ne nous disent pas le contraire, ils ne nous amènent rien en perspective. Donc effectivement, on est dans l'anxiété et puis l'attente de quelque chose quoi, qui n'existera pas dans le futur. Quoi. Donc on sait par contre qu'ils partent avec l'argent et on ne sait pas si même on aura quelque chose pour nous remercier de ces années d'efforts. Quoi.
0: Des propos recueillis par Florian Cazola avec ce rachat de l'opérateur SFR. Les trois quarts des boutiques sont amenées à disparaître. On en compte 11 en Loire-Atlantique et 4 en Vendée. Le ton monte à cause d'une histoire de crotte de chien. Mardi soir à Orvault, un homme alcoolisé sort une arme et tire sur le côté. Le propriétaire du chien fait avec des éraflures. L'auteur du coup de feu doit être jugé cet après-midi en comparution immédiate au tribunal de Nantes pour violence en état d'ivresse et avec une arme. Il a fait chaud, très chaud hier et des records de chaleur ont été battus. Pour un 24 septembre, 31 degrés enregistrés à La Roche-sur-Yon, 30 degrés 9 à Nantes et même un 33 degrés relevé à Saint-Philbert-de-Grandlieu par Météo Ciel.
2: Ici matin 6h05, on reste dans le Pays de Ré, on file à Machecoux.
0: Avec du changement sur la route, la mairie réinstalle une quinzaine de panneaux stop à différents carrefours, supprimant à ces endroits-là les priorités à droite. Car cette règle en fait n'était pas respectée, les accidents matériels selon la nouvelle municipalité se sont multipliés. On embarque dans la voie ici avec Marius Delaunay.
3: En prenant la voiture, on a le temps d'apercevoir beaucoup de priorités à droite, à Machecoux dans le centre-ville, à l'extérieur aussi. Il suffit de prendre la rue de Nantes, par exemple, une artère très empruntée, de jour comme de nuit, elle fait plus d'un kilomètre de long, et de chaque côté, il y a à chaque fois 3 à 4 priorités à suivre.
4: C'est une grande nationale en plus, c'est là que ça roule le plus.
3: Sébastien, un habitant, est pour le retour des panneaux.
4: C'est aussi bien s'il y a des stops, comme ça tous les gens s'arrêteront.
3: Et ce qui n'est pas le cas actuellement, selon lui. Pourtant, des priorités à droite, on en retrouve partout. À Machecoux, il y en a une, par exemple, devant chez Monique.
5: On a la priorité à droite, mais on est obligé de s'arrêter parce que, voilà, on n'a pas confiance. Et puis, il y a du pas de voiture. La priorité à droite, connaissent pas.
3: Avec l'aide de 2 auto-écoles de la commune, les élus ont donc dressé une carte des zones à risque où il fallait changer les règles. Jean-Luc Guial, le maire de Machecoux.
6: On avait la route de Boitsenay, c'était bien connu, à côté du Lidl. Il y a eu beaucoup de priorités non respectées et il y a eu quelques accidents à cet endroit-là, oui.
3: Il y aura donc de nouveau un stop dans ce secteur. La municipalité prévoit déjà d'en installer d'autres dans les années à venir.
0: Mais la mairie va devoir patienter pour installer d'autres panneaux stop. Elle invoque des raisons budgétaires. C'est le grand jour pour Zizou. Premier match ce soir en tant que sélectionneur de l'équipe de France de football pour le héros du Mondial 98. Les Bleus jouent à 20h45 en Turquie pour la Ligue des Nations. La météo, Romain, on le disait, il a fait chaud hier et ce sera encore le cas aujourd'hui.
2: Ouais, parce qu'on est toujours au-dessus des normales de saison, quand même jusqu'à 33 degrés cet après-midi à Chantonnay. Il va faire 32 à Montrelais, au Cellier, 31 dans le Bocage vendéen, 31 aussi à Cholet, 30 à Châteaubriant et à Nantes. La mini cet après-midi, c'est 19. Il y a quand même un gros écart.
0: Il faisait 18 cette nuit à 3h du matin au thermomètre de la voiture.
2: Non, mais 19 cet après-midi à Pornic et Noirmoutier, contre 33 à Chantonnay. Gros soleil toute la journée en Loire-Atlantique et Vendée. Ouais, c'est ça. Et ce matin, donc 18 à Chefois, il fait 17 à La Roche-sur-Yon et Aznay, 16 à Bretignolles-sur-Mer, Saint-Nazaire, Nantes et Médon-sur-Sèvre, 14 à Riaillé, 13 à Machecoux et Chaland. Ce week-end, on ne va pas dépasser les 25 degrés. Du soleil toute la journée de demain et puis dimanche, soleil au réveil et ensuite...
0: Ta-ta-tin.
2: C'est là que ça va se couvrir par la côte avant l'arrivée de la pluie en fin de journée.
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2: Alors, une chanson qui réveille, une chanson qui met de bonne humeur, une chanson qui donne envie de chanter et qui rappelle plein de souvenirs. J'ai ce qu'il faut, Max, vas-y, on voit. Cyndi Lauper, voilà, juste parfait. D'ailleurs, à l'origine, la chanson n'était pas écrite pour elle.
0: Pour
2: pas du tout. C'était pour Robert Hazard, un Américain. Et Cyndi Lauper la reprend en 83, la transforme en ce tube pop et féministe qu'on adore. C'est pour vous réveiller ce matin, Loire-Atlantique et Vendée.

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0: Et bonjour, bienvenue dans votre équipe du matin. Bienvenue sur Ici Loire-Océan, c'est la radio qui vous ressemble, qui vous accompagne dans le quotidien. On parle vraiment de ce qui se passe ici, hein, que ce soit dans votre commune, votre quartier, votre village. On est là pour vous donner des infos utiles, des conseils de spécialistes, des astuces pour vous simplifier la vie sans tourner autour du pot. Et puis évidemment, on vous passe toutes vos chansons préférées. Aujourd'hui, c'est le 25 septembre. C'est l'anniversaire de plusieurs personnalités. Anne Roumanoff fête aujourd'hui ses 61 ans et 10 ans de plus pour le chanteur italien Zucchero. Il est d'ailleurs passé par le Zénith de Nantes, c'était le 25 mai dernier. Ça, c'est la musique des Bronzés 3. C'est aussi l'anniversaire de Luke Skywalker. Enfin, celui qui l'incarnait dans le film. Mark Hamill fête aujourd'hui ses 75 ans et puis Michael Douglas, autre grand acteur du cinéma américain. Il fête aujourd'hui ses 82 ans. C'est peut-être aussi votre anniversaire, tiens, d'ailleurs, si c'est le cas, appelez-nous. 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Vous êtes né un 25 septembre. Appelez-nous maintenant. Dans un instant, vous savez ce qu'on va faire? On va passer la nuit au théâtre.
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0: Un vrai marathon de théâtre de salle en salle à Nantes, ça vous tente? Eh bien, ici, ça marche. Et c'est ce week-end à Nantes. C'est l'événement qui marque l'ouverture de la saison théâtrale. Thierry Patru, le directeur du théâtre des jeunes, était en studio avec Hervé Marchioni hier matin.
5: La nuit du théâtre, c'est unique en France?
6: C'est absolument unique en France. Et je pense même que ça va au-delà des frontières de la France. C'est vraiment un concept qui ne se fait qu'ici. C'est Nantes-Nantais.
5: Nantes-Nantais. Et pourquoi c'est né à Nantes et à l'initiative de qui? Est-ce que c'est Thierry Patru qui a réuni ses petits camarades un jour? Comment ça s'est passé?
6: Alors, c'est pas tout par pas de moi. J'aurais pas cette prétention-là. Mais effectivement, avant de créer la Nuit du Théâtre, on a créé une association qui s'appelle les Théâtres Nantais Associés. Et en fait, c'est né effectivement d'une envie des directeurs de théâtre privé et semi-privé de Nantes de se connaître, de se rencontrer et d'échanger. Oui, voilà, vraiment de se dire, voilà, est-ce qu'on a les mêmes problématiques, qu'est-ce qu'on a comme point commun, comme différence, est-ce qu'on peut se filer des coups de main quand il y a une petite
5: changer des décors,
6: vous changer des décors, avoir voilà des infos, un projecteur qui manque ou quelque chose comme ça. Donc c'est vraiment né de ça et ça aussi c'est assez unique, hein, en réalité, les directeurs de théâtre privé qui se connaissent, qui se rencontrent et qui collaborent, ça existe peu.
5: C'est ce que j'allais dire. Vous êtes à la fois concurrent et donc solidaire.
6: C'est ça, on est confrères plus que concurrents, c'est ce que j'ai l'habitude de dire. Et effectivement, voilà. Donc on s'est rencontrés quelques fois il y a quelques années maintenant, puis on a décidé du coup de créer une association et de ces réunions qu'on faisait très souvent autour d'un petit déjeuner ou quelque chose qui s'en approche, est née cette idée de se dire tiens, est-ce qu'on ferait pas une fête du théâtre, est-ce qu'on ferait pas quelque chose qui lancerait une saison, voilà, est-ce qu'on le ferait ensemble ou pas, et en fait c'est né de ça tout simplement. Et la première édition a eu lieu un peu après le Covid, ça aurait dû avoir lieu avant, et puis bon bah
5: on passe. Oui, mais du coup il y avait un appétit, une appétence,
6: une vraie envie, et puis ouais. Nous on avait des fourmis dans les pieds, on avait envie de reprendre, hein, donc
5: bon, je pense que les spectateurs aussi. Sixième édition donc à partir de 19h30 ce samedi, si je dis pas de bêtises, hein, voilà, et jusque tard dans la nuit. Vous êtes combien associés? On va avoir des belles choses, il y a des créations spécifiques, comment
6: alors,
5: ça se passe?
6: Que des belles choses, il y a 32 spectacles on est 11 théâtres à organiser l'événement, mais ça va se passer dans 13 salles puisque cette année on investit, on a réussi à louer la salle Paul Fort et Francine Vasse en plus, où il va se passer plein de choses, notamment un super plateau de stand-up à Paul Fort. Avant ça, le clown nantais Julien Cottreau, qui viendra voilà du Cirque du Soleil, entre autres, un super spectacle familial. Du côté de Francine Vasse, ça va être de l'impro, un catch d'impro organisé par la Fabrique à Impro. L'humoriste vendéenne NJ de Grolard, qui est en train de rafler tous les prix d'humour un peu partout en France et que les gens connaissent de plus en plus. Donc voilà, qui seront là, et puis les 11 théâtres organisateurs qui ouvrent leurs portes pour qu'on vienne découvrir les salles nantaises. Certains publics ont déjà ses habitudes, mais c'est aussi et beaucoup l'occasion de découvrir les salles qu'on connaît moins.
0: 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Après l'aventurier d'Indochine, une autre rencontre avec Argos, un labrador de 9 mois et demi. Il apprend à devenir chien guide d'aveugle avec Yvelise qui l'accueille.

0: 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Bonjour, Cathy Carzéro parle à la rencontre des gens d'ici, celles et ceux qui ont plein de belles histoires de vie à nous raconter, les gens d'ici, et vous allez l'entendre ce matin, un chien qui n'a pas laissé Cathy Carzéro indifférente.
1: Les gens d'ici se racontent, et j'avoue, j'ai craqué pour Argos, un petit labrador sable de 9 mois et demi, futur chien guide d'aveugle. On part en balade avec lui et Yvelise Mathieu, bénévole et famille d'accueil à Saint-Étienne-de-Montluc pour l'association Les Chiens Guides d'Aveugles de l'Ouest.
2: Argos, il vit tout le temps à la maison, de nuit, de jour.
1: Parce que vous êtes famille d'accueil, expliquez-moi.
2: Alors, famille d'accueil, c'est pour les chiots, on les a 2 mois, quand ils ont plus besoin du lait de leur mère, et jusqu'à peu près 10-12 mois, selon la façon dont ils avancent.
1: Famille d'accueil pour l'association des chiens guides d'aveugles de l'Ouest.
2: Voilà, nous on est une antenne sur la Loire-Atlantique, avec 3 éducateurs de chiens à Nantes qui aident les familles d'accueil.
1: Vous êtes un peu une nounou, parce que prochainement, il va aller à l'école.
2: Voilà, l'école, lui il va y aller début novembre, donc il aura presque 12 mois. Alors, l'école, ils apprennent vraiment à guider un aveugle, donc un harnais, éviter les obstacles, trouver les escaliers, les passages piétons, c'est du vrai guidage. Alors que nous, on lui apprend ce qu'on appellerait la sociabilisation, mais c'est aller partout sans avoir d'inquiétude, à reconnaître tous les milieux, la gare, les escalators, les vélos, les gros camions, croiser des gens, des chiens, tout ce qu'on peut trouver et qu'aura à affronter la personne déficiente visuelle.
1: Lui, c'est une crème, Argos?
2: Ah oui, Argos, c'est mon 4e. Il comprend à une allure phénoménale. Bon, il a une trop belle petite bouille, donc des fois on craque, mais il comprend très vite.
1: Et justement, vous me dites, on craque, c'est le 4e chien que vous accueillez. Forcément, quand il s'en va, parce qu'il s'en va un moment pour guider un aveugle, un non-voyant, qu'est-ce qui se passe?
2: Alors, quand il s'en va, effectivement, c'est la période la moins drôle de l'histoire. Hein. On a un coup au cœur, des fois on pleure, mais quand on pense à ce que le chien apporte aux déficients visuels, à la complicité qu'ils ont tous les deux, on se dit, voilà, j'arrête mon petit égoïsme et mes petits états d'âme, et je sais pourquoi je le fais. Et j'allais dire... C'est tellement magique de le faire progresser et de savoir qu'on va le fournir à une personne qui va revivre et regagner de l'autonomie que on passe sur ses pincements au cœur et puis on en prend un autre.
1: Qu'est-ce qui a fait qu'à l'origine vous êtes devenue famille d'accueil pour ces chiens?
2: J'ai toujours eu des chiens petites. J'ai trouvé il y a 4-5 ans une campagne de promotion pour les familles d'accueil et il y avait écrit « Choyez utile ». C'est ça, c'est un superbe résumé et j'adore ça, et même si des fois on grogne parce qu'on a l'impression qu'il comprend rien, et on continue parce qu'ils progressent et ils sont magiques.
1: Et si vous aussi, vous voulez choyer utile, vous pouvez rejoindre l'association des chiens guides d'aveugles de l'Ouest qui a fêté ses 50 ans l'année dernière. Elle lance actuellement un appel urgent aux familles d'accueil bénévoles à Nantes et en Loire-Atlantique. Toutes les infos sur avec moi, changer une vie.
0: Et à l'occasion de la journée nationale des chiens guides, ce dimanche, les 2 écoles de l'association seront ouvertes à Bouchemaine, près d'Angers, et à Pont-Scorff, à côté de Lorient. Céline?
3: Oui.
0: Haut les mains. Voilà, merci. C'est le braquage des sentiments, c'est la nouvelle chanson de Florent Pagny.
3: Je ne bouge pas.
0: Voilà, merci, c'est gentil. Florent Pagny, avec ici Loire-Océan.

0: Bon, je suis complètement toc-toc, moi. J'ai dit que c'était la nouvelle chanson de Florent Pagny, mais pas du tout. Mais ça faisait tellement longtemps qu'on ne l'avait pas écoutée. J'ai l'impression que c'était tout nouveau.
1: Alors, ça date de quand?
0: 2025. Bon,
1: c'est pas si vieux que ça, Romain, quand même. Vieux. Vous êtes excusé.
0: Ouais, merci, c'est gentil. Avant le retour de l'actu local à 6h30, votre horoscope avec Catherine Viguet et un focus particulier aujourd'hui sur vous, les poissons.
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0: Comment va se passer la journée? On a une grosse partie de la réponse avec l'horoscope de Catherine Viguet. Et Catherine, c'est la journée des poissons.
1: Leur petit quart risque d'être malmené.
8: Bélier, vous vous mettez en veille. En tout cas, vous avez besoin de reprendre des forces.
9: Taureau, journée pleine de promesses. Tenue ou pas, rendez-vous dans quelques jours.
10: Gémeaux, ce vendredi laisse présager une journée chargée, mais vous avancez.
11: Cancer, vos combats, l'un en particulier abouti, vous y voyez plus clair.
12: Lion, grâce à votre intuition, vous parvenez à de meilleurs rapports avec les autres.
13: Vierge, vous serez un brin chamboulé par un être cher qui vous demande d'évoluer.
14: Balance, vous êtes adaptable, mais si l'on vous tient tête, vous allez réagir.
15: Scorpion, de belles dispositions si déplacement professionnel ou si envie de discuter.
16: Sagittaire, cette journée n'est pas de tout repos, vous saurez vous adapter.
17: Capricorne, on vole à votre secours pour alléger votre vie, vous êtes trop stressé.
18: Verseau, essayez, malgré des doutes existentiels, de rester serein.
19: Poisson, c'est votre jour, riche en émotions fortes, alors ménagez-vous.
20: Et pour nous tous, on tourne la page, on gagne en légèreté.
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0: Bonjour à tous, bienvenue, j'espère que vous allez bien ce matin. Bonjour à vous qui nous avez rejoints sur la chaîne ici, à la télé, c'est la numéro 3. Voilà, je le précise, pour nous rejoindre. Vous nous écoutez à la radio, vous nous regardez à la télé, vous nous écoutez aussi sur l'application ICI, c'est votre matinale 100% locale qui démarre. Bonjour Céline Loiseau.
1: Bonjour Romain, bonjour à tous.
0: Avec vous, on s'informe toutes les demi-heures.
1: Et oui, et plus de 1000 fidèles de Vendée et de Loire-Atlantique montent en bus à Paris pour assister à la visite du pape Léon XIV. Première visite en France, ce soir veillée avec 80 000 jeunes au Stade de France. Une veillée qui sera retransmise par exemple au carré Sainte-Anne à Saint-Nazaire. Et puis on parlera aussi dans les informations de ces salariés de l'opérateur téléphonique SFR qui était en grève hier, une centaine mobilisés devant le site de Saint-Herblain. Ça fait suite au rachat de SFR par Bouygues Télécom, Free et Orange. Ces salariés disent ne pas savoir à quelle sauce ils vont être mangés. Des incertitudes et des inquiétudes avec en projet la disparition de 3/4 des boutiques. Il n'a jamais fait aussi chaud aussi tard en septembre qu'hier. 32 degrés 1 enregistrés à Chantonnay, 30 degrés 9 à Nantes ou encore 31 degrés à La Roche-sur-Yon. Et puis dans un instant, des soins de beauté gratuits pour dire aux femmes qu'elles n'ont pas à culpabiliser de prendre soin d'elles. Ça se passait hier à Nantes. Reportage à suivre, signé Soeil Jaouda. Ce sera juste après le panorama de l'actualité en France et dans le monde en ce vendredi 25 septembre. Et pour ce tour de l'actu en 90 secondes, on retrouve Valentin Bertrand.
2: 18 ans après Benoît XVI, le pape Léon XIV attendu aujourd'hui à Paris. Première étape d'une visite officielle de 4 jours marquée par une rencontre avec Emmanuel Macron, un discours au siège de l'UNESCO, une procession en papa mobile et une veillée ce soir au Stade de France devant 80 000 fidèles. L'heure du verdict aujourd'hui pour les 2 militants d'ultra-droite soupçonnés d'avoir tué le rugbyman international argentin Federico Martín Aramburu sur une terrasse de brasserie parisienne en mars 2022. L'accusation réclame 27 ans de prison contre Éric Le Priol, auteur présumé des 2 tirs mortels, 20 ans contre Romain Bouvier à l'origine des premiers tirs. Pas de baisse des taxes sur les carburants dans l'immédiat, mais il ne faut rien exclure, dit Emmanuel Macron, si le conflit continue au Moyen-Orient pour faire baisser les cours du pétrole. Le chef de l'État annonce l'envoi de soldats français pour défendre le principal terminal d'exportation pétrolier en Arabie Saoudite. Après la grève mardi dans les restaurants universitaires, victimes de leur succès depuis la généralisation des repas à 1 euro, les Crous demandent à chaque établissement de fixer une jauge, une limite. Le nombre de repas servis a bondi de près de 50% depuis la rentrée, bien au-delà des 10% attendus. 98 000 hectares ont brûlé depuis le début de l'année. Le bilan alarmant de l'Office national des forêts, c'est 5 fois plus que la moyenne de ces 20 dernières années et aussi un record depuis 1976. Et puis, il va tenter de renouveler la performance de Lou Deleuze à l'Eurovision Junior. Le jeune Alec 12 ans représentera la France lors du prochain concours du chant le 24 octobre prochain.
1: Valentin Bertrand pour l'essentiel de l'actualité en France et dans le monde en 90 secondes. Valentin, on vous retrouve dans une heure dans l'info d'ici Loire-Océan maintenant. Parce que oui, mesdames, vous le valez bien, on vous emmène dans un salon de soins éphémères installé hier place Viarme à Nantes. Une initiative, vous l'avez compris, avec le slogan de la fondation L'Oréal, mais aussi de l'association nantaise Un Tremplin pour tous. Leur objectif est de proposer des ateliers gratuits à des femmes qui n'ont pas le temps ou pas les moyens de le faire. Reportage de Soé Jaouda.
21: À l'intérieur de la grosse caravane rose et blanche, Linda, socio-esthéticienne de la Fondation, accueille les 8 bénéficiaires de l'atelier dans une ambiance relaxante.
22: Et bah écoutez, donc je vous souhaite à toutes la bienvenue. Je suis très heureuse de démarrer la journée avec vous. Et on va pouvoir démarrer notre atelier.
21: Les 8 femmes sont assises sur des confortables banquettes roses avec au-dessus de leur tête des murs roses, les coussins sont roses, la lumière est tamisée, le tout sur fond de musique calme. C'est dans cet univers-là que Linda propose son soin.
22: L'idée, c'est de réunir ces femmes autour d'un soin du visage. Le but, c'est vraiment qu'elles prennent soin d'elles et qu'on fait un petit retour à soi-même. L'idée, c'est vraiment qu'elles se fassent du bien, qu'elles se fassent plaisir pendant ce temps-là. On oublie les maris, on oublie les tracas, on oublie les enfants, on oublie tout. Elles sont que là pour elles.
21: Pour elles, et un peu grâce à Carole, bénévole de l'association Un Tremplin pour tous, c'est elle qui accompagne et soutient ces femmes.
23: Moi, je pense qu'il y a un mot qui est essentiel sur lequel on essaie de les faire avancer, c'est la confiance. La confiance en soi, la confiance dans l'autre. Et ce genre d'atelier, bah, c'est idéal parce que prendre soin de soi, c'est être plus lumineuse, plus confiante, tout simplement.
21: Parce qu'au-delà du coût financier des produits de beauté, ces femmes n'ont ni l'habitude, ni le temps, ni l'idée de s'accorder le droit de s'occuper d'elles. Alors pendant une heure, Caroline décompresse.
24: C'est toujours agréable et convivial d'être ensemble entre femmes. Je trouve toujours une bonne dynamique qui s'installe. On a peut-être moins de freins à pouvoir se dire des choses, voilà, de façon plus libre. Donc c'est plutôt agréable. Il n'y a pas de jugement, voilà, de posture à avoir. Donc ça, c'est agréable.
21: Grâce à cet atelier, elle apprend à prendre soin d'elle et à accepter le regard des autres, tout en reconnaissant qu'elle a parfois des difficultés à le faire.
24: Dans le monde professionnel, oui. Après, dans la vie de tous les jours, dans la mesure où on est un peu plus acteur des personnes qui nous entourent, voilà, on peut un peu mieux gérer le regard de l'autre parce qu'on le choisit finalement.
21: Comme Caroline, elles sont 24 à avoir bénéficié de ce dispositif ce jour-là.
1: Et selon la Fondation L'Oréal, une femme sur deux se sent coupable de prendre soin d'elle. L'info d'ici à 6h35, signé Soé Jaouda.
0: Et Céline, on va profiter d'une belle journée aujourd'hui. Plein de soleil.
1: Et un peu de chaleur.
0: Ouais, encore. Enfin, c'est les derniers instants du soleil parce que ce week-end, on aura encore du soleil demain, dimanche matin. Et puis à partir de dimanche après-midi, il y a une perturbation qui arrive l'ouest, par le littoral et qui va se propager sur tous nos deux départements. Ça va faire du bien, enfin de la pluie. D'ici là, du soleil, du chaud encore par endroit, hein, jusqu'à 33 degrés cet après-midi. On va encore battre des records. 33 à Chantonnay, 32 à Vara, 31 dans le Bocage Vendéen aux Herbiers, 31 aussi à Cholet, 30 à Sion-les-Mines et à Nantes. La Ministre cet après-midi, c'est 19 degrés à la Plaine-sur-Mer et Noirmoutier. Ce matin, 13 à Legé et Montaigu, 14 à Derval et au Gavre et Rochervière aussi, 15 à Blain et Donge, 16 à Notre-Dame-de-Rillé et les Sables-d'Olonne, 16 à Nantes et 17 place Napoléon à La Roche-sur-Yon.
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0: On est en 82, c'est l'année de ma naissance. C'est peut-être pour ça que je suis fan d'Étienne Dao, je pense. Si, je pense qu'il y a un signe. C'est le grand sommeil pour vous réveiller ce matin sur ICI Loire-Océan.

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0: Ici Loire-Océan vous tient au courant de tout ce qui se passe près de chez nous, que ce soit Saint-Nazaire, à Guérande, à Machecoux, à Montaigu, à Valette, à Blain, à Noirmoutier. On est sur le terrain avec vous, on vient vous rencontrer, on a de la musique, de l'info, de la bonne humeur. On a aussi une brigade d'experts pour vous aider dans le quotidien, dans les prochaines minutes. D'ailleurs, on va savoir si notre chien ou notre chat est gaucher ou droitier. Alors ça peut paraître dingue, mais c'est une vraie question. Explication dans quelques instants avec Pierre Fabin. Toute l'actu sport chaque matin, 7h-20, c'est Jean-Jacques Lester et Guillaume Barré, nos spécialistes du sport qui s'y collent. Et Guillaume Barré, ce matin, on va relier le FC Nantes à notre Zizou national.
3: Et oui, car cela ne vous a pas échappé, c'est ce vendredi soir que Zinedine Zidane va étrenner son costume de sélectionneur de l'équipe de France masculine de football face à la Turquie pour cette première rencontre de Ligue des Nations. Et on ne le soupçonne pas, mais le parcours de notre Zizou est jalonné de clins d'œil avec le Football Club de Nantes. Et c'est d'ailleurs un ancien de la Maison Jaune, un grand nom des Canaries, Gilles Rampillon, qui le repère tout jeune du côté de l'AS Cannes et qui lui ouvre les portes du football professionnel.
4: Ben, pour moi, c'est un souvenir évidemment particulier qui se prolonge en fait. C'est une sensation étonnante parce que de le voir donc sélectionneur de l'équipe de France. Et ben moi, je le revois évidemment à 14 ans et demi lorsque je le recrute pour l'AS Cannes en tant que directeur technique de l'AS Cannes. Un dirigeant m'avait conseillé d'aller superviser un jeune joueur que j'ai vu jouer et que nous avons recruté pour la saison suivante en lui faisant signer un contrat de non-sollicitation alors qu'il n'était contacté par aucun autre club.
3: Le joueur Zidane a disputé ses toutes premières minutes en professionnel, en première division, face au FC Nantes et a inscrit son premier but en D1 en février 1991 face à ces mêmes jaunes et verts.
4: Effectivement, il fait son premier match au stade de la Beaujoire en mai 89, alors qu'il n'a que 17 ans, dans une équipe où jouaient Didier Deschamps et Marcel Desailly. Et il marque son premier but au stade Pierre de Coubertin à Cannes contre le FC Nantes. Puis moi, je prends plaisir, évidemment, puisque je ne connaissais que le jeu à la nantaise, donc je lui ai enseigné ce que je connaissais de mieux, les éléments techniques, le jeu collectif, mais aussi le jeu individuel au service de l'équipe. Et donc, c'est un plaisir renouvelé à chaque fois d'évoquer son début de carrière, parce que ce que j'ai souvent mis en avant, ses qualités d'écoute, sa réceptivité à tous les conseils. D'ailleurs, il l'a prouvé avec tous les entraîneurs qu'il a eu, y compris les entraîneurs qu'il a eu pour devenir un fabuleux entraîneur, trois fois vainqueur de la Champions League. Et ça, c'est une qualité, évidemment.
3: Et pour Gilles Rampillon, voir à la tête des Bleus, celui qu'il prénomme encore Yazid, succédé à Didier Deschamps, un autre genou que l'ancienne gloire nantaise a vu débuter, cette fois-ci à la Genolière, ne peut que l'émouvoir.
4: Évidemment, le défi, il est immense, parce que succéder à Didier Deschamps, et puis même s'il a de très grands joueurs, le football reste le football, avec des oppositions, avec des matchs, à commencer par celui contre la Turquie, avec des matchs difficiles, donc évidemment, il va falloir trouver, mais je sais qu'il a confiance en lui, ça c'est sûr, il a confiance dans les joueurs qu'il a avec lui, et je pense qu'il va avoir d'excellents résultats. Moi, je salue en plus le travail de Didier Deschamps, parce qu'il a fait un parcours remarquable, et puis que la continuité se passe donc avec Zidane, évidemment, c'est un peu particulier pour moi.
3: Après coach Dédé, voilà coach ZZ. On présume bien sûr de l'émotion certaine de Gilles Rampillon ce soir au coup d'envoi à 20h45 de ce Turquie-France, avec les premiers pas de Zizou, sélectionneur.
0: Et cette rencontre de Ligue des Nations de football entre la Turquie et la France, ça sera à suivre dès 20h sur notre application ici, notre chaîne YouTube et ici.fr. Tiens Céline, est-ce que vous êtes droitière ou gauchère ?
5: Je suis droitière.
0: Droitière, pas pareil, je suis droitier. Mais alors les chats et les chiens dans tout ça ? Non mais c'est une vraie question. Hein.
5: Oui. Quelle patte ils mettent devant, la première, c'est ça ?
0: Exactement ça. Eh ben, on a la réponse dans quelques instants avec Pierre Fabin.
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0: Bon, on sait que les humains sont très majoritairement droitiers dans la vie de tous les jours, mais qu'en est-il de nos animaux? Tiens, les chats et les chiens, par exemple, ont-ils une préférence? À 7h moins le quart, les explications du vétérinaire Pierre Fabin.
2: Eh ben oui, la latéralisation motrice, ça existe aussi chez nos compagnons. Mais la grande différence avec l'humain, c'est la proportion. Chez nous, 90% des gens sont droitiers. Chez les chiens et les chats, c'est beaucoup plus équilibré. On compte environ un tiers de droitiers, un tiers de gauchers et un tiers d'ambidextres qui peuvent utiliser les deux pattes indifféremment. Ce qui est fascinant, c'est que les études scientifiques prouvent que cette préférence est fortement liée aux hormones et au sexe de l'animal. Les mâles ont une forte tendance à être gauchers, tandis que les femelles sont très majoritairement droitières. Mais la stérilisation va un peu lisser ces différences.
0: Est-ce qu'il y a un geste simple pour vérifier ?
2: Alors, c'est très facile à tester dans votre salon. Le premier test, c'est celui de la friandise. Vous placez un morceau de fromage sous un meuble bas ou sous le canapé, juste assez loin pour qu'il ne puisse pas l'attraper avec sa gueule. Et vous observez bien avec quelle patte avant il va chercher à gratter en premier. Et un autre test très parlant, c'est le départ de la marche. Placez-le en position assise parfaite, vous l'appelez et vous filmez au ralenti quelle est la toute première patte qui se lève pour initier le mouvement. Le test de la première marche de l'escalier fonctionne aussi. Et pour que le résultat soit fiable, bien sûr, vous devez répéter le même exercice au moins une trentaine de fois et noter les statistiques.
0: Mais est-ce que le fait d'être droitier ou gaucher a un impact réel sur le caractère ou peut-être même le comportement de notre animal au quotidien ?
2: Eh ben oui, l'impact sur le caractère existerait et passionne les chercheurs. La patte utilisée révélerait quel hémisphère du cerveau est dominant. Le côté droit gère souvent les émotions fortes comme la peur, tandis que le gauche gère plutôt les comportements plus calmes. Les chiens franchement gauchers ou ceux qui sont totalement ambidextre, aurait statistiquement tendance à être plus réactif, anxieux ou sensible au stress, notamment face aux bruits forts comme les orages. Et à l'inverse, les chiens fortement droitiers seraient plus stables émotionnellement. Mais bien sûr, on a encore besoin de plus d'études sur le sujet pour en être sûr. Et ce ne sont que des tendances. Ça ne veut pas dire que parce qu'un chien est gaucher, il va être un vrai froussard ou impossible à dresser.
0: 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On vous doit bien ça, nouveau rendez-vous avec aussi Aude Razo et le docteur Kierzek. On va cavaler sur la plage dans un instant. Ce sera juste après Lost on You. Voici LP avec ici Loire-Océan.

0: Kristen You, la chanteuse LP à l'écoute de votre radio locale ici Loire-Océan.
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0: Bonjour, bienvenue, bon vendredi. Tous les matins avant l'actu locale de 7h, des bons plans, des infos pratiques pour nous faciliter la vie ici chez nous en Loire-Atlantique et en Vendée. Et pour commencer ce week-end, on va cavaler en Vendée. Imaginez des chevaux par dizaines sur une immense plage, au pas, au trot, au galop. Avec l'océan derrière eux, c'est magique à voir. C'est le principe du festival équestre Caval Océane. Ça va se passer à Saint-Jean-de-Mont. On programme un concours de sauts d'obstacles, des spectacles équestres, des balades à cheval ou à poney. C'est organisé chaque année en septembre sur la grande plage de sable fin entre l'Estacade et la Cale 5. En plus, cette année, c'est les 25 ans de Caval Océane. Alors pour fêter ça, il y aura un grand feu d'artifice qui sera tiré demain soir à 21h30. Le challenge est important. Attendre que la marée basse découvre l'estran, la zone de sable découverte par la marée. Et faut installer vite fait, hein. Chaque jour, une piste de concours avec son parc d'obstacles. Chaque minute est comptée. L'océan est à peine retiré que les cavaliers repèrent le parcours. Et ensuite, les épreuves avant que la marée soit haute. Rendez-vous donc ce week-end du côté de Saint-Jean-de-Mont. Et puis à Nantes, demain soir, c'est un festival unique au monde. Pam, pam, pam. Les trois coups. Les fameux trois coups du théâtre, et c'est la nuit du théâtre. Il y a tout, hein, des comédies comme Chers parents ou Sosie, Les parents viennent de Mars, Les ados de McDo. Vous avez aussi de l'impro, de la comédie musicale, du cabaret, des seuls en scène. 31 spectacles en tout, de 19h à 3h du matin dans 13 salles nantaises. C'est ça aussi qui est unique. Vous avez la salle Paul Fort qui joue le jeu, le théâtre de Jeanne, le TNT, le théâtre de Poche Gralin, le théâtre Francine Vasse, le théâtre Sans Nom et la Micro Comédie Club. Demandez le programme tout simplement sur nuitduthéâtre.fr, le passe 3 jours spectacle. C'est à 35€, tarif unique par spectacle, 15€. Oui, on a toujours plein de choses à faire chez nous et c'est souvent pas cher parce que vu le prix de l'essence, on doit faire des choix. L'essence augmente, alors aujourd'hui on reste près de chez nous. Une balade, une plage, un marché, une bonne adresse. Quel est votre petit bonheur 100% local? On en parle ensemble après Michel Polnareff qui arrive dans quelques secondes. Et le voilà, Michel. On ira tous au paradis. Ben, ça tombe bien avec l'avenue du Pape.
3: Beau programme.
0: Beau programme. On va le consulter, Léon 14, aujourd'hui, pour cette grande question. Merci de nous rejoindre. Merci de vous réveiller avec votre radio locale ici, Loire-Océan. Dans quelques instants, c'est le retour de l'actu locale avec Céline Loiseau.

0: Votre réveil de Loire-Atlantique et de Vendée, c'est nous, ici matin, votre matinale 100% locale d'ici Loire-Océan, matinale dans laquelle vous êtes au centre. Vous êtes évidemment en direct avec nous pour jouer à tout moment, pour gagner plein de cadeaux, notamment avant 9h, 40 euros pour faire des courses dans une grande enseigne. Et puis vous êtes avec nous aussi à l'antenne, au téléphone, sur WhatsApp, pour nous donner votre avis sur ce qui nous entoure au quotidien. C'est la question du jour. Alors faire le plein, ça coûte un bras en ce moment. Hein. Alors on peut se faire plaisir. Juste autour de chez nous, vous voyez, il n'y a pas besoin de faire 300 bornes pour aller se faire plaisir, un petit marché à deux pas de chez vous, une balade au bord de l'eau, une plage, une fête de village, une bonne adresse ou tout simplement un petit coin où vous aimez vous poser. Aujourd'hui, on cherche vos petits plaisirs 100% locaux, ceux qui ne demandent pas forcément beaucoup d'argent ni beaucoup de kilomètres, mais qui font un bien fou. Il est là,
1: il est là le bonheur. Il est à côté.
0: Il est chez nous, tout simplement, voilà. Appelez-nous, 02 40 73 6000, c'est Gérard qui vous accueille ce matin. Et puis, vous pouvez aussi nous écrire sur WhatsApp, messages vocaux ou messages écrits, pour réagir donc à la question du jour. Quel est votre petit bonheur 100% local? Le pape Léon XIV arrive à Paris aujourd'hui. Pour l'occasion, Fred Ballard et ses humoristes l'accueillent dans la bonne humeur.
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0: Ça faisait 18 ans qu'un pape n'était pas venu en France, alors pour célébrer cet événement dans la joie et l'allégresse, Fred Ballard a convoqué les apôtres du rire pour un discours papal en latin.
6: Et c'est alors que Jésus dit à l'étranger, In nomine Patris, petit bonhomme en mousse, et que s'appellerio, Kézac.
7: Oui, bon, pas tout demander à Artus non plus, hein. Rendre hommage au pape, ok, mais pour le latin, il l'a fait avec les moyens du bord. Et sur un malentendu, ça peut marcher. En tout cas, nul doute que pendant sa tournée française, le pape va déclencher ovation sur ovation.
8: Et je les ai éclatés, là, t'as vu comment ils étaient? Non, mais à peine je suis arrivé, ils étaient là, Alléluia, Alléluia. Enfin, ils étaient au taquet, t'as vu? Ah, mais moi, ils m'ont chauffé, hein. Ah, il y a un moment, je voulais sauter dans la foule, comme ça, je te jure. Ils étaient combien, alors, t'as compté? Un million. Pouah, ce que je lui ai mis à Mat Pokora.
7: Ah, mais c'est sûr que du côté de Metz, va y avoir une petite concurrence avec les stars du Grand Est. Et à Lourdes, Léon XIV pourrait bien tomber sur Ilyès Djadel au premier rang.
9: J'ai rencontré le pape, le vrai pape. Parce qu'il y a deux papes. Moi, je me souviens, quand j'étais petit, je disais à ma mère, maman, c'est qui a fait à manger? Elle me disait, c'est le pape. Donc là, le gars, quand il est arrivé, moi, je l'ai pas pris au sérieux. Je dis, c'est qui? On me dit, c'est le pape. Je dis, je le connais. Il venait faire à manger chez moi quand j'étais petit.
7: Ben bien sûr, on a tous eu un pape petit à la maison qui s'occupait des tâches les plus ingrates et les plus chronophages du monde. Toutes les mères de famille le savent, Léon XIV est une fédulogie doublée d'un cordon bleu. Alors, humour et paix et gloire au pape.
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0: Bon réveil avec Ici Loire-Océan, tout pile 7 heures déjà, debout.
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11: Et à 10h, ne soyez pas surpris, les cloches vont sonner. Les cloches de toutes les églises de France vont sonner pendant 7 minutes en signe de bienvenue au pape Léon XIV, première visite en France depuis son élection il y a un peu plus d'un an. Il démarre par Paris aujourd'hui et demain, avec demain une messe place de la Concorde et sur les Champs-Élysées. 600 000 personnes sont attendues. Plus de 1000 fidèles de Loire-Atlantique et de Vendée montent en bus à la capitale pour cet événement. Yves-René Tapon a rencontré des jeunes Vendéens et un prêtre qui fileront ce matin à Paris.
12: Avant de voir de près l'homme en blanc, ils ont le sourire aux lèvres.
13: Moi je m'appelle Briac.
14: Moi je m'appelle Enzo.
12: Lycéens et étudiants, ces deux copains ne voulaient pas manquer l'événement, comme la centaine de personnes de leur paroisse de Montaigu qui seront du voyage.
13: C'est quand même rare qu'il y ait un aussi gros événement, surtout que le pape il gère quand même à peu près le monde entier. Ce sera quand même assez émouvant.
14: Quand il s'adresse aux jeunes, il a un bon message. Je trouve qu'il est dans l'air du temps et c'est important aussi pour nous d'avoir quelqu'un qui peut nous comprendre et qui fasse passer des messages importants.
12: Ces deux jeunes retiennent du pape ses mots sur la paix. paix et la fraternité.
13: C'est l'enjeu surtout, la première chose avant tout quand même.
14: La tolérance de son message, parce que c'est vrai que maintenant dans l'église on accepte tout le monde et c'est important que tout le monde le sache, que tout le monde est le bienvenu. Après il y a aussi la dimension spirituelle.
1: Oui, on sent vraiment une ferveur montée qui est belle à voir.
12: Le père Alexandre Robineau, prêtre à l'église Saint-Louis de la Roche-sur-Yon, y sera aussi.
1: Et dans laquelle on essaye de participer à notre échelle. Cette figure-là, elle rassemble. Et dans un monde qui est toujours un peu divisé ou clivé, on a hâte d'entendre ce qu'il va nous dire, à nous encourager dans notre vie chrétienne.
12: Et à assumer leur foi dans une société toujours plus sécularisée.
11: Et à 8h moins le quart, notre invité sera le père Sébastien de Groulard, vicaire général du diocèse de Nantes. Il sera demain aux côtés du pape Léon XIV pour la messe géante que le pape doit donner à Paris. Dimanche, le pape est attendu à Lourdes où il doit rencontrer des victimes présumées d'abus sexuels de la part de prêtres. Et lundi, il sera à Metz.
0: Et pour l'instant, le chef de l'État ne veut pas baisser les taxes.
11: Face à la flambée des carburants à la pompe, le chef de l'État a insisté, il veut d'abord faire baisser les prix. Emmanuel Macron s'est exprimé hier soir pendant 40 minutes sur France 2 et TF1. Le président de la République a évoqué le contexte international et les tensions avec la Russie ou encore au Moyen-Orient. Sur notre site internet ici.fr, vous avez les points importants de cette interview ainsi que les réactions que cette allocution a suscité. Comme la couleur du logo de SFR, l'opérateur téléphonique, certains de ses salariés voient rouge. Vaste mobilisation en France, partout en France, suivie en Loire-Atlantique par une centaine d'employés qui étaient réunis devant le site de Saint-Herblain. Des salariés inquiets qui se disent dans l'inconnu. Avant l'été, un accord à plus de 20 milliards d'euros a été conclu entre SFR et ses trois concurrents, Bouygues Télécom, Free et Orange, pour son rachat. Sauf que pour l'instant, les syndicats de SFR disent ne pas avoir beaucoup d'informations concernant leur sort. Florian Cazola a rencontré certains de ses salariés de Loire-Atlantique.
10: SFR, c'est nous. C'est ce qui est écrit sur le t-shirt d'Emmanuel. Elle travaille à la direction du réseau, le service qui gère toutes les opérations techniques sur le réseau fixe et mobile.
15: C'est le flou, surtout artistique, qui nous fait nous poser énormément de questions, même si on sait effectivement à terme que effectivement nos postes vont être arrêtés.
16: Ensuite, là, ce qu'ils nous promettent aujourd'hui, d'après ce que j'ai compris, c'est que

0: connue. C'est-à-dire qu'aujourd'hui, on sait qu'il y a une partie des boutiques qui sont reprises, une partie qui ne l'est pas.
1: Et les deux salariés ne peuvent s'empêcher de se demander si leur boutique fera partie des 25% reprises. En attendant, ils doivent faire leurs chiffres s'ils veulent toucher plus que le SMIC à la fin du mois.
2: Et Florian le disait, concernant les boutiques SFR, les trois quarts doivent disparaître. On en compte 11 en Loire-Atlantique et 4 en Vendée.
3: La Vendée qui va renouveler ses sénateurs après-demain.
2: Un scrutin qui mobilise seulement les grands électeurs, les maires, les élus municipaux, les conseillers départementaux. Seuls eux ont le droit de voter. 6 listes sont en lice, de l'extrême droite à l'extrême gauche. Celle menée par le sortant LR Bruno Retailleau espère conserver les 3 sièges en jeu. Bruno Retailleau est aussi candidat à la présidentielle qui aura lieu dans 7 mois. N'est-ce pas trop ? Écoutez sa réponse.
4: Ce qui a du sens pour moi, c'est l'enracinement. Tous les hommes politiques de stature nationale ont eu un enracinement très profond. Jacques Chirac était à la fois corrézien et maire de Paris. Pompidou, c'était le Cantal.
5: C'était le passé, ça.
4: Mais non, c'est l'avenir. L'avenir, c'est pas des individus qu'on voit débouler dans des assemblées qui n'ont jamais rien fait, jamais été maire, président de département, président de région. On a vu la catastrophe que ça a donné d'ailleurs. Je revendique au contraire, d'être Vendéen au service des Vendéennes, des Vendéens, des maires, des communes de Vendée. J'aime mon département et je veux aussi profiter de l'audience que j'ai au niveau national. Je le fais chaque semaine, chaque jour, pour aider les uns et les autres dans leurs projets. Et je veux porter en même temps leurs préoccupations au niveau national.
2: Et dans l'info d'ici, à 7h30, vous entendrez d'autres têtes de liste à ces sénatoriales vendéennes. Si la Loire-Atlantique n'est pas concernée, c'est que les sénateurs sont renouvelés par moitié tous les 3 ans et que la dernière élection pour la Loire-Atlantique remonte donc à 2023. Quand une histoire de crotte de chien conduit au tribunal, mardi soir à Orvault, échanges animés entre le propriétaire d'un chien et un riverain, ce dernier alcoolisé quitte son balcon, descend en bas de l'immeuble et tire sur le côté. Le propriétaire du chien souffre d'éraflures. Le tireur doit être jugé en comparution immédiate cet après-midi. Midi à Nantes pour violence en état d'ivresse avec arme. Après 14 ans de Didier Deschamps, début du nouveau patron de l'équipe de France ce soir. Premier match pour Zinedine Zidane dans le costume de sélectionneur des Bleus du foot. Rencontre à 20h45 face à la Turquie. Il n'a jamais fait aussi chaud, aussi tard en septembre qu'hier. 32,1 degrés enregistré par exemple à Chantonnay, 30,9 degrés à Nantes ou encore 31 degrés à La Roche-sur-Yon. Et Romain, la chaleur, elle va continuer aujourd'hui.
3: Ah oui, encore bien au-dessus des normales de saison, jusqu'à 33 degrés cet après-midi à Chantonnay, 32 sur les bords de Loire à Anceny, 31 aux Herbiers, à Cholet, à la Châtaigneraie, 30 à Châteaubriant et à Nantes. Grand soleil donc toute la journée pour nous en Loire-Atlantique et en Vendée. Ce matin, 18 degrés à Mortagne-sur-Sèvre, il fait 17 degrés à Noirmoutier et La Roche-sur-Yon, 16 à Saint-Gilles-Croix-de-Vie, Saint-Nazaire et Nantes, 14 à Jouy-sur-Erdre, 13 à Machecou et Chalon. Du soleil donc, on l'a dit, toute la journée, du soleil aussi demain, toute la journée. Puis dimanche, soleil au réveil. Et puis ça va se couvrir par la côte avant l'arrivée de la pluie en fin de journée. Sur la côte, tiens justement, la marée basse à 10h54 au Croisic, la pleine mer à 16h48. Au Sable d'Olonne, la mer sera basse à 10h39, c'est ça, 10h39. Et haute à 16h49, le coefficient de marée aujourd'hui est de 82. Sur la route, rien à vous signaler pour le moment. Tout roule, pourvu que ça dure.
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3: Coucou, petit signe de la main, vous qui nous regardez sur la chaîne ici. Bonjour à vous qui nous écoutez à la radio et sur l'application ici. Un petit signe, ça coûte rien et parfois ça peut même faire changer toute une journée. Alors pour commencer cette journée, rien de tel qu'un bon Goldman.

0: Un bon Jean-Jacques pour attaquer la journée avec Ici Loire-Océan.
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0: Eh ben oui, nous c'est Ici Loire-Océan, c'est la radio de votre quotidien en Loire-Atlantique et en Vendée, une équipe qui vit ici comme vous. On prend les mêmes routes, on fait les mêmes courses, on se retrouve peut-être des fois, on se croise sans savoir au marché,
3: oui.
0: À la boulangerie.
3: D'ailleurs c'est sympa quand vous nous faites un petit signe.
0: Ouais, ça fait super plaisir, ouais. À chaque fois. Puis on adore discuter avec vous, vous croiser dans la rue, franchement c'est toujours un bonheur. Nous on vous raconte ce qui se passe vraiment ici en Loire-Atlantique et en Vendée, l'actu locale, la musique, la bonne humeur et puis surtout vous. On a parlé cette semaine des choix que vous deviez faire pour éviter de mettre trop d'essence tous les deux jours et payer une fortune. Alors du coup, on s'est dit, tiens, qu'on allait regarder autour de nous, parce qu'on est dans une région effectivement très riche, avec des idées de sortie, et souvent c'est gratuit, une balade, un marché, une plage, une fête, une spécialité ou simplement votre petit coin préféré pour prendre l'air. La question du jour, c'est quel est votre petit bonheur 100% local ? Moi par exemple, c'est partir marcher dans le parc de la Chésine à 30 secondes de chez moi. Tout simplement.
3: Ouais, écoute. Effectivement, moi, vers tout. Vous voyez ?
0: Ah bah oui.
3: Chaussée aux Moines, c'est
0: bah
3: sympa,
0: ouais.
3: Aussi.
0: Ah ouais, franchement, on a vraiment des super coins, c'est ce qu'on vous demande ce matin. Appelez-nous 02 40 73 6000, vous pouvez aussi nous envoyer un petit message écrit au vocal sur WhatsApp. Et puis ce numéro vous sert aussi à jouer.
4: Mesdames, messieurs,
2: oui.
4: Le blind test.
2: Ah oui, le blind test.
4: Le blind test.
0: Et on vous offre ce matin, bah tiens, encore une fois, un gros coup de pouce pour payer moins cher vos courses. 40 euros pour vous faire plaisir, pour en mettre un peu plus dans le caddie. Le blind test, c'est quoi ? C'est trois extraits, ça peut être de la musique, des pubs, du cinéma. Et ce matin, eh ben on rêve ensemble.

0: Pour venir tenter votre chance, 02 40 73 6000. Dans un instant, mon œil avec David Ossillou. Visiblement, le pape Léon XIV arrive en France aujourd'hui. Et il est un peu chez lui.
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0: Ici matin, 7h15, Céline Loiseau.
3: À l'heure de retrouver mon œil, le regard sur l'actualité de David Ossillou. Le pape Léon XIV arrive aujourd'hui en France pour 4 jours. C'est le premier pape américain de l'histoire. Mais David, il y a quand même un petit bout de France dans son histoire familiale.
4: Oui, avant qu'il arrive, regardons son arbre généalogique. Et surtout la branche de Suzanne Fontaine. Née au Havre en 1894, en 1915, à 21 ans, en pleine Première Guerre mondiale, elle monte seule à bord du paquebot, la Touraine, et traverse l'Atlantique, direction New York, où elle est accueillie dans une maison catholique pour jeunes françaises. Suzanne est une migrante. Elle ne le sait pas, mais son petit-fils deviendra pape. En Amérique, elle rencontre un autre migrant, un Sicilien. Ils auront deux garçons. L'un d'eux, Louis, portera le nom français de la mère de Suzanne, Prévost. Louis est américain. Il est tellement américain qu'en 1944, officier de l'US Navy, il traverse l'Atlantique dans l'autre sens. Le 6 juin, il participe au débarquement de Normandie. 2 mois plus tard, il est aussi du débarquement de Provence. Et quelques années plus tard, à Chicago, Louis a un fils, Robert Francis Prévost. C'est lui le pape, celui que vous allez voir pendant 4 jours partout, en vous disant
5: « But alors, you are French ?
6: You are not English ?
5: Non. »
4: Alors oui, on peut sourire en découvrant ce petit côté français du premier pape américain, mais son histoire raconte surtout ce que répétait son prédécesseur François. Nous sommes tous, quelque part, des migrants. Et Léon XIV en est presque l'arbre généalogique vivant. Une grand-mère normande, un grand-père sicilien, et aujourd'hui, le petit-fils débarque à son tour en soutane blanche. Bienvenue en France, Saint-Père, ou plutôt, bienvenue chez votre grand-mère.

Merci beaucoup David Ossiou. Dans quelques instants, vous pouvez continuer, c'est ce que je voulais dire, vous pouvez continuer de réagir à la question du jour. La question du jour, c'est quel est votre petit bonheur 100% local. On s'est dit que mettre de l'essence dans le réservoir, on sait que ça coûte très très cher en ce moment, donc on regarde autour de chez nous ce qu'on peut faire. Et y a Catherine qui nous a écrit sur WhatsApp, qui nous dit: mon petit bonheur en ce moment, c'est de pouvoir rejoindre la plage au bout de la rue et de profiter de la baignade l'après-midi. Merci Catherine pour votre message. Faites de même, 02 40 73 6000, ce numéro vous le mettez dans les contacts de votre téléphone et vous pouvez nous écrire à tout moment. Petit message aussi de Jean qui nous dit: bonjour Romain, bonjour Céline et l'équipe d'ici Loire-Océan. Beau temps prévu aujourd'hui du côté de la Foissière, 14 degrés ce matin et 28 cet après-midi. Bon vendredi, bon week-end à tous. Merci beaucoup Jean. Attention, job en vue, France Travail et l'école ENI Informatique proposent des formations 100% prises en charge pour vous reconvertir. On sera avec Baptiste Loira, le directeur du groupe ENI, qui va tout nous expliquer après avoir offert 40 euros et après avoir écouté Alain Souchon. On va y arriver.

0: Bidon, Alain Souchon, à l'écoute de votre radio locale, ici le Loire-Océan.
1: Ouais.
0: C'est le blind test.
1: Mais non.
0: Le blind test.
1: Oui. Le blind test.
0: Bonjour Patrick.
2: Bonjour.
0: Patrick, vous êtes à Ancenis.
2: Oui, c'est bien ça.
0: Et vous venez tenter votre chance pour gagner 40 euros, voilà, pour vous faire plaisir aux frais de la princesse, aux frais de la princesse ici, Loire-Océan, pour faire un petit peu plus de courses que prévu. Et juste avant, Patrick.
2: Oui.
0: Bah oui, c'est l'anniversaire de Patrick aujourd'hui.
2: Je vous remercie.
0: Oh bah avec plaisir, ça vous fait quel âge, hein, si c'est pas indiscret?
2: 62 ans.
0: Eh bah écoutez.
1: Bel anniversaire Patrick. Romain, c'est tout, hein.
0: Ouais, ah bah moi je suis très renseigné. Hein. Puis il y a grosse fiesta ce soir, visiblement, Patrick. Hein.
2: Ouais. Bah oui, nous,
0: et
2: puis tout le week-end.
0: Ah ouais, tout le
1: week-end.
0: Oh là.
1: Oh.
0: Vous êtes retraité, Patrick?
2: Oui, oui.
0: Ouais, bah vous pourrez vous reposer lundi, comme ça c'est bien.
2: Ouais.
0: On réécoute le blind test et on tente de gagner ces 40 euros dans une grande enseigne de supermarché.

0: Mais on se replonge dans nos rêves ce matin. Vos propositions, Patrick, le premier extrait.
1: Aladdin, ce rêve bleu.
0: Mais oui, grand Disney, grand classique.
2: Magnifique chanson.
0: C'est l'un de mes préférés, moi, de Disney. Le deuxième extrait.
1: Gérald de Palmas.
0: Absolument, avec Jean rêve encore et la chanson écrite par Jean-Jacques Goldman. Et puis le dernier extrait, c'était
1: Mylène Farmer.
0: Bah voilà, c'est gagné, c'est dans la poche, Patrick.
1: Je vous remercie.
0: 40 euros pour votre anniversaire, offert par votre radio locale.
1: Ça commence bien, la journée impeccable.
0: Vous avez vu comment on vous gâte, nous ?
1: C'est gentil, vous pouvez en mettre plus.
0: Voilà.
2: Il n'y a pas un bonus anniversaire, Patrick.
1: Ah non, il n'y a pas de bonus.
0: Un petit peu plus de bouteilles pour ce week-end, avec modération toujours, bien évidemment. Patrick, je vous embrasse très fort. Profitez bien de ces chouettes moments que vous allez passer avec vos copains et votre famille ce week-end.
1: Je vous en remercie et bonne journée à vous et bon week-end.
0: Bonne journée, Patrick, et encore une fois, bon anniversaire.
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0: J'adore. Vous êtes demandeur d'emploi, vous réfléchissez peut-être à changer de métier ici en Loire-Atlantique et en Vendée. ENI, École Informatique et France Travail, propose 350 places pour se former au métier du numérique entièrement en ligne avec une prise en charge à 100%. Deux formations sont proposées, alors qui peut candidater et surtout à quoi ressemble une reconversion dans l'informatique? Bonjour Baptiste Loira.
5: Bonjour.
0: Baptiste, vous êtes le directeur général du groupe ENI et directeur de la partie école. ENI, on le rappelle, c'est une maison d'édition, c'est un pôle de formation et une école. Voilà, le décor est planté. Aujourd'hui, pourquoi se former au métier du numérique ?
5: Aujourd'hui, pourquoi se former au métier du numérique ? C'est pour accompagner des personnes, pour répondre à des besoins des entreprises sur l'ensemble du territoire, ici dans l'Ouest, mais également sur l'ensemble du territoire.
0: 350 places, elles s'adressent à qui concrètement ?
5: Donc, demandeur d'emploi, vous l'avez dit en introduction, une des deux formations qui est labellisée par France Travail dans le cadre de ces 350 places sont notamment ouvertes à des personnes qui n'ont pas de prérequis académique ou professionnel.
0: C'est-à-dire pas forcément de diplôme ?
5: Pas forcément de diplôme, ouais. Et pas une expérience antérieure spécifique.
0: Les deux formations proposées, alors c'est quoi précisément ?
5: Donc il y a une formation de testeur logiciel où là, l'idée ça va être de corriger ce qui va être à corriger. Et une deuxième formation donc de concepteur développeur d'application. Donc là, ça va vraiment être de comprendre le besoin utilisateur, de pouvoir développer une solution qui va répondre à leurs besoins. Et tout ça boosté effectivement avec des solutions aujourd'hui de plus en plus liées à l'intelligence artificielle.
0: Testeur de logiciel, concepteur, développeur, ça peut faire peur si on n'est pas de la partie, on le comprendra. Pour quelqu'un qui justement hésite à se reconvertir dans les métiers du numérique, qu'est-ce que vous lui diriez à cette personne ?
5: Ce qui est important, c'est de bien valider comme le projet professionnel. Ça, c'est l'élément central. Valider aujourd'hui ce que la personne recherche, ce que la personne attend, ce que la personne a envie de faire sur des métiers de passion. Donc il est important de valider cet élément-là avant de se lancer dans le dispositif.
0: Formation entièrement en ligne, ça se passe comment concrètement ? C'est-à-dire qu'on a une partie e-learning, une partie quand même avec des gens qui nous parlent ?
5: Alors, je vais essayer de faire court, la partie formation donc à distance, c'est un mixte des deux, c'est-à-dire qu'effectivement on a digitalisé l'ensemble des contenus, tant sur la partie cours théorique que sur la partie travaux pratiques. Donc la personne est relativement autonome dans sa montée en compétences. Par contre, il y a effectivement un coaching pédagogique. Donc toute la journée, la personne est en lien, alors avec les autres membres de sa promotion, mais
0: on
5: également
0: peut s'appuyer sur quelqu'un.
5: Exactement, et avec des coachs, donc des coachs techniques. Donc il y a des rendez-vous qui sont pris tout au long de la journée. Et puis également des coachs relations école-entreprise qui vont accompagner la personne dans sa mise en relation avec des entreprises. Parce que la finalité du projet, c'est de trouver un emploi.
0: Ouais, c'est de trouver un débouché. Et il y en a des débouchés dans les métiers du numérique. On peut évoquer aussi rapidement une idée de salaire après la formation ?
5: Alors, l'idée de salaire, c'est compliqué puisqu'on a tout type d'employeurs, on a des sociétés de services, on a des entreprises utilisatrices. Donc, c'est difficile de donner un salaire, surtout qu'on est sur deux formations différentes. Par contre, si vous voulez qu'on parle sur le plan financier, c'est important. Vous l'avez dit, la formation est conventionnée par France Travail, donc là, c'est intégralement prise en charge. Ouais. Et puis, il y a des poursuites qui sont possibles également en alternance à l'issue de ces parcours-là. Et là aussi, la formation est intégralement prise en charge.
0: Baptiste, on va mettre un petit chrono de 30 secondes. Question courte, réponse courte, c'est une tradition, voilà. Pour savoir quels sont les goûts, les passions qui se cachent derrière vous, le pro que l'on vient d'écouter. Vous êtes debout à quelle heure le matin ?
5: 6h30.
0: Le petit-déj, c'est sur le pouce ou c'est version XXL ?
5: Sur le pouce.
0: PC ou Mac ?
5: PC.
0: Le premier truc que vous faites en arrivant au boulot ?
5: Prendre un café.
0: Votre qualité numéro 1 en tant que directeur ?
5: La transparence, je pense.
0: Votre endroit préféré de Loire-Atlantique ou de Vendée ?
5: Là où j'habite, à 30 mots.
0: Et l'une de vos chansons préférées, ou un morceau, une musique ?
5: Moi, j'aime bien la musique des Jeux Olympiques de Paris 2024.
0: Ah, la parade, mais oui, grande musique qu'on a écoutée pendant tous les JO de Paris 2024.
5: Plein de bons souvenirs.
0: Possibilité donc de reconversion vers des métiers du numérique. 350 places sont ouvertes, c'est jusqu'au 31 décembre 2026, avec des formations diplômantes prises en charge à 100%, une porte d'entrée concrète pour les demandeurs d'emploi qui veulent changer de voie. Toutes les infos sur eni-école.fr. Merci infiniment, Baptiste Loira.
5: Merci à vous.
0: Vous êtes directeur, je le rappelle, de ENI Informatique et puis responsable de l'école et des formations. Merci, Baptiste. Belle journée à vous. Bonjour. Dans quelques instants, c'est le retour de l'actu locale avec Céline Oiseau. Ce sera sur Ici Loire-Océan et sur votre chaîne à la télé, la numéro 3, la chaîne Ici.
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0: Merci monsieur Ici matin.
7: Romain Carré.
0: Absolument. 7h30, merci de nous rejoindre sur Ici Loire-Océan, l'essentiel de l'actu en Loire-Atlantique et en Vendée. Céline Loiseau.
2: 30,4 à Saint-Nazaire, 31 degrés à La Roche-sur-Yon, 33 à Saint-Philbert-de-Grandlieu. Des records de chaleur ont été battus hier. En fait, il n'a jamais fait aussi chaud aussi tard dans l'année. Le pape arrive en France pour 4 jours de visite et parmi les prêtres qui seront à ses côtés pour la messe géante demain à Paris, il y a le père Sébastien de Groulard, vicaire général du diocèse de Nantes. Comment a-t-il préparé cet événement ? Comment est-il perçu par les fidèles ? On lui posera ces questions à 8h moins le quart puisque le père de Groulard sera notre invité. Dans un instant, les sénatoriales en Vendée, élections après-demain et 3 sièges à renouveler. Pas la peine d'aller au bureau de vote, hein, ce sont les grands électeurs, les maires, les élus municipaux, les conseillers départementaux qui votent. Présentation des candidats dans un instant avec Yves-René Tapon. Ce sera après, juste après ce qu'il faut retenir de l'actualité en français dans le monde. Et on retrouve ce matin Valentin Bertrand pour cet essentiel de l'actu en 90 secondes.
12: Paris, Lourdes et Metz se parent de blanc et de jaune les couleurs du Vatican. Début aujourd'hui de la visite officielle du pape Léon XIV dans la capitale. Un voyage dont les chiffres donnent le tournis. 80 000 jeunes sont attendus ce soir au Stade de France pour une veillée. Une tonne d'hosties livrées pour la messe prévue demain sur les Champs-Élysées devant 600 000 fidèles. Des soldats français, des radars et du matériel de défense sont envoyés en Arabie Saoudite. La réponse d'Emmanuel Macron face à l'envolée des prix du carburant. Le chef de l'État souhaite relancer les exportations depuis le site stratégique de Yanbu, le principal terminal pétrolier saoudien en mer Rouge. Il est accusé d'avoir violé et agressé sexuellement 22 enfants d'une école maternelle privée à Paris. Un intervenant en anglais de 31 ans est mis en examen et placé en détention provisoire, annonce le parquet de Paris après un signalement effectué par l'école en juin dernier. 4 suspects devant la justice après le vol de plus de 200 carpes koi fin juillet dans une entreprise de pisciculture de l'Oise. Un préjudice estimé à 83 000 euros destiné, selon les enquêteurs, à repeupler un étang où les sessions de pêche sont payantes. Elle s'est fait un nom dans La Princesse de Clèves, puis dans Le Lit Conjugal, lauréat du prix d'interprétation au Festival de Cannes 1963. L'actrice Marina Vladi est décédée à l'âge de 88 ans, annonce hier de sa famille. 32 ans après sa première sélection en équipe de France, Zinedine Zidane enfile pour la première fois le costume d'entraîneur des Bleus. Ce soir, les Français affrontent les Turcs en Ligue des Nations. C'est à 20h45.
2: Le panorama de l'actualité en France et dans le monde avec Valentin Bertrand. Merci Valentin et on vous retrouve dans une heure. Dans l'info d'ici Loire-Océan maintenant, les sénatoriales après-demain en Vendée. Élections, 6 mois après les municipales et 7 mois avant la présidentielle. Sauf que là, seuls ceux qu'on appelle les grands électeurs vont aller voter. Il s'agit des maires, des conseillers municipaux ou encore des conseillers départementaux. Le Sénat est renouvelé par moitié tous les 3 ans. Ce fut le cas en 2023 en Loire-Atlantique. Là, c'est au tour de la Vendée. Avec 3 sénateurs à désigner, il y a 6 listes, dont celle du sortant LR, Bruno Retailleau. Yves-René Tapon, Bruno Retailleau, qui espère que sa liste conservera les 3 postes.
13: En 2014 et 2020, Bruno Retailleau et sa liste avaient facilement remporté les 3 sièges de sénateurs dévolus à la Vendée. Jamais 203, l'élu vendéen veut y croire, même si aujourd'hui, ses ambitions dépassent largement le département.
14: On doit avoir des racines, on doit avoir les pieds sur terre pour pouvoir porter ses préoccupations, ses projets au niveau national.
13: Avec un maître mot,
14: les Françaises et les Français plébiscitent le maire, la commune, c'est la démocratie du circuit court. Et aujourd'hui, ce que je constate, c'est qu'il y a tellement de normes. L'État ne peut pas dire aux communes, par exemple, un maire, Saint-Jean-d'Hermine, il faut construire dans le bourg, dans des dents creuses pour éviter de consommer de l'espace. Très bien, on va construire dans des dents creuses. Et puis tout à coup, il y a une vipère. Alors c'est parti pour une étude de 4 saisons. On engraisse des cabinets conseils, mais on appauvrit le citoyen.
13: Mais parmi ses concurrents qui lorgnent au moins sur le 3e siège de sénateur, le député MoDem Philippe Latombe veut présenter une image moins radicale face aux grands électeurs.
15: Il faut qu'on soit en capacité de pouvoir trouver, pour le bien de la Vendée, une capacité à travailler de façon transpartisane sur l'ensemble des sujets qui vont impacter le département. Par exemple, la gestion de l'eau. Il va falloir qu'on arrive, vu l'été qu'on a passé, à trouver dans la loi sur l'eau une capacité à discuter avec tout le monde.
13: Et Philippe Latombe rappelle qu'il ne sera candidat à rien d'autre. Suivez son regard.
2: Car outre ses sénatoriales, Bruno Retailleau est candidat à la présidentielle du printemps prochain. 2 autres listes rêvent de décrocher un poste de sénateur, Yves-René, la gauche et le Rassemblement national.
13: Le socialiste Stéphane Ibarra est un habitué des campagnes, dans le passé au Sénat et à la mairie de La Roche-sur-Yon. Actuellement conseiller régional, il dit sentir le vent tourner en Vendée.
16: On le sait, en Vendée, il n'y a pas de surprise. Bruno Retailleau et Yannick Billon seront très probablement réélus. Mais aujourd'hui, les grands électeurs ont dans leurs mains la capacité à ouvrir une porte nouvelle, une solution nouvelle pour un sénateur de terrain à leur côté. Je les invite à la saisir. On est tous conscients qu'il y a des efforts à faire, mais je serai vigilant à ce que les économies ne viennent pas obérer de notre avenir et de notre capacité à vivre ensemble.
13: Stéphane Ibarra doit aussi subir la concurrence d'une liste France Insoumise attachée au programme du nouveau Front Populaire. De l'autre côté du spectre, le Rassemblement National croit aussi en ses chances avec le maire de Saint-Masson-sur-Jard, Olivier Dalmasso.
17: Mon expérience professionnelle, officier de l'armée de terre et puis après dans l'industrie de défense, fait que j'ai toujours servi la France. Parfois, on est contraint par les normes, le millefeuille territorial, les compétences qui sont entremêlées. C'est compliqué pour un maire de mettre en application cette ambition au travers de projets.
13: Le RN est aussi bousculé par une liste reconquête. 6 listes au total pour 3 sièges. Le dernier pourrait dimanche se jouer à quelques voix.
2: Et dimanche soir, sur notre application et notre site internet ici.fr, vous retrouverez les résultats de cette élection sénatoriale en Vendée. Romain, la météo, du soleil, mais attention, la pluie va arriver.
5: Oui, la pluie revient, il était temps.
2: Ouais, on a les sols en ont besoin.
5: Ouais, là, ouais, vraiment. Ouais. On pense notamment à tous les agriculteurs de Loire-Atlantique et de Vendée et ailleurs aussi. Hein. Dimanche, donc, la pluie est de retour en milieu de journée. Perturbation qui arrive par le littoral qui va s'étendre sur nos 2 départements. D'ici là, soleil et chaleur. Jusqu'à 33 degrés cet après-midi à Bourneseau, 32 à Couffé, 31 dans le Bocage vendéen, à Ménard-la-Barotière, 31 à Cholet, 30 à Châteaubriant, à Nantes, Lamini cet après-midi. C'est 19 à la Plaine-sur-Mer et Noirmoutier ce matin. On a par exemple 13 degrés à la Chevrolière et Montaigu, 14 à Derval, Énozay et l'Herbergement, 15 à Blain et Donge, 16 à Saint-Hilaire-de-Riez, les Sables-d'Olonne, 16 à Nantes, Place Royale, 17 à La Roche-sur-Yon. Et puis si vous montez à Paris, tiens, justement, pour rencontrer le pape Léon XIV, et bien sur la région parisienne, ce sera nuageux avec entre 24 et 26 degrés pour ce week-end. Sur la route, que se passe-t-il? Bah, pas grand-chose ce matin. Pas de ralentissement particulier à part ceux qui se mettent en place comme d'habitude.
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5: Attention, morceau hautement contagieux. Une fois que on l'aura diffusé, vous l'aurez en tête toute la journée. La Rousseau. 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

0: fait du bien ça. Hein. La Rousseau, tu m'oublieras.
1: On a pris un petit coup de jeune d'un seul coup.
0: J'ai dit un coup de pelle derrière la tête parce que ça date de 99. Non, franchement, c'est super agréable. Céline Loiseau, votre invitée dans quelques instants.
1: Eh bien, ce sera le père Sébastien de Groulard, vicaire général du diocèse de Nantes. Bien évidemment, à l'occasion de la visite du pape Léon XIV en France.
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0: le café à la main dans la cuisine, vous êtes peut-être sur la route du travail ou déjà en train de bosser, oui, comme beaucoup vous demandez comment vous allez vous habiller aujourd'hui, c'est toujours le problème. Bienvenue sur Ici Loire-Océan, la radio de la vraie vie, la radio de votre quotidien, de l'actu local, de la musique, de la bonne humeur, des experts pour vous donner de vrais conseils et surtout une équipe qui sait ce qui se passe sur le terrain. Et puis chaque matin, on vous donne la parole pour connaître votre ressenti, votre avis, vos expériences, vos coups de cœur, vos coups de gueule. Aujourd'hui, on parle de ces petits bonheurs qu'on trouve juste à côté de chez nous, un lieu, une spécialité, une fête. Quel est votre petit bonheur 100% local, sans pour cela remettre de l'essence dans la voiture? Voilà, parce qu'il y a peut-être des choses juste à côté de chez vous. Je sais pas, moi, ça peut être une petite balade au bord de la Sèvre, au bord de la vie, au bord de la mer aussi, un marché local, une fête, une tradition, une spécialité. Quel est votre bonheur 100% local? Vous pouvez continuer de réagir au 02 40 73 6000 par téléphone, ou alors tout simplement en nous envoyant un message sur WhatsApp, que ce soit un message écrit ou un message vocal. Bonjour Aurélie.
4: Bonjour.
0: Vous êtes à Vue, on est dans le Pays de Ré, Aurélie.
4: C'est ça.
0: Et alors vous, c'est quoi votre petit bonheur local?
4: Moi, c'est la Loire. J'aime la Loire, j'aime les levées de soleil sur la Loire, j'aime toutes les météos autour de la Loire. Je vous appelle de la Loire, je suis dessus sur le bac.
0: Donc, ah, vous êtes sur le bac de Loire?
4: Ouais.
0: Ah, vous le prenez tous les matins, ce bac de Loire?
4: Tous les matins, tous les soirs, depuis des années. Donc voilà, donc c'est le lever de soleil en direct.
0: Ça veut dire que vous passez par des paysages totalement différents quand les saisons changent?
4: Ouais, la neige, les marées hautes, les marées basses, lever de soleil, tout. C'est la tempête, tout, j'adore, c'est super.
0: Ça brasse pas trop quand même quand il y a la tempête?
4: Ça va. En vrai, c'est pas... Non, c'est, il y a rien de choquant, c'est parfait.
0: Eh ben, le petit bonheur 100% local d'Aurélie a vu, c'est donc le passage par le bac chaque matin pour aller travailler. Aurélie, je vous embrasse, je vous souhaite une belle journée.
4: Merci, vous aussi. Un gros bisou à toute l'équipe.
0: À très bientôt, et on accueille Catherine de la Plaine-sur-Mer. Bonjour Catherine.
5: Oui, bonjour. Bonjour à vous et à vous deux, ce matin, là.
0: Oui, il y a Céline qui est là à mes côtés.
5: Voilà.
0: Alors Catherine, voilà, vous, c'est typiquement pas besoin de mettre de l'essence dans la voiture, pas besoin de payer trop cher.
5: Bah, pour le moment, il fait très beau, donc je profite du coin, les marches le matin, et puis l'après-midi, je profite de la plage. On va se baigner avec mon mari, là, actuellement. Voilà, on profite.
0: L'eau, elle est à quelle température à peu près en ce moment sur la côte de Jade?
5: Bon, je sais pas, je dirais 18, 19, je sais pas trop exactement. Mais
0: on va dire que c'est vivifiant, Catherine.
5: Oui, hein? ça me convient.
0: Oui. Ah bah oui, ça reste agréable, comme dit Céline.
1: Bah oui, c'est agréable.
0: Ah bah oui, c'est agréable, ça rafraîchit.
1: Faut pas qu'il fasse trop chaud non plus.
0: Mais c'est vrai qu'en ce moment, à la Plaine-sur-Mer, l'eau est quasiment égale à la température extérieure, hein, parce que cet après-midi, on annonce 19 degrés à la Plaine-sur-Mer, vous voyez, donc...
5: Mais en plein soleil, je pense.
0: Ah bah oui.
5: Non, c'est vrai que ça tapait hier après-midi, ça tapait. Hein,
0: bon bah, en tout cas, Catherine, on vous croisera peut-être au bord de la mer, au bord de la plage, à vous baigner avec votre mari. Je vous souhaite une belle journée, Catherine. Bah oui, le bonheur, il est où? Il est près de chez vous. 02 40 73 6000, c'est la question du jour sur Ici Loire-Océan.
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0: À 8h moins le quart, votre invité Céline Loiseau, c'est le père Sébastien de Groulard, c'est le vicaire général du diocèse de Nantes. Il est avec vous, Céline Loiseau.
1: Bonjour.
9: Oui, bonjour. Bonjour à tous vos auditeurs.
1: Avec les concerts de Céline Dion, c'est l'autre événement en ce moment à Paris et ça résonne dans tout le pays. La venue du pape Léon XIV ce matin, c'est forcément un moment fort pour vous.
9: Ah oui, c'est des événements qu'on n'en vit pas beaucoup tous les jours.
1: Personnellement, vous en attendez quoi, vous, homme d'église ?
9: Alors d'abord un grand moment de joie, je crois que le cœur de l'homme est fait pour être avec d'autres, pour être relié à d'autres, et la joie elle grandit quand on la partage, enfin, j'entendais juste avant des personnes qui partageaient les petits bonheurs, les bonheurs grandissent quand on les partage, et donc se rassembler c'est un grand moment de joie. Et puis ensuite, c'est sans doute d'entendre une parole forte, une parole d'espérance dans un monde compliqué, dans un monde où il y a beaucoup d'épreuves. Nous donner le thème du voyage du pape, c'est pour que le monde ait la vie, et c'est faire grandir la vie par des paroles enthousiasmantes et qui nous font grandir.
1: On parlera du rôle que vous allez jouer, notamment à l'occasion de cette visite du pape, mais les fidèles, qu'est-ce qu'ils vous disent ? Ils sont dans quel état d'esprit ?
9: Alors je crois que les fidèles attendent avec beaucoup d'impatience cet événement, qu'ils puissent se rendre dans les différents lieux à Paris, à Lourdes, ou alors en restant chez eux. Beaucoup se sont mobilisés pour se déplacer.
1: Oui, il y en a à peu près plus de 500 de Loire-Atlantique et 500 de Vendée qui montent en bus, hein, et tous ceux qui montent par leurs propres moyens.
9: Voilà, c'est ça, sans compter les jeunes qui seront au Stade de France ce soir, là, qui sont plus de 600, et plus après ceux qui prennent le car ou des voitures individuelles. Mais donc ils sont nombreux à se déplacer, mais aussi beaucoup de curés dans les paroisses ont organisé des pape zones ou des
1: salles paroissiales
9: pour se rassembler et regarder ensemble les événements qu'on va vivre.
1: C'est le souvenir d'une vie pour les fidèles.
9: Alors c'est le souvenir d'une vie avec d'autres souvenirs du même type, c'est-à-dire que des grands rassemblements, l'Église en vit de temps en temps. Alors il y a pour les jeunes, il y a les Journées mondiales de la jeunesse tous les deux ans. Moi j'ai en mémoire les JMJ de Paris en particulier. Enfin, ça fait déjà presque 30 ans, hein. Mais donc on a l'occasion de vivre des grands moments comme ça régulièrement. Mais là, celui-ci, enfin en France, ça fait 18 ans qu'il n'y a pas une visite officielle d'un pape.
1: Mais et on
9: sent la ferveur. Hein. Mmh. Voilà. C'est ça.
1: Vous allez participer demain à la grande messe qu'on attend sur les Champs-Élysées. Il y a 600 000 personnes et vous serez pas très très loin de Léon XIV.
9: Alors voilà, c'est-à-dire que les prêtres donc vont concélébrer la messe. Hein, donc on sera auprès de l'autel et derrière les évêques. J'ai entendu qu'on était 2400, donc c'est pas habituel aussi de rassembler autant de prêtres au même endroit, mais ce sera un moment fort aussi parce qu'on sera pas loin du Saint-Père même.
1: Mais est-ce qu'il y aura vraiment moyen de l'approcher, d'échanger quelques mots avec lui ou ce sera très rapide ?
9: Non, ça, vous voyez bien, si on est 2000, rien que 2000 prêtres, les évêques seront plus de 100 aussi. Non, mais on le verra de loin aussi. Mais pour nous, c'est pas ça qui est le plus important. Je crois que ce qui est important, c'est parce qu'il vient, il nous rassemble. Et je vous dis, c'est la joie d'être rassemblé. Et puis parce qu'il vient, il a des paroles d'espérance et de foi à nous donner. C'est ça qui est notre impatience, vient de là aussi, de l'entendre. Vous voyez.
1: C'est pas tous les jours qu'un pape est en visite en France. Peut-on attendre une prise de parole sur des sujets qui secouent l'Église ? On pense bien évidemment aux agressions sexuelles commises par des prêtres. Est-ce que c'est le moment de dire un mot ?
9: Alors oui, non seulement c'est le moment de dire un mot, mais même de poser des actes. Et je sais que, alors je crois que c'est plus sur la séquence qui est à Lourdes.
1: Dimanche.
9: Le pape Léon va rencontrer des personnes qui ont été victimes d'abus pour échanger avec elles et puis pour un peu symboliquement à partir de ces quelques personnes dire combien il est sensible à ce qu'elles ont vécu et combien l'Église prend au sérieux leurs paroles et fait ce qu'il faut aujourd'hui pour que cela ne se reproduise pas.
1: Il va rencontrer quelques victimes, mais pas des collectifs, ce que regrettent d'ailleurs ces collectifs.
9: Alors, j'ai pas suivi en détail. Je crois que lui, il veut être plus dans des relations interpersonnelles. Enfin, plus il y a de collectifs et plus on est nombreux, et plus c'est difficile d'avoir des relations de personne à personne et d'entendre des choses un peu profondes. Vous voyez. Enfin, je crois qu'il veut pas rester à la surface des choses, mais vraiment entrer dans des histoires pour prendre la mesure à partir de quelques-uns de ce que beaucoup ont vécu, ce que les collectifs évoquent.
1: Et vous l'évoquez, hein, cette journée à Lourdes, c'est dimanche. Le voyage du pape en France se terminera lundi. Il se rendra à Metz. Merci beaucoup, Père Sébastien de Groulard. Je rappelle que vous êtes vicaire général du diocèse de Nantes. Et bon trajet jusqu'à Paris.
9: Merci à vous. Je pars vers Notre-Dame de Paris pour les VEP ce soir.
1: Merci, belle journée.
9: Au revoir.
10: Mesdames, messieurs, très sympère, il est 8h10 et notre avion va bientôt décoller en direction de Paris-Orly.
0: Oui, parce que le pape Léon XIV, il part à 7h06, pile poil.
1: Oui, attendu à 10h.
0: Attendu à 10h à Paris-Orly, l'occasion pour Stéphane Bern de nous raconter l'histoire d'un pape qui avait peur, lui, des sortilèges. Ce sera juste après le retour de l'actu local. Et juste avant, pardon, le retour de l'actu local. Et là, c'est aussi, je partirai avec ici Loire-Océan. Bon réveil et belle journée.

0: Oshi nous réveille ce matin en Loire-Atlantique et en Vendée. Et vos messages qui continuent d'arriver en studio grâce à votre application WhatsApp. Vous pouvez nous écrire en nous envoyant des messages tout simplement, des vocaux aussi. Ça se passe au 02 40 73 6000. Il y a Gaël qui nous dit qu'il fait ce matin 13 degrés à Sainte-Luce-sur-Loire. Encore une belle journée, très ensoleillée. Bon vendredi, nous dit Gaël. Merci beaucoup. Et merci pour la jolie photo de Pornic au passage, Gaël. Bonjour, 13 degrés à Vêton, ciel dégagé, Edwige de Nozay. Devec qui nous écrit ce matin aussi, vous pouvez faire de même. 02 40 73 6000. Puis autre message qui vient juste d'arriver, c'est un petit bonjour de Michel. Ah oui, qui répond à la question du jour. La question du jour, c'est quel est votre bonheur 100% local. Son petit bonheur local, c'est son petit havre de paix, c'est d'être sur son terrain à Salifard, Michel, en bordure de Brière à 1 km de la maison. Là-bas, la nature est reine, bercée par le chant des oiseaux, du pur bonheur sans rien autour. On vous souhaite une belle journée, nous dit Michel. Avant le journal de Céline Loiseau, l'histoire d'un pape, un chouïa parano, c'est avec Stéphane Bern.
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0: Et chaque jour sur Ici Loire-Océan et la chaîne Ici, un peu d'histoire avant le retour de l'actu locale à 8h avec Céline Loiseau. Bonjour Stéphane.
13: Bonjour, bonjour à tous.
0: Et ce matin, on voyage au temps où la sorcellerie faisait vraiment peur à l'église.
13: Quand un pape installé en Avignon pense qu'on essaye de le tuer avec des figurines de cire. Comme quoi, bien avant Internet, certains voyaient déjà des complots partout. Avignon 1317. Jean 22 vient d'être élu pape. Les cardinaux l'ont choisi parce qu'il a 72 ans et qu'il pense tenir un pape de transition. Raté. Le Jeannot est coriace et régnera 18 ans.
14: Et si on avait eu besoin du vieux monsieur malade dans ton absence, hein ? Qui l'aurait fait à ta place, le vieux monsieur malade ? Pas moi, bien sûr !
13: Quelques mois après son arrivée, un complot est découvert.
14: Encore un complot, cette fois ils veulent tuer Blas. Il faut absolument que je le prévienne, sinon c'est mon complot à moi qui s'effondre.
13: Au centre de l'affaire, Hugues Géraud, évêque de Cahors. Persuadé qu'il va être condamné dans un dossier judiciaire, il décide de supprimer le pape.
15: Alors t'approuves ces saloperies ?
16: Saloperie, saloperie, admettons qu'il est un peu excessif.
13: Pour cela, il fait fabriquer des figurines de cire représentant Jean 22 et plusieurs de ses proches. La version médiévale du vaudou. Les statuettes sont cachées dans des pains façon hot-dog et envoyées vers le palais pontifical.
17: Décidément, les mystères de la poste sont insondables.
13: L'attitude étrange des voyageurs attire l'attention de la police pontificale. Oui, parce que avant les experts Miami, il y avait les experts Vatican, avec moins de lunettes de soleil, mais beaucoup plus d'encens. Les voyageurs sont arrêtés, les figurines sont découvertes, l'enquête remonte jusqu'à l'évêque. Il finit sur le bûcher. L'affaire marque profondément le pape. En 1326, il publie la bulle Super Ilius Specula, qui assimile la sorcellerie à l'hérésie. Au Moyen-Âge, la menace du futur ressemblait à une figurine de cire. Pour les chefs d'État aujourd'hui, elle ressemble davantage à un hacker derrière un écran. Les figurines ont disparu, les paranoïas beaucoup moins.
0: Dans la prochaine demi-heure, il va s'en passer des choses, je peux vous le dire. Je vais vous offrir des entrées pour aller découvrir une super pièce de théâtre qui s'appelle « Chers parents ». C'est l'histoire de Jeanne et Vincent qui vont gagner au loto et qui ne veulent pas partager avec leurs enfants.
7: Alors, ils disent rien ?
0: Non, s'ils le disent, ils le disent clairement, on ne donnera rien. Donc évidemment, embrouille, tout ça.
7: Ça doit semer la zizanie, ça.
0: Bon, c'est très drôle en tout cas comme pièce de théâtre et on vous invite au théâtre sans nom et puis la musique de Marc Lavoine à suivre.
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0: Et merci d'écouter votre radio locale, il est 8h.
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0: Les enfants Loire-Atlantique et en Vendée, Céline Loiseau.
7: Avant de revenir bien sûr sur l'événement du jour, l'arrivée du pape Léon XIV à Paris ce matin, on file à Machecoux dans le Pays de Ré avec du changement sur la route. La mairie réinstalle une quinzaine de panneaux stop à différents carrefours, supprimant à ces endroits-là les priorités à droite. Car cette règle en fait n'était pas respectée, les accidents matériels selon la nouvelle municipalité se sont multipliés. On embarque dans la voiture ici avec Marius Delaunay.
15: En prenant la voiture, on a le temps d'apercevoir beaucoup de priorités à droite, à Machecoux, dans le centre-ville, à l'extérieur aussi. Il suffit de prendre la rue de Nantes, par exemple, une artère très empruntée, de jour comme de nuit. Elle fait plus d'un kilomètre de long. Et de chaque côté, il y a à chaque fois 3 à 4 priorités à suivre.
18: C'est une grande nationale, en plus, c'est là que ça roule le plus.
15: Sébastien, un habitant, est pour le retour des panneaux.
18: C'est aussi bien s'il y a des stops, comme ça tous les gens s'arrêteront.
15: Mais ce qui n'est pas le cas actuellement, selon lui. Pourtant, des priorités à droite, on en retrouve partout, à Machecoux. Il y en a une, par exemple, devant chez Monique.
19: On a la priorité à droite, mais on est obligé de s'arrêter parce que, voilà, on n'a pas confiance. Et puis, il y a du pas de voiture. Pouf, la priorité à droite, connaissent pas.
15: Avec l'aide de 2 auto-écoles de la commune, les élus ont donc dressé une carte des zones à risque où il fallait changer les règles. Jean-Luc Guial, le maire de Machecoux.
20: On avait la route de Boitsonnet, c'était bien connu, à côté du Lidl. Il y a eu beaucoup de priorités non respectées et il y a eu quelques accidents à cet endroit-là, oui.
15: Il y aura donc de nouveau un stop dans ce secteur. La municipalité prévoit déjà d'en installer d'autres dans les années à venir.
7: Mais la mairie va devoir patienter pour installer d'autres panneaux stop. Elle invoque des raisons budgétaires.
0: De nombreux fidèles l'attendent, telle une rockstar. Le pape Léon XIV arrive ce matin pour 4 jours de visite en France.
7: Et c'est la première fois depuis son élection, il y a un peu plus d'un an, que le pape vient chez nous. 4 jours de visite entre Paris, Lourdes et Metz. Plus de 500 fidèles de Loire-Atlantique et autant de Vendée sont montés à bord de bus pour rejoindre la capitale. Première étape donc de cette visite. Le père Alexandre Robineau, prêtre de l'église Saint-Louis à La Roche-sur-Yon, assistera en fin de journée aux Vêpres à Notre-Dame et il assistera demain à la Grand-Messe, place de la Concorde et sur les Champs-Élysées.
21: C'est son rôle premier d'enseigner, de garder l'unité de l'Église. Et on voit bien aujourd'hui la figure du pape dépasse la seule limite de l'Église catholique et les pays, les cultures attendent de cette figure spirituelle mais aussi politique, finalement médiatique, une parole forte, courageuse, qui ne fait pas fi de la réalité, des difficultés, mais qui appelle à aller voir plus loin pour nous donner un message d'espérance.
22: Vous auriez adoré aller à Paris pour voir Céline Dion, à défaut, ça sera le pape Léon.
21: Voilà, alors ben oui, j'aurais bien voulu voir Céline Dion, effectivement. Pour les fans de Céline Dion, il y a quelque chose d'une recherche aussi, d'une communion, même si ça ne dit pas les mots, même si ça ne va pas jusqu'au bout de la logique, et que Céline Dion, à travers les messages de ses chansons et de sa personnalité très chaleureuse, touche aussi les cœurs et leur recherche de sens.
23: Les derniers seront les premiers.
7: Les derniers seront les premiers chantés, non pas par notre reporter Yves-René Tapon, mais par Céline Dion, texte de Jean-Jacques Goldman. C'est l'album 2 en 1995, mais cette petite phrase remonte à longtemps, longtemps avant, référence à un évangile. Après Paris, aujourd'hui et demain, le pape Léon XIV ira à Lourdes dimanche et il sera à Metz lundi. Pas de grandes annonces, mais des explications sur la stratégie du gouvernement face au prix haut à la pompe. Emmanuel Macron était l'invité des JT de France 2 et TF1. Hier soir, interview où il a évoqué les tensions internationales avec la Russie ou encore au Moyen-Orient. Concernant la crise des carburants, il a assuré que l'approvisionnement était garanti jusqu'à la fin de l'année. Quant à la flambée des prix, il a redit que l'intérêt du gouvernement était de faire baisser les prix avant de baisser les taxes. Tout ce qu'il faut retenir de cette intervention et les réactions qu'elle a suscitées sont à lire sur notre site internet et notre application ici.fr. Des collègues commencent à craquer. Les salariés de SFR ont exprimé leur malaise, leurs inquiétudes aussi avec une

0: licenciement pour nous ou quoi que ce soit. En réalité, la direction se permet de faire des allers-retours et de noyer un petit peu le poisson pour pas qu'on ait même une idée de ce que ça pourrait être notre avenir. Parce qu'ils nous disent pas le contraire, ils nous amènent rien en perspective. Donc effectivement, on est dans l'anxiété et puis l'attente de quelque chose quoi, qui n'existera pas dans le futur. Quoi. Donc on sait par contre qu'ils partent avec l'argent et donc on ne sait pas si même on aura quelque chose pour nous remercier de ces années d'efforts. Quoi.
1: Samuel Anissi, technicien chez ERT, filiale de l'opérateur SFR. Il répondait à Florian Cazola. Avec ce rachat de l'opérateur SFR, les trois quarts des boutiques sont amenées à disparaître. On en compte aujourd'hui 11 en Loire-Atlantique et 4 en Vendée.
2: Tout est parti d'une dispute autour de crottes de chiens.
1: Un riverain agacé sort en bas de l'immeuble et tire sur le côté. Le propriétaire du chien souffre d'éraflures. La scène a eu lieu mardi soir à Orvault et le tireur est convoqué cet après-midi au tribunal de Nantes. C'est le grand jour pour Zizou. Premier match ce soir en tant que sélectionneur de l'équipe de France de football pour le héros du Mondial 98. Les Bleus jouent à 20h45 en Turquie. C'est un match comptant pour la Ligue des Nations. Il a fait chaud, très chaud même hier, et des records de température ont été battus pour un 24 septembre. 31 degrés enregistrés par exemple à La Roche-sur-Yon, 30 degrés 9 à Nantes et même un 33 degrés relevés à Saint-Philbert-de-Grandlieu par Météo Ciel. Et Romain, il va encore faire bien chaud aujourd'hui.
3: Ah oui, on remet ça. Peut-être encore battre des nouveaux records. Hein. Franchement,
1: ah oui.
3: Toujours au-dessus des normales de saison. 33 degrés cet après-midi à Chantonnay.
1: Mais plus dans les terres. Hein.
3: Ouais, là c'est plus dans les terres, parce que sur la côte il fait 19 par exemple à Pornic et Noirmoutier cet après-midi. 31 degrés cet après-midi dans le Bocage vendéen, 31 aussi à Cholet, 30 à Châteaubriant et à Nantes. Et la mini, donc je vous le disais, c'est 19 Pornic et Noirmoutier cet après-midi. Grand soleil toute la journée sur la Loire-Atlantique et la Vendée. 18 degrés actuellement à Cheffois, 17 à La Roche-sur-Yon, à Aisnay, 16 à Bretignolles-sur-Mer, à Saint-Nazaire, à Nantes et Médon-sur-Sèvre. Il fait 14 degrés à Riaillé, 13 à Machecou et Chalon. Ce week-end, on va pas dépasser les 25 degrés. Donc, voilà, ça redescend. Du soleil toute la journée de demain. Et puis demain, dimanche, du soleil au réveil. Ensuite, ça va se couvrir par la côte avant l'arrivée de la pluie en fin de journée. Sur la côte, tiens, justement, si vous souhaitez aller vous baigner ou pêcher, la marée basse, c'est à 10h58 à Pornic. La pleine mer à 16h43. À Saint-Gilles-Croix-de-Vie, la mer se rabasse à 11h-10 et haute à 16h47. Le coefficient de marée aujourd'hui est de 82. Info circulation trafic TER. Des animaux présents aux abords des voies à la Foissière qui perturbent l'axe Nantes-Clisson ce matin. Fin de perturbation prévue par la SNCF, estimée aux alentours de 9h.
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3: La rue Crébillon, la rue du Calvaire à Nantes, l'avenue de Gaulle à La Baule, le boulevard de l'île Vertime au Sable, l'avenue de la République à Saint-Nazaire, le boulevard Aristide Briand à La Roche-sur-Yon. Bref, chacun son boulevard, chacun sa rue, chacun son quartier. Et maintenant, direction tous ensemble, la rue Fontaine.

0: Marc Lavoine, rue Fontaine, avec ici Loire-Océan.
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0: Alors, où en êtes-vous? Vous êtes peut-être dans la voiture, voilà, pour partir au travail. Vous êtes peut-être encore à la maison, peut-être au petit déjeuner, dans la salle de bain. Ici Loire-Océan, c'est votre radio qui s'écoute à la radio sur l'application Ici et qui se regarde aussi chaque matin sur la chaîne. Ici, c'est la numéro 3 pour nous rejoindre chaque matin. De la bonne humeur, de la musique, toutes les infos près de chez vous. On a plein d'idées de sortie, des découvertes, des belles histoires. On va d'ailleurs faire connaissance avec Argos. C'est un labrador de 9 mois et demi qui est trop mignon. Et Argos, en ce moment, eh bien, il apprend à devenir un chien guide d'aveugle avec Yvelise, qui l'accueille chez elle, rencontre tout en douceur sur les bords de Loire. Ce sera tout à l'heure avant 8h30. Et puis, vous pouvez continuer de réagir aussi à la question du jour. La question du jour, on s'est dit que le prix de l'essence, ça coûte cher. C'est pas forcément une évidence d'en mettre tout le temps dans la voiture, vu le prix. On s'est dit, tiens, si on regardait autour de chez nous, si on avait des chouettes choses à faire, des balades. Donc, quel est votre plaisir 100% local? Vous pouvez réagir ce matin au 0240 73 6000 par téléphone et sur l'application WhatsApp. Des questions d'actu très simples avec notre journaliste Céline Loiseau qui vous donne un coup de main.
3: Je vais essayer.
0: Oh, si vous êtes calé.
3: Trop mal.
0: C'est vrai que je suis plutôt assez doué.
3: Je ne mets pas du tout la pression.
0: Non, mais vous inquiétez, moi je vous fais confiance en tout cas. Vous pouvez faire confiance à Céline. 02 40 73 6000 pour jouer au quiz de la machine à café. On vous offre ce matin des places de théâtre pour aller voir une super pièce qui s'appelle Chers parents. C'est l'histoire de Vincent et Jeanne qui vont gagner au loto et qui vont dire clairement à leurs enfants non, on ne va pas partager en fait.
3: On garde tout pour nous.
0: On garde tout pour nous. C'est une jolie comédie à découvrir du côté du théâtre sans nom Hangar à Banane à Nantes. 02 40 73 6000. Les arnaques aux abonnements par mail pullulent. Et Audrey Azo nous en parle dans un instant.
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0: C'est votre radio ici Loire-Océan qui vous aide à éviter de vous faire arnaquer parce qu'il y a des petits malins qui essaient de plus en plus de nous avoir. Aude Razo est là pour nous éclairer. Bonjour Aude. Aude, les faux mails d'abonnement pullulent depuis la rentrée. Vous recevez d'ailleurs beaucoup de signalements.
7: Oui, dernière en date, c'est Christine, une auditrice qui m'a prévenue cette semaine. Grand merci à elle. Nous vous confirmons que votre abonnement Canal Plus a été renouvelé avec succès. Adhésion annuelle, 79,93 €. Christine m'écrit, cela semble être une arnaque. Et c'en est une, effectivement. Énormément d'internautes signalent avoir reçu exactement le même message, pas plus tard que cette semaine. Là où l'arnaque est crédible, attention, c'est que le mail contient un numéro IBAN. Alors, en partie masqué, avec des petites étoiles entre le début et la fin, mais les personnes ciblées confirment, cela correspond bien à leur IBAN, pareil d'ailleurs pour le code BIC qui est écrit juste en dessous. Le piège c'est quoi? C'est le bouton « Gérer mon abonnement », vous cliquez parce que vous voulez contester, puisque vous n'êtes pas abonné, et vous vous retrouvez sur un site qui vous demande votre numéro de carte bleue. Si vous êtes tombé dans le piège, appelez vite la banque pour faire opposition et pour lui demander la marche à suivre.
0: Et Aude, justement, vous nous avez alerté l'autre jour sur un faux mail Prime Video. Est-ce qu'il tourne toujours ce mail?
7: Oui, malheureusement, et celui-là, clairement, je lui décerne le prix de l'arnaque du mois de septembre avec, tenez attention, une nouvelle version là que je vois en train d'apparaître. Alors, la plus classique, la plus répandue, c'est fin de votre période d'essai Prime Video, votre formule annuelle à 69,90 € prend le relais. Et puis, nouvelle formule donc que Emmanuel a reçue, une autre auditrice. On lui parle aussi d'un renouvellement d'abonnement, mais là dans le mail il y a carrément son nom, prénom, et on lui met un bouton « le remboursement est possible ». Et oui, petite variante, le piège est le même en fait. Demander un remboursement, gérer mon abonnement, dans tous les cas, vous vous retrouvez sur un site qui veut piquer votre numéro de carte bleue. Donc n'y allez pas, ne cliquez pas.
0: Merci beaucoup Drazo, on vous retrouve ce midi aux côtés d'Enora Malagré dans On vous doit bien ça, c'est votre nouveau rendez-vous. 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Vos messages qui arrivent sur WhatsApp au 02 40 73 6000, merci beaucoup pour tous vos gentils messages, vos belles photos. 13 degrés nous dit André à Bousset ce matin, Laurent à Roche-Cervière nous dit qu'il fait 14 degrés et cet après-midi sur Roche-Cervière on prévoit 24 à 27 degrés avec plein soleil, effectivement, c'est bien cela. Et puis alors il y a Alain qui s'inquiète d'un truc sur WhatsApp, qui nous dit bonjour toute l'équipe, belle journée ensoleillée, mais elle est où Nina?
8: Elle se repose.
0: Bah ouais Nina, voilà, un vendredi sur deux on se repose, voilà, donc Nina reviendra évidemment lundi, pas d'inquiétude Alain, évidemment. Rencontre avec Yvelise, une femme au grand cœur de Saint-Étienne-de-Montluc qui accueille chez elle des futurs chiens guides d'aveugles. Rencontre avec Yvelise et Argos, c'est un labrador adorable de 9 mois et demi. D'ailleurs, Cathy Carzero qui a rencontré Yvelise et Argos est tombée sous le charme de ce petit toutou trop mignon. Ça sera juste après avoir joué ensemble les Quincy Jones maintenant. Hey No, Corrida, avec Ici Loire-Océan.

0: petit coup de boost du matin qui fait du bien. Quincy Jones avec Ici Loire-Océan. Et alors là, vous sortez gratuitement avec votre radio locale de place pour découvrir la comédie Chers parents. C'est l'histoire de Jeanne et Vincent qui vont gagner au loto et dire très clairement à leurs enfants, écoutez, vous êtes bien mignons, mais vous n'aurez absolument rien. Il y a un film qui est sorti aussi avec Miu Miu et André Dussolier.
1: Oui, il me semble.
0: Et Arnaud Ducret. Et là, bah, évidemment, les enfants
1: sont... On ne partage pas.
0: Totalement estomaqués. Et c'est au théâtre aussi, au théâtre Son Nom, pièce à succès, qui a été vue, je crois, par près de 500 000 spectateurs partout en France. Et la pièce donc s'installe au théâtre Son Nom de Nantes, en gare à Banane. Bonjour Christelle.
2: Bonjour.
0: Oh, on est ravis d'être sur les bords de Loire ce matin avec vous, à Saint-Jean-de-Boiseau.
2: Voilà.
0: Ah, vous avez une belle vue, vous, hein. Dites donc.
2: Oui, bon, je suis un peu plus loin du Bac de Loire, mais c'est joli quand on va attendre le bac.
0: Bah ouais, ah, vous prenez le bac, vous aussi?
2: Oui, de temps en temps.
0: Ok.
2: Dimanche matin, surtout pour aller au marché.
0: Ah, pour aller au marché de Indre.
2: Voilà.
0: Voilà, bah oui.
2: Un très beau marché.
0: C'est l'un des plus beaux marchés de notre région. Hein.
2: Ah oui.
0: En tout cas, en Loire-Atlantique. Christelle, c'est quoi le programme du week-end? Dites-nous tout.
2: Ménage aujourd'hui.
0: Ah, oh.
2: Et de repos.
0: Ah ouais, bah on en profite pour faire le ménage dans ce cas-là.
2: Bah voilà, pas le choix.
0: Bah oui, il n'y a pas le choix, il faut bien mettre la maison nickel. On est d'accord.
2: Voilà.
0: Moi, c'est ce que je fais aussi quand je suis en congé, je fais le ménage.
1: Et après, on passe un meilleur week-end.
0: Mais c'est vrai, quand on rentre dans une maison bien rangée, on a l'esprit tranquille. Voilà.
2: Voilà.
0: Christelle, vous allez tenter de gagner deux places pour aller au théâtre Son Nom, voir la comédie absolument géniale, un peu grinçante aussi, hein, la comédie Chers parents. On joue avec des questions d'actualité. Pour cette première question, Christelle, on vous emmène aux Philippines. Oui. Alors, pourquoi Billy Crawford? Parce qu'il est philippin. Pas trouvé autre chose pour illustrer les Philippines.
1: Bah, c'est une illustration commune.
0: Tout à fait. Bon, en tout cas, c'est pas l'objet de la question, Christelle. Là-bas, en fait, un couple devait se marier dans une église, mais le jour J, les conditions étaient loin d'être idéales à cause des intempéries. Ils ont pourtant décidé de maintenir la cérémonie. À votre avis, qu'est-ce qui avait envahi l'église? Intempéries.
1: Mariage. Okay. Mariage heureux.
0: Ah oui, oui, c'est pas bête ça.
2: Les oiseaux?
0: Non, les intempéries. Qu'est-ce qu'il pouvait y avoir? Ouais, c'est ça, c'est de l'eau, exactement. L'église était totalement inondée, mais alors totalement, avec de l'eau qui montait presque jusqu'à la taille de la mariée. Elle a réussi à se rendre à l'hôtel malgré tout. Ils se sont mariés malgré les inondations.
1: Oh bah la pauvre, sa robe.
0: Elle avait adapté sa robe.
1: Ah bah oui,
0: elle avait remonté. Ah non, mais tout était prévu, attention.
1: Ah d'accord.
0: Premier bon point, Christelle. Deuxième question, direction la salle de cinéma de Nozay, au nord de la Loire-Atlantique. Mardi, le cinéma Nozay de Nozay propose de voir le film Tombé du ciel avec Josiane Balasco, qui est à l'affiche. Pendant la séance, les spectateurs vont pouvoir faire une activité manuelle. Mais d'après vous, c'est quoi? Ça détend.
2: Voilà.
0: On peut en faire des pulls, des chaussettes.
2: Des tricots?
0: Oui, c'est ça. Ouais. Ah bah oui, je sens votre étonnement dans votre voix, Christelle. Effectivement.
2: J'étais pas trop sûre.
0: Ah bah ouais, c'est du tricot. Ouais, ça s'appelle les séances ciné-tricot.
1: C'est vrai qu'en même temps, on le fait devant la télé, pourquoi pas grand écran.
0: Donc il y a de plus en plus de cinémas qui le font et le cinéma de Nozay le fait ce week-end. On pourra tricoter justement en regardant un film. Alors la lumière sera un tout petit peu plus élevée pour qu'on puisse voir ce qu'on fait pour
1: pas louper une maille devant, une maille derrière.
0: Ouais, pour pas louper le point de mousse. Hein, voilà, vous comprendrez bien. Bravo Christelle, c'est gagné.
2: Oh, merci beaucoup.
0: Allez, deux places de théâtre pour Chers parents au théâtre Son Nom. Bravo Christelle, on vous embrasse très fort.
2: Merci beaucoup et puis bonne journée à vous et merci pour votre radio.
0: Bah, avec plaisir, merci Christelle de Haute Fidélité.
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0: Les gens d'ici, Cathy Carzéro, et vous allez l'entendre aussi, un chien qui n'a pas laissé Cathy indifférente.
5: Les gens d'ici se racontent, et j'avoue, j'ai craqué pour Argos, un petit labrador sable de 9 mois et demi, futur chien guide d'aveugle. On part en balade avec lui et Yvelise Mathieu, bénévole et famille d'accueil à Saint-Étienne-de-Montluc pour l'association Les Chiens Guides d'Aveugles de l'Ouest.
6: Argos, il vit tout le temps à la maison, de nuit, de jour.
5: Parce que vous êtes famille d'accueil, expliquez-moi.
6: Alors, famille d'accueil, c'est pour les chiots entre, on les a 2 mois, quand ils ont plus besoin du lait de leur mère, et jusqu'à peu près 10-12 mois, selon la façon dont ils avancent.
5: Famille d'accueil pour l'association des chiens guides d'aveugles de l'Ouest.
6: Voilà, nous on est une antenne sur la Loire-Atlantique, avec 3 éducateurs de chiens à Nantes qui aident les familles d'accueil.
5: Vous êtes un peu une nounou, parce que prochainement, il va aller à l'école.
6: Voilà. L'école, ben, lui, il va y aller début novembre, donc il aura presque 12 mois. Alors, l'école, ils apprennent vraiment à guider un aveugle, donc un harnais, éviter les obstacles, trouver les escaliers, les passages piétons. C'est du vrai guidage. Alors que nous, on lui apprend ce qu'on appellerait la sociabilisation, mais c'est aller partout sans avoir d'inquiétude, à reconnaître tous les milieux, la gare, les escalators, les vélos, les gros camions, croiser des gens, des chiens, tout ce qu'on peut trouver et qu'aura à affronter la personne déficiente visuelle.
5: Lui, c'est une crème, Argos ?
6: Ah oui, Argos, c'est mon quatrième. Il comprend à une allure phénoménale. Bon, il a une trop belle petite bouille, donc des fois on craque, mais il comprend très vite.
5: Et justement, vous me dites, on craque, c'est le quatrième chien que vous accueillez. Forcément, quand il s'en va, parce qu'il s'en va un moment pour guider un aveugle, un non-voyant, qu'est-ce qui se passe ?
6: Alors, quand il s'en va, effectivement, c'est la période la moins drôle de l'histoire. Hein. On a un coup au cœur, des fois on pleure, mais quand on pense à ce que le chien apporte aux déficients visuels, à la complicité qu'ils ont tous les deux, on se dit, voilà, j'arrête mon petit égoïsme et mes petits états d'âme, et je sais pourquoi je le fais. Et j'allais dire... C'est tellement magique de le faire progresser et de savoir qu'on va le fournir à une personne qui va revivre et regagner de l'autonomie que on passe sur ses pincements au cœur et puis on en prend un autre.
5: Qu'est-ce qui a fait que à l'origine vous êtes devenue famille d'accueil pour ces chiens ?
6: J'ai toujours eu des chiens petites. J'ai trouvé il y a 4-5 ans une campagne de promotion pour les familles d'accueil et il y avait écrit choyer utile. C'est ça. C'est un superbe résumé et j'adore ça. Et même si des fois on grogne parce que on a l'impression qui comprend rien, et on continue parce qu'ils progressent et ils sont magiques.
5: Et si vous aussi, vous voulez choyer utile, vous pouvez rejoindre l'association des chiens guides d'aveugles de l'Ouest qui a fêté ses 50 ans l'année dernière. Elle lance actuellement un appel urgent aux familles d'accueil bénévoles à Nantes et en Loire-Atlantique. Toutes les infos sur avec moi, changer une vie.
0: Dans la prochaine demi-heure, on sera en pleine nature, toujours avec Cathy Kerzéro, les pieds sur terre avec un concours de fruits et légumes géants. Et puis on coupera court à certaines fausses idées sur nos océans avec un spécialiste de l'Ifremer. Et le retour de l'actu locale, c'est dans moins de 2 minutes. C'est avec Céline Loiseau sur votre radio locale ici, Loire-Océan, et sur la chaîne ici.
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0: 8h30, l'essentiel de l'actualité en Loire-Atlantique et Vendée, Céline Loiseau.
1: Plus de 1000 fidèles de Vendée et de Loire-Atlantique dans des bus direction Paris pour assister à la visite du pape Léon XIV. Première visite en France depuis son élection ce soir, veillée avec 80 000 jeunes au Stade de France et retransmise par exemple au Carré Sainte-Anne à Saint-Nazaire. Des salariés de l'opérateur téléphonique SFR étaient en grève hier, une centaine mobilisés devant le site de Saint-Herblain. Ça fait suite au rachat de SFR par Bouygues Télécom, Free et Orange. Les salariés disent ne pas savoir à quelle sauce ils vont être mangés. Des incertitudes, des inquiétudes avec en projet la disparition de trois quarts des boutiques. Et puis dans un instant, des soins de beauté gratuits pour dire aux femmes qu'elles n'ont pas à culpabiliser de prendre soin d'elles. Ça se passait hier à Nantes. Reportage à suivre juste après le panorama de l'actualité en France et dans le monde en ce 25 septembre. C'est avec vous Valentin Bertrand.
7: Les dons affluent mais la visite du pape Léon XIV qui débute aujourd'hui n'est pas encore financée. Ce matin, sur les 27 millions d'euros nécessaires, 12 ont été récoltés. L'église mise sur l'engouement autour de cette venue. 80 000 jeunes attendus ce soir au Stade de France et 600 000 fidèles sur les Champs-Élysées pour compléter cette somme. Lors du verdict aujourd'hui pour les deux militants d'ultra-droite soupçonnés d'avoir tué le rugbyman international argentin Federico Martín Aramburu sur une terrasse de brasserie parisienne en mars 2022, l'accusation réclame 27 ans de prison contre Éric Le Priol, auteur présumé des deux tirs mortels, 20 ans contre Romain Bouvier. Pour éviter les pénuries dans les stations-service où l'essence est la moins chère, les camions-citernes sont autorisés à livrer 7 jours sur 7, y compris le dimanche jusqu'au 12 octobre. Un arrêté est publié ce matin au journal officiel. Une station sur 10 manque en ce moment d'au moins un carburant. Après la grève mardi dans les restaurants universitaires, victimes de leur succès depuis la généralisation du repas à 1 euro, les Crous demandent à chaque établissement de fixer une jauge, une limite. Le nombre de repas servis a bondi de près de 50% depuis la rentrée, bien au-delà des 10% attendus. 98 000 hectares ont brûlé depuis le début de l'année. Le bilan alarmant de l'Office national des forêts, c'est 5 fois plus que la moyenne de ces 20 dernières années et aussi un record depuis 1976. Et puis, un nouveau chapitre s'ouvre ce soir pour l'équipe de France de foot. Premier match en tant qu'entraîneur pour Zinedine Zidane avec ce déplacement en Turquie en ouverture de la Ligue des Nations à 20h45.
1: Valentin Bertrand pour l'essentiel de l'actualité en français dans le monde en 90 secondes. Merci beaucoup et belle journée. Dans l'info d'ici Loire-Océan maintenant, parce que oui, mesdames, vous le valez bien, on vous emmène dans un salon de soins éphémère qui était installé hier place Viarme à Nantes. Une initiative, vous l'avez compris, avec le slogan de la Fondation L'Oréal, mais aussi de l'association nantaise Un Tremplin pour tous. Leur objectif est de proposer des ateliers gratuits à des femmes qui n'ont pas le temps ou pas les moyens de prendre soin d'elles. Reportage de Soheil Jaouda.
20: À l'intérieur de la grosse caravane rose et blanche, Linda, socio-esthéticienne de la Fondation, accueille les 8 bénéficiaires de l'atelier dans une ambiance relaxante.
22: Et bah écoutez, donc je vous souhaite à toutes la bienvenue. Je suis très heureuse de démarrer la journée avec vous. Et on va pouvoir démarrer notre atelier.
20: Les 8 femmes sont assises sur des confortables banquettes roses avec au-dessus de leur tête des murs roses, les coussins sont roses, la lumière est tamisée, le tout sur fond de musique calme. C'est dans cet univers-là que Linda propose son soin.
22: L'idée, c'est de réunir ces femmes autour d'un soin du visage. Le but, c'est vraiment qu'elles prennent soin d'elles et qu'on fait un petit retour à soi-même. L'idée, c'est vraiment qu'elles se fassent du bien, qu'elles se fassent plaisir pendant ce temps-là. On oublie les maris, on oublie les tracas, on oublie les enfants, on oublie tout. Elles sont que là pour elles.
20: Pour elles, et un peu grâce à Carole, bénévole de l'association Un Tremplin pour tous, c'est elle qui accompagne et soutient ces femmes.
23: Moi, je pense qu'il y a un mot qui est essentiel sur lequel on essaie de les faire avancer, c'est la confiance. La confiance en soi, la confiance dans l'autre. Et ce genre d'atelier, bah, c'est idéal parce que prendre soin de soi, c'est être plus lumineuse, plus confiante, tout simplement.
20: Parce qu'au-delà du coût financier des produits de beauté, ces femmes n'ont ni l'habitude, ni le temps, ni l'idée de s'accorder le droit de s'occuper d'elles. Alors pendant une heure, Caroline décompresse.
24: C'est toujours agréable et convivial d'être ensemble entre femmes. Je trouve toujours une bonne dynamique qui s'installe. On a peut-être moins de freins à pouvoir se dire des choses, voilà, de façon plus libre. Donc c'est plutôt agréable. Il n'y a pas de jugement, voilà, de posture à avoir. Donc ça, c'est agréable.
20: Grâce à cet atelier, elle apprend à prendre soin d'elle et à accepter le regard des autres, tout en reconnaissant qu'elle a parfois des difficultés à le faire.
24: Dans le monde professionnel, oui. Après, dans la vie de tous les jours, dans la mesure où on est un peu plus acteur des personnes qui nous entourent, voilà, on peut un peu mieux gérer le regard de l'autre, parce qu'on le choisit finalement.
20: Comme Caroline, elles sont 24 à avoir bénéficié de ce dispositif ce jour-là.
1: Et d'après la Fondation L'Oréal, une femme sur deux se sent coupable de prendre soin d'elle. L'info d'ici à 8h35, signée Soeil Jaouda. Et Romain, on profite des derniers instants du soleil.
0: Et parce que ça y est, enfin elle revient.
1: La pluie.
0: Ça sera dimanche en milieu de journée, perturbation qui arrive par le littoral qui va s'étendre à nos deux départements. D'ici là, du soleil et du chaud encore par endroits, jusqu'à 33 degrés. Rendez-vous compte cet après-midi à Chantonnay, 32 à Vara, 31 dans le Bocage Vendéen aux Herbiers, 31 à Cholet, 30 à Sion-les-Mines et Nantes. Et dans le vignoble, la mini cet après-midi, alors il y a un gros écart, 19 degrés à la Plaine-sur-Mer et Noirmoutier.
1: Là,
0: vous allez bien respirer sur la côte et profitez-en bien. Ce matin, 13 à Leugé, à Montaigu, 14 à Derval, au Gavre et Roche-Cervière, 15 à Blain et Donge, 16 à Notre-Dame-de-Riez, les Sables-d'Olonne, 16 à Nantes et 17 à La Roche-sur-Yon. Toujours cet incident sur l'axe Nantes-Clisson pour les TER, puisque des animaux errants étaient aux abords des voies à la Fossière. Donc la fin de la perturbation normalement est prévue par la SNCF aux alentours de 9h. Ailleurs sur la route, écoutez, c'est vendredi, donc c'est plutôt calme. Quelques ralentissements à vous signaler, bon, notamment sur le périphérique nantais. Hein, c'est une habitude, ce sont les grands classiques, le pont de Cheviré et le pont de Bellevue.
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0: On garde le sourire, on profite des petits bonheurs, on dit aux gens qu'on les aime. C'est vrai que des fois, on se complique la vie pour pas grand-chose. Et Pascal Obispo nous rappelle l'essentiel. L'important, c'est d'aimer.

0: philosophe Pascal Obispo.
1: L'important, c'est d'aimer.
2: Aimer, tout simplement, effectivement.
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2: Bonjour, toute l'équipe d'Ici Matin est là pour vous aider à bien commencer la journée. On est avec vous à la radio, à la télé, sur l'application Ici. On approche du week-end, il y a encore plein de choses à faire prêtes chez nous. Les médiévales de Tiffauges, la nuit du théâtre à Nantes, Cavale Océane à Saint-Jean-de-Mont. Et puis un concours de fruits et légumes géants au potager extraordinaire de la Roche-sur-Yon. On y sera en direct avant 9h pour tout savoir. Bonjour Adèle Fugère. Adèle ?
1: Oui.
2: Ah, vous êtes là. Oui,
1: oui, vous m'entendez ?
2: Oui,
1: je
2: oui.
1: vous ai dit bonjour Romain Cash, je vous fais des grands signes. Vous ne voyez pas.
2: Où êtes-vous ? Adèle, ce matin, vous nous parlez de votre réseau social préféré, LinkedIn.
1: Oui, les amis, vous savez que j'ai une passion pour LinkedIn. Je ne sais pas comment le dire. Donc, en fait, je dis LinkedIn, parce que je vous le rappelle, je l'ai humanisé. C'est ma conseillère d'orientation. Et me connecter à LinkedIn, c'est comme si à chaque fois, je découvrais une nouvelle contrée. Je suis le Christophe Colomb de ce réseau social professionnel, avec ses propres rituel et son propre langage. Et pour être très honnête, je n'y comprends pas grand-chose. Je trouve ça souvent débile, pété dire, mais toujours inattendu, je ne suis jamais déçue. C'est ce qui rattrape. Hein. Parce que je ne sais pas si vous avez remarqué, mais sur le réseau social de LinkedIn, un simple geste est un accomplissement historique. Il fut un temps où assister à une conférence, c'était juste assister à une conférence. Hein. On y allait, on écoutait, alors quelquefois vaguement, hein, quelqu'un parlait d'un truc pendant une heure à la Cité des Congrès de Nantes, on hochait la tête de temps en temps pour faire croire que le mec n'était pas tout seul, on repartait avec un tote bag, un magnète et un crayon de bois dans le bazar, et c'est tout. Et aujourd'hui, c'est complètement dépassé, les enfants. Parce que vous allez dire sur LinkedIn que vous êtes allé à cette conférence. Et donc, vous allez upgrader votre expérience et ainsi faire croire que vous avez fait quelque chose de très important et surtout de très intéressant. Ainsi, vous n'allez plus à une conférence. Non. Vous investissez dans votre trajectoire de croissance parce qu'il existe un langage made in LinkedIn. Et je me suis amusée à décoder des posts de certaines personnes, souvent écrits avec l'IA. Par exemple, vous avez piloté une revue stratégique de la performance financière afin d'identifier les leviers de valeur et d'aligner les ressources sur les ambitions de l'organisation.
2: Tellement
1: alors, vous la pétez pas trop, hein, parce que vous avez juste passé 45 minutes à chercher une facture. Hein. Alors, vous avez aussi structuré une vision décisionnelle et transformer ainsi une matière complexe en expérience à fort impact. Alors, t'emballe pas non plus, Jolly Jumper, t'as juste passé ton week-end à faire un PowerPoint. Et encore, j'en ai trouvé une plus belle. Vous auriez pu contribuer à l'amélioration de l'expérience collaborateur par une approche concrète de responsabilité collective. En gros, vous auriez pu mettre une affiche dans les chiottes pour dire que le balai brosse, c'est pas pour les chiens. Voilà. Et sur LinkedIn, c'est tout le temps comme ça. Céline, quand vous pestez devant l'imprimante parce que Romain n'a pas remis de papier dans le bac A4, ne lui dites pas.
5: Je suis dénoncée.
1: Ne lui dites pas, t'aurais pu remettre du papier dans le bac A4. Dites-lui, t'aurais pu optimiser les flux logistiques internes dédiés, bordel. Pensez-y la prochaine fois, Céline. Sur ces bonnes paroles, je vous laisse. Je vais réallouer temporairement mes capacités à un environnement à faible sollicitation. Je vais me recoucher.
2: Eh ben, bonne nuit, Adèle.
1: Bon dodo. Je vous embrasse.
2: Et à lundi, on vous embrasse aussi très fort. Dans un instant, Cathy Carzero nous emmène tordre le cou aux idées reçues sur nos océans avec un spécialiste, un expert de l'Ifremer. Et puis on écoutera aussi la nouvelle chanson de Julien Clerc, s'il vous plaît. Ouais.
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2: 9h moins le quart, ici c'est nature, des balades, des découvertes tous les jours dans la nature avec des experts du jardin, des passionnés de botanique, des passionnés de notre faune. On se pose et on contemple et aujourd'hui avec vous Cathy Carzero, on explore le monde marin.
5: Ici c'est nature, sous l'eau avec Philippe Gouletker, ancien directeur scientifique de l'IFREMER, basé à Nantes, Institut de recherche et de protection de l'océan. Il signe ce livre, 50 idées fausses sur les océans et aborde notamment cette question.
7: La question de l'élévation du niveau de la mer, c'est un sujet récurrent. Sur la région, on a été touché par plusieurs tempêtes, voire cyclones, qui ont provoqué de nombreux dégâts. Mais on a également une tendance sur le long terme d'élévation du niveau de la mer qui va impacter la zone côtière, les problèmes d'érosion, voire des pertes en zone côtière.
5: Et donc on voit là actuellement les travaux faramineux sur le remblai de la Boule. Oui. Même chose à Noirmoutier. Donc
7: Ce sont des investissements.
5: On se protège.
7: Alors pour certains secteurs, il n'y a pas d'enjeu directement économique. Et donc, on laisse faire, finalement. Mais il y a effectivement des endroits où les impacts peuvent être économiquement très, très impactants, qui nécessitent des investissements assez lourds, quoi. Bien que ces investissements-là gèrent le risque sur quelques dizaines d'années. Mais on est dans une tendance forte à cette élévation qui, en plus, a tendance à s'accélérer sur les dernières années.
5: Alors, fausse idée que vous balayez, le niveau de la mer monte parce que la banquise fond. C'est
7: oui.
5: Faux.
7: Alors c'est faux, puisqu'en fait, c'est le problème du principe d'Archimède. Si vous avez un glaçon dans un verre qui fond, le niveau va pas changer. En fait, l'élévation vient de plusieurs processus. Ce sont les glaciers, par exemple les glaciers du Groenland qui vont fondre et qui vont apporter effectivement de l'eau complémentaire. Donc là, on a un apport conséquent. Et il y a également le problème de la dilatation de l'eau par l'augmentation de température que l'on peut avoir au niveau des océans. Là, les dernières informations sur les températures, le mois de juillet, on a atteint un record mondial en matière de température des océans, de façon en moyenne. Donc il y a des estimations qui sont faites pour justement attribuer la part par rapport à cette dilatation et la part venant, par exemple, de la fonte des glaciers, quoi.
5: La température de la mer augmente, ça va aussi entraîner l'arrivée de nouvelles espèces, c'est l'une des conséquences
7: aussi. Tout à fait, alors il y a toute une série de modifications qui résultent de cette augmentation de température. Si vous prenez le golfe de Gascogne, on a pris globalement en moyenne entre 1,5 degré et 2 degrés sur les 30 dernières années. Donc là vous allez avoir un environnement qui est favorable pour des espèces qui viennent du sud.
5: Le poulpe, par exemple.
7: Oui. Alors le poulpe, il a trouvé des conditions favorables pour se reproduire. Et effectivement, il est devenu vraiment invasif, quoi. Et par ailleurs, les espèces que l'on avait traditionnellement sur le golfe de Gascogne, certaines espèces ont tendance à migrer vers le nord. D'où, par exemple, en mer du Nord et plus haut, les conflits actuels sur la gestion des pêcheries de maquereaux qui ont migré vers le Nord et d'autres pays ont une capacité d'exploitation de cette ressource.
5: 160 pages pour balayer 50 idées fausses sur les océans, des animaux au fond marin, de l'aquaculture à la pollution. Un livre de Philippe Gouletker aux éditions Quae.
2: Et Cathy, on se retrouve tout à l'heure, 9h-10h, pour continuer d'échanger autour de la question du jour. Quel est votre petit bonheur 100% local? On se pose cette question ce matin parce que se déplacer loin en voiture, ça coûte cher en ce moment. Alors regardons ce qu'on a autour de chez nous. Julien Clerc, c'est son nouveau morceau. Ça s'appelle « C'est un soleil ». Et Julien Clerc sera en concert l'année prochaine, le 12 septembre, au Zénith de Nantes. Il reste quelques places.
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0: 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C'est Julien Clerc à l'écoute de votre radio locale. 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C'est Brigitte de Rezé qui nous signale un ralentissement, fort ralentissement, véhicule à l'arrêt même. Sur la voie droite, c'est sur le pont de Cheviré, c'est dans le sens nord-sud. Véhicule abandonné, la Diro et la police sont sur place. Si vous avez plus d'informations, petit message sur WhatsApp 02 40 73 6000. Dimanche à La Roche-sur-Yon, on va avoir des tomates de plusieurs kilos, des courges de plusieurs mètres et des potirons qu'on pourrait presque déplacer avec une grue. C'est le 31e concours national des fruits et légumes géants qui revient au potager extraordinaire. C'est un rendez-vous devenu totalement incontournable pour ces passionnés qui bichonnent leurs légumes pendant des mois. Avec un seul objectif, revenir chaque année avec du encore plus gros. Bonjour Pauline Cormier.
1: Bonjour.
0: Vous êtes la chargée de communication du potager extraordinaire qui accueille cet événement. Pauline, la question qu'on se pose, c'est quel est le secret pour faire pousser un potiron de plusieurs centaines de kilos, même, je sais pas moi, une courge de plusieurs mètres?
1: C'est beaucoup de travail.
0: J'imagine.
1: On a des compétiteurs qui sont très passionnés. En été, ils passent à peu près 4 heures par jour à s'occuper de leurs fruits pour arriver à atteindre des records. Donc c'est un vrai travail de fond qui demande beaucoup de temps.
0: Et des participants qui reviennent d'une année sur l'autre avec l'envie de faire toujours plus gros. Finalement, leur principal adversaire, c'est quoi? C'est leur propre record?
1: Oui, il y a vraiment une envie de dépasser ses propres records et il y a une vraie camaraderie entre eux. Ils se donnent beaucoup de conseils pour arriver à dépasser leurs records et encore mieux les records de France.
0: Lors de la première édition, le premier prix était un potiron de seulement 80 kilos, c'était en 98. Aujourd'hui, écoutez bien, le record de France est de 984 kilos. Comment on transporte et surtout comment on pèse un potiron de 700 à 800 kilos sans l'abîmer, Pauline?
1: Eh ben, c'est une vraie logistique. Nos compétiteurs louent des camions, les attachent, les sanglent, mettent des couvertures pour les protéger. Et pour nous, une fois arrivés au potager, on a un transpalette électrique, comme dans l'industrie, pour sortir les potirons avec beaucoup de précautions, les déplacer. Il faut compter entre 5 et 10 minutes pour bien les installer, pour pouvoir les peser,
0: ouais,
1: pour ne surtout pas abîmer le fruit.
0: Il y a aussi des concours beaucoup plus insolites autour de l'événement. Alors je pense notamment, celui-là il me fait beaucoup rire, c'est le lancer de pépins de courge. Comment est née cette idée?
1: Eh ben, c'est nos bénévoles du Conservatoire du potager extraordinaire qui ont eu cette idée. On s'est dit, tout le monde n'a pas la main verte, alors on va leur proposer d'autres concours insolites. Donc, souffler de pépins de courge. Et si vous voulez tester, le record de l'année dernière était à 10 mètres 06.
0: Une dernière question et une réponse rapide parce qu'on est un petit peu à la bourre, Pauline, je m'en excuse. Une fois que le concours est terminé, qu'est-ce qu'on fait tous ces gros légumes?
1: Eh ben, souvent, les compétiteurs les coupent et font des soupes populaires dans leur village.
0: Eh ben merci beaucoup Pauline Cormier, rendez-vous ce dimanche 27 septembre au potager extraordinaire à La Roche-sur-Yon pour découvrir ses fruits et légumes géants.
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0: Il est là chaque matin, docteur Kierzek, aujourd'hui plein d'astuces pour découvrir qu'à 40 ans, certaines personnes sont TDAH, autistes, 10. Est-ce que c'est une mode ou un vrai phénomène de société? Vous nous expliquez.
4: Bonjour à toutes et à tous. Ce n'est pas une mode, c'est un immense rattrapage. Pendant des décennies, beaucoup de personnes ont dû s'adapter à une école, puis à un monde du travail qui n'était pas conçu pour eux, qui était conçu pour une autre manière de réfléchir, de communiquer ou de s'organiser qu'un cerveau d'une personne qui a un TDAH ou qui a un trouble du spectre autistique. En fait, on appuie sur tous les boutons, on recommence plusieurs fois, on se demande pourquoi rien ne fonctionne comme prévu, et l'entourage finit par conclure, cet appareil ne fait vraiment aucun effort. Et oui, vous êtes souvent en échec scolaire ou en échec professionnel. Et en France, une personne sur 6 serait concernée par au moins un trouble du neurodéveloppement. L'autisme touche 1 à 2% de la population, les troubles 10 comme la dyslexie ou la dyspraxie environ 8%, et le TDAH c'est 6% des enfants et 3% des adultes. Et ces troubles étaient déjà présents auparavant, simplement on les repérait beaucoup moins bien. Et pendant des années, les personnes concernées ont donc pu être qualifiées de paresseuses, de brouillonnes, de désorganisées ou de trop sensibles, alors qu'en réalité, beaucoup fournissaient deux fois plus d'efforts pour obtenir le même résultat. Et là où une personne ouvre tranquillement un logiciel, une autre doit accepter 12 fenêtres, retrouver le mot de passe, fermer une publicité, relancer le système. Bref, c'est un cerveau qui fonctionne complètement différemment et ça peut tenir pendant des années.
0: Et qu'est-ce que ça change dans la vie de tous les jours? Concrètement, comment obtient-on ce diagnostic?
4: C'est souvent à l'occasion d'un changement de vie, une maternité, une augmentation des responsabilités ou un burn-out. En fait, trop de programmes qui s'ouvrent en même temps et la mémoire vive qui arrive à saturation et l'écran qui finit par afficher. Le système ne répond plus et c'est là que le diagnostic tombe si on consulte. Donc ça commence par une consultation chez le médecin traitant ou auprès d'un psychiatre spécialisé. Le diagnostic ne repose pas sur un simple test retrouvé en ligne. Oubliez tous ces quel personnage de série êtes-vous, découvrez votre âge mental grâce à la couleur que vous préférez. C'est pas comme ça qu'on fait un diagnostic. Il y a des auto-questionnaires médicaux qui existent, et puis ensuite la prise en charge dépend du trouble et des besoins de la personne. Pour le TDAH, ça peut être un traitement médicamenteux. Pour l'autisme ou les troubles 10, on s'appuie davantage sur la psychoéducation, l'orthophonie ou l'ergothérapie. Mais ce qui est important, c'est de consulter. Et pour tout savoir, je vous conseille vivement un magazine qui s'appelle Zèbre, le magazine de la neurodiversité. Et vous verrez, vous aurez plein d'infos pratiques. D'ici là, portez-vous bien.
0: Merci docteur Kerzek. On vous retrouve ce midi aux côtés d'Enora Malagré avec toute l'équipe de On vous doit bien ça. 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Céline ?
5: Bon week-end.
0: Bon week-end, ouais. Romain. À la télé, on se retrouve lundi sur la chaîne Ici, c'est la numéro 3. On vous souhaite un bon week-end et ça continue.
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0: Ouais, quand la télé s'arrête, la lumière descend dans le studio, on était dans le noir là.
10: Ouais. Je me suis demandé ce qui allait se passer, dis donc.
0: Eh ben, vous n'êtes pas au bout de vos surprises.
10: Oui, parce qu'on va être ensemble pendant une heure.
0: Bonjour Cathy.
10: Bonjour Romain, et avec vous évidemment.
0: Ouais.
10: Avec cette émission, ici, c'est vous qui prenez la parole, c'est vous qui allez témoigner. Et avant le week-end, eh ben, on a eu envie de partager avec vous vos coups de cœur, vos bons plans, vos petits plaisirs 100% locaux.
0: Bah, surtout vu le prix de l'essence en ce moment, autant regarder autour de chez nous ce qu'il y a de bien à faire.
10: Et il y en a.
0: C'est pour ça qu'on vous pose cette question ce matin. Alors, on parle souvent de partir loin, changer d'air, découvrir autre chose, casser la routine. Et les Français semblent aussi redécouvrir le plaisir du beaucoup plus proche. Il y a une étude IFOP qui a été publiée en avril 2026 qui dit, effectivement, on a plein de choses autour de chez nous. Donc, on vous attend ce matin.
10: 02 40 73 6000 ou sur WhatsApp.
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10: Ici Loire-Océan, c'est votre radio locale et il est 9h. Le journal Céline Loiseau.
11: Une veillée avec 80 000 jeunes ce soir au Stade de France. Une messe qui doit réunir 600 000 personnes demain à Paris. Dans une heure, le pape Léon XIV débutera 4 jours de visite en France. Sa première visite chez nous depuis son élection en mai de l'année dernière. L'événement suscite beaucoup d'enthousiasme chez les catholiques. Quelques 1000 fidèles de Loire-Atlantique et de Vendée ont pris place dans des bus pour rejoindre la capitale. C'est le cas de deux jeunes et d'un prêtre vendéen qu'a rencontré Yves-René Tapon.
12: Avant de voir de près l'homme en blanc, ils ont le sourire aux lèvres.
13: Moi, je m'appelle Briac.
14: Moi, je m'appelle Enzo.
12: Lycéens et étudiants, ces deux copains ne voulaient pas manquer l'événement, comme la centaine de personnes de leur paroisse de Montaigu qui seront du voyage.
13: C'est quand même rare qu'il y ait un aussi gros événement, surtout que le pape, il gère quand même à peu près le monde entier. Ce sera quand même assez émouvant.
14: Quand il s'adresse aux jeunes, il a un bon message. Je trouve qu'il est dans l'air du temps et c'est important aussi pour nous d'avoir quelqu'un qui peut nous comprendre et qui fasse passer des messages importants.
12: Ces deux jeunes retiennent du pape ces mots sur la paix et la fraternité.
13: C'est l'enjeu surtout, la première chose avant tout quand même.
14: La tolérance de son message, parce que c'est vrai que maintenant dans l'église on accepte tout le monde et c'est important que tout le monde le sache, que tout le monde est le bienvenu. Après il y a aussi la dimension spirituelle.
15: Oui, on sent vraiment une ferveur montée qui est belle à voir.
12: Le père Alexandre Robineau, prêtre à l'église Saint-Louis de la Roche-sur-Yon, y sera aussi.
15: Et dans laquelle on essaye de participer à notre échelle. Cette figure-là, elle rassemble. Et dans un monde qui est toujours un peu divisé ou clivé. On a hâte d'entendre ce qu'il va nous dire, à nous encourager dans notre vie chrétienne.
12: Et à assumer leur foi dans une société toujours plus sécularisée.
11: Et après Paris, aujourd'hui et demain, le pape Léon XIV est attendu dimanche à Lourdes où il doit rencontrer cette victime présumée ou reconnue d'abus sexuels de la part de prêtres. Lundi, il sera à Metz.
10: Une centaine de salariés du site SFR de Saint-Herblain ont fait grève hier.
11: Car ils n'ont aucune perspective, aucune garantie pour la suite alors que l'opérateur téléphonique doit être racheté par trois de ses concurrents. Bouygues Télécom, Free et Orange, accord conclu avant l'été pour un montant qui dépasse les 20 milliards d'euros. Témoignage de salariés inquiets à retrouver sur notre site internet ici.fr. Vous avez aussi tout ce qu'il faut savoir sur l'élection sénatoriale qui se jouera après-demain en Vendée. Site liste de l'extrême gauche à l'extrême droite pour trois postes de sénateurs. Ce sont les grands électeurs, les maires, les élus municipaux ou encore les conseillers départementaux qui votent. Le ton est monté à cause d'une histoire de crotte de chien. Mardi soir à Orvault, un homme alcoolisé sort une arme et tire sur le côté. Le propriétaire du chien fait avec des éraflures. L'auteur du coup de feu doit être jugé cet après-midi dans le cadre d'une comparution immédiate au tribunal de Nantes, poursuivi pour violence en état d'ivresse et avec une arme.
10: Quand une mairie dit stop aux priorités à droite.
11: Celle de Machecoux, 7500 habitants dans le pays de Ré, elle veut limiter les priorités à droite car, explique-t-elle, elles sont rarement respectées. Alors à certains carrefours, la mairie remplace les priorités à droite par des panneaux stop, des lignes blanches. Le changement se fait en ce moment. Ce retour des panneaux stop, c'était une priorité pour Jean-Luc Guyal, le nouveau maire de Machecoux.
7: Beaucoup de gens n'étaient pas satisfaits. Il y a eu des problèmes justement avec ces priorités à droite de tôle froissée. Pas d'accident très grave, mais de tôle froissée, ce qui est toujours désagréable. Il y avait une vraie demande de la population. Oui. Il y avait surtout des endroits où la visibilité était très mauvaise. La priorité à droite était découverte au dernier moment, et ce qui fait que les automobilistes n'avaient pas le temps de prendre leurs précautions s'ils ne voyaient pas cette priorité à droite. Donc effectivement, plus il y a eu l'inconvénient où les marquages de bandes blanches étaient restés, même s'ils avaient essayé, tentative de les effacer, mais en réalité, elles étaient toujours apparentes. Donc c'était très trompeur pour les gens sur les axes prioritaires.
11: Le nouveau maire de Machecoux avec Marius Delaunay, la municipalité compte réinstaller d'autres panneaux stop au fur et à mesure du mandat. Elle n'en remet qu'une quinzaine pour l'instant. Pour des raisons budgétaires, elle n'a pas assez d'argent pour en installer plus. Après 14 ans de Didier Deschamps comme chef d'orchestre, début ce soir du nouveau boss de l'équipe de France de football. J'ai nommé Zinedine Zidane. Premier match pour Zizou dans le costume de sélectionneur des Bleus. Ce sera pour un match à 20h45 face à la Turquie dans le cadre de la Ligue des Nations. Il n'a jamais fait aussi chaud aussi tard en septembre qu'hier. 32,1 degrés enregistrés à Chantonnay, 30,9 degrés à Nantes ou encore 31 à La Roche-sur-Yon.

0: sur la route, toujours en cours, vous êtes toujours à l'arrêt sur le périphérique ouest. En fait, il y a un véhicule en panne en bas du pont de Cheviré, donc côté porte de Bouguenay. Et donc, voilà, gros ralentissement actuellement, périphérique extérieur, depuis la porte d'Armor jusqu'à la porte de Bouguenay, donc en extérieur dans le sens nord-sud.
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0: Et c'est vous qui prenez la parole, c'est vous qui témoignez.
3: Il est où le bonheur? Il est où?
4: Ah oui, il est où?
0: Bon, mais alors, merci à Christophe Maé pour sa question. Mais plutôt que de chercher, je vais dire, le bonheur avec un E, avec un B majuscule, eh bien, on va goûter aux petits bonheurs. C'est ceux qui enjolivent notre quotidien. On va les partager, ces petits bonheurs. Ceux de chez nous, question aujourd'hui, quel est votre petit bonheur, mais alors 100% local?
4: En fait, on s'est fait une réflexion toute bête, mais qui concerne vraiment tout le monde, le prix de l'essence. Voilà, ça coûte cher. Et si on regardait autour de nous pour savoir ce qui nous fait plaisir? Ça peut être un marché, une plage, une balade que vous adorez faire, soit en forêt, soit au bord de la mer, au bord de la Sèvre, de la Loire, de
0: on
4: la
0: veut
4: vie.
0: Vous coin un champignon, par exemple?
4: Pas par exemple. J'osais pas le dire, parce que je sais que c'est assez... Oula, oh.
5: En principe, ça ne se donne pas.
0: Si, mais vous allez nous les donner, là.
4: Ouais. Bon, un lieu que vous aimez, en tout cas, vous prenez une spécialité, un marché, une fête de village, un événement que vous attendez chaque année. Lieu, fête, spécialité, quel est votre petit bonheur? 100% local.
0: Allez, on vous attend 02 40 73 6000. Si vous mettez ce numéro dans vos favoris, vous pouvez également nous envoyer des messages de vos coups, des vidéos, enfin voilà, tout ce que vous voulez sur WhatsApp. Et puis, vous pouvez également réagir sur Facebook.
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0: Et je rajoute aussi vos chansons préférées, toutes celles notamment qui ont du sens, comme celle-ci, Ensemble, sa raison d'être.

0: sa raison d'être avec Ensemble.
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0: Ici, c'est vous qui prenez la parole, c'est vous eh bien, qui pouvez nous appeler au 02 40 73 6000 pendant une heure, nous envoyer des messages sur WhatsApp. C'est vendredi, c'est le week-end qui arrive, on a envie de déconnecter, on a envie de passer un bon moment. Quand on passe devant la pompe, voilà. Tiens, d'ailleurs, je vous rappelle que si vous allez sur ici.fr, sur votre appli ici, il y a cette carte interactive où, en temps réel, vous avez tous les prix à la pompe autour de chez vous et sur votre trajet. Et donc, le week-end arrive, on a envie de se faire plaisir, mais on n'a pas trop les moyens. Et donc, on va se faire plaisir, quasi gratuitement.
3: Oui.
0: Et surtout, 100% localement.
3: Parce qu'il n'y a pas besoin de faire 500 bornes pour aller se faire plaisir. Regardez autour de chez nous, hein.
0: Ouais.
3: Bah oui, il y a Lucie qui réalise l'émission. Bah, c'est un beau paysage.
0: On va aller à Bouin, tiens, dans ce
3: week-end. Bah, c'est joli, Bouin.
0: Bah ouais.
3: On adore Bouin. Ouais. Bon, en Loire-Atlantique, les chiffres du tourisme montrent d'ailleurs l'importance des sorties de proximité. En 2025, le département a enregistré 31,2 millions de nuitées touristiques. 31 nuits. Voilà. Et puis les excursions en journée ont progressé aussi davantage que les séjours. Alors forcément, les petits coins ne manquent pas, les bords de Sèvres, à Clisson par exemple, le littoral à Pornic ou en Vendée, l'Erdre, la Loire, les chemins autour de Montaigu, le patrimoine de Châteaubriant. Bah, votre petit bonheur est donc pas très loin de chez vous, peut-être même à quelques minutes, peut-être à pied d'ailleurs ou à vélo.
0: Au bout de l'allée. D'ailleurs, ouais. les professionnels du tourisme, ils ont inventé un nom, ça s'appelle les habits touristes.
3: Oui, c'est ça, ouais.
0: On part pas à l'autre bout de la France, à l'autre bout du monde. Quand on part en vacances en week-end, c'est chez nous. Et on part justement à Château-Thébault, dans le vignoble, avec Joël. Bonjour Joël.
4: Bonjour à vous.
3: Bonjour Joël.
0: Alors, vos petits plaisirs, vous, Joël.
4: C'est chez nous, comme vous dites, parce que j'ai la chance d'habiter Château-Thébault, une commune avec un paysage magnifique. Et bon, pour les promenades, c'est formidable.
0: Ah
4: le
0: oui.
4: matin, lever, coucher de soleil sur les vignes.
3: Ah oui.
4: Et puis l'après-midi, on descend au bord de la Maine. Et oui, il y a le grand parc de Pont-Cassino.
3: Ah bah oui, donc,
0: c'est vrai que vous êtes gâtés, vous.
3: À la base de Lausanne, de Pont-Cassino, ouais.
4: Oui.
0: Et puis le point de vue, le
3: belvédère.
0: Le belvédère.
4: Le porte-vue.
3: Le porte-vue. Ouais, ouais.
4: De Ritz. Là. Bon, avant, il n'y avait pas le porte-vue, c'était aussi très joli parce que c'était très sauvage. Et moi, jamais aussi. Mais on a cette grande chance. En plus, on a tous les commerces à proximité dans la commune. Donc, on ne prend pas beaucoup la voiture pour se promener. On reste dans notre commune.
3: Oui, puis il y a toujours des choses à découvrir, on est d'accord, Joël?
4: Ah, complètement.
3: Ouais.
4: Complètement. On n'en finit pas de découvrir des choses, même que j'ai toujours habité là.
3: Ouais, vous avez toujours habité à Château-Thébault?
4: J'ai toujours habité à Château-Thébault, donc je suis une Castel-Thébaldaise de naissance.
0: Bon, Castel-Thébaldaise.
4: Thébaldaise.
3: Ouais. Alors, Joël, si par exemple, avec Cathy, là, on se dit, et moi, ce midi, on vient vous faire un petit coucou, un petit verre, histoire de faire connaissance,
4: oui,
3: et après, une seule balade à nous faire faire autour de Château-Thébault, ce serait laquelle?
4: La balade à faire autour de Château-Thébault.
3: Ah,
0: votre le truc incontournable.
3: Votre chouchou.
4: Eh bien, je partirai de chez moi, j'ai la chance d'habiter tout près du bourg. Donc, je vous amènerai voir le porte-vue, puisqu'on appelle ça maintenant le porte-vue. Oui. Donc, on a forcément, vous avez vu sur
0: juste
4: la vallée de la Maine.
0: Derrière l'église, là, il est derrière l'église.
4: Oui, c'est tout près de l'église, c'est sur la mairie plutôt, on va dire comme ça.
0: Ah oui.
4: Et puis, après, bien, évidemment, on s'arrêterait peut-être au belvédère en passant. Je ne sais pas si c'est ouvert, parce que c'est un café-restaurant qui est parfois ouvert. Et puis, on descendrait à Cassino, à Pont-Cassino, puisqu'on dit Pont-Cassino maintenant. Donc, d'un côté, c'est Château-Thébault. Et là, si on arrive à 17h, je pense que la guinguette sera ouverte. Donc, on a une magnifique guinguette. Et après, on se promenerait dans le parc de Pont-Cassino.
3: Oh là là, mais je vais prendre des baskets, moi.
4: Oui,
3: pas que j'aille en talon.
4: Vous avez envie de marcher, je vous ferai remonter après sur les coteaux.
3: Ah oui, d'accord.
4: En face de Château, pour qu'on voit Château-Thébault en face.
3: Mais oui,
0: et là, ça devient sportif, parce que quand on remonte là, c'est costaud. Hein.
4: C'est sportif, mais c'est faisable.
0: Ah.
4: Voilà. Alors, ce qu'on déplore un petit peu, nous les habitants, là, c'est l'entretien de la Maine qui n'est pas tout fait.
3: Ah.
4: On va manquer d'eau bientôt, on est dû ça souvent, mais la Maine, on ne l'entretient pas tellement.
3: Bah, le message
4: c'est
3: est
4: dommage,
3: passé.
4: Il y a beaucoup d'arbres tombés, il y a beaucoup de... Oui. Bon, c'est comme ça.
0: Bon, s'il y a des élus de Château Thébault qui nous écoutent, ouais. Vous avez eu le message de
4: Joël. Ce ne sont pas des élus de Château Thébault, ouais, je pense que c'est
0: la communauté de communes, ouais, ou le service des eaux.
4: Voilà, ouais.
0: Bon, bah pareil, le message est passé.
4: Bon, bah, on sait que les finances manquent partout, donc ouais. Mais c'est un peu dommage. Mmh. On le regrette, nous, oui.
3: Ben merci, Joël.
4: Ce sont nos petits bonheurs, mais on a également la famille, hein, des bonheurs.
3: Mais bien sûr, bien sûr. Ben oui, on profite de tous ces moments en famille.
4: D'écouter ici Loire-Océan.
0: Ah, c'est trop gentil.
3: C'est gentil, Joël.
4: Merci à vous.
3: Merci, on vous embrasse.
0: Merci pour votre enthousiasme, en tout cas, et merci pour votre témoignage. On vous attend, vous aussi, d'ailleurs. Il y a plein de messages qui sont en train de tomber sur WhatsApp. Quels sont vos petits bonheurs locaux? Voilà, on va partager ensemble pendant une heure et on vous attend donc sur WhatsApp et au 02 40 73 6000. Bah, bonheur, c'est aussi la musique, sont aussi les chansons. Et on a une nouveauté pour vous, c'est le tout dernier Pierre Demers, ça s'appelle Je pense à vous.

0: Vous faites bien le Pierre Demers. Hein.
1: Mais non, parce qu'il y a un défi en ce moment sur les réseaux sociaux où il faut monter comme Pierre Demers le fait.
0: Ah ouais.
2: Je pense à vous.
0: Je pense à vous. Non.
1: Vous avez la voix beaucoup plus grave que moi, Cathy.
0: C'est ça, Romain. Bon alors, dans quelques instants. Oh là là, on est vendredi. Hein.
1: Oui.
0: Le témoignage de Jean-Jacques de Savenay.
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0: Et vous tous, parce que cette émission, c'est Ici, c'est vous. Donc c'est vraiment vous qui prenez la parole. On partage avec vous. Et à l'approche du week-end, on avait envie de connaître vos petits plaisirs locaux. Bah, ceux qui ne coûtent pas cher en plus. Ceux qui ne nécessitent pas d'essence. Voilà, je reviens aussi à cette actualité un peu brûlante. Et donc on vous demande de nous appeler au 02 40 73 6000 pour nous dire ce qui vous fait plaisir près de chez vous.
1: Moi, j'ai faim.
0: Ah oui.
1: Ouais. Voilà, je vous le dis officiellement, j'ai faim. Non, chez nous, le local se déguste aussi.
0: Ah bah oui.
1: Bah, le beurre blanc, le gâteau nantais, la mâche, les berlingots, le curé nantais, la brioche vendéenne, les mojettes, le jambon de Vendée, le fion.
0: Ah bah oui, le fion. Le flan maraîchin.
1: Ah, le fion maraîchin, qu'est-ce que c'est bon ça. Bon, les fruits de mer, les huîtres, les moules, enfin on a tout ce qu'il faut chez nous. Certains produits sont tellement associés chez nous qu'ils en deviennent des véritables marqueurs locaux, comme on dit ça. Le gâteau nantais qui fait partie des spécialités emblématiques de la ville de Nantes. Voilà, les petits bonheurs locaux, c'est aussi une bonne table, un bon petit coin, une recette qu'on connaît toujours facilement et qu'on arrive à refaire à la maison. C'est pas toujours évident, mais si vous votre gâteau nantais, oh là là.
0: Et côté gratuit, moi j'ai encore souvenir d'une godaille de palourdes il y a 3 semaines à Noirmoutier.
1: Ouais.
0: C'est vrai que vous parlez des fruits de mer. Nous, on peut aller carrément les ramasser. Ouais. Là, c'est un gros coef aujourd'hui, hein, 82, donc ça peut être pas mal pour la pêche à pied.
1: Là, c'est la marée basse en ce moment.
0: Ah bah, hey.
1: Ouais. Enfin, bientôt à 10h, je crois.
0: Bon, du côté de Noirmoutier, du Gouas, plage Benoît pour les coques à...
1: Bon, les palourdes à Noirmoutier au passage du Gouas, c'est l'idéal.
0: Bah, aussi, la Bernerie en
1: Ré. Ah, la Bernerie aussi, ouais, c'est
0: Et
1: vrai.
0: Puis pour les coques, plage Benoît à la Baule. On a Jean-Jacques de Savenay. Parce que sinon, on était parti sur la pêche à pied.
1: Excusez-nous, Jean-Jacques, on a faim.
0: Donc,
1: Vous allez bien ?
0: Bonjour, Jean-Jacques.
13: Ouais, bonjour.
0: Alors, quand je parle de pêche à pied, ça vous parle, vous, Jean-Jacques ?
13: Ah bah oui, la pêche aux huîtres.
0: Alors vous allez où ? Vous donnez votre coin ou pas ?
13: Bah dans les coins du Croisic. Oui, c'est...
1: Ils sont bien là-bas.
13: Ah bah, on se régale là.
1: Je crois savoir, Jean-Jacques, vous êtes un nouvel arrivant dans la région, c'est ça ou pas ?
13: Sur Savenay, oui, il y a que quelques mois que je suis là.
0: D'accord.
13: Oui, avant j'étais... sur Pierrick, donc...
1: Haut, bien plus au nord.
13: Ouais, bah oui. Mmh.
1: Donc là, vous rapprochez un peu de la mer, quoi.
13: Oui, il y a beaucoup moins loin là, pour y aller. Puis autrement, là, à Savenay, il y a le lac de Savenay, là, qui est très bien, là, c'est ombragé, c'est génial, quoi, de se balader par là, quoi.
1: Il y a plein de jolis oiseaux, là, au lac de Savenay.
0: Et donc cet été, avec la canicule, là, au bord du lac, ça devait être pas mal, quoi.
13: Ah ben, c'est sûr, oui. Là, c'était un peu de fraîcheur, comme on dit.
0: Ouais. Donc, parmi vos bonheurs, donc le lac, on note la pêche à pied, les huîtres, donc au Croisic. Qu'est-ce qu'il y a d'autre, Jean-Jacques ?
13: Eh ben, même la balade aussi sur la côte sauvage.
1: Le sentier des douaniers?
0: Au Croisic, là, tout le tour du Croisic?
13: Oui, voilà, oui, quand on arrive de Bath, ça, et on longe toute la, on passe à côté du Blocos, on longe à aller jusqu'au Croisic, là, c'est génial, surtout quand il y a de la tempête.
0: Ah ouais.
1: Qu'est-ce que c'est beau.
0: Moi, j'adore cette balade-là aussi.
13: Je me rappelle, une fois, j'y suis allé, il y avait une bonne tempête, c'était un dimanche. Ah, j'ai dit, il faut que j'aille voir ça. Eh ben, je me croyais dans une tempête de neige. Il y avait de l'écume partout.
1: C'est joli, hein.
0: Ouais, ça, c'est vrai que c'est un coin extraordinaire. Puis on termine par un petit café sur les quais au Croisic, là. Oh là, c'est bon.
13: Le top.
0: On est pareil, hein.
13: On a les mêmes goûts.
1: On habite dans le même coin en même temps, donc. On a une belle région.
13: Oui.
0: Bon, bah, merci, Jean-Jacques, pour votre témoignage.
1: Ouais, merci beaucoup, Jean-Jacques.
0: Bon, bah, avec vous, on a envie d'huîtres. Voilà.
1: Bah, des huîtres en entrée et puis du chiot en dessert, tiens.
0: Ah, vous voulez plus de mon gâteau nantais?
1: Ah, si, oui, voilà.
0: Et belle journée, en tout cas, Jean-Jacques, à Savenay.
13: Belle journée, Jean-Jacques.
0: Oui,
13: bah, vous aussi.
0: À bientôt. Et on vous attend, vous aussi. Voilà, quels sont vos plaisirs locaux, donc en Vendée, en Loire-Atlantique. Tiens, d'ailleurs, les Vendéens, vous êtes où, là?
1: Oui, dis donc.
0: Parce que je pars au Sable d'Olonne demain.
1: Ah, c'est vrai?
0: Ouais.
1: Tu vas faire le Vendée Globe?
0: Non, mais voilà, je rejoins de la famille. Donc voilà, bah, petit plaisir aussi, le marché, la balade, forcément la baignade. Allez, 02 40 73 6000, quels sont les vôtres? Et là, il va pleuvoir, dimanche après-midi normalement, sur le pays de Châteaubriant, le bocage vendéen, mais déjà sur votre radio locale ici, Loire-Océan, avec Supertramp, It's Raining Again.

0: Rain in Again avec Supertramp. Dans quelques instants également, comme tous les jours, à chaque demi de l'heure, des infos utiles, pratiques.
1: Tradition à Gamenep Info, marché paysan à Sainte-Foy et puis Saint-André-des-Eaux recense les dégâts liés aux catastrophes naturelles.
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0: Ici, c'est vous, chez nous, en Vendée et en Loire-Atlantique. C'est vous qui prenez la parole, qui témoignez. L'idée ce matin, c'est de partager nos coups de cœur locaux, nos petits plaisirs, nos bonheurs 100% locaux. On va avoir, on n'a pas eu de Vendée ou de Vendéenne, on va avoir Josette de Noirmoutier. Josette, j'ai envie de dire, qui a la chance d'habiter à Noirmoutier. D'ailleurs, le marché à Noirmoutier pour acheter du fion et du flan maraîchin,
1: oui.
0: C'est le dimanche.
1: Il y en a plusieurs, non, sur Noirmoutier ?
0: Oui, il y en a plusieurs. Il y a l'Herbaudière le lundi.
1: Oui, c'est ça. Il y a une carte interactive pour regarder les horaires et les jours de marché.
0: D'ailleurs, je peux vous dire qu'en matière de fion et de flan maraîchin, j'en ai testé un au marché de Noirmoutier, qui traditionnellement, c'est ce qu'on m'a expliqué les dames, est parfumé au laurier sauce. Étonnant.
1: Ah, ça doit être très bon.
0: Super bon.
1: La carte des marchés, la carte interactive, elle est disponible sur ici.fr à la page Loire-Océan et aussi sur l'application ici. Vous allez dans la petite rubrique marché, vous avez tous les horaires des marchés de notre région. Bon, voilà les marchés.
0: Ça sont les petits plaisirs.
1: Voilà, les petits plaisirs.
0: Sans forcément acheter plein de trucs. Hein.
1: Non, c'est juste aller. Puis c'est l'occasion de papoter aussi avec les commerçants et ça revient beaucoup, ça, dans toutes les études. C'est vraiment l'un de nos gros plaisirs ici dans notre région. Josette est avec nous, donc.
0: Ah, je croyais que vous aviez d'autres marchés à nous donner.
1: Ah oui, il y a celui de Pornic. Excusez-nous, on revient, Josette.
4: Oui,
1: vous avez vu, c'est mené la baguette ici. Hein. Je n'ai pas intérêt de déraper.
4: C'est vrai que les fions sont délicieux.
1: Ah bon, on est d'accord. Ah,
0: vous connaissez celui donc parfumé au laurier, là ? Alors, j'ai découvert que c'était une tradition vendéenne, enfin une tradition de Noirmoutier, parce qu'il n'y avait pas de vanille avant.
1: C'est Noirmoutrin total.
0: Oui. Et donc, les femmes avant, parce que c'est elles qui cuisinaient, parfumaient donc le flan avec une petite feuille de laurier.
1: Mais il est où ce flan, Josette ? Vous savez ?
4: Sur le marché.
1: Ouais. Sur le marché. Mais
0: dans les Halles.
1: Dans les Halles. Ah, c'est dans les Halles, d'accord.
4: À l'intérieur des Halles.
1: Ouais. D'accord.
0: Côté Étier, quand vous rentrez, c'est sur la droite.
4: Au marché de l'épine aussi.
1: Oui, au marché de l'épine aussi, oui.
4: En extérieur, là.
0: Bon, Josette la Vénarde, vous qui vivez à Noirmoutier, dites-nous quels sont vos plaisirs.
4: Alors, Noirmoutier, les paysages, il y en a beaucoup. Bon, il y a le traditionnel bois de la chaise, le passage du bois, mais aussi, moins connu, il y a la guérinière, où il y a le port du bonhomme, il y a le bois des élous, les moulins, il y a trois moulins sur une dune. D'un côté, vous avez la plage, derrière, vous avez les moulins. Et quand vous montez au plus haut du point des moulins, vous voyez la mer des deux côtés.
0: Ah.
4: Côté Guérinière et côté port de Noirmoutier. Et sinon, à Barbâtre, près du passage du Gois, il y a le polder de Sébastopol.
1: Oui, magnifique. Ah
0: ouais.
1: Très joli.
0: Voilà. Ça, c'est une sacrée balade à faire.
4: Sinon, vous avez, il y a la visite du musée de la Guérinière, qui est un très beau musée. Il est grand, il a été très bien rénové, et il y a beaucoup de choses, des costumes traditionnels, des articles de travail, culture, pêche, des tableaux de bateaux, des maquettes de bateaux, enfin beaucoup de choses. Il est très très bien agencé, il est très joli.
1: Il n'y a pas un festival aussi, Noirmoutier ?
4: Si, il y a le festival Les Sciences et Nous, tous les ans, au mois d'octobre. Cette année, ça va être du 24 au 28 octobre. Et le thème est « Imaginons demain ».
1: Ok.
4: Il y a des conférenciers, il y a des ateliers. C'est un plaisir que je me donne tous les ans.
1: Ah, vous êtes bénévole ? Vous faites partie des 40 bénévoles ?
4: Cette année, je vais en faire partie, oui.
1: Ah, c'est chouette.
4: Oui.
0: Bon, je note pour qu'on le mette dans les agendas.
1: On en parlera sur Ici Loire-Océan.
4: Oui, il y a des professeurs qui viennent faire les conférences, des scientifiques. Il est très, très intéressant comme festival.
1: Oui, puis il y a plein d'activités organisées tout autour du festival. C'est super sympa.
4: Oui, il y a des ateliers, oui.
0: Bon, on va creuser le sujet. Hein.
1: Oui.
0: Merci Josette, donc qui nous appelait de Noirmoutier. Allez, on vous attend, vous aussi. Quels sont vos plaisirs 100% locaux, vos bons plans, vos bons coins? Vous pouvez également, si vous mettez ce numéro dans vos favoris, nous envoyer un petit message. Il y a Jacques qui nous a envoyé un message qui nous dit « Super bon le fion, j'adore
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1: Avec toutes les heures des infos pratiques qui vont vous faciliter la vie en Vendée et en Loire-Atlantique. On commence par Gemnep Info. Place à la tradition avec le comité agricole intercantonal. Demain, sur le site de Lisian, exposition de matériel agricole. Présentation par les éleveurs des bovins, des équins. Concours notamment celui de la race bovine des blondes d'Aquitaine. Le marché du terroir accueillera les producteurs locaux. Et pour clore la journée, l'incontournable banquet du samedi soir. Sans oublier la fête foraine qui, elle, sera dans le bourg. Un petit train va assurer la liaison entre les deux sites. À Sainte-Foy, entre les Achards et les Sables-d'Olonne, vous pourrez aussi remplir votre panier avec des producteurs de chez nous dans le cadre de ce marché paysan dimanche matin au niveau des Halles. Et puis à Saint-André-des-Eaux, la municipalité recense actuellement tous ceux, particuliers, professionnels, qui ont constaté des fissures sur leurs maisons et bâtiments. Une demande d'état de catastrophe naturelle va être déposée. Les personnes concernées doivent se faire connaître avant le 30 septembre. C'est mercredi prochain. Précisément, ouais.
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0: C'était il y a 40 ans dans l'autoradio de votre Super 5, dans votre radio locale qui à l'époque s'appelait Radio France Loire-Océan.
5: Oh ben oui.
0: Eh oui, souvenir avec

0: les années 80 avec François Fellman, et ce, rien que pour toi.
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0: Ah, vous êtes comme ça, hein. On vous demande vos plaisirs 100% locaux. Et puis tout à l'heure, j'ai dit, ah bah alors, il n'y a pas de Vendéen. Eh ben, on a une Noirmoutrine et on va avoir une Sablaise fanfan, enfin une ou un fanfan.
3: Bon, on va le découvrir.
0: On va découvrir. Puisque la question qu'on vous pose, donc, quels sont vos plaisirs 100% locaux? Bah, souvent, il y a les fêtes aussi, les événements, les festivals.
3: Allez, on va en citer quelques-unes, fêtes ou quelques-uns de festivals. Les Clissonnantes, par exemple, festival de musique classique à Clisson, les Médiévales de Tiffauges qui rassemblent des milliers de visiteurs, c'est d'ailleurs ce week-end. Il y a aussi Caval Océane, c'est aussi ce week-end à Saint-Jean-de-Mont, c'est sur la plage, vous savez, c'est des courses de chevaux, courses d'obstacles. Quand la marée descend, ça remonte vite, donc faut y aller. Et puis, il y a aussi, la nuit du théâtre ce week-end, et puis à Pornic, la destination annonce pour 2026 de nombreux rendez-vous mêlant gastronomie, patrimoine, nature, musique. Bref, on a de quoi se faire plaisir dans notre région sans trop aller loin.
0: Ouais, c'est vrai qu'à Pornic, dernièrement, il y a une super fête, c'était la fête des Margates.
3: Oui.
0: Avec les cuisiniers. Allez, on part donc au Sable d'Olonne. Enfin, pas tout à fait, mais je pense que Fanfan va tout nous expliquer. Bonjour Fanfan.
4: Bonjour.
0: Ah,
4: bonjour.
0: C'est Madame Fanfan.
3: Bonjour Fanfan.
4: Bonjour à vous deux.
0: Alors dites-nous où vous êtes là, Fanfan.
4: Alors moi je suis à Luz Saint-Sauveur, dans les Hautes-Pyrénées, pour 3 semaines de cure thermale. Voilà.
3: D'accord. Alors vous nous
4: pour
3: écoutez.
4: Soigner les vieilles douleurs.
3: Vous nous écoutez comment, Fanfan?
4: Eh ben par l'appli.
3: Ah,
4: j'ai
3: l'appli
4: sur mon téléphone avec une enceinte, donc voilà, je vous écoute par l'appli et c'est super comme ça.
0: Pour avoir un petit peu de l'air de Vendée dans votre téléphone, quoi.
3: Ah, avec
0: votre radio.
3: Dans la page, vous avez vu, on prend pas de place, hein. Ça c'est pratique.
4: Non, absolument, absolument. Donc c'est très sympa comme ça. Voilà.
0: Et donc vous vivez au Sable d'Olonne, c'est ça?
4: Oui, bien sûr. Oui.
0: Bon, alors déjà là, il y a du bonheur là déjà au Sable.
4: Rien que au Sable. Mais oui, mais moi, je vais vous emmener dans un petit coin perdu de la Vendée, bien sûr. J'ai eu la surprise fin août, lors d'un petit périple avec mon compagnon, qui me fasse une surprise. Et il m'a emmené dans un endroit, je ne vais pas oser dire le nom, le truc à l'antenne, parce que ce ne serait pas correct.
3: Pourquoi?
4: Mais des fins fonds de la campagne. Mais non, parce que je ne vais pas dire...
0: Parce que ce serait de la pub?
4: Ça va être un peu de pub quand même, je veux dire par rapport au domaine. C'est un domaine qui est perdu en pleine campagne, vraiment au fond de la campagne, à 5 km de Pouzauges.
3: Voilà. Oui, c'est celui qui fait des cabanes flottantes, des hébergements un peu insolites, des yourtes, des roulottes.
4: Voilà.
3: Ah oui, c'est hyper sympa ça.
4: Donc voilà, j'ai eu la surprise, mon compagnon m'a donc emmené pour une nuit sur une cabane flottante.
0: Ah ouais.
3: Ah, c'est hyper sympa.
4: Et c'est génial. Alors, cette cabane, ce monsieur l'a électrifiée, on va dire, de façon à ce qu'on puisse, en appuyant sur un bouton, l'amener en berge ou l'emmener au milieu de l'étang.
0: Oh là là.
4: Ce qui fait que c'est génial qu'on a passé. Alors, c'est d'un calme. Il y a effectivement à côté des cabanes en bois, une cabane sur pilotis, des différents couchages.
0: Des yourtes, cabanes dans les arbres. Ouais.
4: Voilà, roulottes, yourtes, il y a un peu de tout. Et franchement, cette cabane sur l'eau, on a dormi au milieu de l'étang, on a dîné parce qu'on avait commandé au traiteur un petit repas qui nous a été livré. Donc on a mangé, on a dormi au milieu de l'étang, on a fait tout le tour de l'étang parce que c'est très sympa comme cadre et des gens charmants avec en plus un coin bien-être où il y avait hammam et jacuzzi.
3: C'est Yvon et sa fille Élise qui tiennent ce lieu.
4: Nous,
3: on prend la responsabilité de le dire.
0: Voilà, parce qu'on est sur le site, parce qu'il y a aussi des tipis, on peut dormir dans une meule de foin, on peut même dormir dans un chariot western. Alors, il y a différents prix, parce qu'on disait, on parle de budget aussi, je vois chariot western, par exemple, comme dans les westerns, c'est à partir de 80 euros. Voilà.
3: Ouais,
4: mais là, c'était ça sur la cabane, 80 euros par personne. Voilà. Alors, il n'a pas le rajouter le repas, puisqu'on a... Mais avec le petit déjeuner, en plus, 80 euros.
3: Ah oui, le petit déjeuner,
4: le repas.
3: D'accord.
4: Mais sinon, franchement, c'est à reste raisonnable, avec un confort même sanitaire, puisqu'ils ont fait des petites... Alors, dans la cabane, c'est rigolo, il y a vraiment tout le confort, un très grand lit, et toilettes sèches, on a un petit besoin dans la nuit. Mais sinon, en berge, quand on ramène la cabane, on a notre propre salle de bain, dans une petite cabane en bois, avec les toilettes, la douche, enfin...
0: Oh,
4: Ah oui, c'est vraiment très très sympa et très dépaysant. On est vraiment ailleurs et je trouve que c'est à une heure et quelque chose des sables et c'est bon, bah pas trop de frais d'essence, on va dire, ou de gasoil. Et franchement, c'est vraiment sympa, quoi. C'est une belle belle découverte et on y retournera, nous, ça c'est sûr. Hein. Voilà.
0: Bon, alors, il y a des gens qui se disent, mais alors c'est où?
3: Oui, c'est où? Dites-le.
4: Alors,
3: dites-le.
4: C'est le domaine de la Libaudière, c'est à 5 km de Pouzauges.
0: Voilà.
3: Un domaine de la Libaudière.
0: Mais on est aussi là pour mettre en valeur et en avant ceux qui, chez nous, ont des idées.
3: Ouais.
0: Et là, clairement,
3: et qui savent recevoir,
0: et
3: en
0: qui
3: plus.
0: Savent recevoir.
3: Ah, ouais, ouais.
4: Ils sont très charmants. Le papa et la fille sont vraiment très agréables et très charmants. On a bien discuté avec eux. C'était vraiment un moment, entre parenthèses, pas très loin de chez soi. Et franchement, on est ailleurs. Hein. Donc, un beau dépaysement.
0: À Pouzauges. Bon.
4: Voilà.
0: Et merci pour le bon plan, Fonfon.
3: Puis, merci, Fonfon.
0: Bonne cure thermale, puisqu'on rappelle, vous nous appelez là de Luz-Saint-Sauveur, donc dans les Hautes-Pyrénées.
4: Magnifique, et la montagne est belle.
0: Tiens, ça me rappelle une chanson, ça.
3: Profite un peu,
0: que la montagne est belle.
3: Montagne est belle.
0: Allez, dans quelques instants, eh bien, à nouveau, cette émission ici, c'est vous, avec vous et vos coups de cœur 100% locaux au 02 40 73 6000.

0: de Choup Choup Song avec Cher, les petits bonheurs locaux. Eh bien, on va découvrir dans quelques instants que ces petits bonheurs-là, eh bien, ça ne coûte pas forcément cher.
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0: Et il est question ce matin de vos petits, enfin de nos petits plaisirs, parce que bah, nous, c'est pareil.
12: Bah, on habite là.
0: Ouais. On habite là, en Vendée, en Loire-Atlantique. Ces petits plaisirs qui ne coûtent pas forcément cher, donc petits plaisirs locaux.
12: Ouais, parce que dans l'étude IFOP publiée en avril 2026, les contraintes budgétaires apparaissent comme, évidemment, hein, de plus en plus, un élément important des pratiques de vacances. Beaucoup de Français réduisent la durée, les dépenses, les ambitions de leur séjour, donc c'est-à-dire qu'on voyage plus près de chez nous. Ça peut aussi s'expliquer, voilà pourquoi les loisirs proches ont plus d'importance maintenant. Ça peut être une petite balade, un pique-nique, un marché, une sortie en bord de mer, une fête gratuite dans la commune. On le disait même en antenne avec Lucie qui réalise l'émission. C'est vrai qu'on faire une randonnée ou faire une balade à vélo, ça coûte rien. À part un peu d'exercice, mais voilà. À Nantes, par exemple, l'agenda de la métropole recense de nombreux événements gratuits et le territoire met aussi en avant des balades, les marchés, le patrimoine, les activités de nature. Et par les temps qui courent, c'est vrai que ça évite de faire des kilomètres, quoi.
0: Eh ben, à propos de kilomètres, là, kilomètres pas chers, gratuits, il y a Judith, justement, qui nous a envoyé un message sur WhatsApp et qui nous dit « Bonjour, mon petit bonheur, c'est d'aller marcher autour de chez moi. » Alors, on ne sait pas où elle habite.
12: Non.
0: Mais elle nous dit « Nous avons la chance d'avoir des chemins de randonnée avec des chemins creux. C'est agréable, reposant. » Et merci Judith, parce qu'elle ajoute aussi « Merci pour ce que vous faites. »
12: C'est très gentil. Il y a un autre message, c'est Michel. « Bonjour, mon petit plaisir local, c'est mon petit havre de paix, c'est d'être sur mon terrain à Saint-Lifard, en bordure de Brière. » À 1 kilomètre de la maison, là-bas la nature est reine, bercée par le chant des oiseaux, du pur bonheur, sans rien autour. Bonne journée, nous dit Michel. Merci beaucoup pour votre message.
0: Et on a aussi Nathalie. Bonjour à toute l'équipe. Mon bonheur, c'est pareil, c'est mes sorties rando, mes enfants et ici Loire-Océan que j'écoute tous les jours pour participer au jeu, le jeu qu'on perde ou qu'on gagne. Donc voilà, plein de bisous. Donc à Romain et à Kat.
12: Ah oui, c'est 4, ouais, carrément quoi.
0: Et on avait aussi ce message de Linda, parce que vous évoquiez tout à l'heure, il y a des fêtes comme ça qui sont récurrentes et importantes. Alors Linda, son truc, c'était la fête médiévale de Guérande. Et puis on avait Sarah aussi, qui elle craquait pour la turbale. Alors c'est vrai, on est gâtés chez nous. C'est vrai qu'en Vendée, en Loire-Atlantique...
12: On a la chance d'avoir la mer, par exemple.
0: On a la mer, on a la campagne. Mmh. Alors je sais que j'ai déjà dit une fois qu'on n'avait pas la montagne, mais... On a quand même
12: le mont des Alouettes.
0: On a le mont des Alouettes. Oui. On a la mine à Barret.
12: Oui.
0: Donc on peut avoir un petit peu de dénivelé. Là tout à l'heure on avait notre auditrice qui nous parlait de Château Thébault. C'est vrai qu'on a un petit peu de dénivelé.
12: Ouais,
0: aussi,
12: c'est vrai. Hein. Ouais. Quand on se met à marcher.
0: Voilà. Merci en tout cas à vous tous une fois de plus pour ce partage et pour la mise en valeur de tous ces bons plans donc chez nous en Vendée et en Loire-Atlantique.
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0: Ici, c'est vous, c'est tous les matins, 9h, 10h, c'est vous qui prenez la parole. Il est question donc de préoccupations, il est question de votre quotidien. Et la semaine prochaine, eh bien, vous allez pouvoir intervenir sur ces thématiques-là.
12: Bon, alors, la semaine prochaine, ça va être la collecte des Restos du Cœur, par exemple, vous voyez, fin de semaine. Donc, on va vous demander lundi de quelle association de la région vous faites partie et pourquoi. Association sportive, ça peut être une association solidaire, notamment les Restos du Cœur, ou autre, hein, l'occasion de mettre donc en avant lundi votre association. Mardi, on parlera anti-gaspi. Comment vous faites pour ne pas gaspiller la nourriture? Vous cuisinez les restes, par exemple, vous congelez. Est-ce que vous préparez les menus longtemps à l'avance, voilà, pour acheter vraiment que le nécessaire? Mercredi, on ira au jardin, on parlera sécheresse, parce que le jardin, bah oui, il a morflé, hein, je peux
0: un
12: le dire
0: grillé,
12: comme ça.
0: Oui.
12: Légèrement grillé, votre potager, vos plantes, vos cultures. Quel bilan, cette sécheresse? Qu'allez-vous faire dans les prochains jours pour remédier à ça, même si la pluie arrive? Et puis, jeudi 1er octobre, on va vous demander comment vous essayez de faire baisser le budget de votre facture de chauffage qui arrive, bah notamment pour le milieu de l'automne et cet hiver.
0: Est-ce que le 1er octobre, c'est le gaz qui va encore augmenter?
12: Ouais, 6,3%.
0: Hein. Waouh, ça va encore piquer,
12: ouais,
0: ça.
12: Bah oui, ça a piqué, ouais.
0: Donc voilà, dès maintenant, eh bien, vous allez pouvoir réagir si vous le souhaitez sur Facebook.
12: Et Facebook, et puis WhatsApp aussi, 02 40 73 6000. Soit un petit message écrit, soit vos vocaux.
0: Et dans quelques instants, ici, ça marche avec Hervé Marchioni. Après, Sia.

0: Gimme Love avec Sia. Ici, ça marche. Il vient d'arriver avec sa clé de 12.
1: Ouais, c'est Hervé Marconi. Avec son marteau, son tournevis, sa perceuse.
2: Je vais confier ça à notre invité dans quelques instants, parce que si vous me demandez de dévisser quoi que ce soit.
1: Ah, c'est vrai,
2: studio,
1: vous n'aimez pas? Vous savez pas?
0: Vous n'êtes pas un bricoleur, vous?
2: Non, c'est mon. C'est mon épouse qui fait ça.
1: C'est vrai. Moi, c'est mon époux qui m'a appris à bricoler. Non, mais c'est vrai, en plus.
2: Mais moi, elle a essayé, ça marche pas.
1: J'adore. Et vous avez une spécialiste du bricolage.
2: Voilà, c'est pour ça. Je vais faire appel à ses services dans quelques instants. Ces réseaux, vous connaissez bien d'ailleurs, Romain, puisque vous nous l'avez présenté. Factum. Ouais. Qui offre des services à domicile et notamment auprès des personnes fragiles. On va développer tout cela, vous l'expliquer. Vous allez me dire, des réseaux de services à domicile, il y en a pas mal. Mais celui-là, il est né chez nous, Cocorico, ouais. Et en plus, il est en train d'essaimer un peu partout en
1: puis
2: France.
1: Puis sa patronne, elle est trop sympa. Non, mais c'est vrai, mais
2: on
1: si.
2: En parle. Non, mais c'est vrai. Dans quelques vraiment, instants, pardon, hein, bon week-end, à lundi.
0: À lundi.
3: À lundi. 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
2: Première radio de proximité en Loire-Atlantique et Vendée, il est 10h. Vos infos, Céline Loiseau.
4: L'avion du pape Léon XIV vient d'atterrir sur le tarmac de l'aéroport d'Orly. Première visite en France depuis son élection il y a un peu plus d'un an. Le souverain pontife va rester chez nous pendant 4 jours. D'abord à Paris avec une grande veillée avec des jeunes au Stade de France ce soir. Puis demain, une messe sur les Champs-Élysées. 600 000 personnes sont attendues. C'est un grand moment de joie qui s'annonce d'après le père Sébastien de Groulard, vicaire général du diocèse de Nantes, qui sera à Paris pendant ces 2 jours. Il était l'invité de la rédaction à 8h moins le quart. Son interview est à trouver sur notre site internet et notre application ici.fr. Le pape sera dimanche à Lourdes où il doit rencontrer 7 victimes présumées ou reconnues d'abus sexuels de la part de prêtres. Lundi, pour son dernier jour, il sera à Metz. Pas de grandes annonces, mais des explications sur la stratégie du gouvernement face au prix haut à la pompe. Emmanuel Macron était l'invité des JT de France 2 et TF1 hier soir. Intervention suivie par 8,6 millions de téléspectateurs. Dans cette interview, il a évoqué les tensions internationales avec la Russie ou encore au Moyen-Orient. Concernant la crise des carburants, il assurait que l'approvisionnement était garanti jusqu'à la fin de l'année. Quant à la flambée des prix, il a redit que l'intérêt du gouvernement était de faire baisser les prix avant de baisser les taxes. Tout ce qu'il faut retenir de cette intervention et les réactions qui ont suivi, c'est à lire sur notre site internet ici.fr. Quand une histoire de crotte de chien conduit au tribunal, mardi soir à Orvault, échanges animés entre le propriétaire d'un chien et un riverain. Ce dernier était alcoolisé, il quitte le balcon de son appartement, descend en bas de l'immeuble et tire sur le côté. Le propriétaire du chien souffre d'éraflures. Le tireur doit être jugé en comparution immédiate cet après-midi à Nantes pour violence en état d'ivresse et avec une arme. Zinedine Zidane, 54 ans, non pas avec le numéro 10 sur le dos, mais avec le costume de sélectionneur des Bleus. Ce soir en Turquie, premier match pour Zizou comme patron de l'équipe de France de football. Le match compte pour la Ligue des Nations. Zidane qui a dû patienter pour endosser ce rôle après 14 ans tenu par un autre champion du monde 98, Didier Deschamps.
2: Merci Céline. Le temps pour ce week-end, il sera encore pas mal avec plutôt du soleil, de belles éclaircies, un léger voile nuageux, des températures qui seront en légère baisse, peut-être des averses pour dimanche. Mais on va mettre ça au conditionnel, malheureusement. Pour aujourd'hui, c'est du soleil avec des températures toujours très élevées pour la saison, entre 30 et 31 degrés, voire même jusqu'à 34 degrés du côté de la Vendée. C'est sur le littoral qui fait le plus frais, 26-27 degrés sur notre littoral et notamment le littoral sud-Vendée.
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2: Ici, ça marche, ce réseau qui vous offre de petits travaux à domicile, voilà, pour les particuliers, notamment les populations, on va dire, isolées, les personnes fragiles, on va y revenir dans quelques instants. Ce réseau s'appelle Factum, on vous expliquera un petit peu pourquoi également, ce nom un petit peu particulier. Alors vous allez me dire, des réseaux de bricolage, il y en a pas mal, ou de services à domicile, ça existe, oui, mais celui-ci est né à Nantes. Bon, et en plus, il est en train de se généraliser un peu partout sur le territoire français, donc forcément, on est un petit peu chaud. On a décidé de vous en parler et de voir ce qu'il a de particulier dans quelques instants avec sa responsable. Ici, ça marche jusqu'à 10h30.
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0: Abba, Take a Chance on Me à l'écoute d'ici Loire-Océan.
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0: Le réseau Factum, né à Nantes, il y a eu des agences qui se sont ouvertes du côté de Toulouse et de Marseille il n'y a pas très longtemps, je ne dis pas de bêtises. Anne Vitti, qui est la responsable de ce réseau Factum, je n'ai pas dit de bêtises.
3: C'est ça, bonjour Hervé. Oui, effectivement, on vient d'ouvrir l'antenne de Marseille là ce mois-ci.
0: D'accord, et pour l'instant, vous étiez principalement groupé dans l'Ouest?
3: Sur le Grand Ouest, on travaillait les zones du Havre jusqu'à Bordeaux à peu près.
0: Alors quand je dis un réseau de service à la personne, pas question de venir faire du ménage chez vous, du repassage, non. Là, on est dans les petits travaux, on va dire le bricolage, ou en tout cas la réparation à domicile. Il y en a plein des réseaux comme ça, mais le vôtre s'est développé ici à Nantes et aujourd'hui, il est en train d'essaimer un petit peu partout. C'est quoi un petit peu la raison du succès? Voilà, pourquoi ça marche?
3: Les raisons du succès, alors il y en a plusieurs. Déjà, j'ai des agents qui sont top, voilà, qui travaillent bien.
0: Ça c'est fait, c'est dit.
3: Donc ça c'est fait, c'est dit. Merci à eux. Deuxième chose, on a voulu se démarquer un petit peu par rapport à ce qui existait déjà, et pour les agents, donc et pour les bricoleurs et pour les clients. Chez nous, par exemple, on ne taxe pas sur le chiffre d'affaires des agents pour qu'ils puissent à la fin du mois vraiment avoir un salaire plein, contrairement à certaines plateformes.
0: Alors là, on rentre déjà dans le détail. Ça marche comment en fait? Ça n'a rien à voir avec une plateforme d'entraide, on va dire.
3: Non, c'est un réseau d'affiliation. Aujourd'hui, j'ai 24 agents. On intervient chez les particuliers et chez les professionnels pour faire toutes les petites réparations, installations avant les artisans. Voilà.
0: Un exemple, on va
3: chez des gens, en petite plomberie, on peut changer des siphons, refaire des joints de douche, tout ce qui ne touche pas à la décennale, donc tout ce qui ne touche pas au bâti du logement. En électricité, on va refixer des petites prises, on va poser des tringles à rideaux, on va monter des meubles, voilà. Toutes ces petites choses-là qui ne demandent pas une intervention d'un artisan avec une décennale.
0: Alors, des choses que je peux faire par moi-même ou en me faisant aider par un voisin, voilà, on va pas citer l'application en question. La différence, c'est que vous, ce sont des professionnels qui interviennent, ça veut dire qu'il y a une assurance derrière, une garantie sur les réparations effectuées.
3: Oui, alors à chaque fois qu'un bricoleur veut rentrer dans le réseau, moi je vérifie son expérience professionnelle, est-ce qu'il a travaillé dans le BTP, quelles sont les expériences qu'il a sur le terrain surtout. Ensuite, je vérifie que sa société est bien déclarée. Il a effectivement une assurance, une RCP qui est spécialisée dans le multiservice et il a un casier judiciaire vierge. Voilà.
0: On va y revenir dans quelques instants, on va voir que c'est de son importance. Voilà.
3: Ouais.
0: Mais on va y revenir dans quelques instants. Donc, on peut aussi candidater, si j'ai bien compris, sur cette plateforme pour devenir l'un de vos agents.
3: Bien sûr.
0: Voilà.
3: Bien sûr. Je recherche d'ailleurs toujours.
0: Vous êtes entrepreneur, bricoleur de talent, mais vous le disiez avec une assurance, etc. Quoi.
3: Voilà, c'est ça. En fait, on intervient sur ces petites choses. Très souvent, les clients se disent je vais essayer. Des fois, ça finit en catastrophe et donc on nous appelle en nous disant « j'ai pas réussi, il faut venir reprendre ». On intervient dans tous les corps d'État, mais jusqu'à une certaine limite. On se définit une certaine limite.
0: Vous avez dit, dès que ça touche au bâti, aux travaux qui sont soumis à la garantie décennale, par exemple, c'est pas nous, on est là pour remplacer votre siphon, on est là pour réparer éventuellement la petite fuite, je dis ça, sur le robinet, par exemple, de la chasse d'eau.
3: Par exemple.
0: Par

0: exemple. Voilà, des choses qu'on peut faire, voilà, qu'on peut faire soi-même, mais là, on fait appel à quelqu'un dont c'est le métier et qui passe par votre plateforme. Donc,
1: c'est ça.
0: Factum. Ça veut dire quoi, Factum? Pourquoi ce drôle de nom?
1: Alors,
0: c'est pas fait de latin, expliquez-moi.
1: Factum, c'est le diminutif du mot factotum. Un factotum, dans la Grèce antique, c'était l'homme toute main qui s'occupait du bâti. Donc, il y avait deux personnes principales en Grèce. Donc, il y avait la gouvernante qui s'occupait de l'humain et le factotum qui s'occupait des villas. C'est un terme qu'on utilise encore dans le BTP, sur les chantiers. C'est celui qui vient, qui est un petit peu la petite main pour aider un peu tout le monde. Voilà, il sait un petit peu tout faire, mais sans avoir de grandes qualifications, mais
0: donc
1: qui fait
0: faire.
1: Les choses bien. Voilà.
0: On peut le résumer par tout faire, tout
1: voilà.
0: simplement. On est avec Anne Viti ce matin, le réseau Factum qui vous apporte ses services à domicile pour les petites réparations, vous l'avez entendu. Et on va voir qu'il y a d'autres avantages, on en reparle dans quelques instants. Elle danse, c'est le retour de Benabar.

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0: France, Benabar, à l'écoute d'ici Loire-Océan. Ici, ça marche, le réseau Factum, que vous pouvez faire intervenir chez vous pour de petites réparations. Comment ça marche? Bien pour eux, merci. Et comment ça marche? Eh bien, on détaille cela avant 10h30.
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0: Le réseau Factum, on était en train de discuter avec sa responsable Anne Vitti. 24 agents répartis aujourd'hui dans une quinzaine de villes différentes, c'est
4: oui,
0: ça?
4: C'est voilà. Ça.
0: Qui interviennent chez vous à domicile pour de petites réparations, de petits travaux mineurs. Certains sont spécialisés en électricité, d'autres en plomberie. Voilà. Et ces travaux sont garantis. On a vu l'avantage, il y a une assurance effectivement qui couvre les réparations. Ça va un petit peu plus loin que cela parce que vous avez une exigence quand vous recrutez des agents, c'est qu'ils aient un casier judiciaire vierge, ce qui rassure les populations fragiles. Et pas seulement, vous me dites, on intervient souvent à la demande de mandataires judiciaires dans le cas de la protection des majeurs, c'est
4: oui,
0: ça?
4: C'est cela.
0: C'est-à-dire des personnes, des seniors isolés par exemple?
4: Alors, seniors isolés, personnes sous tutelle, sous curatelle. Donc on est missionné pour passer chez ces personnes et voilà, les aider dans l'entretien de leur logement régulier.
0: Personnes en situation de handicap aussi?
4: Personnes en situation de handicap, bien sûr. Je prends souvent l'exemple, j'espère que ça ne va pas choquer, mais changer les ampoules d'un luxe quand on est en fauteuil roulant, c'est très compliqué. Et je suis ravie de pouvoir moi aussi changer les ampoules d'un lustre. Il n'y a pas de petits travaux pour nous. Donc voilà, ce sont des choses qui me tiennent à cœur. Ce genre de petites choses peuvent vraiment changer la vie des gens.
0: Alors je me mets à la place. Là aussi, ce n'est pas du tout péjoratif ce que je vais dire de ces populations fragiles qui nous écoutent. C'est plutôt rassurant parce qu'elles sont régulièrement, je pense aux seniors isolés, démarchés pour faire des tas de travaux dans leur maison sans
4: ouais,
0: savoir à qui elles s'adressent. Là, vous dites, nous, voilà, on ne
4: ouais,
0: monte pas de blanche.
4: Alors malheureusement, quand on arrive chez des seniors un peu isolés, on se retrouve souvent avec des cas de figure, des factures qui ont été payées avec des montants mais exorbitants, et on est vraiment contre ça. Donc chez nous, on a même des tarifs qui sont
0: justement parlons
4: bordés.
0: Gros sous.
4: Bah voilà, parlons sous. Alors pour éviter justement ces arnaques, on travaille. On a trois forfaits, un forfait à l'heure, un forfait à la demi-journée, un forfait à la journée complète. C'est à partir de 45 € de l'heure, 160 de la demi-journée, 300 la journée complète. C'est-à-dire que si vous avez besoin de nous, pendant 3 jours, ce sera à partir de 900 €. Voilà. Ce qu'il faut savoir, c'est que ces tarifs sont bordés, donc c'est moi qui définis avec chacun des agents bien évidemment en fonction de la compétence qu'il a et de la ville dans laquelle il va travailler, un tarif, mais jamais on excédera, jamais on gonflera ces tarifs de façon disproportionnée. Donc il y a aussi une transparence des tarifs pour bien montrer patte blanche et dire, nous en fait, on fera pas des devis exorbitants pour aller changer un petit joint de douche.
0: Et ça fait partie de ces services qui peuvent ouvrir droit à un crédit d'impôt, il y a même maintenant la possibilité avec l'URSSAF d'avoir accès directement à 50%, je crois, de ce crédit d'impôt.
4: Voilà, alors le réseau est agréé service à la personne depuis l'année dernière, ce qui fait bénéficier effectivement à chacun des foyers français un crédit d'impôt de 50% avec avance immédiate, donc c'est-à-dire qu'on ne paye que la moitié de la facture.
0: On a parlé des particuliers, il y a aussi, je vais aller vite parce que le temps tourne, des entreprises qui vous comptent, en tout cas des collectivités, notamment des écoles par exemple, qui vous appellent directement pour des professionnels pour faire des réparations, de menus réparations. Concrètement, on va sur cette plateforme, parce que vous venez de nous écouter, vous dites, moi je vais aller voir un petit peu ce qu'ils proposent. Cette plateforme, elle fonctionne un peu, je vais prendre un autre exemple d'une autre grande plateforme qui est très connue dans le domaine de la santé, un peu comme Doctolib, c'est ça ?
4: C'est ça.
0: On a les mêmes renseignements, c'est-à-dire qu'on va choisir le professionnel en fonction de sa ville qui va intervenir
4: chez lui. On va choisir son agent, on le réserve, il intervient, on paye, et on a même un petit rapport de suivi de chantier.
0: Voilà, en plus.
4: Tout simplement.
0: Voilà, pour le même prix.
4: Voilà, ce qu'il faut quand même bien expliquer aux auditeurs, c'est qu'il y a toujours un numéro de téléphone pour les personnes qui ne sont pas à l'aise avec Internet. On peut aussi m'appeler pour me demander une intervention.
0: C'est quoi ce numéro de téléphone ?
4: Le 07 89 49 43 12.
0: Évidemment, vous l'avez oublié comme moi, mais je vous rassure, je vais vous mettre tout ça en ligne, parce que vous pouvez réécouter cette émission sur notre plateforme ici.fr. Voilà, vous choisissez votre radio, ici Loire-Océan, l'émission c'est ici, ça marche, vous allez retrouver effectivement l'intégrale, vous pourrez la réécouter à loisir, et je vais vous mettre toutes les petites infos avec le site internet, le numéro de téléphone, il n'y a pas de souci.
4: Merci
0: Anne Vitti d'avoir été avec nous.
4: Merci à vous, c'est gentil.
0: Belle journée.
4: Également.
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0: Waving on my horn, Freddie Mercury à l'écoute d'ici Loire-Océan.
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0: Avec ce réseau qui vous propose de venir chez vous pour des petits travaux de bricolage, des travaux mineurs, mais qui sont garantis. Il s'appelle Factum, il est né à Nantes et il est en train d'avoir des agences, enfin des agents plus exactement, un peu partout en France. Mais pour l'instant, il est principalement groupé dans le Grand Ouest. Ça a des avantages. Est-ce que d'autres structures fonctionnent de la même manière un peu partout en France? Eh ben, on posera la question tout à l'heure à Lucie Miossec, ici ça marche, et ailleurs aussi dans la prochaine demi-heure. Souvenir des années 80, on est allé le chercher loin, mais ça va vous parler, vous allez reconnaître. C'est Noé Wheeler, toi, femme publique.

0: Femme publique, Noé Wheeler, à l'écoute d'ici Loire-Océan.
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0: Avec toutes les heures, trois infos utiles en Loire-Atlantique et en Vendée. La Fève Nantes recherche 400 étudiants bénévoles pour accompagner des enfants et des jeunes pendant l'année scolaire qui vient. 2 heures par semaine consacrées plutôt à une relation de confiance, parce que derrière cet appel à bénévoles, il y a des rencontres entre jeunes qui ne se seraient pas forcément croisés et des parcours qui peuvent prendre une autre direction grâce à cet engagement. Candidature auprès de La Fève, c'est 43 rue du Pré-Gaucher à Nantes. L'association Graines d'Embras organise demain, samedi 26 septembre, son troc-plante annuel sur le site du potager d'Hector, au lieu-dit la Noé à la Plaine-sur-Mer. Novice en jardinage ou passionné de botanique, c'est l'occasion d'échanger avec d'autres passionnés. En Vendée, la Joséphine 2026, courez ou marchez à domicile dans votre commune. C'est au profit de la Ligue contre le cancer dans le cadre d'Octobre Rose. Les premières randonnées dès demain, Chantonnay, La Tranche-sur-Mer, Luçon, Montaigu, Vendée, Tiffauges. Et cette liste est loin d'être exhaustive. Toutes les randonnées sur le site de la Joséphine 2026.
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0: Ici ça marche. Les petits travaux en pour particulier, mais aussi entreprise à domicile avec ce réseau Factum. Est-ce qu'il y a d'autres exemples ailleurs qui marchent également? On a posé la question à Lucie Miossic. Lucie Miossic, elle y répond dans quelques instants. Je vais y arriver. Et puis les conseils vétérinaires également du docteur Pierre Fabin qui s'interroge. Est-ce que nos animaux sont droitiers ou gauchers? La réponse dans 5 minutes.
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0: Gang Star. France Gall à l'écoute d'Ici Loire-Océan.
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1: 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Je baisse la voix parce qu'elle enquête pour nous chaque jour sur ce qui marche ici et ailleurs.
3: Lucie, j'ose à peine élever la voix. Où êtes-vous ?
4: Ah, attendez Hervé, parce que je peux pas vous répondre là, parce que je suis en plein montage. Donc en fait j'ai la vis E5, mais il faut la mettre dans le trou E4. Sauf que normalement il me faut la pièce B7 et je l'ai pas, c'est hyper compliqué. Hervé, vous connaîtriez pas quelqu'un qui sait monter un meuble ?
3: Je vois très bien le problème, Lucie. J'en connais plein, en fait.
4: Mais bien sûr que oui, c'était votre sujet du jour. Factum, une entreprise née à Nantes qui propose des petits travaux à domicile avec des intervenants sélectionnés. Et finalement, ça tombe bien, parce que moi, la vis E5, je sais toujours pas où elle va. Alors, une étagère à fixer, une tringle à poser, un meuble à monter. Avant Internet, on avait généralement deux solutions. Le faire soi-même ou connaître quelqu'un qui savait le faire. Et Internet s'en est mêlé, parce qu'Internet se mêle de tout, mais cette fois-ci, c'est plutôt positif. Aujourd'hui, on peut trouver quelqu'un en deux clics. Évidemment, les artisans et les entreprises de bricolage existent depuis bien longtemps, mais en 2005, le petit bricolage entre officiellement dans les services à la personne. Et c'est notamment ce qui permet, pour les prestations qui remplissent les conditions, de bénéficier d'un crédit d'impôt de 50%.
0: Mais aujourd'hui, il n'y a pas qu'une seule façon de trouver quelqu'un.
4: Sur Allo Voisin, par exemple, vous expliquez ce dont vous avez besoin et plusieurs personnes peuvent vous répondre. Et c'est vous qui choisissez. Vous regardez les profils, les avis, les tarifs. Bref, vous faites vous-même le recrutement. Et avec des entreprises comme Factum, c'est l'inverse. Vous expliquez ce qu'il faut faire et c'est l'entreprise qui vous aide à sélectionner dans son réseau l'intervenant adapté. On trouve aussi des entreprises comme Tourne et Vis ou SOS Bricolage qui sont sur le même créneau. Mais bon, c'est pas des entreprises nantaises. Et en Loire-Atlantique, comme en Vendée, on trouve également tout un tas de petites entreprises multiservices qui proposent exactement ce genre de prestations sans forcément appartenir à un grand réseau. Avec ces entreprises, on paie pas seulement quelqu'un pour poser une étagère, on paie aussi pour éviter de passer 2 heures à chercher qui saura la poser. Même si pour certains, il faudra quand même passer du temps à apprendre à servir d'un ordinateur pour réussir à trouver quelqu'un qui va poser une tringle. Bon, Hervé, j'ai retrouvé la vis, là je l'ai, mais je sais toujours pas où elle va.
3: Ouais, mais ça c'est normal, je parle mal le suédois, tout comme vous d'ailleurs. C'est pour ça.
4: Exact.
3: Bon, on se dit à lundi.
4: À lundi, je ne sais pas comment on dit
3: bon
4: lundi week-end. En suédois non
3: plus. Non plus.
4: Bon week-end.
3: Moi je sais comment on dit merci, c'est tac. Voilà.
4: Ah, bah tac alors.
3: C'est mieux ça. Voilà, tac.

0: 1984. Ouais, ça ne rajeunit pas. Vivien Savage, bon, on l'avait fredonné, etc. La petite lady à l'écoute d'ici Loire-Océan.
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0: Le docteur Pierre Fabin et ses bons conseils vétérinaires. Alors, on sait que les humains sont très majoritairement droitiers dans la vie de tous les jours. Mais qu'en est-il de nos animaux? Curieux hein, comme question. Eh bien, docteur Pierre Fabin, les chiens et les chats ont-ils une préférence?
3: Eh ben oui, la latéralisation motrice, ça existe aussi chez nos compagnons. Mais la grande différence avec l'humain, c'est la proportion. Chez nous, 90% des gens sont droitiers. Chez les chiens et les chats, c'est beaucoup plus équilibré. On compte environ un tiers de droitiers, un tiers de gaucher et un tiers d'ambidextre qui peuvent utiliser les deux pattes indifféremment. Ce qui est fascinant, c'est que les études scientifiques prouvent que cette préférence est fortement liée aux hormones et au sexe de l'animal. Les mâles ont une forte tendance à être gauchers, tandis que les femelles sont très majoritairement droitières. Mais la stérilisation va un peu lisser ces différences.
0: C'est fascinant. Y a-t-il un test simple et concret qu'on peut faire à la maison ce soir pour découvrir si notre propre animal est plutôt droitier ou gaucher des pattes ?
3: Alors c'est très facile à tester dans votre salon. Le premier test, c'est celui de la friandise. Vous placez un morceau de fromage sous un meuble bas ou sous le canapé, juste assez loin pour qu'il ne puisse pas l'attraper avec sa gueule. Et vous observez bien avec quelle patte avant il va chercher à gratter en premier. Et un autre test très parlant, c'est le départ de la marche. Placez-le en position assise parfaite, vous l'appelez et vous filmez au ralenti quelle est la toute première patte qui se lève pour initier le mouvement. Le test de la première marche de l'escalier fonctionne aussi. Et pour que le résultat soit fiable, bien sûr, vous devez répéter le même exercice au moins une trentaine de fois et noter les statistiques.
0: Bon, alors, au-delà de l'anecdote amusante à partager, est-ce que le fait d'être droitier ou gaucher a un impact réel sur le caractère ou le comportement de notre animal au quotidien ?
3: Eh ben oui, l'impact sur le caractère existerait et passionne les chercheurs. La patte utilisée révélerait quel hémisphère du cerveau est dominant. Le côté droit gère souvent les émotions fortes comme la peur, tandis que le gauche gère plutôt les comportements plus calmes. Les chiens franchement gauchers ou ceux qui sont totalement ambidextres auraient statistiquement tendance à être plus réactifs, anxieux ou sensibles au stress, notamment face aux bruits forts comme les orages. Et à l'inverse, les chiens fortement droitiers seraient plus stables émotionnellement. Mais bien sûr, on a encore besoin de plus d'études sur le sujet pour en être sûr, et ce ne sont que des tendances. Ça ne veut pas dire que parce qu'un chien est gaucher, il va être un vrai froussard ou impossible à dresser.
0: Merci pour ces conseils, en tout cas pour ces remarques intéressantes, docteur Pierre Fabin, que l'on retrouvera dès demain avec d'autres conseils vétérinaires. Opolite, c'est Taylor Swift à l'écoute d'ici Loire-Océan.

0: Polite, Taylor Swift à l'écoute d'ici Loire-Océan. Des bons plans, des infos pratiques ludiques qui vont vous faciliter la vie en Loire-Atlantique et Vendée. C'est dans quelques instants. Les 3 plus avec Jean-Jacques Lester.
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0: Et il a été les chercher loin les infos qu'il va nous distiller, Jean-Jacques Lester. Je peux vous dire qu'il va nous faire cavaler de Saint-Jean-de-Mont à Carquefou en passant par Pornic-Guérande, Saint-Sébastien-sur-Loire, Nantes. La liste est longue, ouais, c'est une sacrée cavalcade. Hein.
11: Ça cavale sur la plage en Vendée, sur la plage à la marée basse. Imaginez des chevaux par dizaines sur une immense plage, au pas, au trot ou encore au galop. Avec l'océan derrière eux, c'est magique à voir, c'est le principe du festival équestre Cavale Océane à Saint-Jean-de-Mont. Une vraie fête océane du cheval, un concours de sauts d'obstacles, des spectacles équestres, des balades à cheval ou encore à poney. C'est organisé chaque année en septembre sur la grande plage de sable fin entre l'Estacade et la Calcin. En plus, cette année, c'est l'anniversaire des 25 ans, ce samedi et ce dimanche. Pour fêter ces 25 ans, un feu d'artifice est tiré ce samedi soir à 21h30. Comme pour le foot Océane au même endroit, Saint-Jean-de-Mont, le challenge est important. Attendre que la marée basse découvre l'estran, la zone de sable découverte par la marée, et installer vite fait, chaque jour, une piste de concours avec son parc d'obstacles. Chaque minute est comptée, l'océan est à peine retiré quand les cavaliers repèrent le parcours, et il n'est pas rare en fin d'épreuve de devoir démonter ces pistes éphémères les pieds dans l'eau, car la marée n'attend pas. Dernier jour pour faire votre trou, l'opération nationale Tous au golf se termine dimanche. C'est pour démocratiser la pratique du golf, des séances d'initiation d'une durée d'1h30 à 2h. C'est entièrement gratuit ou à tarif réduit dans les clubs participants. Le matériel de golf est prêté sur place, dress code, simple paire de baskets et une tenue confortable. Il est indispensable de s'inscrire à l'avance sur le site de la Fédération Française de Golf pour choisir son créneau dans les clubs de golf à Carquefou, à Pornic, à Guérande, à Saint-Sébastien-sur-Loire, encore à Nanterre, au pays de Saint-Gilles-Croix-de-Vie ou au Sable-d'Olonne. C'est à Nantes ce samedi soir et c'est un festival unique au monde. La nuit du théâtre, il y a de tout. Des comédies comme Chers parents ou Sosie, Les parents viennent de Mars et les ados du McDo, faut-il tout dire à son couple ? Vous avez aussi de l'impro, de la comédie musicale, du cabaret, des seuls en scène. 31 spectacles de 19h à 3h du matin dans 3 salles nantaises. dans 13 salles nantaises. C'est ça aussi qui est unique. Ces salles sont toutes ensemble pour la nuit du théâtre. La salle Paul Fort, le théâtre de Jeanne, le TNT, le théâtre de Poche-Gralin, le théâtre du Cyclope, le théâtre rue de Belleville, le théâtre du Sphinx, le théâtre Crapaud-Roi, la fabrique à impro, le théâtre de la Ruche, le théâtre Francine Vas, le théâtre sans nom et le micro Comédie Club. Demandez le programme sur nuitduthéâtre.fr. Le passe 3 spectacles est à 35€. Tarif unique par spectacle 15€.
0: Merci Jean-Jacques. À très vite pour d'autres infos pratiques, ludiques, qui nous facilitent la vie en Loire-Atlantique et en Vendée. En cloque, voici Renaud à l'écoute d'ici Loire-Océan.
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Clock Renault à l'écoute d'ici Loire-Océan. Dans la prochaine heure, j'ai un programme tout trouvé. On va buller, figurez-vous. Oui, mais c'est pour la bonne cause, puisque on va gagner la Soda Stream, tout simplement, qui vous permettra de faire de l'eau gazeuse chez vous. C'est l'accessoire de référence. Oui, parce que c'est la marque de référence. On se moque pas de vous. Vous savez qu'on choisit nos cadeaux. Voilà, on vous fait même le petit nœud sur l'emballage, hein, si vous voulez. Il n'y a pas de souci pour que ce soit plus joli. Alors, pour gagner à la Soda Stream, il suffit de venir passer un bon moment avec nous. Si, parce qu'on s'amuse autour de cette roulette tous les jours. Entre 11h et midi, je l'ai briquée, je l'ai huilée, elle est prête à tourner. Il y a plein de jeux à découvrir, dont certains très drôles, et puis même des points cadeaux, parfois avec le jackpot, tout simplement. Vous gagnez des points sans rien faire. Allez, on se retrouve juste après vos infos de 11h. C'est parti, vous nous appelez 02 40 73 6000. On va réviser notre grammaire et notre orthographe, histoire de faire de jolies phrases bien léchées, avec Renan Luce et la lettre.

0: La lettre Renan Luce à l'écoute d'ici Loire-Océan.
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0: Première radio de proximité en Loire-Atlantique et Vendée, il est 11h. Vos infos tout de suite avec Marion Fersing.
2: Le pape Léon XIV vient de débuter sa première visite en France. Après son arrivée en avion à Orly, il doit être reçu à l'Élysée en cette fin de matinée. Suivra cet après-midi une déambulation dans les rues de Paris et la célébration des vêpres à Notre-Dame de Paris. Demain, une messe XXL sur les Champs-Élysées. 600 000 personnes se sont inscrites pour y participer. Plus d'un millier de croyants font le déplacement depuis la Loire-Atlantique et la Vendée pour cet événement, dont les évêques et plusieurs prêtres des diocèses de Nantes et de Luçon. La priorité, c'est de faire baisser les prix des carburants. Pour Emmanuel Macron, le chef de l'État rejette l'idée d'une baisse des taxes qui ferait mécaniquement baisser les prix à la pompe pour l'instant. C'est ce qu'il a dit lors de son interview sur TF1 et France 2 hier soir. Toujours à propos des carburants, Emmanuel Macron assure que l'approvisionnement de la France est assuré jusqu'à la fin de l'année. Vous pouvez retrouver ce qu'il faut retenir de cet entretien sur notre site internet ici.fr. Un homme de 43 ans va se retrouver au tribunal cet après-midi à Nantes pour une histoire de crotte de chien. Mardi soir, à Orvault, il s'en est pris au propriétaire du chien, d'abord depuis son appartement, il avait bu, il est descendu dans la rue et il a tiré sans viser directement la victime. Il a tiré à côté, nous indique le procureur de la République de Nantes, mais elle a tout de même été légèrement blessée. Machecoux, dans le Pays de Ré, réinstalle une quinzaine de panneaux stop aujourd'hui. Ils vont remplacer les priorités à droite, décision de la nouvelle majorité municipale parce que ces priorités n'étaient pas respectées avec plusieurs accidents à la clé, nous dit-elle. Ces stops sont notamment de retour à la sortie du bourg sur la route de Nantes qui mène jusqu'au centre-ville. C'est la grande première de Zinedine Zidane ce soir en tant que sélectionneur de l'équipe de France de foot. Les Bleus sont en Turquie pour une rencontre de la Ligue des Nations. Match à vivre avec notre émission spéciale sur la chaîne YouTube ici et sur notre site internet ici.fr. Zizou qui a pris la suite de Didier Deschamps qui est resté lui pendant 14 ans à la tête de l'équipe de France.
0: Merci Marion Fersing. Du soleil encore et toujours du matin jusqu'au soir. Voilà la promesse de Météo France pour ce vendredi, avec toujours des températures bien au-dessus des valeurs de saison. 30, 31, même jusqu'à 34 degrés en Vendée. C'est sur le littoral qu'il fait le plus frais. 26 degrés sur le littoral sud Vendée, 27 en Loire-Atlantique. Demain, ça va commencer à changer un peu, avec davantage de nuages et un mercure qui devrait basculer en dessous de 30 degrés. Mais on va rester très élevé pour la saison, hein, 25, 27 degrés. Et ce sera un petit peu plus nuageux la semaine prochaine. Dimanche, peut-être des averses assez rares qui devraient se produire principalement sur la Vendée, mais aussi au nord de la Loire-Atlantique et sur la Brière, on l'espère.
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0: C'est parti, la SodaStream, la machine pour faire son eau gazeuse soi-même, la marque de référence, c'est pour vous, c'est cadeau. Pour la gagner, bah, vous jouez avec nous jusqu'à midi, 02 40 73 6000, 18 jeux, dont des jeux assez rigolos d'ailleurs. En tout cas, on passe un bon moment et puis vous pouvez gagner des points gratuits puisqu'il y a des cases jackpot, c'est nouveau, qui vous permettent de grappiller deux points comme ça, simplement en faisant tourner la roulette. Alors allez-y, on vous attend, 02 40 73 6000.
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0: Je n'aurai qu'un mot qui n'est pas dans le dico, Chiki Boom. Ça vous rappelle quelque chose ?

0: chanson de Niagara, l'amour à la plage, hein, pour Pascal. Parce que Pascal, il nous appelle de Talmont-Saint-Hilaire, donc on n'est pas bien loin de la côte, quand même.
1: On ne peut être plus près.
0: Bah oui, c'est ce que j'allais dire. D'autant que... Ah non, c'est pour cet après-midi, la balade sur la plage du Veillon ?
1: Oui, cet après-midi, je pense.
0: Ouais, bah oui, là, déjà...
1: J'ai pas d'impératif. Hein.
0: Non, c'est ça.
1: En étant à la retraite, voilà.
0: C'est ça, vous avez jeté l'agenda depuis longtemps à la poubelle, quoi.
1: Voilà, c'est ça, je l'ai perdu.
0: C'est bien ça, moi j'aime bien, effectivement, emploi du temps. Vous vous souvenez de ça, quand on était à l'école, il y avait l'emploi du temps de la semaine.
1: Bon, c'était avant, ouais.
0: C'était avant. Vous faisiez quoi quand vous étiez en activité? Parce que vous me dites, j'ai été artisan, mais dans quel domaine?
1: Nettoyage.
0: D'accord, ok, très bien. Bon, bah écoutez. Donc, aujourd'hui, pas de grand ménage de printemps de prévu, une balade sur la plage du Veillon, et là, tout de suite, maintenant, l'idée, c'est de gagner à la SodaStream, c'est ça?
1: Voilà, éventuellement, oui.
0: Ouais.
1: Pour agrémenter la journée.
0: Bah oui, écoutez, oui, vous avez bien raison, Pascal. Tous les jours, il y a des beaux cadeaux, si comme Pascal, vous voulez la gagner, d'ailleurs, la SodaStream, parce que on sait pas à quel score Pascal va faire. Il y a peut-être une place pour vous. En plus, il nous arrive d'avoir à vous des partager, même quand vous faites le score parfait, parce que vous êtes très fort. J'aime autant vous le dire. Pascal, bonne chance. J'envoie la roulette des jeux.
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0: Je vais vous faire écouter trois extraits de films, Pascal. Quoique, je vais m'expliquer dans quelques instants. À partir de là, il me faut le titre du film et au moins le nom d'un comédien ou d'une comédienne qui joue dans ce film, de préférence qu'on entend. Mais c'est comme vous voulez. D'accord, Pascal ?
1: D'accord.
0: Alors, je dis quoique, parce qu'en l'occurrence, ce premier extrait, ce serait plutôt une série télévisée. Écoutez bien.
3: Voyez-vous, si je vous dis ça, c'est tout simplement parce que lorsque ma femme et moi, on essaie de se rappeler ce qu'on a fait la veille ou bien le jour d'avant, on n'est jamais d'accord. Tandis que vous deux, non seulement vous êtes d'accord, mais vous employez exactement les mêmes mots pour en parler.
0: Alors, vous avez peut-être reconnu le comédien qui double ce célèbre personnage.
1: C'est Peter Paul le Colombo.
0: Ouais, vous m'auriez dit Colombo, je prenais. Il n'y avait pas de souci. Bah oui. Alors vous savez que voilà, c'est un comédien qui avait des racines dans notre région, qui doublait, qui faisait la voix française de Peter Paul. Voilà.
1: Ah non, ça je
0: ne
1: connais pas. Ça.
0: Voilà. Vous marquez 2 points, c'est déjà bien. On continue. Deuxième extrait, là, on est retour sur grand écran. Voilà, on a quitté le petit écran, là, c'est vraiment du cinéma. Écoutez bien.
4: Il y a des années, j'ai aimé une jeune femme que j'allais épouser.
5: Je porte ici un mandat d'arrêt pour le dénommé Edmond Dantès.
4: Si Dantès nous a trahis, alors qu'il est le sort des traîtres.
6: Je suis innocent ! J'ai rien fait, je suis innocent !
4: Il vivra.
0: Il y avait un indice important dans cet extrait, mon cher Pascal. Est-ce que vous l'avez noté?
1: C'est l'acteur que je vais avoir du mal à...
0: Alors,
1: c'est le comte de Monte Cristo.
0: Ça, et c'est bon.
1: Et peut-être Pierre Ninet.
0: Bah, évidemment, Pierre Ninet. Je vais avoir du mal. Et il vit sur l'île Dieu, quand même, Pascal. Ah, je vous rappelle, il a toute une ménagerie, je crois, d'ailleurs. Des ânes, des chiens, enfin tout, la totale. Hein.
1: Ah.
0: Voilà, tout à fait. Eh ben, ça fait 4 points, dites donc. Je vous soupçonne de non pas de me la faire à l'envers, mais de pas tout me dire, Pascal, quand même.
1: Non, mais c'est vrai que parce que le comte de Monte Cristo, il y a eu pas mal d'interprètes.
0: Bah oui. Mais la dernière version qui a fait un véritable carton, plus de 3 heures, mais alors ça se regarde d'une traite, avec un Pierre Ninet, effectivement, au sommet, mais on savait que c'était un très grand comédien. Il n'y a pas de souci. Il y en avait d'autres, hein. Il y avait Laurent Lafitte, il y avait Bastien Bouillon, il y avait, enfin, plein de comédiens.
1: Oui, il y en a quelques-uns, ouais.
0: Bon, le dernier extrait. Normalement, ça devrait être une formalité, Pascal. On y va.
7: J'ai pris la liberté de promettre au docteur Müller que vous lui donneriez la recette de votre soufflé à la pomme de terre.
8: Vous prenez 1 kg kartoffeln.
9: Für wie viel Personen?
8: Ça dépend. Pour 6 personnes normales ou alors pour 1 personne anormale, une grosse personne. Alors, 1 kg kartoffeln, 1 L Milch, 3 Eier, 90 g Butter, Salz und Muskatnuss.
10: Je répète, Herr Müller.
8: Ich wiederhole. 1 kg Kartoffeln. 1 L Milch. 3 Eier. 90 g Butter. Salz und... Und... Muskatnuss! Muskatnuss, Herr Müller!
0: Voilà. C'est pas tout jeune, hein?
1: Non.
0: Pensez à quoi?
1: Je pense à Louis de Funès.
0: Ça, c'est bon.
1: Et alors...

0: Je pense que c'est le mur de l'Atlantique.
1: Non, ah non, parce qu'il joue pas dans le mur de l'Atlantique.
0: Ouais,
1: non, c'est Bourville. C'est Bourville. Non, c'était le grand restaurant, mais c'est quand même pas mal parce que 5 sur 6, bien vu, ouais. Et c'était le célèbre passage où il détaille sa recette de la purée, quoi, en fait. Et alors, il y a tout un... On n'a pas l'image, là, mais au fur et à mesure, effectivement, il va se transformer en Adolf Hitler avec le reflet du lustre. C'est quand même bien vu. Ouais. Et effectivement, on peut compter sur Louis de Funès pour en faire des tonnes autour de cela. Bon, eh ben écoutez, 5 sur 6, c'est bien parti, Pascal, pour qu'on se rappelle tout à l'heure, midi moins 5.
0: Bah ça sera avec plaisir.
1: Et eh ben alors, à tout à l'heure, dans ces cas-là, peut-être, puisque de votre côté, je vous connais, vous êtes fort, vous êtes ambitieux, non, je plaisante, vous êtes très très fort, surtout. Je compte sur vous, la SodaStream, bel objet, on en a tous, on se dit un jour, ouais, tiens, bah oui, une SodaStream, j'en ai pas, et eh ben il y en a une qui vous attend avec le petit neurose qui va avec, 02 40 73 6000, c'est maintenant. Si vous souhaitez la gagner, parce qu'après, elle va vous passer sous le nez, d'autant que Pascal a déjà mis la barre un peu haute. Mais il y a de la place. On peut faire mieux, et je sais que vous êtes capable de faire mieux. Les années 80, toujours, on enchaîne. On est pile poil in the middle en 1985. Ils nous venaient du Grand Nord, du Grand Froid. Ils avaient fait un carton avec 7 chansons. Il y en a eu d'autres après, mais alors là, celle-là, elle vous est restée en tête, forcément. C'est Take On Me. À l'écoute d'ici Loire-Océan, belle matinée, on joue jusqu'à midi. 02 40 73 6000, je vous attends.

0: Take on me. Ah ah, à l'écoute d'ici Loire-Océan.
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0: La Soda Stream, pour vous, bel objet, effectivement, pour faire de l'eau gazeuse chez vous directement. C'est écolo et surtout c'est pratique, parce que c'est vrai, quand on a plein de monde, voilà, on fait soi-même son eau gazeuse, on peut remplir à volonté. Et en plus, c'est un bel objet déco, effectivement, parce que c'est la marque de référence qui a travaillé sur le design. Voilà, c'est le genre de cadeau, souvent on se dit, vous savez, quand arrive cette période, on commence déjà à réfléchir aux cadeaux que le Père Noël pourrait apporter. Souvent, c'est dans la liste. Donc, bah écoutez, on a l'objet en stock. 02 40 73 6000, on joue jusqu'à midi. Valérie s'est dit, bah tiens, oui, bonne idée, pourquoi pas. Vous êtes là, Valérie?
3: Oui, tout à fait.
0: Vous nous appelez de Legé.
3: C'est ça.
0: Legé, on est plutôt au sud de la Loire-Atlantique, on est un peu encadré par la Vendée, si je dis pas de bêtises.
3: Oui, proche de Roche-sur-Vierre.
0: De tout ça, quoi, voilà.
3: Voilà.
0: Vous êtes le poste avancé en Vendée, quoi, en quelque sorte. Non, voilà. Je plaisante. Non, mais c'est vrai, vous allez faire un petit tour à Roche-sur-Vierre de temps en temps, non?
3: Ah oh oui, j'aime bien, oui, c'est joli par là.
0: Bah oui, c'est de toute façon, c'est mignon aussi autour de Legé.
3: Ah là, oui.
0: Bon, oui, mais tout est beau chez nous, hein?
3: Voilà, ouais, on a des beaux coins en France. Hein.
0: C'est quoi le programme de la journée, Valérie, si je suis pas indiscret?
3: Bah aujourd'hui, c'est un petit déjeuner avec mon chéri, et puis cet après-midi, tranquille.
0: Bon bah impeccable, vous avez bien raison. Profitez de la journée.
3: Avant la reprise, j'étais en arrêt, donc.
0: D'accord. Voilà. Donc lundi, boulot.
3: C'est ça.
0: D'accord. Vous travaillez dans quel secteur, Valérie? C'est pas indiscret.
3: Je suis en restauration. Je travaille à Hôtel Océania, aéroport dans l'Atlantique.
0: Ah oui, d'accord. Bah dis donc, ça fait un petit bout de chemin de Legé. Enfin,
3: vous êtes 40 minutes à peu près.
0: Ah oui, quand même. Ouais, quand même. Oui. Bon, Valérie, bonne chance, bon week-end, donc en tête à tête avec votre amoureux. Et d'ici là, j'envoie la roulette des jeux, si vous êtes d'accord. Allez, hop.
3: Merci.
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0: Ah, j'aime bien ça, parce que je lis des trucs, ça m'intéresse, du coup je vous ponds un petit questionnaire dessus, sur un thème que j'ai choisi. Alors évidemment, c'est un thème que j'ai... Voilà, moi je suis curieux. Vous allez avoir une minute pour répondre aux 6 questions que je vais vous poser sur ce thème, d'accord? Et je vous aide à chaque question pour la réponse, je vous fais 2 propositions, évidemment. D'accord, Valérie?
3: D'accord.
0: Bon. Le thème que j'ai choisi, je sais pas s'il va vous convenir, mais moi j'ai trouvé ça rigolo, c'est les chiens.
3: Ah bah j'adore.
0: Vous en avez à la maison?
3: Ah bah j'en ai 3.
0: Ah d'accord, c'est quoi comme race que vous avez?
3: Basséoun, 2 Basséoun et un petit Shih Tzu.
0: Ah, les Basséoun, c'est ceux qui se marchent sur les oreilles?
3: Les TZ.
0: Oui, bah c'est le chien de Colombo.
3: Voilà, c'est ça.
0: D'accord, ok, qu'on appelle le chien d'ailleurs, qui n'a pas de nom. Bon, bah alors ça devrait le faire. Enfin bon, on va voir. Donc 6 questions autour des chiens, un chrono de 60 secondes pour y répondre, 2 propositions à chaque fois. Vous êtes prête, Valérie?
3: Je suis prête.
0: Allez, on y va. Quelle race de chien est utilisée dans le cadre de recherche de personnes disparues? Le Saint-Hubert ou le Cocker? Le Saint-Hubert ou le Cocker?
3: Saint-Hubert.
0: Oui. Quelle race de chien est traditionnellement utilisée comme chien de course? Le Dalmatien ou le Lévrier?
3: Le Lévrier.
0: Ben oui. Quelle est la vitesse maximale d'un lévrier anglais en course? 48 ou 72 km/h selon vous? Vitesse maximale.
3: 72.
0: Ouais. Quelle race de chien est reconnue comme étant la plus petite au monde? Le Chihuahua ou le Spitz japonais?
3: Le Chihuahua.
0: À combien estime-t-on le nombre de chiens de compagnie en France? 4 ou 8 millions?
3: 8 millions.
0: Allez. Quelle race de chien est réputée comme un très bon chien de berger? Le Border Collie ou le Beagle?
3: Le Border Collie.
0: Mais oui, bah écoutez, parcours de santé pour Valérie. Bah normal, elle aime les animaux, elle aime les chiens, donc c'est un sans faute, ma chère Valérie. Donc, vous prenez le large, il est juste derrière vous, mais vous êtes en tête. Et donc, c'est vous pour l'instant qu'on retrouve tout à l'heure à 12:05 sur la première marche du podium. Est-ce que vous serez toute seule ou est-ce que vous serez obligée de faire une petite place à quelqu'un qui aurait été aussi fort que vous? Réponse dans 30 minutes maintenant, d'accord Valérie? Mais je vous rappelle quoi qu'il en soit tout à l'heure, 12:05 peut-être, pour vous annoncer direct une bonne nouvelle, ok?
3: Parfait, merci, bah, à tout à l'heure Valérie.
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0: Le retour de Christophe Maé avec plein de nouvelles chansons, un album et cette chanson notamment. Y'a que l'amour chez toi.

0: Il n'y a que l'amour chez toi. Christophe Mahé à l'écoute d'Ici Loire-Océan.
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0: Si vous aimez les bulles dans l'eau, c'est formidable parce que j'ai la Soda Stream pour vous. À gagner. Voilà, tout simplement. Article de référence. Comme ça, vous en aurez une dans votre cuisine. Vous verrez, ça simplifie la vie. Quand vous avez plein de monde et que tout le monde vous demande de l'eau qui pique, hop, impeccable, vous la faites vous-même. Catherine ?
3: Oui, Hervé.
0: Vous êtes bonne cuisinière, Catherine ?
3: Oui.
0: Ouais, mais ouais, vous aimez bien recevoir
3: oui,
0: autour d'une bonne table.
3: Tout à fait. Oui.
0: Voilà, oui. Ou ouais, alors dans votre jardin, parce que l'été est encore là, autour d'un barbecue.
3: Et voilà, vous savez tout.
0: Bah demain. Oui, bah, parce que vous m'avez tout dit. Vous m'avez dit que demain, c'est demain après-midi. Vous en profitez pour faire un petit barbecue. Il y aura un peu plus de nuages, il fera un petit peu moins chaud, mais c'est pas plus mal.
3: Ouais.
0: Alors, je vais vous dire pourquoi je dis ça, parce que Catherine, elle habite Saint-Hilaire-de-Riez, sur la côte de Lumière, comme on dit en Vendée. Voilà. C'est au nord de Saint-Gilles-Croix-de-Vie, hein, Saint-Hilaire-de-Riez. Et cet après-midi, elle se dit, il fait encore plus de 30 degrés, plage.
3: Voilà.
0: Bah,
3: écoutez, moi j'aime tellement baigner que bon, c'est exceptionnel encore, hein, donc profitons-en. Ouais.
0: Plage de Sion, voilà. Elle est à combien l'eau?
3: 19 à peu près.
0: Oh, bah c'est bien encore pour la saison. C'est bien, ok, très bien. Catherine, bonne baignade, mais avant, je vous propose de faire un peu d'eau gazeuse, d'accord?
3: D'accord.
0: Enfin, faut la gagner.
3: Oui, déjà, hein, je crois qu'il y a une candidate avant moi qui
0: vient. Valérie, vous avez vu un petit peu, en même temps. Valérie, elle est tombée sur le bon questionnaire, elle adore les chiens, si vous voulez, formidable. Bon, ben, je vous souhaite d'avoir autant de chance, peut-être de tomber sur la case jackpot, donc j'envoie la roulette, Catherine. Hop, jackpot. Ah non.
4: Les mots bleus.
0: Non, elle a filé la case jackpot. Non. Les mots bleus, jeu de rapidité, 30 secondes. Je vous donne les trois premières lettres des mots que vous devez retrouver. Ce sont toujours les trois mêmes premières lettres. Et je vous donne des indices, des synonymes, des mots qui s'approchent. Alors, pas des mots de la même famille. Hein. Par exemple, guerrier, je vous le ferai pas. C'est pas autorisé. Mais vous allez devoir trouver donc des mots. Je vous donne un exemple. Si on jouait avec des mots qui commencent par C-R-O, c'est un exemple. Et que je vous donne comme indice alligator, le mot à trouver, ce serait...
3: Crocodile,
0: mais ouais, tout à fait, Aliga, vous avez compris le principe. On va jouer avec des mots qui commencent par F-O-R, comme Frédéric, Olivier et Rémi, par exemple, d'accord ?
3: Fort, c'est fort, F-O-R,
0: voilà.
3: F-O-R, d'accord.
0: Tous les mots que vous allez trouver commencent par fort, attention, jeu de rapidité, si vraiment ça bloque, ça vient pas tout de suite, vous me dites passe, on passe au mot suivant et on reviendra après, ok ?
3: Ok.
0: Bonne chance, Catherine, on y va.
3: Merci.
0: Arbre.
3: Forsythia.
0: Ouais, si on veut, mais forsythia, si on veut, mais forêt, j'aurais pris aussi. Hein. Costaud.
3: Fortiche,
0: si vous voulez. Oui, fortiche, ça le fait. Fort, ça marchait aussi. Hein. Artisan.
3: Passe.
0: On passe. Bagnard. Oui. Bagnard.
3: Forçat.
0: Oui, c'est bon. Riche.
3: Fortuné.
0: Oui, tout à fait. Bah, c'est bien, on en a quatre, mais artisan, vous auriez pu me dire forgeron, par exemple.
3: Forgeron.
0: Alors, vous me les... En plus, c'est bien parce que vous m'avez donné des mots que j'avais pas. Fortiche, oui, mais ça marche. Moi, fort, ça me suffisait. Voilà. Arbre, forsythia, fallait le chercher parce que, effectivement, ça marche, c'est F-O-R-T. Après, il y a H-Y, je crois. Hein. Mais forêt, c'était bon, je prenais aussi. Voilà. J'en avais un petit dernier, je sais pas si vous l'auriez trouvé. C'était assemblé. Dans une assemblée, vous auriez pensé à quoi comme mot qui commence par F?
3: Une assemblée.
0: Ouais, compliqué ça. Ouais, ouais. Forum. Bon, mais voilà. Bon. Ce sera pas pour cette fois-ci parce que Valérie, elle a tout déchiré. Sur un chrono de 30 secondes, généralement, les mots bleus, soit on les a, soit c'est compliqué. Et là, 4 sur 6, chapeau. C'est un beau score. Ce sera pour la prochaine, Catherine.
3: Ok, ouais, bonne journée.
0: Profitez bien de la plage.
3: Oui.
0: Et restez-nous fidèles la semaine prochaine. Vous allez voir, il y a un super cadeau. D'ailleurs, on va vous sélectionner du lundi au jeudi et il y aura une grande finale le vendredi. Je vous en dis pas plus. Ok, Catherine?
3: Ok, avec plaisir.
0: À bientôt, Catherine.
3: Merci pour votre émission.
0: Oui, pas de quoi, ça me fait plaisir de jouer avec vous si vous saviez. Vous vous souvenez de cette voix haut perché, celle de Jimmy Somerville, avec son groupe Les Communards. On est en 1986. You Are My World. Il y aura encore un candidat ou une candidate dans la prochaine demi-heure qui va jouer et tenter de rejoindre Valérie sur la première place du podium pour lui arracher la Soda Stream des mains. Parce qu'elle s'imagine déjà qu'elle est dans sa cuisine, la Soda Stream Valérie. Mais on ne sait pas, tout peut basculer. Venez nous rejoindre, vous amusez avec nous. 02 40 73 6000, on joue dans la prochaine demi-heure.

0: les Communards à l'écoute d'Ici Loire-Océan.
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0: Avec toutes les heures des infos utiles en Loire-Atlantique et en Vendée à Fête-Bretagne. Demain, une journée zéro déchet gratuite a lieu de 10h à 18h à Repair Café qui vous aide à remettre vos objets en état de 14h à 18h. Et si vos placards débordent, troc de vêtements à l'après-midi, vous pouvez apporter jusqu'à 5 vêtements. Plusieurs ateliers sont aussi proposés pour fabriquer soi-même des produits du quotidien. En Vendée, remontez le temps à l'île de Lonne. La fête du sel revient demain 10h-18h à la Salorge. Marché gourmand, découverte des vieux métiers, battage des mojettes, et oui, chant et danse traditionnelle. Vous pourrez aussi découvrir les marais lors d'une balade commentée avec un saunier. Et si vous cherchez une activité ou avez envie de donner un peu de votre temps, rendez-vous demain dans le centre-ville de La Roche-sur-Yon. Le forum des associations et du bénévolat va réunir 120 associations de 10h à 18h avec animation et démonstration. C'est évidemment gratuit et ouvert à tous.
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0: On joue jusqu'à midi un dernier candidat, candidate pour gagner la Soda Stream dans quelques instants, juste après ce souvenir de Francis Cabrel. Je t'aimais, je t'aime, je t'aimerai.

0: C'est sympa les cours de conjugaison avec Francis Cabrel. Je t'aimais, je t'aime, je t'aimerai. Allez, écoute, d'ici Loire-Océan.
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0: Je parle pour moi, Valérie, mais j'aurais eu un prof comme Francis Cabrel qui m'aurait fait les cours de grammaire en chantant. Ce serait mieux passé, je pense. Je sais pas vous, Valérie.
3: Oui, je crois que moi, la grammaire, j'aimais bien.
0: Ah oui?
3: Ouais, j'aimais mieux la grammaire que les maths.
0: Ah oui. Ouais, mais moi, j'étais au fond de la classe dans tous les cours, donc.
3: Ah, vous aviez la bonne planque.
0: Je sais pas. Valérie, vous nous appelez de Bouzillé?
3: C'est ça.
0: Donc on est passé en Maine-et-Loire, si je dis pas de bêtises.
3: Oui, c'est dans le 49.
0: Bah, ouais. Oui, c'est pas loin des Mauges.
3: C'est ça.
0: Bon, tout à fait. Vous travaillez cet après-midi, vous êtes vendeuse en boulangerie, vous adorez vos clients, je sais tout. Ils ont bien de l'argent.
3: Ah bah oui, on s'habitue à notre clientèle présente.
0: Ouais. Repas entre amis, c'est pour quand ça? Dimanche.
3: Dimanche midi.
0: Petite plante chat, c'est ça? Voilà.
3: C'est ça, petite plante chat avec des petites pommes de terre rissolées et puis champignons frais pour...
0: Ah oui, c'est vous qui les avez ramassés, les champignons? Non.
3: Ah non, non, non,
0: encore.
3: Non. Non, pas encore.
0: Et on fera léger pour le dessert, on n'en dit pas plus, un petit tiramisu, c'est le genre de truc, ça vous tient bien pour l'après-midi. Voilà. Valérie, je vous souhaite bonne chance, faut tout donner, vous allez peut-être rejoindre sur la première place du podium Valérie de Leger, ce sera le combat des Valérie, qui sait, allez savoir. Bonne chance Valérie, j'envoie la roulette des jeux.
3: Allez.
4: Yes, c'est le jackpot.
0: Je l'ai vu arriver, c'est pour ça que je me suis permis. Jackpot, vous marquez 2 points sans rien faire Valérie. Elle est pas belle la vie?
3: Ah bah super, ça commence bien, ouais.
0: Alors je rappelle qu'il faut tout donner, parce que là on va jouer. Si on tombe sur un questionnaire, je vous poserai 4 questions, parce que voilà, vous avez déjà 2 points gratos, et qu'on marque maximum 6 points dans nos jeux. D'accord Valérie?
3: D'accord.
0: J'en renvoie la roulette, c'est parti.
5: Ah ouais.
4: Sportivement vôtre.
0: Eh ben, ce sera un questionnaire autour du sport, ma chère Valérie.
3: D'accord.
0: Vous avez un chrono de 60 secondes, on l'a pas bougé, et vous avez que 4 questions. Je vous fais 2 propositions à chaque question pour vous aider à trouver la bonne réponse. D'accord, Valérie?
3: D'accord.
0: On va parler soit des sportifs ou des clubs de notre région, mais aussi du sport en général.
3: D'accord.
0: C'est noté? Vous êtes prête, Valérie?
3: Oui.
0: Allez, Valérie qui a rangé 2 points, c'est parti. Handball, le prochain match de Ligue des Champions le 8 octobre pour le HBC Nantes, c'est face à une équipe allemande ou polonaise, à votre avis?
3: Oh là là, polonaise.
0: Polonaise, c'est noté. Quel sportif français est le plus titré en Formule 1, Jacques Lafitte ou Alain Prost?
3: Alain Prost.
0: Ouais. Football, lors de son dernier match de championnat, le FC Nantes a battu l'équipe de Dunkerque ou Boulogne?
3: Dunkerque.
0: C'était l'autre. Quelle grande sportive française a eu le droit à son biopic au cinéma en 2023, Marielle Guetschel ou Marinette Pichon?
3: La première.
0: Eh ben non, c'était l'autre, Marielle Guetschel. Ben non, Marielle Guetschel, c'était pas le football, son truc. Alain Prost, vous apportez chance, ça fait 1 point de plus. Mais le handball, la prochaine équipe qu'affrontera le HBC Nantes, qui pour l'instant a tout gagné dans sa poule, eh bien elle sera allemande et non pas polonaise. Valérie, 2 plus 1, ça fait 3. Ce ne sera pas suffisant pour cette fois-ci, Valérie. Mais, Valérie, il y a des beaux cadeaux tous les jours à gagner. Et la semaine prochaine sera un peu particulière, puisqu'on a vraiment un séjour de rêve à vous offrir. On jouera du lundi au jeudi pour participer à une grande finale le vendredi. La porte est ouverte si vous voulez revenir, Valérie, d'accord?
3: D'accord, je vous remercie.
0: Belle journée à vous. On va accueillir notre gagnante incontestée juste après ça. Et ça, eh ben c'est Alex Warren, Feather Dream, à l'écoute d'ici Loire-Océan.

0: Fever Dream, Alex Warren, à l'écoute d'ici Loire-Océan.
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0: Et je vous demande d'applaudir notre gagnante, c'est Valérie Delegé.
3: Super.
0: Bravo Valérie, ça a tenu, hein. Est-ce que vous auriez fait aussi fort avec les autres jeux ou pas, Valérie?
3: Le dernier, j'aurais calé.
0: Même avec 2 points gratos, vous auriez pas réussi. 2 points gratuits, vous auriez pas réussi. Non.
3: Je pense que j'aurais fait 4 points.
0: D'accord, ok, bon, ça aurait été un petit point de mieux. En tout cas, bravo Valérie, le questionnaire sur les chiens que vous connaissez bien, puisque vous avez des bassets on dog chez vous, c'est ça?
3: C'est ça,
0: Valérie.
3: Et un petit
0: fils de... Et un petit, voilà, en plus. Bien, vous apportez chance et vous repartez avec la SodaStream, donc pour faire de l'eau gazeuse, tout simplement, chez nous, comme ça, ça évite d'acheter des bouteilles en plastique. Vous connaissez le procédé, j'imagine, Valérie, vous en avez peut-être déjà d'une autre marque chez vous, non? Pas du tout.
3: Non, j'en ai pas du tout.
0: Et vous avez dit, bah oui, tiens, pourquoi pas après tout, hein? Voilà.
3: Je vais découvrir.
0: Ce sera bien, écoutez. Valérie, c'est quoi le menu déjà du week-end, vous nous avez dit?
3: Ce midi, c'est un petit déjeuner avec mon chéri, puis ce week-end, tranquille, avant la reprise lundi.
0: Voilà, tout simplement. Et du coup, vous avez des hobbies, des passions, un petit peu, comment vous allez l'occuper ce week-end, Valérie?
3: Je vais balader mes petits bébés.
0: Oui, parce que ça, faut les sortir quand même.
3: Oui. Surtout que j'en ai une qui a le cancer, alors je faut que je la sorte un petit peu souvent, mais pas longtemps à chaque fois.
0: Pas longtemps, c'est ça. C'est vrai que les animaux, quand ils vieillissent, ils sont comme nous. La promenade, ça devient un petit peu plus compliqué à la longue, quoi. Donc il faut.
3: Les petites zoos, à part, parce que du haut, c'est 12 kilos, elle m'emporte, hein.
0: Oui, j'imagine. Mais c'est beaucoup de choses. Mais bon, c'est une organisation quand on a des animaux. Allogé, vous avez un petit bout de terrain quand même, Valérie, j'imagine.
3: C'est en location et j'ai une cour de 20 mètres carrés. Donc je cherche à déménager parce que c'est pas du tout assez grand pour elle, quoi.
0: Oui, j'imagine bien. Donc, va falloir trouver. Faut vous rapprocher, Valérie. Je dis ça, je dis rien, moi. Hein. Vous savez, faut voir.
3: J'essaye, mais à chaque fois, on nous refuse parce qu'on ne gagne pas assez avec maman. Donc, moi, j'arrive pas à comprendre.
0: C'est le problème.
3: On peut payer un loyer à un certain prix, mais des loyers similaires, on ne peut pas les attribuer. Il y a quelque chose qui ne va pas, quelque part.
0: Écoutez, en tout cas, Valérie, bon déjeuner. Et puis, surtout,
3: merci,
0: belle balade avec les loulous ce week-end.
3: Avec les fifis, oui.
0: Avec les fifis, ça marche. Valérie, à très bientôt. Belle journée à vous. Bon week-end.
3: Merci, bonne journée, bon week-end.
0: Au revoir, Valérie.
3: Au revoir.
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0: La belle histoire, les années 70 avec Michel Fugain et le Big Bazar à l'écoute d'ici Loire-Océan. Les infos de midi dans un peu plus de 4 minutes maintenant. Et puis juste après, on vous doit bien ça, toute l'équipe d'Enora Malagré.
1: Bonjour à toutes et à tous, bienvenue dans votre nouveau rendez-vous quotidien entre 12h et 13h. Ça s'appelle On vous doit bien ça. Et aujourd'hui, on va parler arnaque et vétérinaire. Vaste sujet, à tout de suite.
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0: Chain Reaction, Diana Ross, à l'écoute d'ici Loire-Océan.
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0: Première radio de proximité en Loire-Atlantique et Vendée, il est midi. Le journal Marion Fersing.
2: Ce sera le premier temps fort de la visite du pape Léon XIV en France. Sa déambulation dans les rues de Paris cet après-midi avant de célébrer les vêpres à la cathédrale Notre-Dame de Paris. Une cérémonie réservée aux religieux et aux diacres. Parmi ceux qui y assisteront, le vicaire général du diocèse de Nantes, Sébastien de Groulard. Il participera aussi demain à la messe XXL sur les Champs-Élysées. Et voilà ce qu'il attend de cette visite du pape en France.
3: D'abord un grand moment de joie. Je crois que le cœur de l'homme est fait pour être avec d'autres, pour être relié à d'autres. Les bonheurs grandissent quand on les partage, et donc se rassembler, c'est un grand moment de joie. Et puis ensuite, c'est sans doute d'entendre une parole forte, une parole d'espérance dans un monde compliqué, dans un monde où il y a beaucoup d'épreuves. Le thème du voyage du pape, c'est pour que le monde ait la vie, et c'est faire grandir la vie par des paroles enthousiasmantes et qui nous font grandir.
2: Vous allez participer demain à la grande messe qu'on attend sur les Champs-Élysées. Il y a 600 000 personnes et vous serez pas très loin de Léon XIV.
3: Alors voilà, c'est-à-dire que les prêtres donc vont concélébrer la messe. Donc on sera auprès de l'autel derrière les évêques. J'ai entendu qu'on était 2400, donc c'est pas habituel aussi de rassembler autant de prêtres au même endroit. Mais ce sera un moment fort aussi, parce qu'on sera pas loin du Saint-Père.
2: Le vicaire général du diocèse de Nantes, invité d'ici matin, tout à l'heure, plus d'un millier de croyants de Loire-Atlantique et de Vendée font le déplacement à Paris pour cette visite du pape, que vous pouvez aussi suivre en direct sur notre site internet et sur notre appli ici.fr.
0: C'est pour une histoire de crotte de chien qu'un homme se retrouve au tribunal cet après-midi à Nantes.
2: Un homme de 43 ans qui a tiré un coup de feu mardi soir à Orvault lors d'une altercation avec le propriétaire du chien. Au départ, il était dans un appartement, il est descendu dans la rue et c'est là qu'il a tiré à côté du propriétaire, précise le procureur de la République de Nantes. Propriétaire qui a tout de même été légèrement blessé. L'homme de 43 ans qui a tiré avait bu. La nouvelle majorité municipale de Machecoul réinstalle une quinzaine de panneaux stop aujourd'hui pour remplacer des priorités à droite qu'elle juge trop dangereuses, avec plusieurs accidents, nous dit-elle. Ces stops reviennent le long de la rue de Nantes, la grande artère qui aboutit au centre-ville quand on arrive donc de Nantes. Volkswagen va rappeler près de 3 millions de voitures dans le monde à cause d'un risque de corrosion au niveau de la direction et derrière un risque aussi de défaillance de cette direction. C'est ce qu'annonce l'agence allemande de l'automobile. Les modèles concernés sont des Volkswagen et des Audi. Ils ont été construits entre 2013 et 2024. On ne sait pas encore combien sont concernés en France.
0: La Vendée fait partie des départements où il y a des élections sénatoriales ce dimanche.
2: Oui, 6 mois après les municipales et 6 mois avant la présidentielle, ce sont les grands électeurs, députés, maires, conseillers départementaux notamment, qui votent pour désigner 3 sénateurs pour la Vendée et 2 suppléants. L'enjeu de ce scrutin dans le département, c'est de savoir si la liste LR menée par Bruno Retailleau peut conserver ses 3 sièges. Elle a face à elle 5 autres listes, de l'extrême droite à l'extrême gauche. Bruno Retailleau donc, candidat à la fois au Sénat et à la présidentielle. Est-ce que ça ne fait pas trop ? Voilà sa réponse.
4: Ce qui a du sens pour moi, c'est l'enracinement. Tous les hommes politiques de stature nationale ont eu un enracinement très profond. Jacques Chirac était à la fois corrézien et maire de Paris. Pompidou, c'était le Cantal.
5: C'était le passé, ça.
4: Mais non, c'est l'avenir. L'avenir, c'est pas des individus qu'on voit débouler dans des assemblées qui n'ont jamais rien fait, jamais été maire, président de département, président de région. On a vu la catastrophe que ça a donné, d'ailleurs. Je revendique au contraire, d'être vendéen au service des Vendéennes, des Vendéens, des maires, des communes de Vendée. J'aime mon département et je veux aussi profiter de l'audience que j'ai au niveau national. Je le fais chaque semaine, chaque jour, pour aider les uns et les autres dans leurs projets et je veux porter en même temps leurs préoccupations au niveau national.
2: Sur ici.fr à la page Loire-Océan, vous pouvez retrouver l'intégralité des listes candidates donc pour ces élections sénatoriales en Vendée et les priorités des candidats. Les sénateurs sont élus pour 6 ans avec un renouvellement par moitié tous les 3 ans. Voilà pourquoi l'élection ne concerne pas la Loire-Atlantique cette fois-ci. Le premier test ce soir pour Zinedine Zidane en tant que sélectionneur des Bleus du foot. Il s'agit d'un match de Ligue des Nations en Turquie. Pour celui qui a pris la suite de Didier Deschamps après avoir marqué bien évidemment l'histoire de l'équipe de France, en particulier lors de la finale du Mondial de 1998. Ce premier match de Zizou sur le banc, vous pourrez le suivre avec une émission spéciale ce soir sur la chaîne YouTube ici, mais également sur notre site internet ici.fr.
0: Merci Marion Fersing. Du soleil toute la journée, du matin au soir, avec des températures toujours bien au-dessus des valeurs de saison. 30, 31 et même jusqu'à 34 degrés en Vendée. 26 sur le littoral sud Vendée, 27 sur les côtes de Loire-Atlantique. Demain, on va commencer sous le soleil, mais il y aura un voile nuageux un petit peu plus important. Les températures vont commencer à baisser, à repasser sous les 30 degrés, 25, 27. Peut-être quelques rares averses dimanche, mais on met tout cela au conditionnel. La semaine prochaine, il y aura un petit peu plus de nuages.
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2: Bonjour à tous, bienvenue sur votre radio, ici dans votre nouveau numéro. Ici on parle bon plan, arnaque à éviter, vie quotidienne. On est là pour vous rendre service parce qu'on vous doit bien ça. C'est d'ailleurs le titre de ce nouveau rendez-vous tous les jours entre midi et 13h sur votre radio. Ici on est enchanté de vous recevoir. C'est votre émission, appelez-nous 0810 055 056. Aujourd'hui, gros dossier, je vous raconte un peu les coulisses avant de vous présenter l'équipe. Il y a deux jours, Pierre Fabin, notre vétérinaire, et Audrey Azo, notre madame anti-arnaque, étaient en train de parler un peu d'arnaque et de vétérinaire. On s'est dit, allez, on va faire une émission là-dessus. Les fausses annonces d'adoption, etc. Ça va être un gros dossier aujourd'hui. Du coup, je vous les présente. Audrey Azo qui est ici, madame anti-arnaque, bonjour.
6: Bonjour tout le monde.
2: Pierre Fabin, le vétérinaire.
7: Bonjour à tous. Et oui, je suis vrai vétérinaire, mais on va parler des faux vétérinaires.
2: Faux vétérinaires, fausses annonces d'adoption, etc. Nordinata, notre coach sportif qui nous fait l'honneur d'être là le vendredi. Coucou Nordine.
8: Bonjour Enora.
2: Et mon préféré, oui j'ose le dire, Valère Correa. Monsieur Bonplan, oui aujourd'hui c'est vous.
9: Salut, bonjour à toutes et tous.
2: J'espère que vous allez bien, je vous l'ai dit, c'est votre émission. Appelez-nous hein, si les sujets vous parlent, 0810 055 056, ou laissez-nous un message vocal sur notre WhatsApp gratuit, comme l'a fait aujourd'hui Laurence.
10: Bonjour, j'appelle au sujet des aides pour le carburant. Comment je fais pour en bénéficier ?
2: Très bonne question. On sait à quel point ça vous préoccupe et c'est Valère Correa qui répondra.
9: Et vous avez raison de vous y intéresser. Beaucoup de gens n'ont pas fait la demande. 100 euros, j'allais dire à la porte. Non, mais enfin à la fin, en tout cas, je vais vous dire comment faire.
2: On en parle dans une trentaine de minutes et puis je garde le meilleur pour la fin. 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

0: petits chats, nos petits chiens, on les aime beaucoup. Et c'est vrai que du coup, on a tendance à vouloir dépenser. Et ça, les escrocs l'ont bien compris. Je prends un exemple de vidéo qui a vraiment beaucoup tourné ces derniers mois. Je l'ai beaucoup vu. Je vous plante le décor. Ouais. C'est un monsieur qui a l'air d'être en train d'animer une conférence. Vous voyez, d'accord. Il a un micro à la main et il commence en disant « Votre vétérinaire va me détester ». Voilà. Et en gros, il nous dit, donc c'est très catchy, on a envie de connaître la suite.
1: Catchy,
0: et en gros,
1: donc vous êtes bilingue.
0: Oui, tout à fait, je suis bilingue, effectivement. Et donc, en gros, il nous dit « Tous les vétérinaires sont des escrocs, ils nous font acheter des trucs totalement inutiles ». Et donc, il nous dit que pour que notre chien n'ait pas de puce, il faut lui vaporiser du vinaigre de cidre. Il nous dit que les graines de citrouille crues élimine les vers intestinaux, donc sous-entendu pas besoin d'acheter de vermifuge pour le chien. Donc là, je ne suis pas spécialiste, je vais laisser Pierre répondre tout à l'heure, mais bon, toujours est-il que ce monsieur, j'ai fait quelques vérifications, il n'existe pas, c'est une vidéo qui est générée par intelligence artificielle. En fait, il n'existe pas du tout ce monsieur, c'est monté de toutes pièces. Et pourquoi faire tout ça en fait? Eh bien, c'est pour nous faire acheter quelque chose, comme bien toujours, c'est notre argent qui est en jeu. Donc tout d'un coup, voilà qu'il nous parle d'une poudre dentaire pour chien. Il nous dit que c'est super, c'est miraculeux, il nous met le lien, évidemment, pour en acheter. Donc, $50 le petit paquet, hein, j'ai cliqué, donc c'est pas donné quand même, cette poudre dentaire. Donc, vraiment, grande prudence, parce que ces vidéos, elles font des millions de vues, elles sont reprises dans toutes les langues. Et il faut faire comme avec un vrai médecin, on fait attention, on vérifie que c'est un vrai médecin qui nous parle. Les vétos, c'est pareil, il faut vérifier.
1: Ça vous met en colère, Pierre Fabin, notre vétérinaire.
2: En fait, j'en ai dénoncé tellement ces derniers mois, parce qu'on a vu de tout. On l'a vu pour ces poudres dentaires, on l'a vu pour des marques de litière. Une marque de litière qui vous annonce « Attention, je suis vétérinaire, votre litière tue votre chat ».
1: Vous avez été victime de ça, appelez-nous, écrivez-nous 0810 055 056, c'est votre antenne.
2: On a vu justement beaucoup de faux profils générés par intelligence artificielle. On a balancé ces marques à la répression des fraudes. Ces marques sont toujours en exercice, elles vendent toujours, elles continuent toujours à générer des faux contenus par intelligence artificielle. Au moins, elles disent plus qu'elles sont vétérinaires. Donc déjà, on a gagné un petit combat, mais soyez très vigilants à tout ça. Il n'y a pas de remède miracle qui existe quand on vous dit votre chien n'aura plus de vers grâce à un médicament naturel ou à quelque chose de naturel. C'est pas vrai. Pour traiter un chien contre des vers, pour prendre en charge un problème de peau, allez voir votre vétérinaire. Il vous prescrira ce qu'il faut, parce qu'il y a que ça qui marche vraiment. Je dis pas qu'il y a des petits remèdes naturels qui peuvent aider. Bien sûr, l'homéopathie, tout ça, ça fonctionne un petit peu. Mais quand votre animal a un vrai problème, allez voir votre vétérinaire. N'achetez pas quelque chose sur Internet. Et en plus, on a vu d'autres choses arriver. C'est des faux vétérinaires sur les réseaux, là, qui vous disent qu'ils sont vétérinaires et qui vous prescrivent un produit. Voilà, vous les contactez, ils vont vous dire, vous allez m'envoyer par PayPal ou un truc 10-20 euros, et ils vont vous prescrire quelque chose.
1: Mais on n'a pas, c'était une question un peu idiote, enfin il n'y a pas de question bête, mais il n'y a pas un petit site où on peut vérifier si le veto...
2: Effectivement, j'allais y arriver.
1: Donc, elle n'est pas si bête, la blonde.
2: Si vous êtes confronté à ce genre de choses, quelqu'un qui vous dit, je suis vétérinaire, je me prévaut d'une marque, tout ça, parce qu'on a beaucoup de marques qui disent, on a des vétérinaires qui travaillent pour nous. Dans 80% des cas, il n'y a pas de vétérinaire qui travaille pour eux. Vous allez sur le site de l'Ordre des vétérinaires, vétérinaire.fr, et il y a un annuaire de tous les vétérinaires en exercice en France.
1: Tout simplement. Pareil.
2: On regarde s'il est inscrit à l'Ordre des vétérinaires. S'il n'est pas inscrit à l'Ordre des vétérinaires, vous fouillez.
3: Et il y a Pierre Fabin dedans, j'ai vu.
2: J'y suis, il vient de vérifier, et j'y suis bien. Numéro d'ordre 27352.
0: J'ai une question, parce que si on met Pierre Fabin recommande un produit, par exemple, sur un site internet, on suit ou on ne suit pas?
1: Alors déjà, sachez qu'il ne recommande jamais rien.
2: Je ne recommande pas grand-chose, justement, non. Alors, recommander un produit, c'est rare que des vétérinaires recommandent vraiment un produit, parce qu'on va prescrire des médicaments, tout simplement. On peut recommander certaines choses, mais on le fera en consultation. On ne va pas aller s'exposer sur Internet. Voilà, il n'y a pas de vétérinaire qui recommande une marque de litière, par exemple, aujourd'hui. Je ne connais pas ça.
1: D'accord. Merci beaucoup, monsieur Pierre Fabin. On va continuer de parler arnaque à l'adoption aussi, de fausses annonces. On a beaucoup à dire sur ce sujet. Et puis, tout à l'heure, Nordine nous parlera aussi perte musculaire. Comment lutter contre ça? Des petits exercices faciles à faire. Et notre cher Valère Coréard nous parlera aussi comment se faire aider quand le budget dérape. Une émission encore très riche avec vous. On est ensemble jusqu'à 13h. J'en profite, j'embrasse mon amoureux qui écoute. Coucou, monsieur B.
3: Chaque semaine. Hein.
1: Ouais, chaque semaine. Ouais, moi j'ai un super amoureux. C'est vendredi, tout est permis. On va écouter monsieur de Palmas sur la route. On est ensemble jusqu'à 13h. Dans On vous doit bien ça sur ici.

0: de Palmas sur la route, sur votre radio. Ici, on est ensemble jusqu'à 13h.
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0: Midi 16, on est en direct dans votre nouveau rendez-vous quotidien. On vous doit bien ça, on est là pour vous rendre service. Et l'antenne, eh bien, elle est à vous, 0810 055 056. Je suis avec toute l'équipe et nous sommes au cœur d'un dossier. Je l'aime, mon docteur Fabin, mon vétérinaire, quand il est un peu colère. Lui qui est si calme d'habitude et qui a dénoncé les faux vétérinaires qui sévissent sur les réseaux sociaux, entre autres accompagnés de Aude Razo. Nous allons accueillir une auditrice. Elle s'appelle Sarah et elle nous écoute via Ici Bourgogne. Je vous embrasse, chers collègues, chers copains. Bonjour Sarah.
3: Bonjour.
0: Comment
3: bonjour.
0: Allez-vous, bonjour. Ma chère Sarah ?
3: Ça va et vous ?
0: Ben super, on est ravis de vous accueillir dans l'émission. Alors, vous, il vous est arrivé une petite mésaventure, je crois, Sarah, hein ?
3: Oui, au mois de juin, oui.
0: Au mois de juin, qu'est-ce qui s'est passé, oui. Sarah ?
3: Ben, j'ai une pub Facebook de Mayapi Veto.
0: Qu'est-ce que c'est Mayapi Veto, Sarah ?
3: C'est un site où on peut acheter des comprimés anti-puces, des pommades cicatrisantes, des vermifuges, etc.
0: D'accord.
3: Et en fait, quand j'ai cliqué sur l'affiche, après j'ai été sur le site et j'ai vu des choses qui m'intéressaient, notamment le vermifuge et la pommade cicatrisante, parce que mon chat se dispute beaucoup avec le chat du voisin et du coup il revient avec des blessures.
0: C'est un petit caïd, d'accord.
3: Voilà, c'est ça.
0: D'accord.
3: Et du coup je le soigne comme ça.
0: Ouais.
3: Et j'ai fait une commande et depuis le mois de juin, j'ai toujours pas reçu ma commande et malgré mes mails, j'ai jamais eu de réponse de leur part.
0: Aïe, ça sent l'arnaque à plein pif, ça.
4: Complètement,
0: non, les amis,
4: et j'étais en train de regarder ce site justement, Fabin, ouais. Qui a des tarifs un peu prohibitifs en plus. Je suis allé voir parce que on peut acheter des choses sur internet, hein. Il y a des sites qui sont très bien.
0: Oui.
4: Par exemple, Zoo Plus. Moi, j'achète même mes
0: Zoo
4: croquettes.
0: Zoo Plus, comme un zoo?
4: Comme un zoo. Ouais. J'achète mes croquettes sur Zoo Plus. Pour les croquettes, pour tout ça, pour certains compléments alimentaires, on peut aller acheter sur des sites de ce genre-là. Là, je suis allé voir justement, donc, sur un site d'avis qui s'appelle Trustpilot.
0: Ouais.
4: La note de Mayapi Veto. Ils sont à 1,6. Il n'y a personne qui est livré, globalement. Et les tarifs sont complètement prohibitifs. Donc voilà, c'est, moi, si j'ai un conseil à vous donner sur ce genre de site.
0: D'abord, aller voir, c'est ça, sur les avis de consommateurs.
4: Sur les avis de consommateurs, mais aussi comparer, pourquoi pas, à son vétérinaire. Voilà. Je dis pas qu'il faut acheter chez son vétérinaire, mais demander de l'avis sur un produit à son vétérinaire, on vous donnera toujours notre avis.
0: Moi, j'ai toujours l'impression.
4: Il est gratuit, on ne cherche pas à vous vendre des choses.
0: Pierre, donc, j'ai toujours l'impression que chez le véto, c'est plus cher. Vous n'avez pas ce sentiment-là, Sarah, aussi ?
4: Un petit peu.
3: Oui.
4: Bah oui. Mais parce que.
0: Ouais, Sarah ?
3: Oui, c'est un petit peu plus cher, mais on l'a tout de suite. C'est ça le.
0: Ouais, voilà, c'est aussi la différence. Ouais,
4: non, on a le conseil qui va avec, en fait. C'est ça.
0: Oui.
4: C'est aussi ça qu'on paye un petit peu. On est sûr de ne pas se faire arnaquer à
0: alors,
4: ce moment-là.
0: Pour répondre
4: donc,
0: à Sarah, les amis, parce que là, elle attend toujours sa pommade et. Bon, qui n'arrivera probablement jamais. Quel est le recours au Drazo ?
5: Bah, malheureusement, là, il y a peut-être un dépôt de plainte. Il faut peut-être signaler le site. Moi, j'encourage à ça. Après, malheureusement, quand vous avez déjà versé l'argent et que vous l'avez versé volontairement, il n'y a pas beaucoup de recours en fait. Après, il y en a évidemment, mais c'est compliqué en fait. Il faut vraiment avoir des précautions en amont. Donc, comme disait Pierre, on va sur Trustpilot qui agrège des avis et donc on peut voir à ce moment-là que ce site est très mal noté, comme Pierre l'a vérifié. Donc, c'est là qu'il faut, il faut éviter. Et en fait, on peut le faire avec tout. Là, on parle des arnaques sur les croquettes, etc., sur les produits, mais avec vos vêtements, etc.
0: Oui.
5: Allez toujours vérifier avant le site où vous commandez.
0: Valère Coréard ?
6: Oui, moi je dis toujours vérifiez quand même auprès de votre banque quel est le périmètre d'assurance sur votre carte bancaire que vous avez utilisé pour faire la commande. Je sais que Aude l'a répété plusieurs fois, c'est de moins en moins le cas, mais on sait jamais. Donc contactez votre banque et dites voilà, je me suis fait arnaquer, peut-être que l'assurance peut jouer.
0: Vous l'avez fait ça, Sarah, déjà ?
3: Bah, j'avais demandé, elle m'a dit qu'elle pouvait rien faire malheureusement parce que l'argent était déjà parti.
6: Oui, non, mais ça c'est autre chose.
0: Ah, ça c'est d'accord.
6: Moi je parle de l'assurance de votre carte bancaire. Vous demandez à votre banquier le numéro de l'assurance de votre carte bancaire. C'est un autre service.
3: Ah, d'accord, moi je redemanderai.
0: Bah voilà, okay. Ça vaut peut-être le coup d'aller fouiner par là-bas. Merci beaucoup, ma chère Sarah. On vous embrasse très
3: Merci
0: fort.
3: Merci à vous. Bonne journée.
0: Bonne journée. Bel après-midi. On parle aussi arnaque à l'adoption, les enfants. Là, ça c'est vraiment.
4: C'est le pire.
0: Ouais, alors c'est on s'est regardé Pierre Fabin limite. Non, mais c'est ça, c'est insupportable.
4: Et effectivement, on en a des dizaines. J'étais de garde cette nuit et j'ai eu un peu de temps, donc j'ai passé ma nuit sur un site de petites annonces qui s'appelle Le Bon Coin, où clairement les choses ne sont sont pas faits correctement. Sur 10 annonces que j'ai regardées, il y en avait 3 qui n'étaient pas conformes et clairement pas du tout sérieuses. Ouais. Et c'est des choses qui se multiplient. On a beaucoup de gens qui vendent des animaux, qui les élèvent dans leur garage et qui font un petit commerce autour de tout ça. Je crois qu'Audrazo, d'ailleurs, vous avez des exemples d'arnaques qui ont été faits et sur lesquels on a eu des informations.
5: Alors, faut surtout se méfier, je trouve, moi, mais peut-être que je me trompe et Pierre me corrigera, mais ces annonces qui donnent des animaux, c'est un don d'animaux. Alors souvent, on vous sert, ça peut être sur Le Bon Coin, ça peut être sur Facebook, vous avez souvent un petit discours très un peu larmoyant, on vous dit, bah voilà, je suis obligée de donner mon chien parce que je pars en EHPAD, ou alors le propriétaire est décédé, donc voilà, merci, est-ce que quelqu'un peut récupérer, c'est un don, etc. Et en fait, derrière, l'arnaque, c'est qu'on va vous dire, oui, on vous le donne, mais par contre, vous allez payer les frais de transport. Et donc là, il y a des histoires assez folles hein, là-dessus. C'est nos amis d'ici Poitou qui avaient sorti cette affaire, c'était l'année dernière de mémoire, une femme qui avait versé plus de 6000 euros pour adopter un chiot. Elle avait vu une annonce sur Facebook et on lui dit que le transporteur doit lui amener l'animal. Après, on lui dit que le transporteur a eu un accident, donc elle doit payer des frais vétérinaires. Elle n'a jamais vu le chiot. Hein. Ensuite, on lui dit que le chiot va être livré en hélicoptère et donc elle doit payer l'hélicoptère, etc. Et donc, elle a payé. Et ça, c'est tellement cruel parce qu'elle a vraiment investi. Elle attendait ce chiot avec impatience. C'est vraiment terrible. Donc attention, parce qu'à l'approche de Noël, on voit beaucoup de ces petites annonces justement qui sont très piégeuses.
0: On continue de parler de tout ça dans un instant. Pierre Fabin vous dira aussi comment repérer un bon élevage, les indications obligatoires avant d'acheter un animal. Gros dossier vraiment veto aujourd'hui grâce au docteur Pierre Fabin. Pour l'heure, on écoute un peu de Teddy Swims, Mr. Know It All sur votre radio ici. On est ensemble jusqu'à 13h et il est midi 22. À tout de suite.

0: Mr. Know-it-all, Teddy Swims sur votre radio ici. On est ensemble jusqu'à 13h, donc on vous doit bien ça.
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0: Et que de réactions au 0810 055 056. Nous ne sommes pas étonnés. Vous êtes très nombreux à réagir parce que les fausses arnaques d'adoption, les faux éleveurs, les faux vétos, ça nous saoule, pardon. Et je trouve ça extrêmement grave. Ça révolte notre vétérinaire Pierre Fabin. On a aussi Muriel, là, qui vient de nous appeler, qu'on va tout de suite prendre, qui appelle d'Indre et Loire. J'embrasse très fort ici Touraine. Bonjour Muriel, bienvenue.
3: Bonjour, merci à toutes. Merci. Bonjour à toute l'équipe.
4: Bonjour.
0: Quelle voix enjouée. C'est un plaisir de vous entendre. Alors, ma chère Muriel, qu'est-ce que vous vouliez nous dire?
3: Je voulais rebondir sur ce que disait, je me rappelle plus son prénom, sur les dons d'animaux sur le Bon Coin.
0: Oui, Pierre
3: Alors,
0: Fabin.
3: Moi, tous les jours, il y a des dons, mais moi, je me dis, mais c'est pas possible. Bon, je contacte pas les personnes, hein, parce que je veux pas rentrer dans ça. Mm. Mais on donne des chevaux, on donne des chèvres, on donne des moutons. Ah, mais d'accord. Ça va des perruches, des chiens, des chats. Bon, moi je contacte pas ces gens, mais moi ça me foireogne,
0: ça me révolte. Et ça, tout comme nous, Muriel.
3: On peut donner un cheval, je dis, il y a quelque chose, on contacte la personne, mais non, on donne pas un cheval, mais c'est pas un objet, c'est pas un meuble, Moi, ça me fout en pétard.
0: Bah, je comprends bien, Muriel.
4: Et vraiment, attention à ces petites annonces.
3: Tu peux remettre la radio, ça va.
4: J'ai épluché tout ça cette nuit, justement. Et derrière ces dons, souvent, c'est des ventes déguisées. Parce que justement, la vente est très encadrée. Quand vous vendez un animal, il y a vraiment des règles aujourd'hui. Donc, il faut avoir un numéro de sirène. Il faut dire si l'animal, il est inscrit justement au livre des origines. Les animaux doivent avoir 8 mois minimum. On a aussi le numéro de puce qui est obligatoire sur l'annonce, donc il y a tout un petit encadrement autour de tout ça, mais à partir du moment où c'est un don, on fait un peu plus ce qu'on veut. Donc souvent les gens le mettent sous forme de don. Justement, j'avais vu un don de 3 chiots cette nuit, à qui je suis allé écrire. J'aurais écrit, je suis très intéressé. Ils m'ont répondu, le prix n'est pas le même en fonction de la couleur. Donc vous voyez, on a vraiment derrière tous ces dons des arnaques au final. Et donc vraiment, je vous ai dit, on vérifie quand on achète un animal sur un site comme ça, le numéro de sirène, l'âge des animaux, l'appartenance à une race ou pas, ça doit être écrit. Et le numéro de puce, j'ai vu des faux numéros de puce sur internet cette nuit. D'accord. Avec des formats complètement fantaisistes. Donc ça, demandez à votre vétérinaire de vérifier le numéro de puce de l'animal avant d'aller voir. Et quand vous achetez en élevage, on va voir l'élevage toujours.
0: D'accord. Oui, Nordinata, vous avez une question?
5: Oui, j'ai une question parce que j'ai vu aussi qu'il y a des personnes qui organisaient de la vente à l'étranger pour casser les prix. Est-ce qu'il y a des choses auxquelles on doit faire attention justement quand on ramène un
4: Effectivement.
5: Animal?
4: Effectivement, alors on a beaucoup de problèmes sur ces imports d'animaux. On a beaucoup d'imports illégaux d'animaux tous les jours en France. Hein. Au niveau de Strasbourg, la frontière, tous les jours, il y a des camions qui sont stoppés avec des animaux dedans et qui sont revendus sur des parkings derrière. Donc c'est pour ça que je vous dis, quand vous répondez à une petite annonce, il faut aller voir le numéro de puce. Un numéro de puce français, ça commence toujours par 250 et le chiffre 26 en général derrière. Donc quand vous avez le numéro de puce, il faut vérifier ce format-là, mais allez aussi vérifier que ce numéro de puce avec votre vétérinaire, il existe. Vous dites à votre vétérinaire, voilà, j'ai vu cette petite annonce, je suis très intéressé par cet animal, et il va aller le vérifier pour vous, ce numéro de puce. Comme ça, vous êtes sûr qu'il n'y a pas une arnaque. Mais n'acceptez jamais une livraison sur un parking. Demandez toujours à aller voir où l'animal habite avant, et vous avez un délai de rétractation légale qui est là, c'est-à-dire que quand vous allez adopter un animal, il faut signer un papier qui s'appelle un certificat d'engagement et de connaissance. Et vous avez un délai de 7 jours après cette signature. D'accord. Où vous pouvez vous rétracter pour que l'adoption ne soit pas
0: très, très rapidement, Pierre Fabin. J'embrasse d'ailleurs Muriel, merci d'avoir appelé, hein, ma chère Muriel. Très rapidement, quand on va voir un élevage, justement, parce qu'il y a aussi des éleveurs douteux, 2 petits conseils pour repérer qu'un élevage n'est pas en carton-pâte.
4: L'hygiène toujours, on vérifie que c'est propre et on demande toujours à voir la mère, mais aussi les mâles de l'élevage, parce que souvent ils les cachent dans un coin, donc on demande à voir les mâles de l'élevage, comme ça on voit vraiment tout l'élevage et tous les animaux qui
0: et
4: sont
0: on
4: là.
0: Repart pas tout de suite avec l'animal, ça n'existe pas.
4: On signe le papier ce jour-là et on repart 7 jours après. Ne signez pas le papier avant d'avoir vu l'élevage.
0: Continuez de réagir 0810 055 056, mais là c'est l'heure de l'actualité dans toutes vos régions grâce aux 44 locales de votre radio ici. Allez, à tout de suite.
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5: 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L'été est peut-être derrière nous, mais l'océan lui reste bien présent. En septembre, profitez des belles journées de l'arrière-saison pour embarquer, prendre le large et admirer le littoral des Sables d'Olonne depuis la mer. 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
14: Bonjour à tous, il est midi 32. On est en plein cœur de votre nouveau rendez-vous quotidien. Ça s'appelle On vous doit bien ça sur votre radio ici. Et on est ensemble jusqu'à 13h. Moi, je m'appelle Enora Malagré. Je suis avec toute une petite bande bien sympathique. Nordine Atav, Valère Coréard, Pierre Fabin et notre Aude Razo, Madame Anti-Arnaque. Nous avons parlé arnaque, justement, faux veto sur les réseaux, fausses annonces d'adoption. Dans un court instant, Nordine Atav nous parlera perte musculaire. Comment qu'on fait, dis donc, pour pallier ça? Et puis Valère Coréard nous dira comment se faire aider quand le budget dérape. Mais pour l'heure, vous pouvez nous appeler au 0810 055 056 ou nous laisser un message vocal, comme l'a fait aujourd'hui notre chère Laurence.
15: Bonjour, j'appelle au sujet des aides pour le carburant. J'ai vu qu'il y en avait d'autres qui avaient été annoncées. Ouais. Comment je fais pour en bénéficier?
14: Grande préoccupation que soulève là Laurence. Merci beaucoup pour ce message. Elle nous appelle via ici Auxerre, que j'embrasse tendrement, c'est très familier, excusez-moi. Valère Coréard, vous avez la réponse.
16: Oui, c'est bien de poser la question parce que beaucoup de personnes n'ont pas demandé l'aide grand rouleur là sur la première session. Donc c'est dommage, on passe à côté quand même de 100 euros. C'est assez facile. C'est reconduit donc pour octobre, novembre, décembre. 2026, vous avez donc droit à 100 euros. Ça concerne les salariés, les indépendants qui utilisent leur véhicule personnel pour travailler.
14: Pour vivre.
16: Je suis à fond dedans. J'attendais la vanne de toute façon. Donc, il y a des conditions de ressources. C'est 2035 euros pour une personne seule, 4070 pour un couple avec enfant et c'est un peu plus de 6000 euros pour un couple avec deux enfants. Ça veut dire quoi? Grand rouleur. Il faut parcourir plus de 15 km par trajet entre le domicile et le travail, c'est-à-dire donc 30 km aller-retour, ou alors effectuer plus de 8 000 km par an. Ce qu'il faut savoir, c'est que c'est déclaratif. Donc, pour une fois, l'État vous fait confiance. Ouais, moi, je trouve ça vachement bien. Attention, il peut y avoir des contrôles quand même derrière. Mmh. Hein. Mais enfin, c'est déclaratif. Il y a rien à prouver. Les véhicules sont éligibles du moment que c'est un véhicule personnel et qu'il est assuré. Et comment demander l'aide? C'est très facile. Vous allez sur impots.gouv.fr et là, vous avez un petit formulaire. Vous remplissez et vous touchez les sous sur votre compte en banque. Donc, c'est quand même assez facile. Mmh. Il faut en profiter parce que, évidemment, qu'on est inquiet par ces hausses des tarifs du carburant. Ah, mais si à côté, on ne demande pas les aides auxquelles on a droit, voilà, c'est quand même un peu n'importe quoi.
14: Profitons-en. Oui. Merci Valère Correa, vous avez des questions, ça tombe bien, on a les réponses 0810 055 056. Mais pour l'heure, on va accueillir la gagnante du jeu. Vous le savez, hein, toute l'année, je booste votre pouvoir d'achat. Et puis comme c'est la rentrée, on le fait carrément deux fois dans l'émission. Hein, on est ensemble jusqu'à 13h, je le rappelle. 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Vous repartez avec 200 euros à dépenser dans une grande enseigne. On accueille Brigitte. Bonjour Brigitte.
10: Bonjour à tous.
14: Bonjour, vous appelez de La Roche-sur-Yon, je crois, Brigitte.
10: Effectivement, je suis à La Roche.
14: Eh bien, oh La Roche. Et on embrasse très fort ici, Loire-Océan. Vous êtes retraitée, vous avez 5 petits-enfants, waouh.
10: Eh oui, 5.
14: Ça a bien bossé, comme on dit dans la famille. Eh bien, vous avez gagné, Brigitte. Ouais,
10: bravo.
14: Ah oui, c'est cool. 200 ouais, c'est euros cool. À dépenser dans une grande enseigne, c'est pour vous, c'est cadeau, ma chère Brigitte. On vous embrasse très très fort, passez une très belle après-midi. Faites comme Brigitte, les amis, inscrivez-vous sur le site ici.fr. Ça marche à tous les coups, très ringard ce que je viens de dire. Pour le coup, on va écouter Teddy, non pas du tout, qu'est-ce qu'on va écouter? Joe Dassin, mais bien sûr, hein, le grand Joe Dassin, à toi. À toi, Nordina Tab. À toi, Valère Correa. À toi, Audrazo. À toi, Pierre Fabin. À vous, chers auditeurs. On est ensemble jusqu'à 13h dans Vous Dois Bien Ça.

0: À toi, Joe Dassin, sur Ici, on est ensemble jusqu'à 13h. 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
0: Et il est midi 39, vous êtes très nombreuses et très nombreux à réagir au 0810 055 056. On vous prend juste après les merveilleux conseils que va nous prodiguer mon cher ami Valère Coréard, qui va nous dire comment se faire aider quand le budget dérape, Valère.
2: Quand on sent que ça va plus, voilà, on voit que le découvert il est de plus en plus tôt, on n'arrive plus à finir les fins de mois, et je dis c'est important de le faire avant que ça rompe en fait, parce que c'est là qu'on rentre après dans des processus très compliqués.
0: Comme le surendettement par exemple.
2: Exactement. C'est ça, alors qui parfois est aussi une solution.
0: Bien sûr, absolument.
2: Mais voilà, de dernier recours.
0: Et il n'y a pas de honte, hein, chers amis.
2: Il n'y a pas de honte, on n'est pas coupable. En tout cas, on n'a pas forcément fait de faute. Parfois oui, mais c'est un autre sujet. En tout cas, il existe les points conseil budget. Il y en a des centaines en France. Ce sont des lieux agréés par l'État où vous pouvez aller faire gratuitement, en toute confidentialité et rien que pour vous, un point sur votre budget avec un professionnel qui est là pour vous accompagner, pour voir qu'est-ce qui cloche, pour voir les aides qui existent, pour voir si on peut restructurer votre dette, s'il faut rentrer dans un processus de surendettement. Ils sont là vraiment pour vous. Et à l'heure de ChatGPT, à l'heure de Google, des réseaux sociaux dont on parle souvent, des arnaques, etc., moi je trouve que c'est quand même rassurant qu'il existe des endroits où il y a des humains dont c'est le métier,
0: absolument,
2: qui peuvent vous aider, parce que la vérité, c'est que souvent on se réveille la nuit en disant mais comment je vais faire pour payer des factures, et puis au petit matin, on essaye d'oublier, on fait l'autruche parce que c'est trop lourd, c'est trop dur. Voilà, tapez à cette porte, point conseil budget, il y a des cartes en ligne pour retrouver ça. Vous allez sur le site solidarité.gouv.fr et vous vous faites aider, il n'y a pas de honte à se faire aider.
3: Et moi, je voulais rajouter, prendre le courage, comme disait Valère parfois, de prendre le taureau par les cornes et de d'éplucher un peu ces relevés bancaires, de voir s'il n'y a pas, vous savez, des petits montants étranges qui sont prélevés ici ou là, vous voyez, tout d'un coup, un euro et puis 14 euros, on ne sait pas trop à
0: et
3: quoi
0: ça serait. Quoi comme prélèvement ?
3: Ce serait des abonnements cachés, c'est comme ça qu'on appelle ça. Les abonnements cachés, c'est vraiment quelque chose d'important. En fait, c'est quand vous achetez quelque chose sur Internet, des fois, il y a une petite case de cocher par défaut, ou alors il y a des petites lignes que vous n'avez pas bien lues au moment de valider votre achat. Et vous validez en fait des prélèvements récurrents. Par exemple, vous achetez des fleurs sur un site internet et vous n'avez pas vu que vous aviez validé l'idée de livraison de fleurs gratuites toute l'année à condition de payer tous les mois une petite somme. Et donc ça, c'est ce qu'on appelle un abonnement caché. Donc c'est jamais des gros montants, mais il faut voir qui vous prélève, faut demander la résiliation. Et puis en ultime recours, vous pouvez demander à votre banque de faire opposition au prélèvement.
0: Bien
3: après
0: sûr.
3: Avoir bien expliqué la situation à votre conseiller, de vous être assuré aussi d'assurer aussi à votre conseiller que vous avez bien tenté d'arrêter ce prélèvement par voie de résiliation.
0: Oui, Valère.
2: Il y a aussi un point important, c'est les aides auxquelles on a droit. On a des devoirs dans la société, mais on a aussi des droits. On dit souvent on est les champions du monde pour demander des aides. C'est pas vrai. Il y a beaucoup d'aides qui ne sont pas demandées parce qu'on connaît pas leur existence. On sait pas si on est éligible, si quelque chose a changé dans notre vie, les assurances et j'en passe. Donc, c'est aussi fait pour ça, ces points de conseil budget.
0: Nordine, vous vouliez dire quelque chose?
4: Oui, des fois sur des forfaits, notamment de téléphone, il y a l'assurance qui est dissociée. Lorsqu'on arrête le forfait de téléphone, l'assurance continue. Des fois, c'est des organismes différents. Ça peut arriver et on pense qu'on a tout radié. Alors qu'au final, il y a des petites choses comme ça qui courent,
0: c'est
4: 9 euros.
0: C'est le petit bout de paiement qui traîne et dont on peut se départir. Pierre Fabin.
5: Ouais, moi, je voulais rebondir sur ce qu'avait dit Aude, parce que je me suis fait avoir comme ça en commandant un cabis d'une société sur Internet. Et j'ai eu des prélèvements de 8 euros tous les mois derrière les petits abonnements
0: beaucoup,
5: cachés
0: là.
5: Comme ça.
0: Ouais,
5: et 8 euros tous les mois,
0: ça
5: se retrouve
0: fait des sous,
5: à 100 balles à la fin de l'année. Donc faites vraiment attention à ça et surveillez. Moi, je suis très mauvais pour ça et c'est ma femme qui le fait, mais surveillez votre compte tous les mois. Non, mais il faut regarder tous ces petits prélèvements et réagir.
0: C'est fastidieux,
5: mais c'est obligatoire.
0: C'est ce que j'ai appris au côté de Valère Coréard, notamment Nordinatab.
4: Il y a des applications aussi gratuites qui permettent justement à chaque fois, alors soit de relier le compte bancaire ou pas, mais en tout cas de pouvoir créer un graphisme qui permet de voir un petit peu où on en est et à chaque fois d'essayer, entre guillemets, de s'améliorer, mais je ne vais pas être donneur de leçons là-dessus.
0: Vous avez des questions? On a forcément des réponses. 0810 055 056. Dans un court instant, Nordinatab justement nous dira à quel moment on commence à perdre du muscle et comment lutter contre ça. Mais pour l'heure, on va écouter Les Regrettés, Rita Mitsouko, Ding Dong Dong, sur votre radio Ici. On est ensemble jusqu'à 13h.

0: merveilleux Rita Mitsouko, Ding Dong Dong, sur votre radio ici.
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0: 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Midi 46, on est ensemble jusqu'à 13h dans On vous doit bien ça, votre nouveau rendez-vous quotidien sur Ici. Nous avons parlé arnaque vétérinaire, nous avons parlé aussi carburant et il y a des réactions au 0810 055 056 évidemment, Audra.
2: Oui, c'est Odile qui nous a laissé un message depuis La Rochelle, un message WhatsApp. Donc Valère, vous parliez des aides carburant, donc elle réagit, elle dit dès lors qu'on est inscrit déjà au chèque carburant, l'aide au carburant de 100 euros, est-ce qu'on peut, oui ou non, le demander une deuxième fois?
0: Bonne question, Valère.
3: Mais ça manquait à ce que j'ai dit tout à l'heure. En fait, c'est, j'aurais dû le dire. Et merci, Odile. Et ça montre qu'encore une fois, c'est tous ensemble qu'on est plus intelligents. Donc, oui, vous pouvez le redemander. Et d'ailleurs, normalement, ça va vous être viré directement. Donc, il n'y a a priori rien à faire, dit-on. Mais enfin, vérifiez sur impots.gouv.fr. C'est un nouveau cru. Il y avait une première période. Et là, c'est pour la période septembre-décembre. 100 euros. Ça veut dire que c'est quand même 200 euros. C'est un vrai coup de pouce.
0: C'est super. C'est un vrai coup de pouce. Et puis, on a aussi des réactions. Nous avons Karine qui nous appelle de la marque. Coucou, ici Champagne-Ardenne d'ailleurs, qui va nous parler un petit peu d'adoption. Oh là là, j'ai l'impression qu'il y a une mauvaise expérience. Karine, bonjour Karine.
4: Bonjour. Comment allez-vous?
0: Ah, très, vous avez une très belle voix, Karine, si je puis me permettre. Bonjour. Une voix de radio, comme on dit. Bienvenue, Karine, dans l'émission. Alors, qu'est-ce qui vous est arrivé, chère Karine?
4: Alors, voilà, je suis non-voyante et j'ai perdu mon chien guide. Oui. Donc, elle est morte.
0: D'accord.
4: Elle s'appelait Evie et elle est décédée, ça remonte à 5 ans.
0: D'accord.
4: Donc j'ai eu un gros coup de blues, bien évidemment.
0: Évidemment, on peut
4: et
0: le
4: Et là,
0: comprendre.
4: Je vois une annonce sur Facebook, donne petit chiot.
0: Oui.
4: Donc, c'est tout. Je vais dans les Ardennes, au fin fond des Ardennes, pour prendre ce petit chiot. Au départ, on m'avait dit que c'était un golden, mais pas du tout. C'était un épagneul breton. Et en plus de ça, quand on me l'a donnée, elle n'était pas sevrée et je ne le savais pas.
0: C'est Pierre Fabin, le vétérinaire, va monter encore au créneau.
5: Non, mais c'est un grand classique. J'y suis confronté tout le temps en ce moment. En fait, les gens cèdent des animaux en disant voilà, c'est un type type golden, type épagneul. Sauf que quand vous arrivez devant la petite boule de poil, c'est irrésistible. Vous n'allez pas dire je ne vais pas repartir avec.
0: D'ailleurs, Karine, vous l'avez gardé votre épagneul tout de même.
4: Ah oui.
5: Oui, voilà.
4: En bas, je l'ai gardé.
0: D'accord, ok. Voilà. Donc tout est bien qui finit bien, entre guillemets. Voilà.
4: J'en ai vraiment bavé pour l'éduquer parce que
0: parce qu'elle n'était pas sevrée.
5: C'est pas le même tempérament en plus que le golden. C'est un peu plus énergique, quoi. Mais si vous voulez, c'est un classique que je vois assez régulièrement. Quand ça se termine comme ça, ça va. Parce que parfois il y a des problèmes de santé derrière tout ça, des animaux qui sont parasités, qu'on nous livre malades au final.
0: Donc, et puis, du coup, ça nous coûte une blinde.
5: Ça nous coûte énormément cher et ça nous prend en charge les frais. Donc vraiment, mon conseil, c'est respecter ce délai qu'il y a. Il y a ce certificat d'engagement à signer quand vous allez adopter un animal. Demandez vraiment toujours ce papier quand vous adoptez. Vous signez ce certificat et vous ne récupérez l'animal que 7 jours après. C'est un délai légal de rétractation au final qui nous permet aussi à nous de réfléchir et de ne pas faire ça sous la tendresse de l'animal qu'on va voir. Donc on demande à aller voir l'animal avant. On signe le certificat le jour où on le voit, si on voit qu'il est dans de bonnes conditions, et on le récupère 7 jours après. Quelqu'un qui vous donnerait un animal sans ça, c'est que c'est pas une personne sérieuse, tout simplement.
0: Tout simplement. Merci beaucoup Karine pour votre cher témoignage. Passez une belle après-midi. Dans un instant, on va voir avec Nordine Attab à quel moment on commence à perdre du muscle et comment on peut lutter contre ça avec des petits exercices tout simples. A tout de suite dans On vous dit bien ça.
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0: 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Et oui, c'est votre nouveau rendez-vous quotidien sur votre radio Ici entre 12h et 13h. Et on en est très heureuses, très heureux avec toute la bande, Aude, Pierre, Nordine et Valère. Continuez de réagir, hein, c'est votre antenne, c'est votre émission, vous doit bien ça, 0810 055 056. Je voulais ne pas respirer, je n'ai pas réussi. Je n'ai pas Jean-Marc Barr qui veut. Et alors, oui, belle ref. Mon cher Nordine à table, à quel moment on commence à perdre du muscle, comment on lutte contre ça? C'est l'objet de votre chronique du jour.
11: Alors je vais rassurer Valère, ce n'est pas à partir de 50 ans, parce qu'on a 50 ans tous les deux. Dès 30 ans, on commence justement à perdre de la masse musculaire et donc de la force. Et voilà, toutes les décennies, on perd, entre les études, voilà, entre 3 et 8%. Et passé 50 ans, 60 ans, ben, ça s'accélère. Par contre, aujourd'hui, dans une société où, ben, on bouge moins, où on est un peu moins en action, on est plus sédentaire, ben, forcément, cette fonte musculaire aussi, en fonction des personnes, peut s'accélérer plus ou moins vite. Alors, tout peut être fait pour pouvoir y contrer. Le renforcement musculaire, utiliser un vélo, bref. Mais l'essentiel, c'est déjà de savoir où on en est, au niveau de sa force musculaire, et de pouvoir associer ensuite les exercices qu'il faut en face. Alors, moi, j'aime bien connaître les gens avec qui je suis. Alors, pour toutes les personnes qui m'écoutent, les auditeurs, les auditrices, on va pouvoir faire ce test tous ensemble. Et ça tombe bien parce que j'ai un jeune de la seconde partie de vie, Valère, qui a 50 ans. Et quel âge vous avez, jeune homme?
5: Moi, j'ai 35 ans.
0: Pierre parfait. Fabin est un enfant.
11: Fabien.
12: Mais je suis plus jeune que lui, c'est quand même fou, ça.
11: Allez, on verra pour l'ego de chacun après.
0: Ça commence.
11: Donc, vous allez pouvoir poser votre casque et puis je vais expliquer. Vous allez vous mettre ici, tous les deux. Là, ici, face à nous, s'il vous plaît.
0: Alors,
11: là.
0: Si vous êtes à la maison, vous pouvez aussi peut-être vous lever.
11: Voilà, super.
0: Si vous en avez le courage.
11: Exactement. Alors là, vous faites ce petit test-là. Je vais vous demander de vous asseoir par terre. Pour ceux qui ont mal aux fesses, vous prenez un petit coussin. D'accord? Vous y êtes? Ça y est, tout le monde y est?
0: Un petit coussin
11: vous croisez les bras sur la poitrine. Et ce que je vais vous demander, sans vous donner aucune indication et sans vous aider des mains en poussant sur les genoux, je vais vous demander de vous relever.
0: Alors ils l'ont fait. Vous n'avez pas vu, mais Pierre Fabin, notre vétérinaire, s'est cassé la margoulette. Il n'a pas vraiment réussi l'exercice, alors que Valère s'est levé d'un seul homme.
11: Alors voilà, l'étude est réussie, il n'y a pas besoin de faire 8 ans d'études.
0: Est-ce qu'à la maison vous vous êtes relevé avec difficulté ou pas? Ce qui est bien, c'est qu'on ne le saura jamais. Vous pouvez garder votre honte pour vous. Moi, personnellement, je n'ai pas réussi à me lever.
11: Mais ça peut aussi résumer malheureusement la jeunesse actuelle, qui est moins en mouvement. Et ce que je veux dire, c'est qu'on peut être un très bon vétérinaire et manquer de renforcement musculaire. Voilà. Donc, en fait, par rapport à ce petit test-là, peut-être que vous avez eu aucune difficulté, comme ce très beau et très cher Valère. Peut-être que, comme Pierre Fabin, j'en perds mes mots, vous avez eu un peu de mal, ça a été tremblant, tout ça. Ou peut-être que pas du tout, vous n'avez pas réussi à vous relever. Et en fonction du test et du résultat, vous devez plus ou moins effectuer du renforcement musculaire. Si jamais vous n'avez pas la possibilité de faire ce test-là, j'ai un autre test à faire. Essayez de faire 5 flexions de jambes et extensions en partant de la position assise sur une chaise, en 20 secondes. Si jamais vous ne réussissez pas, grande nécessité d'effectuer du renforcement musculaire au niveau des jambes, parce que la fonte musculaire est déjà bien partie.
0: Est-ce que vous avez 3 petits trucs à nous donner pour...
11: Mais bien sûr.
0: Il est d'une générosité.
11: Mais bien sûr.
0: Alors, qu'est-ce qu'on l'aime.
11: 2 possibilités. La salle de sport, mais chez vous aussi, c'est très bien.
0: Oui, c'est plutôt ce qui nous intéresse, nous, c'est chez nous.
11: Chez vous. Juste un mot sur la salle de sport. Soyez curieux et curieuse. Faites tous les appareils. L'idée, c'est vraiment de renforcer l'ensemble des muscles du corps, parce que les muscles, c'est un ensemble d'élastiques qui sont rattachés. Et s'il y en a qui est un petit peu mal en point, forcément, ça va détériorer les sautes. Et pour vous, messieurs, pensez à renforcer les fessiers. Les fessiers ne sont pas destinés qu'aux femmes.
0: Je vous le fais pas dire.
11: Mais pourquoi je dis ça? Parce qu'en fait,
0: il y a des garçons qui ont la fesse molle.
11: C'est un peu.
0: Je dirais pas qui.
3: Pierre, je prends ça pour moi.
0: Non, je dis pas qui.
11: Parce qu'en fait, c'est un peu la clé de voûte du corps. Pardon. Et pour lutter contre certains maux et
0: mais
11: notamment la prévention des chutes.
0: Comment on fait pour renforcer la fesse molle, Nordine?
11: Alors,
0: un petit exercice simple.
11: Très bien. Donc là, sur la fesse molle, vous allez vous mettre en appui sur une chaise.
0: Ouais.
11: D'accord. Et ce que je vais vous demander, par exemple, on se met face à face. Alors, si vous êtes tout seul, on va le faire différemment. Vous mettez debout, debout. Et à partir de là, voilà, vous levez un pied et vous allez passer la jambe vers l'extérieur, comme si vous vouliez chasser une porte sur le côté.
0: Bah oui.
11: Et grâce à ça, vous allez travailler le petit et moyen fessier. Mais moi, ce qui m'intéresse, c'est aussi, par exemple, le quadriceps. J'imagine que là, beaucoup d'entre vous sont en train d'écouter la radio, assis sur le fauteuil, avec la table basse devant vous. Vous tendez les jambes sous la table basse. Et là, ce que je vais vous demander, c'est qu'en levant la jambe droite, vous allez venir toucher le dessous de la table avec les orteils.
0: Pas mal, ça.
11: Et vous maintenez, comme ceci, 5 secondes. Et après, vous redescendez. Vous le faites de l'autre côté et vous allez voir que si vous le faites en même temps, eh ben peut-être qu'il y a une jambe qui va tomber avant l'autre. Et ça aussi, c'est un message. C'est qu'il y aura nécessité et obligation de renforcer la jambe sur laquelle vous avez un petit peu moins de force. La bonne nouvelle, c'est qu'il n'y a pas d'âge pour commencer. Vous avez 40, 50, 60, 70, 80. Continuez à vous renforcer. Et il y a des choses maquillées, comme les escaliers ou le vélo. Vous verrez, ça va entretenir votre force musculaire.
0: Oh, j'ai envie de monter des marches, là. Ça m'a donné envie de monter des marches. Merci beaucoup, Nordinata. Si vous avez des questions pour notre Nordine, hein, vous n'hésitez pas, 0810 055 056. Ça tombe bien, il est là tous les vendredis, dis donc. J'allais dire comme un petit poisson, parce que c'est le genre du poisson, pardon, je sais pas si c'est la fin de la semaine. Je pars complètement en vrille, les amis. On va accueillir le gagnant, cette fois-ci, de notre jeu. 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Et c'est Ludovic que nous accueillons. Bonjour, Ludovic.
13: Bonjour. Bonjour à toute l'équipe.
3: Bonjour.
0: Vous nous appelez d'où, Ludovic?
13: Alors, du Pas-de-Calais, dans le petit village du Pas-de-Calais.
0: Eh bien, on embrasse ici Nord. Et vous avez une grande fille, je vois, qui est lycéenne.
13: Voilà, tout à fait.
0: Eh bien, ça, du coup, ça va vous aider parce que c'est gagné.
13: Ouais.
0: Ben voilà, c'est aussi simple que ça. 200 euros à dépenser dans une grande enseigne. C'est... Voilà. On vous fait des gros bisous, Ludovic.
13: Merci, merci beaucoup et merci pour tous les conseils de l'équipe, j'ai bien écouté juste avant.
0: Ah, voilà, vous aussi, vous avez... Oh, je suis sûre que vous n'avez pas la fesse molle, Ludovic.
3: Non, ça va pas, non.
0: Pardon. Oh, allez, c'est la fin de la semaine, on est un peu foufou. Je vous embrasse très très fort, Ludovic, prenez soin de vous. Sachez que lundi, nous allons aborder un gros dossier. Qu'est-ce qu'il y a dans mon jambon? Pardon, excusez-moi. Est-ce que c'est... Qu'est-ce qu'il y a de bon dans le jambon? Non mais c'est vrai, c'est ça, grâce à 60 millions...
3: On vous laisse vous débrouiller. Allez, bonne fin d'émission. On la regarde tranquillement, très galérée.
0: C'est hyper dur avec moi. Bon, tout n'est pas forcément bon dans le jambon. Voilà, c'est ce qu'on va vous dire lundi. C'est le week-end, hein.
5: Après la fesse molle, c'est dur là.
0: Il va falloir que j'aille me coucher, mes enfants surtout. Je voudrais remercier vraiment toute l'équipe. Je voudrais aussi faire un gros bisou à Willy Rovelli. Oh là là, que vous allez retrouver évidemment tout, ce week-end, comme tous les week-ends, dans Willy vient déjeuner chez vous. Je l'embrasse de tout mon cœur. Voilà, c'est un ami merveilleux. J'embrasse aussi Émilie Mazoyer, que vous allez aussi retrouver ce week-end dans cette merveilleuse émission qui est Décibel. Merci à ma Céline à la réalisation. Merci à Diana à la technique, Alexandra au standard, Gwenaël à la préparation de cette merveilleuse émission. Merci pour toute cette belle semaine, chers amis. Quant à nous, on se retrouve lundi. Un instant, le trésor de nos régions avec Benjamin Mathieu. Bonjour Benjamin.
14: Bonjour Enora, merci pour cette bonne humeur. On vous retrouve lundi prochain. Et nous, bah, vous doutez bien, pendant un bon moment, on va vous parler de cette visite historique du pape en France.
0: Tiens donc.
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0: Merci d'écouter la radio ici. Il est 13h. Benjamin Mathieu.
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0: Benjamin Mathieu.
14: Bienvenue dans le trésor de vos régions. Cela fait 18 ans que la France n'avait pas accueilli un pape pour un voyage de cette ampleur. L'arrivée de Léon XIV ce matin à Paris est un événement. Les fidèles sont déjà amassés nombreux dans les rues de la capitale et ils ont hâte de rencontrer ce pape comme ses bénévoles.
16: Ça va être exceptionnel.
17: Je ne pouvais pas imaginer qu'il y ait cette ampleur, qu'il y ait ce monde qui se déplace. Je suis très heureux.
16: Je ne pensais pas qu'il y aurait autant de personnes et je trouve ça génial.
14: Et le pape qui est à peine arrivé a déjà fait une déclaration d'amour à la France. On va l'écouter en début de journal. Un déplacement sous étroite surveillance avec 15 000 forces de l'ordre déployées. C'est autant que pour les Jeux Olympiques de Paris. Et un budget pharaonique, 27 millions d'euros, pris en charge en grande partie par l'Église. On parle d'espérance également dans ce journal, dans Dites-le ici, qui nous fait faire un beau tour de France entre Cherbourg, Périgueux et les Pays de la Loire. Et puis dans le reste de l'actualité, tous les yeux sont braqués sur la légende du foot français. La première de Zidane comme sélectionneur en Turquie. Et c'est une vraie zizoumania qui commence. Vous avez le menu, merci d'avoir choisi ici pour vous informer. Vous avez peut-être entendu à côté de chez vous, sur les églises de village, les cloches dans toute la France qui ont carillonné pendant 7 minutes. C'était à 10h du matin pour accueillir le pape. C'était pile au moment où le Saint-Père posait le pied à l'aéroport d'Orly. Vous entendez celle de Metz où le pape va terminer sa visite de 4 jours. Ça sera lundi. Mais avant ça, il passe à Paris aujourd'hui et demain. Et puis Lourdes, un voyage apostolique très médiatique qui va largement mobiliser la communauté catholique. On attend 1,3 million de personnes au total. Nous consacrons une large place à cet événement dans le 13h de nos régions. Léon XIV, dont la grand-mère est française, normande même, il a été accueilli par Emmanuel Macron à l'Élysée en fin de matinée. Et ses premiers mots, les premiers mots du Saint-Père en français dans le texte, ont été une vraie déclaration d'amour à notre pays.
18: La France est très souvent au cœur de la prière du pape, qui n'oubliait pas ses origines familiales normandes et béarnaises. Ma visite en France commence par la capitale de votre pays, Paris, souvent désignée comme la ville lumière. Depuis des siècles, la France brille comme un phare culturel, artistique et spirituel, non seulement en Europe, mais aussi dans le monde. Forte de ses écoles cathédrales, de ses universités, de ses académies, l'us essentiel des recherches de la vérité, la France a contribué à forger l'intelligence des populations, bien au-delà de ses frontières.
14: Et voilà pour les premiers mots de Léon XIV à Paris. Léon XIV qui est toujours à l'Élysée en train de rencontrer les autorités. On va analyser dans un instant ces premiers mots du Saint-Père avec deux invités. En studio, le père Laurence Talat-Bourdillon. Bonjour.
19: Bonjour.
14: Vous êtes prêtre, théologien et enseignant. Et puis en ligne, nous aurons Lou Bémont de Senneville, rédacteur en chef adjoint du journal La Croix, journal catholique plus que centenaire et évidemment de référence sur ces questions. Mais on va d'abord sentir la ferveur qui monte chez les fidèles avec cette déambulation en papa mobile qui est organisée dans les rues de Paris cet après-midi. Marie Boueda, vous êtes sur ce parcours rue du Montparnasse. Bonjour.
20: Et bonjour.
14: On peut dire que vous êtes bien entourée.
20: Oui, voilà, il y a déjà une grosse cinquantaine de personnes qui attendent là où je me trouve, rue du Montparnasse, direction boulevard du Montparnasse, là où le pape va déambuler. Des gendarmes et des policiers encadrent chaque sas, comme ils disent, pour entrer boulevard du Montparnasse, fouille de sac. N'importe qui peut venir apercevoir le pape, pas besoin d'inscription. Je vois quelques drapeaux jaunes et blancs du Vatican flotter au-dessus des têtes, des personnes âgées, pas mal de parents avec leurs enfants. Et par exemple, Louis, qui est dans la file avec moi, qui est en train de discuter là. Et vous êtes, Louis, avec vos deux enfants. Vous venez de Tours, vous avez pris votre journée pour venir à Paris. Et pourquoi c'est important pour vous de venir ici ?
21: C'est important d'être là pour notre foi, pour le pape, pour lui prouver qu'il ne s'est pas déplacé pour rien, qu'on est là, pour montrer aux Français que la France est bien d'histoire et d'origine chrétienne, pour ne pas se sentir seul. Ça fait du bien de voir toute cette ferveur, de voir tout ce monde-là.
20: Vous attendez à vivre une grande émotion ?
21: Oui. Oui, oui, oui. Pour avoir déjà vécu des JMJ et autres moments comme ça, c'est des moments dont on se rappelle toute notre vie, malgré juste quelques minutes où on peut voir le pape. C'est quelque chose qui est très émouvant et qui était important de faire vivre à nos enfants.
20: Là, oui, vous êtes venus avec vos enfants. C'est Hortense et Gaspard, c'est ça, 8 et 9 ans. Et donc, vous avez vos petits sacs à dos. Là, vous êtes prêts à attendre plusieurs heures. Là, c'est dans 3 heures.
22: Oui.
20: Et pourquoi c'est important pour toi aussi?
22: J'ai envie de voir le pape
2: peu de mes yeux.
20: Ah ouais? Tu l'as déjà vu à la télé?
2: À la télé, oui, mais sinon, non.
20: D'accord. Et toi, Gaspard, écoute, toi aussi, t'es avec ton petit sac à dos. Ils ont déjà mangé leur sandwich, je crois. Va falloir. J'imagine qu'il y a pas mal de provisions. C'est pas trop lourd, le sac?
19: Non.
20: Non? Et pourquoi, toi, c'est important de venir?
19: Parce que le pape, c'est le chef de notre religion. C'est aussi quelqu'un de la loi.
20: D'accord, bah très bien. Et bah écoutez, ils vont rentrer là dans la file. Ils seront bientôt boulevard du Montparnasse. Et j'en espère pour eux qu'ils vont voir la Papa Mobile. Et tout le monde ici a bien sa bouteille d'eau parce qu'il va faire chaud en basket. Et même certains ont pris leur chaise pliable.
14: Merci Marie Boueda dans les rues de Paris. Père Laurent Stalla-Bourdillon, vous êtes avec nous pour nous éclairer. Vous êtes catholique, donc évidemment théologien, vous êtes enseignant. Déjà, première réaction, quand vous entendez la ferveur des catholiques qui attendent le pape, comment l'expliquez-vous? Comment le ressentez-vous? Sentez-vous ?
22: C'est une réponse en fait à une forme d'attente, on peut dire, parce que je pense que la dernière visite d'un pape remonte à 2008. Il y a une forme de curiosité aussi. Il y a quelque chose d'assez détonnant en fait, parce que il y a presque une sorte de soudaineté, de disponibilité à l'avènement de la venue du pape. Je veux dire, revenons au tout début de l'été. C'était lointain. C'était presque une visite presque comme une autre, d'un seul coup, avec la proximité et son arrivée. Il y a quelque chose d'un peu anormal, en fait, dans cette sorte de d'effervescence. Alors, il y a un phénomène qui s'appelle aussi la loupe médiatique, qui fait que forcément, il y a une sorte d'amplitude qui se réalise. Mais le pape représente, en fait, une autorité morale, spirituelle. Une autorité spirituelle dans un monde qui va pas bien. Et donc ça a un effet de contraste entre l'autorité des puissants qui tentent de réguler la vie du monde à partir de leur puissance technique, financière et autres. Et puis voilà la parole d'un homme qui n'a pas d'autre moyen que celle d'une forme de sagesse qui lui vient de sa tradition spirituelle. Et je trouve que ce qui est beau, c'est de pouvoir faire droit à une parole différente des autres paroles et d'arriver à intégrer cette perspective.
14: Alors, justement, c'est ça qui est heureux. Cette parole, il a déjà prononcé quelques mots. Je vais me tourner vers Lou Besmond de Senneville. Bonjour, vous êtes rédacteur en chef adjoint en ligne avec nous du journal La Croix. Évidemment, la une de ce matin est consacrée à l'arrivée du pape et vous êtes, j'imagine, un peu en édition spéciale.

0: et il engage la France, les Français et ceux qui l'écoutent, et ceux qui l'écoutaient, c'était beaucoup les responsables politiques, à prendre ces trois mots au sérieux et à aller au fond de ce que veut dire la liberté, l'égalité et la fraternité, notamment en matière éthique, en matière de paix, en matière aussi de respect de la dignité humaine. Donc voilà, ce qui est intéressant, c'est qu'il est arrivé à tisser ce fil-là, et c'est un premier discours qui est très important, un discours politique, mais un discours très important au début de ces quatre jours de voyage en France.
1: Et le chef de l'Église qui a déjà prononcé des mots très importants pour les Français, il a parlé de laïcité, il a aussi parlé des racines chrétiennes de la France, on va y revenir, mais d'abord avec vous Valérie Massip de la rédaction de Ici, bonjour, on va faire un point sur ce programme papal, on peut dire qu'il est pantagruélique, après la déambulation à Paris, il y a un autre gros morceau en fin de journée, c'est évidemment le Stade de France.
2: Oui, avec 80 000 jeunes hein, de 17 à 35 ans qui y attendront pour une grande veillée, 2500 choristes chanteront pour le pape. Et autre temps fort de cette visite à Paris, le pape célébrera demain une messe devant près de 600 000 personnes là. Messe en plein air, en plein milieu d'après-midi, entre la place de la Concorde et les Champs-Élysées. Alors, pas la peine d'essayer de pénétrer le périmètre de sécurité si vous n'avez pas votre invitation avec QR code. Les inscriptions sont closes. Il y a eu beaucoup de demandes. À Paris, le pape devrait attirer jusqu'à 1 million en gros hein, de personnes, et ce sont près de 15 000 policiers, gendarmes, militaires qui sont mobilisés sur ces deux jours. Plus de 2500 pompiers.
1: Et puis un voyage apostolique qui ne se limite pas à la capitale. Et
2: juste après cette messe géante, le pape prendra l'avion pour le sanctuaire de Lourdes. C'est à Lourdes qu'il doit rencontrer dimanche plusieurs victimes de violences sexuelles au sein de l'église. Et dernière étape de ce voyage, messe, lundi, Léon XIV doit prononcer un discours sur l'Europe et pour la paix. Avant là encore un nouveau moment de communion, de ferveur avec la foule, une nouvelle déambulation dans les rues de la ville.
1: Père Laurent Stalabourdillon, on entend ces chiffres qui sont importants. Les autorités françaises parlent d'1,3 million de personnes sur l'ensemble de ces 4 jours. Comment on peut comprendre cette ferveur dans un moment où on a l'impression que l'Église ne fait plus vraiment recette? Il y a de moins en moins de personnes qui croient aussi en France.
3: Oui, alors il est sûr que il y a une majorité de Français aujourd'hui qui n'ont pas d'affiliation religieuse particulière. Ceci étant, il reste un certain nombre de catholiques en France, alors qu'ils le sont par tradition, par attachement, ou qu'ils le sont parce qu'ils sont pratiquants. Il demeure que la capacité de la population française, encore une fois, hein, quels que soient les liens que les gens peuvent avoir avec l'institution qu'est l'Église, sont à la fois curieux, désireux. De voir que cette figure qu'est le pape est capable d'une parole qui vient éclairer notre époque. Alors c'est à la fois une rencontre, il y a un côté historique de cette visite, parce que la dernière c'était il y a 18 ans, quand sera la prochaine, nul ne le sait. Donc la visite d'un pape finalement prend soudainement son caractère d'événement tout à fait exceptionnel. Alors il y a cette attente, il y a cette rencontre, il y a cette curiosité, parce que le pape Léon XIV, bon, c'est un pape, et on sait ce que c'est qu'un pape traditionnellement, mais qui est-il, lui, qui est le pape,
1: il
3: et qui a porté le nom
1: connu en France.
3: C'est ça. Donc dans la figure du pape, il y a une conjonction entre une identité particulière et une trajectoire de vie. Il vient des États-Unis, il a été missionnaire, et puis il assure une fonction un peu immuable de permanence, puisque sa première fonction, c'est de préserver un message, de l'annoncer, qui est un message d'espérance et de paix, mais qui est aussi une conscience très profonde de ce qu'est l'être humain et sa nature. Donc il arrive dans une période troublée, mondialement troublée, pas simplement parce qu'il y a des guerres, mais parce que nos sociétés deviennent des sociétés machines, où les machines commencent à gouverner nos existences. Et donc il arrive avec une conscience particulière qui est la sienne, mais c'est surtout celle de l'institution qu'est l'Église catholique, pour essayer de prendre part à la réflexion que tous doivent mener ensemble, pour essayer, comme il l'a dit dans son discours, d'édifier, de contribuer à édifier une société humaine.
1: Louis Bémond de Saint-Gilles, vous êtes toujours en ligne avec nous, rédacteur en chef adjoint du journal La Croix. Il y a beaucoup de gens, je vous le disais tout à l'heure dans l'interview, qui ne sont pas croyants ou qui du coup sont peut-être intéressés par la venue du pape. Quel message le pape peut porter à cette société française laïque dont la devise est liberté, égalité, fraternité?
0: Il peut porter un message de dépolarisation, de calme, d'unité dans une société qui est quand même très tiraillée aujourd'hui. Voilà, il fait, là, il lisait un plaidoyer pour la liberté religieuse. Il se félicite du rôle de la France pour les Lumières, ce qui est quand même extrêmement notable pour un pape. Et puis,

0: Voilà, on voit bien, et le pape Léon XIV, il le sait, il sait où il met les pieds. Il sait qu'il met les pieds dans un pays à quelques mois d'élections présidentielles qui vont être difficiles, qui vont diviser la société française. Et donc, c'est ça qu'il vient dire comme message, un message de fraternité, un message d'unité, un message de dialogue aussi entre les sensibilités, entre les courants. Et puis, il vient aussi délivrer un message de paix. Alors la paix, c'est pas seulement un truc romantique, c'est aussi un message politique. Voilà, en particulier dans ce discours-là qu'il vient de prononcer, lorsqu'il dit, à la France, mais je pense qu'il le dit aussi plus largement aux Français, ne soyez pas persuadés que la guerre est inévitable, qu'elle est inexorable. Il y a toujours de la place pour le dialogue, pour la diplomatie. Et je pense que c'est un message qui va bien au-delà des catholiques. Et d'ailleurs, ce discours à l'Élysée, c'était un discours qui était destiné à la société française dans son entier et pas seulement aux fidèles catholiques.
1: Et pour être précis, le pape François est venu 3 fois en France, notamment en Corse et à Marseille. On s'en souvient, c'était au Vélodrome, à chaque fois pour des déplacements précis, mais pas pour des voyages de cette ampleur, ce qu'on appelle un voyage apostolique de 4 jours. Vous ne pourrez pas les louper. Ils seront en jaune et blanc pendant 2 jours. Les 15 000 bénévoles qui quadrillent les rues pour accueillir le pape, une organisation digne des Jeux Olympiques qui surprend même l'Église. Reportage Joséphine Ortuneau.
2: Oui, la file d'attente s'étire sur le parvis de l'église de la Madeleine. C'est ici, sous ces voûtes en pierre, que 15 000 bénévoles viennent chercher leur badge.
3: Ah, ça va être exceptionnel, donc c'est super.
2: Parmi eux, 3 retraités, Chantal, Odile et Gilbert.
4: Je ne pouvais pas imaginer qu'il y ait cette ampleur, qu'il y ait ce monde qui se déplace. Je suis très heureux.
5: Je ne pensais pas qu'il y aurait autant de personnes. Et je trouve ça génial. Je pense que j'ai hâte, mais je suis sûre que je ne suis pas la seule.
2: Mais alors, d'où vient cette mobilisation massive de l'envie de représenter la religion? Selon Chantal.
5: Montrer qu'on existe et qu'on est bien présent, qu'on est chrétien et qu'on peut montrer qu'on est chrétien et que c'est pas un problème. Et puis ça a l'air d'être un gène intergénérationnel, pardon. Je trouve ça génial de pouvoir montrer que l'Église, elle est représentative de tout le monde, en fait.
2: Justement, derrière elle, Louise et Sixtine ont 21 ans.
6: Nous, on sera essentiellement à la messe, mais après, je sais qu'il y a aussi des bénévoles au Stade de France pour la veillée.
7: Après, on participe aussi à la veillée, mais pas en tant que bénévole.
2: Léon XIV, elles l'ont déjà vu, ce sont même de grandes fan.
6: Moi, j'ai été vachement touchée, en tout cas, pendant le jubilé, parce que je trouve qu'il avait une proximité avec les jeunes, en tout cas. Il nous a beaucoup touchés il a pris la parole sur des sujets qui étaient très intéressants.
2: Des sujets liés à l'amitié, l'espérance ou encore le courage. Léon XIV parle aussi bien à ces 2 jeunes femmes qu'à Cécile, 54 ans.
8: Ça va être le pape du changement, peut-être. Voilà.
2: De quel changement?
8: Il est en train de ramener la jeunesse à l'église. Il y a beaucoup de baptêmes, donc c'est beau.
2: En plus d'une rencontre des générations, Laurent, responsable des bénévoles, remarque aussi un mélange de toutes les vocations.
9: Oui, il y a tout type de population, des prêtres, des laïcs, des diacres, et c'est un flux continu sur tous les créneaux horaires de la semaine. Donc on a des volontaires qui servent des volontaires.
2: Ces volontaires interviennent partout, sécurité, équipe médicale, logistique, chacun selon la mission choisie lors de l'inscription.
1: Le reportage de Joséphine Ortuneau, père Laurence Talabourdillon, quand vous écoutez ce reportage, j'imagine que vous vous sentez fier, heureux de cette émulation. Pour autant, l'Église est dans une situation paradoxale, c'est-à-dire peut-être une période où elle a de moins en moins de fidèles, mais en même temps des jeunes qui viennent à l'Église et puis aussi des adultes qui se font baptiser, qui sont en forte augmentation.
10: Oui, tout à fait. Je crois que vous soulignez un espèce de paradoxe, un paradoxe entre une institution, ou plutôt une Église institutionnelle qui est en difficulté parce qu'elle a du mal à se faire entendre, voire elle n'est pas entendue du tout, et puis surtout parce que ses forces intérieures baissent, le nombre des vocations sacerdotales reste très très bas. Donc on peut dire que institutionnellement, elle traverse des moments difficiles. Et puis le paradoxe vient de ce que justement il y a une jeunesse qui a soif de vie intérieure, qui a soif de sens en fait, et qui pousse les portes des églises et des communautés pour y trouver des réponses. Alors il faut croire que l'Église, à travers son histoire pluriséculaire, est capable de conserver un trésor de sagesse qu'elle doit donner. Et les jeunes viennent non pas pour rejoindre une institution qu'est l'Église, certainement ils savent là où ils mettent les pieds, mais pour recevoir ce dont elle est gardienne et servante, c'est-à-dire un message qui les aide à découvrir qui ils sont, quel sens ils peuvent donner à leur vie, quelle est la signification de leur capacité d'aimer qui est en eux, et toute cette richesse qu'elle contient et qu'elle a qui a fait son histoire et qu'elle doit et qui doit leur permettre d'éclairer leur leur propre existence.
1: Louis Bémond de Senneville, on revient sur cette la durée assez exceptionnelle de cette visite du pape qui va aller à Lourdes également évidemment, mais aussi à Metz pour avoir un message peut-être plus politique, en tout cas un message pro-européen. Que vient-il faire? Est-ce qu'il vient en France comme une terre de mission pour recruter, entre guillemets? Est-ce qu'il y a cette dimension-là dans cette venue du pape?
0: Alors, dans la venue du pape, il y a le signe d'un intérêt, qui est le signe de l'intérêt du pape lui-même, mais aussi du Vatican sur ce qui est en train de se passer en France et que vous évoquiez à l'instant avec le père Stella Bourdillon. C'est cette espèce de renouveau de la foi, en particulier chez les jeunes adultes, chez les adolescents et chez les adultes. Et donc, cette Église catholique, dont à Rome on était persuadé il y a quelques années qu'elle était un peu perdue en France, au fond de la sécularisation, et qu'elle serait en perte de vitesse définitive, eh bien là, elle est... il se passe quelque chose en France sur le plan de la foi. Et donc voilà, il y a une forme de curiosité. Le deuxième élément, c'est que je pense que Léon XIV est très conscient du rôle de la France en Europe et du poids historique porté par la France. Et donc, il sait très bien qu'en venant en particulier à Metz, et ça c'est vraiment un choix personnel, hein, d'aller parler d'Europe à Metz, c'est plusieurs options lui ont été proposées. Il a vraiment choisi cette étape très personnellement. Il vient manifester un attachement à la fois à la construction européenne, à l'entente entre les pays, à la paix, et puis à un attachement au droit international qui n'est pas tout à fait à la mode en ce moment parmi les dirigeants de notre monde. Donc voilà, il vient en France aussi pour mettre en avant un autre modèle que le modèle des empires qui ressurgit ces dernières années avec la Russie, les États-Unis et la Chine notamment.
1: Alors dans les 250 000 personnes qui sont attendues cet après-midi sur le trajet de la Papa Mobile dans les rues de Paris, il y aura évidemment une foule qui vient acclamer le pape, mais aussi des personnes qui viennent pour porter un message plus politique, notamment les militantes de Magdala, c'est une association catholique féministe qui vont tenter d'interpeller le pape sur les questions de l'égalité homme-femme dans l'Église, mais aussi sur les violences sexuelles dans l'Église, notamment suite à l'immense scandale de la pédocriminalité après l'affaire Bétarame. Nicolas Joly les a rencontrés juste avant cette manifestation.
11: Sur la banderole violette de 5 mètres, une phrase est écrite en lettres blanches.
12: Heureuses celles qui ont soif de justice.
11: Adeline Frémagnan, porte-parole de l'association Magdala.
12: C'est une adaptation au féminin d'un verset de l'Évangile, donc une parole de Jésus qui est très connue, c'est le texte des Béatitudes. Et nous, c'est une manière de dire que notre combat féministe, il est cohérent avec notre foi.
11: Un combat pour permettre aux femmes de faire ce que l'Église leur interdit aujourd'hui.
12: Il y a de pouvoir prêcher, donc transmettre la foi. Il y a aussi tout simplement d'être prêtre. Et donc là, en interdisant aux femmes d'être prêtres, on leur interdit de célébrer la messe, de distribuer les sacrements, élire le pape. Aucune femme n'a élu ce pape. C'est quand même dingue. Voilà, il a été élu que par des hommes. Voilà, donc la liste est longue. Hein.
11: L'Église a montré des signes d'ouverture sur certains sujets ces dernières années. Le pape va par exemple rencontrer des victimes de violences sexuelles lors de sa visite. Mais pour Sylvaine Landrivon, docteur en théologie et porte-parole de Magdala, c'est insuffisant.
13: Il reçoit quelques membres qui ont subi des violences sexuelles. C'est-à-dire qu'il souffre avec les individus souffrants. Mais le fait que ce soit systémique, ça, le pape ne veut pas en entendre parler. Et il ne reçoit pas les associations.
11: C'est donc pour être visible de toutes et tous que les membres de Magdala déploieront leur banderole demain lors de la messe à la Concorde.
1: Le reportage de Nicolas Joly, Père Laurent Stala Bourdillon. Vous écoutiez avec intérêt ce reportage. Quelle est votre réaction à cette interpellation?
10: En fait, ce que je comprends, bien sûr, c'est que nous sommes dans une société qui est en difficulté par rapport à la conscience de ce que c'est qu'un homme et une femme et qui ne tolère plus aujourd'hui qu'une institution conserve une très haute idée de la différence et de la signification des sexes en tant que tel. Donc, évidemment, une société qui est marquée par un paritarisme, par une égalité, par l'Église se retrouve accusée de, j'entends de n'élire qu'un pape parce qu'il y a que des hommes qui ont, mais c'est, de fait, c'est vrai. Après, la question, il faut savoir comment elle s'organise, pourquoi et quelle est la signification, je répète, la signification spirituelle de la différence des sexes. Ce qui est quelque chose qui est totalement totalement occulté aujourd'hui. Donc on est en grande difficulté pour saisir ces questions-là.
1: Il y a un autre sujet qui est très important qui est évoqué dans ce reportage, sont les violences sexuelles.
10: Oui, bien sûr.
1: Alors ça abordé un petit peu à Lourdes.
10: Alors ça c'est la deuxième chose.
1: Il y avait les deux aspects.
10: Il y a les deux aspects. Oui. Alors il y a un aspect sur l'intelligence de la différenciation des sexes et puis il y en a un autre. Et alors je consonne davantage avec cette deuxième question.
1: On attend une parole folle du pape, une parole très forte du pape suite au scandale de Bétarin.
10: Mais bien sûr, et ça je crois que c'est absolument indispensable. La proximité de Lourdes avec Bétarin imposait, et donc effectivement il y a eu des tensions par rapport à la question de savoir comment des collectifs ou pas sont reçus ou présents, mais il est absolument évident que le pape doit appuyer et garder le pied sur l'accélérateur quant au travail qui doit être fait dans l'organisation, dans la gestion, dans le suivi, dans la prévention de toutes ces questions. Et en France, parce que la réalité a été absolument désastreuse, réellement, dans ce qu'on a découvert, mais aussi beaucoup plus largement dans le monde. Donc là, il y a quelque chose qui est à... Et donc, cette rencontre sera, à mon avis, était indispensable et sera très heureuse.
1: Alors, on rappelle que le pape va recevoir en audience privée 7 personnes victimes de violences sexuelles dans l'Église lors de son passage à Lourdes. Merci beaucoup d'être venu dans notre studio également. Merci beaucoup à Lou Bémond de Seine-Vide, rédacteur en chef adjoint du journal La Croix, qui était avec nous dans ce journal, dans le Trésor des Régions.
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1: Vous connaissez le principe désormais. Ici vous donne la parole toute cette saison avec ces isoloirs, les isoloirs de Dites-le ici qui viennent à vous partout en France. Alors avec la visite du pape dans un monde qu'on dit très matérialiste et individualiste, on vous écoute nous parler de vos espérances et de vos craintes. Dans ce reportage, vous allez entendre Laurent de Cherbourg, Philippe de Périgueux et Christelle d'Evron. C'est dans les Pays de la Loire.
14: Quand vous pensez à l'avenir, qu'est-ce qui vous rend optimiste ?
16: J'ai foi dans l'homme, j'ai confiance dans le fait que collectivement, on est capable de trouver des solutions.
14: Parmi les trois valeurs de la devise nationale, liberté, égalité et fraternité, laquelle est la plus importante pour vous et pourquoi ?
17: Eh ben, égalité, bien sûr, à tout niveau, que ce soit égalité homme-femme, bien sûr, mais égalité parmi les différentes classes sociales, entre les hommes, à tout pays, et aussi cette égalité qui aujourd'hui est menacée par les fondamentalistes, les intégristes de toute religion.
14: Quel monde souhaitez-vous pour vos enfants et les générations futures?
18: Aimez-vous les uns les autres. C'est effectivement une maxime catholique, mais qui est pour tout le monde. C'est-à-dire, à un moment donné, il faut remettre de la fraternité. On doit tous être équitables. On doit tous être égalitaires. Et ça, c'est hyper important. On sera tous égalitaires devant la mort, donc il faut qu'on soit égalitaires devant la vie et devant l'accès à tout ce que la vie peut nous proposer, que ce soit les soins, que ce soit l'éducation, que ce soit le cadre de vie et la fraternité. C'est pour moi la plus belle des valeurs.
1: Et si vous voulez faire comme Laurent, Philippe ou Christelle, venir dans notre isoloir, dites-le ici. L'isoloir sera demain, par exemple, à Arnac-Pompadour, au château de Pompadour, avec ici Limousin, ou à Boulazac, au Palio, pour la reprise du championnat de basket Betclic Elite, avec ici Périgord. La liste complète est sur ici.fr. Je vous le disais dans les titres, lui aussi parfois vu comme le Messi. Dans le domaine du football, c'est le jour J pour Zinedine Zidane. Premier match pour le sélectionneur des Bleus en Ligue des Nations contre la Turquie ce soir. Le Marseillais qui est attendu avec émotion. Le match qui est à suivre sur notre antenne de ICI. Coup d'envoi à 20h45. C'est à suivre sur ICI.fr et évidemment avec notre chaîne YouTube où vous retrouverez aux commentaires Bruno Salomon. Et puis vous le savez également, Marine Le Génie revient la semaine prochaine pour la suite, pour le retour du 13h de nos régions. Et vous retrouvez plus l'info locale également sur ici.fr. Je vous laisse pour votre après-midi en musique sur ICI. Il est 13h28 bientôt.
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22: 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À Clisson, une rencontre pour parler d'un sujet important, le mal-être des adolescents. Clisson, Sèvres et Maine, Agglo organise une table ronde animée par une psychologue clinicienne. L'objectif, mieux comprendre ce mal-être qui peut toucher les jeunes, identifier les signaux d'alerte et partager des ressources et des solutions d'accompagnement. Rendez-vous jeudi 1er octobre de 19h30 à 22h au complexe de la Margerie à Gorges. Et puis les filles, préparez vos baskets. La Joséphine revient pour sa 12e édition du 26 septembre au 3 octobre dans les communes vendéennes. Et puis le dimanche 4 octobre à La Roche-sur-Yon. C'est un événement 100% féminin organisé dans le cadre d'Octobre Rose au profit de la lutte contre le cancer du sein. Vous aurez toutes les informations sur leur site.
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Vous écoutez Michael Jackson, vous écoutez ici Loire-Océan. On est vendredi après-midi, pour la plupart d'entre vous c'est le week-end qui se profile et pour d'autres, week-end, bah, c'est tout le temps les grandes vacances. On est ravis de vous accompagner une fois de plus cet après-midi avec un nouveau titre d'Indochine, déjà ça c'est super cool, un classique de John Lennon, formidable, et une belle rencontre dans les gens d'ici de la semaine signée Cathy Kerzéro. Cette rencontre-là va vous faire fondre, je vous le garantis. Bienvenue.

0: Je sais pas vous, mais quand j'écoute John Lennon, je pense à l'Angleterre un peu rugueuse, rurale ou encore ouvrière. Et donc, je vous recommande une série qui me fait trop rire, qui se passe dans l'univers du foot anglais. Ça s'appelle Ted Lasso. Vous allez bien rire et m'en donner des nouvelles plus tard. Allez, d'autres belles rencontres grâce à vous, Cathy Cardero.
1: Les gens d'ici se racontent, et j'avoue, j'ai craqué pour Argos, un petit labrador sable de 9 mois et demi, futur chien guide d'aveugle. On part en balade avec lui et Yvelise Mathieu, bénévole et famille d'accueil à Saint-Étienne-de-Montluc pour l'association Les Chiens Guides d'Aveugles de l'Ouest.
2: Argos, il vit tout le temps à la maison, de nuit, de jour.
1: Parce que vous êtes famille d'accueil, expliquez-moi.
2: Alors, famille d'accueil, c'est pour les chiots, entre, on les a 2 mois, quand ils ont plus besoin du lait de leur mère, et on, jusqu'à peu près 10-12 mois, selon la façon dont ils avancent.
1: Famille d'accueil pour l'association des chiens guides d'aveugles de l'Ouest.
2: Voilà, nous on est une antenne sur la Loire-Atlantique, avec 3 éducateurs de chiens à Nantes qui aident les familles d'accueil.
1: Vous êtes un peu une nounou, parce que prochainement, il va aller à l'école.
2: Voilà, l'école, ben lui, il va y aller début novembre, donc il aura presque 12 mois. Alors, l'école, ils apprennent vraiment à guider un aveugle, donc un harnais, éviter les obstacles, trouver les escaliers, les passages piétons, c'est du vrai guidage. Alors que nous, on lui apprend ce qu'on appellerait la sociabilisation, mais c'est aller partout sans avoir d'inquiétude, à reconnaître tous les milieux, la gare, les escalators, les vélos, les gros camions, croiser des gens, des chiens, tout ce qu'on peut trouver et qu'aura à affronter la personne déficiente visuelle.
1: Lui, c'est une crème, Argos ?
2: Ah oui, Argos, c'est mon 4e. Il comprend à une allure phénoménale. Bon, il a une trop belle petite bouille, donc des fois on craque, mais il comprend très vite.
1: Et justement, vous me dites, on craque, c'est le 4e chien que vous accueillez. Forcément, quand il s'en va, parce qu'il s'en va un moment pour guider un aveugle, un non-voyant, qu'est-ce qui se passe ?
2: Alors, quand il s'en va, effectivement, c'est la période la moins drôle de l'histoire. Hein. On a un coup au cœur, des fois on pleure. Mais quand on pense à ce que le chien apporte aux déficients visuels, à la complicité qu'ils ont tous les deux, on se dit, voilà, j'arrête mon petit égoïsme et mes petits états d'âme, et je sais pourquoi je le fais. Et j'allais dire... C'est tellement magique de le faire progresser et de savoir qu'on va le fournir à une personne qui va revivre et regagner de l'autonomie que on passe sur ses pincements au cœur et puis on en prend un autre.
1: Qu'est-ce qui a fait qu'à l'origine vous êtes devenue famille d'accueil pour ces chiens ?
2: J'ai toujours eu des chiens petites. J'ai trouvé il y a 4-5 ans une campagne de promotion pour les familles d'accueil et il y avait écrit « Choyez utile ». C'est ça, c'est un superbe résumé et j'adore ça. Et même si des fois on grogne parce qu'on a l'impression qu'il comprend rien, et on continue parce qu'ils progressent et ils sont magiques.
1: Et si vous aussi, vous voulez choyer utile, vous pouvez rejoindre l'association des chiens guides d'aveugles de l'Ouest qui a fêté ses 50 ans l'année dernière. Elle lance actuellement un appel urgent aux familles d'accueil bénévoles à Nantes et en Loire-Atlantique. Toutes les infos sur avecmoichangerunevie.org.
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0: 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C'est l'effet Romina Power, ça, avec Albano Felicita. La suite du bonheur de la musique, en tout cas. Shadé, Jérémy Frérot, puis l'info à 14h. Merci d'être là.
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1: Vous écoutez ici Loire-Océan, votre radio locale vous propose l'info en France et dans le monde en 90 secondes. Il est 14h.
2: Les premiers mots de Léon XIV en France, qui a rappelé ses origines normandes et bourguignonnes, celles de sa grand-mère, le pape qui débute un voyage apostolique de 4 jours, reçu en milieu de journée à l'Élysée par Emmanuel Macron. Il a également abordé la laïcité, la fin de vie et l'intelligence artificielle. Après une visite à l'UNESCO, Léon XIV sera dans les rues de Paris avec la Papa Mobile. 250 000 personnes sont attendues et ce soir 80 000 jeunes également pour une prière au Stade de France. Le verdict attendu aujourd'hui à la cour d'assises de Paris dans l'affaire du meurtre du rugbyman Federico Arumburu. L'accusation a requis 27 ans de réclusion criminelle contre Loïc Le Priol, militant d'extrême droite, auteur des 2 tirs mortels reçus dans le dos par sa victime qui n'était pas armée. Dans l'enquête sur la mort du jeune Thomas à Crépol en 2023, on apprend également que 11 accusés seront jugés avec la circonstance aggravante de racisme contre la race blanche et la nation française. C'est l'un des romans les plus lus et commentés en cette rentrée littéraire. On apprend pourtant que l'Académie Goncourt supprime le roman de Télisson Aurélien de sa sélection pour le prix. L'auteur canadien d'origine haïtienne est suspecté d'avoir utilisé l'intelligence artificielle, mais il est également suspecté de plagiat pour l'écriture de son livre « C'était ça ou mourir ». Et puis lui aussi est parfois vu comme le Messi. C'est le jour J pour Zinedine Zidane. Premier match pour le sélectionneur des Bleus en Ligue des Nations ce soir contre la Turquie à 20h45. Le Marseillais attend ce moment avec émotion et nous aussi.
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4: Encore une après-midi très ensoleillée et très au-dessus des valeurs de saison côté température, puisque le mercure a grimpé jusqu'à 30, 31, voire même 34 degrés du côté de la Vendée. C'était sur le littoral où il faisait le plus frais, 26 degrés sur le littoral sud-Vendée, 27 du côté des côtes de Loire-Atlantique. Il y aura encore du soleil demain, mais avec un peu plus de nuages et des températures qui vont commencer à baisser, repasser en dessous des 30 degrés, 25 à 27 degrés, peut-être quelques rares averses prévues pour ce dimanche.
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0: De Carquefou à Mouilleron le Captif, en passant par Taron Plage, tout le monde écoute ici Loire-Océan, c'était Tan Sharp à l'instant. Et puis le quart d'heure 100% chanson française, c'est pour nous, on régale avec Michel Berger, Zazie ou encore Alain Souchon. Et puis dans assez peu de temps aussi, des petites infos pratiques pour votre quotidien, ça c'est notre spécialité.
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0: Ah, quand il y a de la vie, il y a de l'espoir. C'est le message de la balade de Jim, d'Alain Souchon. Et pour votre vie quotidienne et pratique, eh bien, comptez sur nous, bien sûr.
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2: Avec toutes les heures des infos, des bons plans pour faciliter la vie en Vendée et en Loire-Atlantique. Les amateurs de tennis vont avoir de quoi se régaler avec l'Open de Vendée qui est de retour au Vendespace près de la Roche-sur-Yon pour sa 13e édition. Alors rendez-vous jusqu'au 4 octobre pour une semaine de tennis de haut niveau, d'émotions et de nouveautés avec un événement qui s'adresse vraiment à tous les publics. Et puis à Montaigu, Vendée, préparez-vous à découvrir un rendez-vous qui porte particulièrement bien son nom. Ça s'appelle tout simplement Vachement Bon. La ville et les jeunes agriculteurs du territoire organisent une journée consacrée à l'agriculture et à l'alimentation locale. Au programme mini-ferme, marché de producteurs, visite d'exploitation, dégustation et même un grand banquet. Alors rendez-vous samedi 3 octobre à partir de 11h à la salle Dolia de Montaigu. Une journée qui promet d'être vachement folle.
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0: Les Pet Shop Boys d'un côté, les chœurs de l'Armée Rouge de l'autre. Le morceau a fait scandale quand il est sorti en 1993. On le savoure encore quelques décennies plus tard. La suite avec Diane Tell et Phil Collins, son duo Phil Bailey pour les classiques. Et puis Estelle, c'est une nouveauté française, ça arrive dans un instant. Bienvenue à vous, bon après-midi.
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1: Bienvenue sur Ici Loire-Océan, votre radio locale vous propose l'info en 90 secondes, il est 15h.
2: Léon XIV attendu pour un discours à l'UNESCO dans quelques minutes avant une déambulation en papa mobile dans les rues de la capitale. Le pape qui va vivre son premier bain de foule en France. 250 000 personnes sont attendues le long de ce parcours dans la capitale. Il sera également le premier pape à visiter Notre-Dame depuis sa réouverture en 2024. 80 000 jeunes dans toute la France assisteront à une veillée et une messe géante ce soir au Stade de France. Des juges d'instruction ordonnent un procès pour meurtre pour 11 accusés dans l'affaire de la mort de Thomas à Crépol dans la Drôme. C'était en 2023. Des juges qui retiennent notamment la circonstance aggravante de racisme envers la race blanche et la nation française. Le verdict attendu aujourd'hui à la cour d'assises de Paris dans l'affaire du meurtre du rugbyman Federico Arumburu. L'accusation a requis 27 ans de réclusion criminelle contre Loïc Le Priol, militant d'extrême droite, auteur de 2 tirs mortels reçus dans le dos par sa victime. L'accusé qui a demandé ce matin le pardon au pape. Les 4 principales ligues européennes de football appellent à une réforme de la gouvernance de la FIFA. Les fédérations anglaises, espagnoles, allemandes et italiennes réagissent après la crise déclenchée par Gianni Infantino qui souhaitait privatiser une partie de la Coupe du Monde. Et puis tous les yeux du foot sont tournés vers la Turquie ce soir pour voir les premiers gestes de Zidane, sélectionneur, la star du football mondial, qui est pour la première fois à la tête des Bleus, mettant un peu dans l'ombre ses propres joueurs. Le match est à suivre sur ici.fr à 20h45 et notre chaîne YouTube.
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4: Encore une après-midi très ensoleillée et très au-dessus des valeurs de saison côté température, puisque le mercure a grimpé jusqu'à 30, 31, voire même 34 degrés du côté de la Vendée. C'était sur le littoral où il faisait le plus frais, 26 degrés sur le littoral sud-Vendée, 27 du côté des côtes de Loire-Atlantique. Il y aura encore du soleil demain, mais avec un peu plus de nuages et des températures qui vont commencer à baisser, repasser en dessous des 30 degrés, 25 à 27 degrés, peut-être quelques rares averses prévues pour ce dimanche.
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0: Ah, le classique de 84, c'est P. Lion, qu'on écoute, de Tiffauges à Oudon, en passant par Vieille Vigne. La suite tout en français, Véronique Sanson, Gaëtan Roussel, Florent Pagny, le casting de malade pour le prochain quart d'heure. Et puis nous avons aussi des infos pratiques et sympas pour votre vie quotidienne, ça arrive dans un instant.
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0: Vous écoutez Florent Pagny, ou ça, sur Ici Loire-Océan, bien sûr. Quelques idées pratiques pour votre vie quotidienne, mais bon, gentil brave, ça arrive tout de suite.
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2: Avec toutes les heures, des infos, des bons plans pour faciliter la vie en Vendée, en Loire-Atlantique. L'été est peut-être derrière nous, mais l'océan, lui, reste bien présent. En septembre, profitez des belles journées de l'arrière-saison pour embarquer, prendre le large et admirer le littoral des Sables d'Olonne depuis la mer. Une parenthèse iodée qui peut faire beaucoup de bien. Et si vous préfériez rester les pieds sur terre, direction Fontenay-le-Comte pour la 14e édition du Festival de cinéma, désormais baptisé Licorne Festival. Pendant 9 jours, au cinéma grand écran, cinéphiles, curieux, familles pourront découvrir des projections, rencontrer des professionnels et aussi partager le 7e art. Cette nouvelle édition aura pour thème demain avec des films cultes, de grands films d'auteurs et des créations contemporaines. Ne manquez pas le festival à Fontenay-le-Comte. C'est la 14e édition cette année.
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0: Alors c'est vendredi après-midi, ça veut dire que c'est presque vendredi soir et que c'est presque samedi soir aussi. Donc on met la playlist qui va bien. La suite avec un poète du quotidien, Renaud bien sûr. Céline Dion et Jacques Higelin arrivent aussi. Vous l'aurez compris, c'est un quart d'heure 100% chanson française qui vous attend sur ici Loire-Océan. Bonne fin d'après-midi.
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1: Vous écoutez ici Loire-Océan, il est 16h, il est temps d'écouter le journal en 90 secondes.
2: Un premier message de paix, une alerte sur les dérives de l'intelligence artificielle, les premiers mots du pape en français à la mi-journée à l'Élysée. Le Saint-Pierre qui est désormais au siège de l'UNESCO, l'Organisation des Nations Unies pour l'éducation, la science et la culture, basée à Paris. Léon XIV va vivre ensuite son premier bain de foule en France. 250 000 personnes attendues le long d'un parcours dans les rues de la capitale et la fameuse Papa Mobile, avant de se rendre ce soir au Stade de France où 80 000 jeunes l'attendent. Ils sont venus de toute la France, réunis pour une veillée géante. L'affaire avait été longuement commentée dans les médias près de 3 ans après la mort de Thomas Perotto dans le village drômois de Crépol. La justice renvoie 11 jeunes hommes devant les assises. Ils seront jugés pour meurtre aggravé par du racisme contre la race blanche et la nation française. Le lycéen de 16 ans avait été poignardé à la sortie d'un bal de village. Le maire de Roubaix, dans le Nord, dénonce un système d'escroquerie, voire de corruption dans l'attribution de logements par des bailleurs sociaux. Selon l'élu LFI, des agents d'un bailleur ou se faisant passer pour tel vont voir des habitants et leur proposent un dessous de table pour faire avancer leur dossier plus vite. Il a saisi la justice. Et puis vous pouvez la croiser jusque ce soir, place de la cathédrale de Tulle en Corrèze. L'accordéoniste Christelle de Franceschi est en train de battre et de tenter de battre le record du monde de la plus longue performance à l'accordéon. 4 jours, 3 nuits d'épreuve pour atteindre les 85 heures de musique. On espère qu'elle va y arriver. Ça sera ce soir à 22h si elle ne flanche pas d'ici là.
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4: Encore une après-midi très ensoleillée et très au-dessus des valeurs de saison côté température, puisque le mercure a grimpé jusqu'à 30, 31, voire même 34 degrés du côté de la Vendée. C'était sur le littoral où il faisait le plus frais, 26 degrés sur le littoral sud-Vendée, 27 du côté des côtes de Loire-Atlantique. Il y aura encore du soleil demain, mais avec un peu plus de nuages et des températures qui vont commencer à baisser, repasser en dessous des 30 degrés, 25 à 27 degrés, peut-être quelques rares averses prévues pour ce dimanche.
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0: C'est Christophe Mahé. Sacrée façon de vous accueillir, hein, on est bien d'accord. Il y avait Suzanne Vega juste avant. À suivre. Alors attention, ça va sentir la laque, les années 80, à plein d'aspects différents, parce qu'il y aura Kim Wilde d'un côté et les Clash de l'autre. Ah, quel souvenir. Et puis pour parler de 2026, on peut compter sur Cathy Carzero. Elle a la bougeotte. Elle adore faire des rencontres et mettre tout ça au service de Dame Nature. À vous de jouer, Cathy.
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0: strictement économique. Et donc, on laisse faire finalement, mais il y a effectivement des endroits où les impacts peuvent être économiquement très très impactants, qui nécessitent des investissements assez lourds, quoi. Bien que ces investissements-là gèrent le risque sur quelques dizaines d'années, mais on est dans une tendance forte à cette élévation et qui, en plus, a tendance à s'accélérer sur les dernières années.
1: Alors, fausse idée que vous balayez, le niveau de la mer monte parce que la banquise fond. C'est
0: oui.
1: Faux.
0: Alors c'est faux, puisqu'en fait, c'est le problème du principe d'Archimède. Si vous avez un glaçon dans un verre qui fond, le niveau va pas changer. En fait, l'élévation vient de plusieurs processus. Ce sont les glaciers, par exemple les glaciers du Groenland qui vont fondre et qui vont apporter effectivement de l'eau complémentaire. Donc là, on a un apport conséquent. Et il y a également le problème de la dilatation de l'eau, l'augmentation de température que l'on peut avoir au niveau des océans. Là, les dernières informations sur les températures, le mois de juillet, on a atteint un record mondial en matière de température des océans, de façon en moyenne. Donc, il y a des estimations qui sont faites pour justement attribuer la part par rapport à cette dilatation et la part venant, par exemple, de la fonte des glaciers, quoi.
1: La température de la mer augmente, ça va aussi entraîner l'arrivée de nouvelles espèces. C'est l'une des conséquences
0: aussi. Tout à fait. Alors, il y a toute une série de modifications qui résultent de cette augmentation de température. Si vous prenez le golfe de Gascogne, on a pris globalement en moyenne entre 1,5 degré et 2 degrés sur les 30 dernières années. Donc là, vous allez avoir un environnement qui est favorable pour des espèces qui viennent du sud.
1: Le poulpe, par exemple.
0: Oui. Alors le poulpe, il a trouvé des conditions favorables pour se reproduire et effectivement, il est devenu vraiment invasif, quoi. Et par ailleurs, les espèces que l'on avait traditionnellement sur le golfe de Gascogne, certaines espèces ont tendance à migrer vers le nord. D'où, par exemple, en mer du Nord et plus haut, les conflits actuels sur la gestion des pêcheries de maquereau qui ont migré vers le Nord, et d'autres pays ont une capacité d'exploitation de cette ressource.
1: 160 pages pour balayer 50 idées fausses sur les océans, des animaux au fond marin, de l'aquaculture à la pollution. Un livre de Philippe Gouletker aux éditions Quae.
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0: Moi, je prends un pari, c'est que si les Clash étaient encore en activité, ils joueraient au Festival de Poupées, mais c'est sûr. Cette équipe de furieux incroyable à Saint-Malo-des-Bois, si vous nous écoutez, on vous salue bien bas. Gold, Vanessa Paradis et France Gall à suivre pour un quart d'heure 100% chanson française. Vous êtes bien avec nous sur Ici l'Océan.
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0: Laissez-nous prendre le rôle brièvement de votre meilleur pote, celui ou celle avec qui vous chantez très fort ces morceaux cultes dans la voiture, et celui ou celle qui vous dit « Tiens, attends, j'ai une info sympa pour toi, ça va te faciliter la vie. »
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2: Avec toutes les heures des infos pratiques locales et utiles en Loire-Atlantique et en Vendée, à Clisson, une rencontre pour parler d'un sujet important, le mal-être des adolescents. Clisson, Sèvres et Maine, Agglo organise une table ronde animée par une psychologue clinicienne. L'objectif, mieux comprendre ce mal-être qui peut toucher les jeunes, identifier les signaux d'alerte et partager des ressources et des solutions d'accompagnement. Rendez-vous jeudi 1er octobre de 19h30 à 22h au complexe de la Margerie à Gorges. Et puis les filles, préparez vos baskets. La Joséphine revient pour sa 12e édition du 26 septembre au 3 octobre dans les communes vendéennes. Et puis le dimanche 4 octobre à La Roche-sur-Yon. C'est un événement 100% féminin organisé dans le cadre d'Octobre Rose au profit de la lutte contre le cancer du sein. Vous aurez toutes les informations sur leur site.
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0: Comment ça va cet après-midi à La Roche? Comment ça va pour Joinville? C'est bientôt le week-end. Vous continuez de nous écouter? Vous faites bien. On a des idées de sortie, des infos pratiques, de la bonne musique et aussi nos comiques maison. Nous parlons de la visite prochaine du pape tout de suite.
1: Et c'est alors que Jésus dit à l'étranger, in nomine Patris, petit bonhomme en mousse, et que s'appelle Orio, Kézac.
2: Oui, bon, on ne peut pas tout demander à Artus non plus, hein. Rendre hommage au pape, ok, mais pour le latin, il a fait avec les moyens du bord. Et sur un malentendu, ça peut marcher. En tout cas, nul doute que pendant sa tournée française, le pape va déclencher ovation sur ovation.
3: Et je les ai éclatés, là. T'as vu comment ils étaient? Non, mais à peine je suis arrivé, ils étaient là. Alléluia! Alléluia! Enfin, ils étaient au taquet, t'as vu? Ah, non, mais moi, ils m'ont chauffé, hein. Ah, il y a un moment, je voulais sauter dans la foule, comme ça, je te jure. Ils étaient combien, alors, t'as compté? 1 million! 1 million! Pouah, ce que je lui ai mis à Mat Pokora.
2: C'est sûr que du côté de Metz, va y avoir une petite concurrence avec les stars du Grand Est. Et à Lourdes, Léon XIV pourrait bien tomber sur Ilyès Djadel au premier rang.
4: J'ai rencontré le pape, le vrai pape. Parce qu'il y a deux papes. Moi, je me souviens quand j'étais petit, je disais à ma mère, maman, c'est qui a faim à manger? Elle me disait, c'est le pape. Donc là, le gars, quand il est arrivé, moi, je ne l'ai pas pris au sérieux. Je dis, c'est qui? On me dit, c'est le pape. Je dis, je le connais. Il venait faire à manger chez moi quand j'étais petit.
2: Ben bien sûr, on a tous eu un pape petit à la maison qui s'occupait des tâches les plus ingrates et les plus chronophages du monde. Toutes les mères de famille le savent, Léon XIV est une fédulogie doublée d'un cordon bleu. Alors, humour épais et gloire au pape.
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0: Frédéric's Goldman Jones trio de légende avec Nuit. Vous écoutez ici Loire Océan, ça va être un duo. Dans quelques instants, Boulevard Désert avec Carbone, c'est un tout nouveau titre du groupe originaire de Tarbes. Et puis John Lennon, juste avant le journal de 17h. Bon après-midi.
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0: grand piano blanc, des verts teintés, des cheveux mi-longs. Vous avez l'image là normalement. Imagine, John Lennon sur votre radio locale.
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0: 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Les infos locales avec Marion Fersing.
2: L'équipe Père et Fils n'ont jamais été aussi proches de vendre le FC Nantes. D'après nos informations, c'est désormais une affaire de jours, de semaines tout au plus. Les dirigeants du club sont en négociation désormais exclusive avec un fonds franco-portugais pour un montant de 100 millions d'euros. C'est la somme voulue par Valdemar Quita à la tête du FC Nantes depuis près de 20 ans. Pour autant, plusieurs étapes sont encore nécessaires avant que cette vente soit véritablement effective. Elle doit notamment être validée par la DNCG, le gendarme financier du foot. Une collision entre une voiture et un car scolaire a fait 2 blessés légers tôt ce matin à la Limousinière au sud de Nantes. L'accident a eu lieu vers 7h30, il faisait encore nuit. Le conducteur de la voiture a cru que le car allait tourner à l'intersection, selon le maire de la commune. Il y avait 45 collégiens à l'intérieur du car. 2 jeunes filles ont été emmenées à l'hôpital, l'une pour des douleurs au dos, l'autre parce qu'elle a eu très peur. Un autre car est venu chercher le reste des élèves pour les emmener dans les 2 collèges de Saint-Philbert-de-Grand lieu où ils sont scolarisés. Le conducteur de la voiture, un homme de 57 ans, a lui aussi été emmené à l'hôpital. Ce carrefour a été identifié comme étant dangereux. Des travaux pour le sécuriser doivent d'ailleurs débuter dans 3 semaines. Les bus des transports en commun de l'agglomération de Saint-Nazaire sont restés à l'arrêt pendant 2 heures cet après-midi après la nouvelle agression dont a été victime un conducteur hier soir. La circulation a repris il y a une demi-heure. Un homme, capuche sur la tête et foulard sur le visage, a voulu monter à bord d'un bus avec sa trottinette et une bière ouverte à la main. Le conducteur a refusé. Il s'est d'abord fait insulter, puis l'homme l'a aspergé de gaz lacrymogène. Le conducteur est très marqué, nous dit la direction des transports en commun nazérien. Une foule et une ferveur immense à Paris pour le pape Léon XIV qui est en train de déambuler dans les rues à bord de la Papa Mobile. 250 000 personnes étaient attendues pour ce premier grand amphore de sa visite en France. Le deuxième, ce sera ce soir au Stade de France. Une veillée avec 80 000 jeunes venus de toute la France. Avant le temps de prière avec le pape, il y aura plusieurs animations, dont une grande parade à laquelle participera notamment une voiture construite par une toute petite entreprise de Vendée, la Ballot Archiduc, une voiture électrique qui reprend le style des automobiles du début du XXe siècle, fabriquée à Mouilleron-Saint-Germain, une fierté pour ses concepteurs. Vous pouvez la découvrir en photo sur notre site internet et sur notre appli ici.fr à la page Loire-Océan. Zinedine Zidane est à la manette pour la première fois avec l'équipe de France de foot ce soir en Turquie. Le nouveau sélectionneur des Bleus débute par un match de Ligue des Nations à 20h45. On vous propose de suivre la rencontre avec une émission spéciale sur la chaîne YouTube ICI, mais aussi sur notre site internet ICI.fr. L'équipe de France masculine de volley va, elle, tenter de décrocher son billet pour la finale de l'Euro ce soir. Les doubles champions olympiques en titre sont face à la Finlande. Dans leur rang, 5 joueurs qui sont passés il y a quelques saisons par le club de Nantes-Rosay.
0: Merci Marion Fersing. Il fait relativement beau ce week-end, hein, quelques nuages demain matin et en fin de journée dimanche, voire de la pluie peut-être, mais on devrait pouvoir en profiter. Par contre, il fait toujours assez chaud pour la région, même si on passe enfin sous la barre des 30 degrés. Demain matin au réveil, il fera 13 degrés à Luçon et Saint-Mesmes-le-Ténu, 14 degrés à La Roche-sur-Yon, Saint-Nazaire, les Sables-d'Olonne et sur l'ensemble de la côte atlantique, 15 degrés à Nantes, Saint-Herblain et Vertou, 16 degrés sur l'Île-Dieu. Et en début d'après-midi, les températures iront de 21 degrés à Pornic à 24 degrés à Varade. Côté route, ça ralentit sur le périphérique nantais et autour. Nous sommes vendredi soir. Périphérique intérieur, comptez plus 30 minutes entre les portes de La Beaujoire et les portes du Vignoble. Périphérique extérieur, comptez plus 30 minutes également entre la porte d'Armor et la porte de Bouguenay. Et enfin, un autre ralentissement au moment de quitter le périphérique nantais au niveau de la porte de Rennes, comptez plus 35 minutes.
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0: Elle avait une voix reconnaissable entre mille et une énergie incroyable. Catherine Ringer nous a quittés il y a 2 semaines. La preuve que les histoires d'amour finissent souvent mal. Lerita Mitsouko, les histoires d'A sur Ici Loire-Océan.

0: C'était les histoires d'As sur votre radio locale. Et oui, je vais l'avoir dans la tête toute la soirée.
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0: Bien, et on est ensemble jusqu'à 19h. Bonsoir, c'est l'heure de partir en week-end, et pour faire ça dans la bonne humeur, et bien dans quelques minutes, on a rendez-vous avec Adèle Fugère pour rework notre mindset, afin que notre personal branding colle mieux à nos aspirations. Alors si vous n'avez rien compris, c'est normal, elle va nous parler du langage très particulier de LinkedIn, le réseau social professionnel. Et puis avant la fin de l'heure aussi, je vous offre deux places pour aller voir Linda Lemay et Jean-Félix Lalanne en concert à la Baule. Pour ça, j'aurai une petite question, mais pas besoin d'être un je ne sais tout pour connaître la réponse, hein. Pas comme Monsieur Mr. Know-It-All de Teddy Swims.

0: extrait de Teddy Swims sur Ici Loire Océan, Mr. Know-It-All. Sur LinkedIn, ça doit s'appeler une expertise transversale à 360 degrés, je pense. Enfin, j'avoue que je ne maîtrise pas très bien ce réseau social professionnel. Heureusement pour moi, Adèle Fugère est là. Elle en parlait ce matin à 9h20 avec Romain Carré dans Ici Matin. C'est l'heure de notre session de rattrapage.
1: Oui, les amis, vous savez que j'ai une passion pour LinkedIn. Je sais pas comment le dire. Donc en fait, je dis LinkedIn parce que je vous le rappelle, je l'ai humanisé. C'est ma conseillère d'orientation. Et me connecter à LinkedIn, c'est comme si à chaque fois je découvrais une nouvelle contrée. Je suis le Christophe Colomb de ce réseau social professionnel, avec ses propres rituels et son propre langage. Et pour être très honnête, je n'y comprends pas grand-chose. Je trouve ça souvent débile. Pété dire, mais toujours inattendu, je ne suis jamais déçue. C'est ce qui rattrape, hein. Parce que je ne sais pas si vous avez remarqué, mais sur le réseau social de LinkedIn, un simple geste est un accomplissement historique. Il fut un temps où assister à une conférence, c'était juste assister à une conférence, hein. On y allait, on écoutait, alors quelquefois vaguement, hein, quelqu'un parlait d'un truc pendant une heure à la Cité des Congrès de Nantes, on hochait la tête de temps en temps pour faire croire que le mec n'était pas tout seul, on repartait avec un tote bag, un magnète et un crayon de bois dans le bazar, et c'est tout. Et aujourd'hui, c'est complètement dépassé, les enfants. Parce que vous allez dire sur LinkedIn que vous êtes allé à cette conférence. Et donc, vous allez upgrader votre expérience et ainsi faire croire que vous avez fait quelque chose de très important et surtout de très intéressant. Ainsi, vous n'allez plus à une conférence. Non. Vous investissez dans votre trajectoire de croissance parce qu'il existe un langage made in LinkedIn. Et je me suis amusée à décoder des posts de certaines personnes, souvent écrits avec l'IA. Par exemple, vous avez piloté une revue stratégique de la performance financière afin d'identifier les leviers de valeur et d'aligner les ressources sur les ambitions de l'organisation. Alors, vous la pétez pas trop, hein, parce que vous avez juste passé 45 minutes à chercher une facture. Hein. Alors, vous avez aussi structuré une vision décisionnelle et transformer ainsi une matière complexe en expérience à fort impact. Alors, t'emballe pas non plus Jolly Jumper, t'as juste passé ton week-end à faire un PowerPoint. Et encore, j'en ai trouvé une plus belle. Vous auriez pu contribuer à l'amélioration de l'expérience collaborateur par une approche concrète de responsabilité collective. En gros, vous auriez pu mettre une affiche dans les chiottes pour dire que le balai brosse, c'est pas pour les chiens. Voilà. Et sur LinkedIn, c'est tout le temps comme ça. Céline, quand vous pestez devant l'imprimante parce que Romain n'a pas remis de papier dans le bac A4, ne lui dites pas, t'aurais pu remettre du papier dans le bac A4. Dites-lui, t'aurais pu optimiser les flux logistiques internes dédiés, bordel. Pensez-y la prochaine fois, Céline. Sur ces bonnes paroles, je vous laisse. Je vais réallouer temporairement mes capacités à un environnement à faible sollicitation. Je vais me recoucher.

0: Julien Lieb, autrement. Et justement, bah, si vous voulez envisager la route autrement avec la montée des prix du carburant, n'hésitez pas à vous rendre sur le site et sur l'application. Ici, on a mis à votre disposition une carte interactive avec les prix des carburants à la pompe. Ça permet de faire des économies. Justement, on regarde un petit coup d'œil sur la route. Ça ralentit sur le périphérique nantais et autour. Ralentissement principal, c'est sur le périphérique extérieur. Comptez plus 40 minutes entre les portes de Chésine et de Grandlieu. Un véhicule est à l'arrêt sur la bande d'arrêt d'urgence juste après le pont de Cheviré. Ralentissement aussi depuis tout à l'heure en sortant du périphérique entre Sautron et Vigneux-de-Bretagne. Comptez plus 15 minutes pour faire la route. Dans quelques minutes, on va parler de votre agenda pratique. Je vous propose notamment un comice agricole à Guenmé-Panfaux. Ce sera juste après ou Mac & Woumac.
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0: Drops de Womack and Womack. Womack deux fois parce qu'ils étaient mariés dans la vie. Madame Womack est d'ailleurs la fille de Sam Cooke, grand chanteur et compositeur américain. Une affaire familiale, la musique.
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0: Comme toutes les heures, des infos pratiques, utiles et des idées de sortie en Loire-Atlantique et en Vendée. À Gamenep-Info, à la place à la tradition avec le comice agricole intercantonal demain sur le site de Lisien. Exposition de matériel agricole, présentation par les éleveurs des bovins, des équins, concours, notamment celui de la race bovine des blondes d'Aquitaine. Le marché du terroir accueillera les producteurs locaux et pour clôturer la journée, l'incontournable banquet du samedi soir. Sans oublier la fête foraine qui, elle, sera dans le bourg. Un petit train va assurer la liaison entre les deux sites. À Sainte-Foy, entre les Achards et les Sables d'Olonne, vous pourrez aussi remplir votre panier avec des produits de producteurs de chez nous dans le cadre d'un marché paysan dimanche matin au niveau des Halles. Et enfin, à Saint-André-des-Eaux, la municipalité recense tous ceux particuliers et professionnels qui ont constaté des fissures sur leurs maisons et bâtiments. Une demande d'état catastrophe naturelle va être déposée. Donc les personnes concernées doivent se faire connaître avant le 30 septembre. Les demandes se font par mail, par courrier ou directement au guichet de la mairie.
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0: Petite bulle temporelle, on remonte en 1978. Pas de def, pantalon, pas de def autorisé, boule à facettes fortement recommandée. Laurent Voulzy, Bubble Star sur Ici Loire-Océan.

0: Rulzy et dans les étoiles, mais version boule à facettes sur Ici leur océan, c'était Bubble Star.
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0: Avec 11 participations depuis 1998, Patrick Fiori connaît très bien le Téléthon. Et justement, pour la 40e édition cette année, ce sera lui, son parrain. Émilie Mazoyer nous raconte.
3: Salut tout le monde! Émilie, au rapport pour votre dose quotidienne d'actualité musicale. C'est l'anniversaire d'une voix qui fait rayonner son pays, l'Espagne, partout dans le monde.

0: 4 bougies aujourd'hui pour la divine Rosalia, ou Rosalia, comme disent ceux qui ont fait espagnol LV2. 4 albums au compteur et une voix de velours, Rosalia est une star dans le monde entier. Aldebert, lui, est devenu le Elvis Presley des enfants depuis 2008 et le premier volume de ses enfantillages. Des albums de chansons jeune public, mais pas tartignole. 18 ans donc, majeur, mais pas adulte, les enfantillages. Et ça vaut bien une tournée.
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0: Le concert anniversaire des 18 ans d'enfantillage emmènera Aldebert sur les plus grandes scènes de France. Une trentaine de zéniths en janvier et février prochain. Et ça se remplit très vite, hein, attention. Et puis un personnage de chanson que les fans d'Aldebert connaissent bien, Super Mamie, la super héroïne septuagénaire, fan de rock et de skateboard. Elle débarque pour la première fois en BD aux éditions Glénat. Super Mamie, ça sort le 14 octobre. Ça y est, Pomme révèle les contours de son très attendu retour.

Après le succès mondial de Ma meilleure ennemie en duo avec Stromae, c'est en solo et avec cette chanson, Seul dans la foule, que Pomme annonce son prochain album. Il sortira le 20 novembre et s'appellera La Forteresse. Le parrain de la 40e édition du Téléthon est Patrick Fiori, un ami de la maison ici qui succède à Santa, super marraine très impliquée l'an dernier. Patrick Fiori sera donc aux côtés des scientifiques et des familles pour ce grand rendez-vous dont le but est de récolter un maximum d'argent pour financer la recherche sur les maladies génétiques rares. Le Téléthon 40e édition, des actions dans 13 000 communes partout en France et 30 heures de direct à la télé les 4 et 5 décembre prochains. Tu reviens. Retrouver Émilie Mazoyer ce soir à 19h avec Kali. Mais moi, je vais vous proposer de tourner la tête vers une autre actu musicale. Une mer, ça calme des chats. Et vous reconnaissez Linda Lemay ? Linda Lemay donc et Jean-Félix Lalanne, guitariste de génie, sortent un album guitare-voix ensemble. Il s'appelle À fleurs de corde et ça paraîtra le 30 janvier prochain. Et ils sont déjà en tournée. Et justement, j'ai deux places pour vous le 25 octobre à 19h à la Bolle Atlantia. Pour ça, une petite question très simple. Ce bon Jean-Félix, donc c'est un musicien d'exception, mais ses frères aussi sont extrêmement connus. L'aîné de la famille est un chanteur. Est-ce qu'il s'appelle Philippe Lalanne ou Francis Lalanne? Si vous avez la réponse, appelez Dylan au 02 40 73 6000. Et pendant ce temps-là, nous, on va danser avec Benabar sur Ici l'Océan.

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0: Streisand's Woman in Love. Alors, il y a bien une femme amoureuse sur Ici leur océan. C'est moi, parce que je suis folle de cette voix incroyable.
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0: Et Jean-Félix Lalanne seront ensemble à la Bowl Atlantia le 25 octobre prochain. On jette une petite oreille.
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0: Elle, avec ses chansons incroyablement drôles ou alors capable de nous cueillir complètement. Lui, c'est un virtuose de la guitare. Et sur scène, ils ne sont que deux, donc voix et guitare. Et je suis avec Hélène. Bonsoir.
4: Bonsoir.
0: Alors Hélène, est-ce que vous êtes fan de Linda Lemay ou de Jean-Félix Lalanne ou de les deux?
4: Alors Linda Lemay, oui, beaucoup, j'adore. Oui, je suis déjà allée la voir en concert il y a très longtemps, donc je suis très très heureuse pour les places.
0: Ah bah écoutez, c'est super. Alors
4: si
0: on
4: je
0: va...
4: les gagne, si
0: voilà.
4: je
0: vais vous poser la question quand même.
4: Oui.
0: Donc l'aîné de la famille Lalanne, comment s'appelle-t-il, Philippe ou Francis?
4: Francis Lalanne.
0: Et félicitations, effectivement, vous gagnez vos deux places.
4: Ah c'est génial, merci beaucoup, j'adore.
0: Et bah avec plaisir. C'était quand à peu près? Vous vous souvenez la dernière fois que vous avez été la voir?
4: La Cité des Congrès, je pense que c'était il y a 15 ans, moi. Ouais, 15 ans, 20 ans.
0: D'accord.
4: Ouais. Donc, il y a longtemps.
0: Eh bien, écoutez, voilà. Vous allez pouvoir en profiter.
4: Merci beaucoup.
0: Et du coup, moi, je vois là que vous avez un programme un peu particulier ce week-end. Vous partez sur Paris, c'est ça?
4: Oui, à 3h du matin, demain matin, pour aller assister à la journée avec le pape, Léon XIV.
0: Ok, donc, vous êtes...
4: journée.
0: Vous êtes courageuse, par contre, 3h du matin.
4: Très bien, c'est que du bonheur. J'adore en plus travailler à Paris, donc je suis très très contente de retourner à Paris. Et dimanche, je vais au Vira de l'Ouroboutro, je précise, pour la mucoviscidose. Donc voilà. Super programme.
0: Eh ben, écoutez, super. Merci beaucoup, Hélène, d'avoir joué avec nous.
4: C'est très gentil à vous. Merci.
0: Et donc, profitez bien de ce concert de Linda Lemay.
4: Merci beaucoup, c'est très gentil. Au revoir, madame.
0: Nous, on reprend la route ensemble parce que The Road to Hell est né dans un embouteillage. Et oui, Chris Rea était coincé sur la M25, donc c'est l'autoroute qui encercle Londres. Quand cette route est complètement saturée, lui inspire littéralement sa route de l'enfer. Alors, la prochaine fois que vous êtes à l'arrêt sur le périph', ne râlez pas, écrivez un tube.

0: The Road to Hell. Alors on espère que votre route à vous est plus tranquille à l'écoute d'ici Loire Océan. Juste après le journal, préparez-vous parce qu'on va voyager dans le temps ensemble jusqu'au 14e siècle.
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0: Cœur, Marine règle ses comptes en nous dévoilant un nouveau morceau de son prochain album.
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2: La journée a commencé par une grosse frayeur pour des collégiens de Saint-Philbert de Grandlieu, au sud de Nantes. Leur quart de ramassage scolaire et une voiture se sont rentrés dedans à l'intersection entre deux routes départementales à la sortie de la Limousinière en direction de la Marne. Une adolescente de 14 ans et le conducteur de la voiture ont été légèrement blessés. Une autre adolescente a été très choquée et emmenée elle aussi à l'hôpital après donc cet accident impressionnant, Morgane Guillaumard.
3: Oui, il fait encore nuit, la visibilité est faible et ce car transporte 45 adolescents. Il est en plein ramassage scolaire en direction des deux collèges, public et privé de Saint-Philbert de Grandlieu, où il doit déposer les élèves. Et c'est en arrivant à ce carrefour identifié comme dangereux sur une route de campagne à la Limousinière que la collision a lieu. Une voiture est au stop, au volant. Un homme de 57 ans avec son fils à bord. Il s'engage et grille donc la priorité parce qu'il a l'impression que le car a mis son clignotant et qu'il va tourner. Sauf qu'il continue tout droit et freine, mais ne peut malheureusement pas éviter le choc. Fort heureusement, il n'y a que deux blessés légers, l'automobiliste et une adolescente qui a mal au dos. Tous deux transportés au CHU de Nantes pour des examens plus approfondis. Un autre car est venu récupérer le reste des adolescents pour les emmener au collège.
2: Et Morgane, vous nous parliez de la dangerosité de ce carrefour. Des travaux doivent débuter dans 3 semaines pour le rendre plus sûr. Encore une fois, un conducteur de bus de Saint-Nazaire a été victime d'une agression hier soir, un petit peu avant 22h à Trignac, dans le quartier de Serté. Un homme, le visage masqué par une sorte de foulard et capuche sur la tête, a voulu monter à bord avec une trottinette et une bière ouverte à la main. Le conducteur du bus a refusé. Il a d'abord été insulté, puis l'homme l'a aspergé de gaz lacrymogène. En réaction, la circulation de tous les bus a été interrompue pendant 2 heures cet après-midi à Saint-Nazaire. 6,5 hectares de végétation ont été parcourus par les flammes cet après-midi en Loire-Atlantique lors de 2 incendies distincts. En ce début d'automne, le risque d'incendie est donc toujours là puisqu'il continue de faire chaud et que la végétation est très sèche. Le premier feu s'est déclaré à Donges sur la route de Monteur de Bretagne. Il est parti d'une voiture et il s'est propagé à la végétation. Ensuite à Fégréac, à la limite avec l'Ille-et-Vilaine. À chaque fois, les pompiers ont été aidés par des agriculteurs pour éteindre le feu et protéger les maisons. Après une déambulation dans les rues de Paris en papa mobile et devant une foule immense, le pape Léon XVI a rejoint la cathédrale Notre-Dame de Paris pour la messe des Vêpres devant 8000 religieux. Ce soir, il sera au Stade de France pour une veillée avec 80 000 jeunes venus de toute la France. Avant le temps de prière, des animations sont prévues, dont une grande parade à laquelle va notamment participer une voiture construite par une toute petite entreprise de Vendée installée à Mouron-Saint-Germain. Elle fabrique des voitures inspirées de celles du début du XXe siècle, mais version électrique. Vous pouvez voir à quoi elle ressemble sur notre site internet ici.fr à la page Loire-Océan. La vente du FC Nantes est en train de se concrétiser. D'après nos informations, la famille Kita, qui est à la tête du club depuis quasiment 20 ans, négocie avec un fonds d'investissement franco-portugais pour lui passer la main. Et sauf retournement de situation, ce qui est toujours possible dans ce type de dossier, les Canaries devraient donc changer de propriétaire très prochainement. C'est une question de jours, voire de semaines tout au plus, Florian Cazola.
4: Ça va même aller très vite, nous glisse un acteur du dossier sous couvert d'anonymat. Rien n'est signé, mais les Kita n'ont jamais été aussi proches d'un accord. Et c'est le président en personne, Valdemar, qui mène les négociations. Le FC Nantes, c'est 100 millions ou rien pour le franco-polonais. Le montant paraît fou, d'autant que le club ne possède ni stade, ni centre de formation et n'est même plus en Ligue 1. Et pourtant, le processus est bel et bien enclenché. On est aujourd'hui au-delà de la simple lettre d'intention, au stade des négociations exclusives. Elles ont commencé dans le plus grand secret il y a plus d'un an avec une alliance d'investisseurs français et portugais. En fait, il ne manque plus que la signature, lance un proche du dossier très optimiste. Mais avant, il reste encore quelques étapes. Le Conseil social et économique du FC Nantes doit être informé du processus. Ça ne devrait plus tarder. Restera alors à obtenir le feu vert de la DNCG, le gendarme financier du foot français, pour conclure définitivement l'achat et tourner la page de l'ère Kita.
2: Et ce n'est pas la première fois que les Kita essaient de vendre le FC Nantes. En 2019, des négociations entamées avec un fonds d'investissement anglais n'avaient pas abouti. La grande première de Zinedine Zidane en tant que sélectionneur des Bleus du foot, c'est ce soir. L'équipe de France est en Turquie pour un match de Ligue des Nations, coup d'envoi 20h45. On suivra la rencontre ensemble avec une émission spéciale sur la chaîne YouTube ici et sur notre site internet ici.fr. Ce soir, c'est aussi l'équipe de France de volley qui joue pour une place en finale de l'Euro. Pour ça, les doubles champions olympiques en titre devront devront battre la Finlande. Les Bleus qui ont dans leur rang 5 joueurs qui sont passés ces dernières années par le club de Nantes-Rosay.
0: Merci Marion Fersing. Il fait relativement beau ce week-end, hein, quelques nuages demain matin et en fin de journée de dimanche, voire quelques averses très localisées en fin de journée de dimanche, mais on va pouvoir en profiter. Bon, par contre, il fait toujours assez chaud pour la région, même si on repasse enfin sous la barre des 30 degrés. Demain matin, au réveil, il fera 13 degrés à Luçon et Fresnay-en-Ré, 14 degrés à La Roche-sur-Yon, Saint-Nazaire, les Sables-d'Olonne et sur l'ensemble de la côte atlantique, 15 degrés à Nantes, Saint-Herblain et Vertoux, 16 degrés sur l'Île-Dieu, et en début d'après-midi, les températures iront de 21 degrés à Pornic à 24 degrés à Varade. Côté route, ça ralentit sur le périphérique nantais et autour. Périphérique intérieur, comptez plus 35 minutes sur votre trajet entre les portes de la Beaujoire et la porte du Vignoble. Périphérique extérieur, comptez plus 20 minutes entre les portes de Sautron et de Ré. Plus 10 minutes également en sortant du périphérique entre Sautron et Vigneux de Bretagne.
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0: En 1980, Blondie décroche le téléphone avec Giorgio Moroder et décroche aussi surtout un énorme tube. Call Me sur votre radio locale.

0: de Debbie Harry qui me demande de l'appeler. Oh, j'avoue que ça me donne envie. Call me de Blondie.
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0: Gentilhomme et gente dame, je vous convie à voyager séant à mes côtés jusqu'au 14e siècle. Car voyez malheur, ces maudits Anglois se sont emparés du château de Tiffauges à la perfide Albion. Pour savoir comment reprendre la forteresse, ou tout au moins comprendre ce qui s'y jouera ce week-end, j'aurai l'honneur de recevoir en quelques instants Messire Gérard Pogam, grand ordonnateur de ces médiévales de Tiffauges. Et puis nous profiterons ensemble de cette heure avant que chacun ne regagne son castel pour quelques jours de repos fort mérité. Mais d'abord, Sieur Pierre Demar, pense à vous, voilà qui est fort courtois.

0: Lamar, Je pense à vous, un clip que j'aime beaucoup, hein, je vous conseille d'aller l'écouter. Ce week-end à Tiffauges, vous allez pouvoir voyager dans le temps jusqu'au 14e siècle. Près de 400 passionnés de reconstitution sont venus de 6 pays différents pour prendre possession du château et recréer un siège médiéval grandeur nature. Rendez-vous samedi de 10h30 à 19h et dimanche de 10h à 18h. Alors pour en parler, je suis avec Gérard Pogam, l'organisateur de ces médiévales. Bonjour.
1: Bonjour.
0: Alors dites-moi, qu'est-ce qu'on va voir en arrivant à Tiffauges ce week-end ?
1: Alors, on va voir le siège du château de Tiffauges en vrai. On va se repositionner au XIVe siècle et les Anglais tiennent le château, les vrais Anglais qui tiennent le château.
0: En fait, vous avez des reconstituteurs qui arrivent de toute l'Europe, c'est ça ?
1: Tous les ans, on a des gens en Italie, en République tchèque, en Pologne, qui viennent compléter nos équipes. Et cette année, ce sont les Anglais et les Belges. Et à l'extérieur du château, au pied du château, on va voir l'énorme camp français et les champs de bataille, parce que les batailles ont lieu à l'extérieur du château.
0: C'est un côté presque musée à ciel ouvert, parce que vous utilisez des vraies machines de siège de l'époque, des vraies pièces d'artillerie de l'époque. Qu'est-ce que, selon vous, il faut absolument pas rater ce week-end ?
1: Alors, la grosse animation qui est unique en Europe, c'est l'évolution de l'artillerie. Et nous, on va montrer l'ensemble des machines, c'est-à-dire des grosses bombardes à poudre. Et puis, on a un trébuchet géant, deux couillards, qui vont être en position de tir sur le château, et une vingtaine de gens, de charpentiers, de personnel pour manœuvrer tout ça. On va assembler un couillard avec les bœufs qui transportent des pièces de 300 kilos. On a deux attelages de bœufs, et en fait, c'est pas des manitous, c'est pas des moyens modernes. On a regardé comment on faisait, et on reproduit, en fait, les thèmes du siège du château. Et on a des médiateurs. Les médiateurs, c'est eux qui ont le micro et qui expliquent au public en permanence ce qui se passe sur le terrain. Mmh. Et donc, ces médiateurs, il y en a un du côté anglais, un du côté français, et on a travaillé nos textes, on a des textes savoureux, parce que forcément, ils vont s'invectiver avec des insultes de l'époque. et donc, ce qu'on souhaite, c'est que le public, en même temps, il comprenne ce qui se passe, parce que tout va très vite.
0: Et en parlant de médiation, moi, il y a une chose qui saute aux yeux aussi, quand on regarde les photos des anciennes éditions, c'est les couleurs. On a cette image un petit peu de Moyen-Âge, comme déjà une période complète, alors que bon, c'est une très longue période. Mais d'un temps un peu gris, un peu brun, alors qu'en fait, on va en prendre plein les yeux en venant à Tiffauges ce week-end.
1: Oui, les campements sont magnifiques. On doit avoir, 280 ans, je crois. Le chatoiement des couleurs, les armes, les drapeaux et tout ça, c'est quand même magnifique, quoi.
0: D'ailleurs, tout ça, du coup, vous êtes l'organisateur, mais on a quand même 400 personnes qui arrivent avec donc plusieurs centaines de tentes, des armures, des armes, des machines de guerre. Ça a pas été un énorme casse-tête d'organiser tout ça quand même?
1: Ah, c'est, en fait, pour moi, c'est très facile. Ça fait 18 ans que j'organise. Et donc, tous les ans, j'ai une grosse équipe. On a une vingtaine de managers et de gens qui sont passionnés aussi. Donc, c'est pas très dur parce qu'on attire. Et on attire que les bons, quoi. Et donc, en quelques années, on a réussi à former un truc qui est un peu exceptionnel. Hein.
0: Merci beaucoup, Gérard Pogam. Donc, ce siège de Tiffauges, rassurez-vous, vous pouvez y assister sans prendre vous-même un coup de trébuchet. Rendez-vous samedi de 10h30 à 19h et dimanche de 10h à 18h au château de Tiffauges. Alors, on n'a pas eu le temps d'en parler, mais il y a aussi un marché médiéval, des démonstrations, des musiciens, de quoi manger et boire sur place. Bref, faites ripaille, mes braves. Refermons les portes de la forteresse et faisons un bond de quelques siècles. Aretha Franklin, Think, sur les îles Océan.

0: océan, un message pour Francis Cabrel. Il y a quelques jours d'avance, cela dit, après un voyage au XIVe siècle, on va pas chipoter pour quelques jours. C'était octobre avec un petit peu d'avance. Dans quelques instants, on va courir au profit de la lutte contre le cancer dans la région, dans l'agenda pratique. On voit ça juste après Bruno Mars.
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0: commerce, jure sur son âme, sur Ici leur océan. Alors moi, ma maman, elle m'a toujours dit qu'il fallait pas jurer, mais à Bruno Mars, on lui pardonne.
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0: Comme toutes les heures, des infos pratiques, utiles et des idées de sortie en Loire-Atlantique et en Vendée. La Fève Nantes cherche 400 étudiants bénévoles pour accompagner des enfants et des jeunes pendant l'année scolaire 2026-2027. C'est 2 heures par semaine consacrées à une relation de confiance. Derrière cet appel à bénévoles, il y a des rencontres entre jeunes qui ne seraient pas forcément croisés, des parcours qui peuvent prendre une autre direction grâce à un engagement. Candidature à déposer auprès de La Fève, 43 rue du Pré-Gaucher à Nantes. L'association Graines d'Embrun organise demain, samedi 26 septembre, son troc-plante annuel sur le site du potager d'Hector, au lieu dit de la Noé à la Plaine-sur-Mer. Novice en jardinage ou passionné de botanique, c'est l'occasion d'échanger avec d'autres. Et en Vendée, la Joséphine 2026, courez ou marchez à domicile, donc dans votre commune, au profit de la Ligue contre le cancer dans le cadre d'Octobre Rose. Les premières randonnées ont lieu dès demain à Chantonnay, La Tranche-sur-Mer, Luçon, Montaigu-Vendée, Tiffauges et encore la liste est loin d'être exhaustive. Toutes les randonnées sont disponibles sur le site Joséphine 2026.
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0: Des histoires, on en raconte pas mal à la radio, mais Gérard Blanc en réclame encore une. Alors d'accord Gérard, pour toi, une autre histoire sur Ici leur océan.

0: Aïe, oui, il y a un match de l'équipe de France ce soir à suivre en direct sur votre radio ici et sur notre chaîne YouTube. Alors pour fêter ça, on danse et on chante sur la chanson officielle de la Coupe du Monde de cet été.
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0: 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Non, attendez, je me suis trompée de Finistère. Et oui, parce que dans les secrets du Finistère ce soir, Evelyne Buy a très envie d'y croire. De croire à quoi? Pourquoi veut-elle croire? Patrice Gascoigne nous explique tout.
3: Je ne sais pas si vous croyez aux sirènes, mais il y en a une dans le Finistère qui a bu la tasse.
4: On a retrouvé le corps d'une femme.
5: Une originale, parce que toute sa vie tournait autour des sirènes.
6: Dirait une vraie.
7: Elle est morte de quoi?
8: La flèche a été tirée d'un harpon puissant.
9: Bon débarras.
3: Bon débarras, c'est pas très gentil tout ça. Et en même temps, avec les secrets du Finistère, on est dans une enquête policière ce soir sur France 3. On se retrouve sur une plage du Finistère, ça va, vous suivez, où l'on retrouve morte une femme déguisée en sirène et avec un indice mystérieux rédigé en breton à côté d'elle. Pour mener l'enquête, il y a le commandant de gendarmerie Jérémy Laubier, joué par Jérémy Banster, et il appelle à ses côtés une ancienne collègue partie à la retraite, Morgane Le Dantec, incarnée par Evelyne Wicks, un personnage qui a une très forte intuition, une sorte de capacité à prévoir les événements à venir. Ça s'appelle la prescience. Et j'ai demandé à la comédienne de nous en dire plus sur cette prescience, Evelyne Wicks.
10: C'est indépendant de sa volonté, en fait. C'est quelque chose qui la submerge pendant son sommeil ou qui la... D'un seul coup, elle a un flash qui la tétanise, elle voit des choses prémonitoires, elle voit des meurtres, elle voit des assassinats, elle voit les meurtriers. Et voilà, avant même que la police le sache, en fait, avant même que son ancien coéquipier ait affaire à elle, elle lui dit « bon, je viens », pour elle dit « je sais pourquoi vous venez ». Donc elle a vu les choses juste avant. Donc c'est un grand soutien pour eux, parce que des fois ça piétine les avances, mais elle sait. Puis elle est bretonne, donc elle a vécu là-bas, elle connaît les gens de là-bas, elle connaît les mythologies bretonnes, il y en a beaucoup. Elle est très respectée dans ce qu'elle fait, c'est quelqu'un qui s'y connaît beaucoup.
3: C'est un parti pris qui n'est pas facile, de faire admettre aux téléspectateurs que vous êtes doué de ce don-là.
10: Alors moi j'y crois... Très sincèrement, et j'y crois d'autant plus que j'ai adoré une série qui s'appelait Medium avec Patricia Arquette. Je sais pas si vous l'avez vue. Et j'ai adoré cette série. Et donc, j'étais très accro. J'y croyais, en fait. Puis ça me plaisait comment le regroupement après avec la police allait se faire. Comment? Parce qu'au début, on la croit pas, quoi. En fait, on se dit, ouais, c'est un rêve, quoi. Donc, et petit à petit, on voit qu'elle a raison. Le cheminement de la police qui se rejoignent, c'est vraiment très intéressant. Vraiment, ça me plaît beaucoup.
3: Evelyne Bouix y croit dans Les Secrets du Finistère ce soir sur France 3.
0: On quitte la Bretagne, le Finistère, le bord de l'eau. Cap à l'est sur l'Allemagne, Berlin. Take My Breath Away sur Ici Loire-Océan.

0: note. Et même si ici, Loire-Océan, ce n'est que de la radio, vous devriez avoir les images de Top Gun dans la tête. Take My Breath Away, c'était Berlin sur ici, Loire-Océan. Alors moi, j'avoue, j'y connais pas grand-chose en foot, hein, même si je me rattrape le lundi avec Abraham Denis dans 100% Canaries, mais je connais Zizou, oui, ça, je connais Zizou. Est-ce que vous saviez qu'il avait été repéré par un grand nom du football nantais ? Eh ben, Guillaume Marais nous explique tout.
1: Et oui, car cela ne vous a pas échappé, c'est ce vendredi soir que Zinedine Zidane va entraîner son costume de sélectionneur de l'équipe de France masculine de football face à la Turquie pour cette première rencontre de Ligue des Nations. Et on ne le soupçonne pas, mais le parcours de notre Zizou est jalonné de clins d'œil avec le Football Club de Nantes. Et c'est d'ailleurs un ancien de la Maison Jaune, un grand nom des Canaries, Gilles Rampillon, qui le repère tout jeune du côté de l'AS Cannes et qui lui ouvre les portes du football professionnel.
2: Ben, pour moi, c'est un souvenir évidemment particulier qui se prolonge en fait. C'est une sensation étonnante parce que de le voir donc sélectionneur de l'équipe de France. Et ben moi, je le revois évidemment à 14 ans et demi lorsque je le recrute pour l'AS Cannes en tant que directeur technique de l'AS Cannes. Un dirigeant m'avait conseillé d'aller superviser un jeune joueur que j'ai vu jouer et que nous avons recruté pour la saison suivante en lui faisant signer un contrat de non-sollicitation alors qu'il n'était contacté par aucun autre club.
1: Le joueur Zidane a disputé ses toutes premières minutes en professionnel en première division face au FC Nantes et a inscrit son premier but en D1 en février 1991 face à ces mêmes jaunes et verts.
2: Effectivement, il fait son premier match au stade de la Beaujoire en mai 89 alors qu'il n'a que 17 ans dans une équipe où jouaient Didier Deschamps et Marcel Desailly. Et il marque son premier but au stade Pierre de Coubertin à Cannes contre le FC Nantes. Puis moi, je prends plaisir évidemment puisque je ne connaissais que le jeu à la nantaise, donc je lui ai enseigné ce que je connaissais le mieux, les éléments techniques, le jeu collectif, mais aussi le jeu individuel au service de l'équipe. Et donc c'est un plaisir renouvelé à chaque fois d'évoquer son début de carrière, parce que ce que j'ai souvent mis en avant, ses qualités d'écoute, sa réceptivité à tous les conseils. D'ailleurs, il l'a prouvé avec tous les entraîneurs qu'il a eu, y compris les entraîneurs qu'il a eu pour devenir un fabuleux entraîneur, trois fois vainqueur de la Champions League. Et ça, c'est une qualité, évidemment.
1: Et pour Gilles Rampillon, voir à la tête des Bleus, celui qu'il prénomme encore Yazid, succédé à Didier Deschamps, un autre genou que l'ancienne gloire nantaise a vu débuter, cette fois-ci à la Genolière, ne peut que l'émouvoir.
2: Évidemment, le défi, il est immense, parce que succéder à Didier Deschamps, et puis même s'il a de très grands joueurs, le football reste le football, avec des oppositions, avec des matchs, à commencer par celui contre la Turquie, avec des matchs difficiles, donc évidemment, il va falloir trouver, mais je sais qu'il a confiance en lui, ça c'est sûr, il a confiance dans les joueurs qu'il a avec lui, et je pense qu'il va avoir d'excellents résultats. Moi, je salue en plus le travail de Didier Deschamps, parce que qui a fait un parcours remarquable, et puis que la continuité se passe donc avec Zidane, évidemment, c'est un peu particulier pour moi.
1: Après coach Dédé, voilà coach ZZ. On présume bien sûr de l'émotion certaine de Gilles Rampillon ce soir au coup d'envoi à 20h45 de ce Turquie-France avec les premiers pas de Zizou, sélectionneur.
0: Et nous, on vous retrouve le 12 octobre pour reprendre 100% Canaries, lundi à 18h sur Ici Loire-Océan. En attendant, on va profiter d'une chanson qui est née très loin. Jean-Louis Aubert voyage aux Caraïbes et rencontre des jeunes qui rêvent de partir. Alors lui pense avoir trouvé le paradis, eux veulent aller voir ailleurs. De cette rencontre naît Les Plages.

0: sang, panique, le braquage des sentiments. Alors on nous prévient sur Ici Loire-Océan que la police recherche toujours le suspect. Aucun blessé n'est à déplorer, mais il serait parti avec plusieurs cœurs sous le bras. Et ce soir dans Décibels, Émilie Mazoyer reçoit Kali. Ce sera juste après les infos de 19h.
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2: Les bluesman nantais Malville.

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0: 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Tout de suite, le journal, et juste après, retrouver Émilie Mazoyer et Cali dans Décibel.
3: Habemus Panam, le pape est à Paris pour 48 heures avant d'aller à Lourdes puis à Metz, beaucoup moins connu que le pape François qui n'est jamais venu dans la capitale. Léon XIV est le premier pape et le premier Saint-Père à se rendre dans la cathédrale Notre-Dame après l'incendie qui a ravagé l'édifice en 2019, ce qui n'a pas empêché 300 000 personnes selon le Vatican de venir l'acclamer lors d'une déambulation en papa mobile cet après-midi, ni de remplir le Stade de France. Nina Pavan, bonsoir.
4: Bonsoir à tous.
3: Vous êtes aux abords de l'enceinte où 80 000 jeunes euphoriques attendent le Saint-Père.
4: Et oui, ils sont très impatients, dans une ambiance très joyeuse. Les abords du stade, d'ailleurs, commencent à peine à se vider puisque ces milliers de jeunes sont en train d'entrer dans le stade. Comme Héloïse, soulagée d'avoir enfin pu trouver une place.
5: J'ai eu ma place hier soir à 1h du matin, j'étais là, il faut qu'on me pince. Quand je vois, on est tellement nombreux là, c'est incroyable de voir tous les autres jeunes et tout. On est là, les jeunes catholiques sont présents quoi.
4: Et oui, ils sont bien présents. Le début de la veillée de prière du pape Léon avec les jeunes catholiques de 17 à 35 ans est prévu dans 45 minutes maintenant. Et on entend déjà crier et chanter depuis l'intérieur du stade. Les jeunes sont très, très impatients.
3: Nina Pavan à Saint-Denis pour ICI. Merci beaucoup. Un pape venu également porter des messages plus politiques, notamment sur les questions bioéthiques. Léon XIV a dénoncé l'offre d'une mort programmée en réaction à la loi créant un droit à l'aide à mourir, votée cet été en France dans son discours à l'Élysée. Le pape qui a également longuement alerté en français sur les risques de l'intelligence artificielle.
6: Déjà en son temps, Georges Bernanos percevait le risque de voir l'obéissance aveugle et irresponsabilité devenir maître d'un paradis des machines. Il soulignait comment, pour leur échapper, la civilisation française avait au contraire travailler pendant des siècles à former des hommes libres, pleinement responsables de leurs actes. Pour cette raison, il m'est apparu indispensable d'aborder dans ma première lettre encyclique le thème de l'intelligence artificielle, afin de replacer la personne humaine au cœur de toute réflexion.
3: L'affaire avait suscité une intense polémique médiatique. Près de 3 ans après la mort de Thomas Perrotto dans le village drômois de Crépol, la justice renvoie aujourd'hui 11 jeunes hommes devant les assises. Ils seront jugés pour meurtre avec la circonstance aggravante de racisme contre la race blanche et la nation française. Le lycéen de 16 ans avait été poignardé à la fin d'un bal de village. Une nouvelle mesure prise par le gouvernement dans ce contexte de hausse des prix du carburant pour éviter des difficultés d'approvisionnement. Les camions livrant les carburants seront autorisés à circuler le dimanche jusqu'au 12 octobre. On passe au sport avec cette annonce importante. L'Argentine a son Messi, la France a Zizou Christ, le petit surnom donné par Jamel Debbouze à Zinedine Zidane lors de la cérémonie des JO de Paris. Ce soir, l'emblématique numéro 10 de l'équipe de France enfile pour la première fois son bleu de travail d'entraîneur. C'est Turquie-France, match qui compte pour la Ligue des Nations. Mais Julien Froment, bonsoir.
7: Bonsoir.
3: Vous êtes en direct à Izmit en Turquie. Tout le monde ce soir ne va quasiment regarder que le banc de touche en fait.
7: Oui, effectivement, un banc de touche, hein, l'équipe de France qui est juste en face de moi à quelques mètres et dans quelques minutes, une bonne vingtaine de minutes tout de même, et bien normalement Zinedine Zidane avec son costume de sélectionneur et bien officiera pour la toute première fois à la tête de l'équipe de France. Alors ne vous attendez pas à une révolution, hein. Zinedine Zidane, c'est un peu le changement dans la continuité par rapport à son prédécesseur Didier Deschamps, mais tout de même, il va vouloir marquer sa première de son empreinte avec notamment le repositionnement de son capitaine Kylian Mbappé, qui depuis 2 ans évolue dans l'axe de l'attaque de l'équipe de France. Et bien là, il devrait débuter plutôt dans le couloir gauche et laisser l'axe justement au ballon d'or à Ousmane Dembélé, hein, c'est son poste préférentiel depuis lui aussi quelques saisons du côté du Paris Saint-Germain, une équipe de France qui est très attendue dans une ambiance qui s'annonce volcanique. 35 000 places, ça commence à se remplir doucement, mais ça s'annonce dantesque d'ici là aussi quelques minutes.
3: Et tout ça donne très envie de regarder ce match. Merci beaucoup Julien Froment, un match à suivre à 20h45 sur ici.fr et notre chaîne YouTube. Et puis on termine avec cet été indien inquiétant, un record de température enregistré et battu dans la Sarthe avec 31,8 degrés aujourd'hui. Le précédent record datait de 2002. Conséquence de cette interminable été, cette alerte inédite, le fleuve la Garonne dans le sud-ouest est en crise en amont de Toulouse du fait de la sécheresse prolongée.
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0: Il fait relativement beau ce week-end, quelques nuages demain matin et en fin de journée dimanche, mais on va pouvoir en profiter normalement. Par contre, il fait toujours assez chaud pour la région, au moins on passe sous la barre des 30 degrés. Demain matin au réveil, il fera 13 degrés à Luçon et Saint-Mesmes-le-Ténu, 14 degrés à La Roche-sur-Yon, Saint-Nazaire, les Sables-d'Olonne et sur l'ensemble de la côte atlantique, 15 degrés à Nantes, Saint-Herblain et Vertoux, 16 degrés sur l'Île-Dieu et en début d'après-midi, les températures iront de 21 degrés à Pornic et 24 degrés à Varade.
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8: Salut à toutes, salut à tous, bienvenue pour Décibel, mais bienvenue aussi dans votre week-end. Mais oui, j'ai une pensée spéciale pour celles et ceux qui pensent là tout de suite. Oh là là, mais pour moi, le week-end, c'est un moment où je bosse. Vraiment, je pense à vous, les amis, les travailleurs du week-end, et je vous envoie tout mon amour, plein de bonnes ondes et plein de bonnes musiques, bien sûr. Mais pour tous les autres qui se disent, allez, ça y est, vendredi soir, 19h, on relâche la pression. Vous allez voir qu'on vous a préparé un Décibel fort sympathique dans lequel vous croiserez Michael Jackson, Queen, Jean-Jacques Goldman, la toute nouvelle chanson de Pomme, sorti aujourd'hui, et puis un garçon qui en 2003 posait une question essentielle.
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8: c'est quand le bonheur. Eh ben c'est aujourd'hui évidemment, puisque Kali sort son nouvel album, un album qui s'appelle comme lui, Kali Shuri, c'est son nom de famille, le nouvel album donc dont nous parlerons ce soir et qui sera à gagner au Blind Test. Alors n'hésitez pas à vous inscrire dès maintenant. Le standard est ouvert. 0810 055 056 0810 055 056. C'est Sadika qui vous attend au standard. On joue dans une quarantaine de minutes et voilà, à gagner, c'est l'album de Kali. Ça va être bien. Démarrons la soirée en parlant de Queen, ou plus précisément de son chanteur Freddie Mercury. Pour la première fois, ses archives personnelles sont dévoilées dans un livre qui vient de sortir. Il s'appelle A Life in Lyrics, une vie en paroles. Et contrairement à son titre, le reste du bouquin est évidemment traduit en français. C'est publié chez Michel Lafon. Il y a des manuscrits de textes de chansons, des photos, de la correspondance personnelle, des petits dessins, des petites notes. On est vraiment dans l'intimité de Freddie Mercury. C'est un peu impudique, mais aussi très doux. Et j'avais envie de partager avec vous ma chanson préférée de Queen. C'est un peu une chanson du bonheur. Hein. Normalement, même si la journée a été terrible, même si la semaine a été pourrie, même si les 6 derniers mois, vous n'en pouviez plus, elle va vous donner le sourire. C'est une des chansons les plus joyeuses du monde. Elle s'appelle Don't Stop Me Now.

0: Don't Stop Me Now, Queen et le bouquin Freddie Mercury, A Life in Lyrics, disponible partout.
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0: C'est le retour de Pomme. En 2020, son deuxième album Les Failles avait été révélation de l'année aux Victoires de la Musique. Elle a été l'interprète féminine de l'année en 2021. En 2022, la sortie Consolation. Et puis l'année dernière, évidemment, énorme succès international pour son duo avec Stromae, Ma Meilleure Ennemie. Pomme est de retour. Son album La Forteresse sortira le 20 novembre. Et nous avons déjà un premier extrait. Ça s'appelle Seul dans la foule.

dans la foule est sorti aujourd'hui. Premier extrait de l'album à venir de Pomme. La forteresse sortira le 20 novembre. Non, aujourd'hui, 25 septembre, c'est le jour de la sortie de l'album de Kali.

0: et ce soir l'invité de Décibel pour se dévoiler comme jamais dans son nouvel album qui porte simplement son nom, Cali Fury.
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1: 19h, 17 minutes et 45 secondes. Salut Cali.
3: Bonsoir.
1: Comment ça va?
3: Ça va bien, je suis arrivé un petit peu à la bourre.
1: Cali a bravé

0: Ce soir, je dois le dire, et je t'en remercie. Les bouchons monstrueux créés dans Paris par la présence papale.
1: J'ai cru que c'était pour moi.
0: Et oui, c'est ça. Ils t'attendent au Stade de France pour que tu livres la bonne parole. Cali, on est tombé amoureux de toi, de ta voix si mélancolique, mais qui pourtant nous apporte toujours de la joie. Il y a 23 ans, tu t'étais fait plaquer.
2: Je crois que je ne t'aime plus. Elle m'a dit ça hier. Ça a claqué dans l'air comme un coup de revolver.
0: Il y a 23 ans, donc, ce premier album, L'amour parfait, dans lequel tu posais cette question.
2: C'est quand le bonheur. C'est quand le bonheur. C'est quand le bonheur.
0: Eh bien, justement, est-ce que c'est la crise de la cinquantaine passée? Est-ce que c'est la sagesse qui est arrivée? Je ne sais pas. En tout cas, peut-être que cette question du bonheur, tu y réponds dans ton nouvel album.

0: Allumette, c'est le nouveau single en plus, voilà, tiré de ce nouvel album. Tu dis qu'Ali, 58 ans, c'est la jeunesse de la vieillesse. Tu trouves aussi que t'es plus sage maintenant ?
1: Non, je pense pas. Mais par contre, je me dis que bah, j'ai peut-être de plus en plus conscience qu'il y a un mur tout au bout, quelque part. Et c'est merveilleux hein, d'y aller. Mais autant... je termine ce disque par une chanson qui s'appelle... tu vois, je suis complètement perdu.
0: C'est Tu es mort ?
1: Ma dernière chanson.
0: Ah oui, ah non, dernière, ma dernière ouais. chanson.
1: Ma dernière chanson. Et c'est pas pour rien, peut-être, quelque part. Parce que tous ces souvenirs, tout ce qui s'est passé, c'est merveilux. Et en même temps, je pense que c'est un album de lâcher prise.
0: Oui. Alors ouais. voilà, je parlais de sagesse. Toi, tu me réponds ouais. lâcher prise. Ouais. C'est ça.
1: C'est-à-dire que... laisser le derrière, laisser le présent et puis se dire que c'est difficile hein, mais essayer de lâcher quelque chose, les liens qui nous retiennent avec des choses qu'on peut pas porter quoi. C'est, je crois que c'est ça, c'est l'abandon, c'est la séparation de quelque chose, et c'est toujours difficile de se séparer d'une peau quoi, d'une ancienne peau, c'est difficile.
0: Et à la fois tu embrasses qui tu es, ton album porte ton nom, Ali Choury, c'est ton nom de famille, ouais. c'est pas anodin. Quand Christophe a fait l'album qui s'appelait Béville à quoi,
1: ouais, c'est vrai.
0: C'était pas rien non plus. Alors ce nom de famille, il arrive maintenant.
1: Alors tout ce temps pour revenir au début, c'est-à-dire ouais. que bah ouais c'est un ami qui a écouté les chansons, il m'a dit mais tu t'es vraiment arraché des choses là de toi, la peau, la chair, et j'ai l'impression que c'est là, c'est toi encore plus toi, mais toi c'est Ali Choury, et je l'ai posé sur le disque et je me suis dit ah ouais, je vais l'appeler comme ça, c'est cohérent en fait. Et non, ça me touche beaucoup parce qu'en fait le je crois que c'est mon 13e album, et tous les albums précédents j'ai essayé d'attraper comme tout le monde sûrement hein, les chanteurs, beaucoup de choses à droite à gauche, ouais. et de remplir les on va dire les sacs tout autour, et de partir et de prendre les expériences, et là j'ai envie d'un petit peu de relâcher tout et de revenir à nu comme en sortant du ventre de la maman, et tout nu, tout pur, Ali Choury quoi, Bruno Ali Choury.
0: Tout nu, tout pur, mais avec sa guitare de cow-boy. Hein. Si vous aimez la guitare, mes amis, cet album, vous allez vous régaler. Tu les as bien soignés. Hein.
1: Ouais, bah c'est une réalisation de Fred Palem du Sacre du Tympan. Ça, je suis encore très fier.
0: Super musicien.
1: Je suis grand musicien qui fait des musiques avec le sacre incroyable. Et. Aussi qui a travaillé, ça m'a beaucoup touché avec Lavilliers. Aller chercher ça, hein, Lavilliers, avec Adamo, avec Clarica, avec Aznavour, et on a partagé cette aventure tous les deux. Et je lui ai dit juste des petites indications. Je lui ai dit moi je voudrais que mes chansons soient comme des chevaux sauvages et qui tournoient dans une vallée. Après je lui ai dit j'aimerais bien que mes chansons s'écoutent avec le sourire du démon. Vas-y, faire un album, toi, avec ça. Je l'ai dit, je voudrais
0: c'est le père Fouras, en fait, Kali. Il y a des énigmes, mais il a compris.
1: Il a compris. Je lui ai dit, je voudrais des flammes de bonheur pour nous arracher à ce monde stupide. Ok, vas-y, fais un album avec moi. Viens.
0: Alors, je trouve que cette dernière indication que tu as donnée, ça marche très bien avec la chanson qu'on va écouter. Hein, on est d'accord
1: ouais, ouais.
0: Monsieur Ali Choury.
1: Tu le dis bien, tu
0: ah, oui.
1: prononces bien, je suis trop content.
0: Donne-moi tout. Le nouvel album de Ali est sorti aujourd'hui. On célèbre ça en direct dans Décibel.

0: guitare et le piano, choisir de ne pas choisir. Ça, c'est très ricain, j'aime bien, Cali.
1: Ah, merci beaucoup.
0: Hein, c'est vrai. Non, mais parfois, en France, on se dit, bon, je vais faire une chanson très piano ou très guitare. Là, les deux sont très en avant.
1: Ben, on a eu la chance d'enregistrer. Je dis, c'est une chance aujourd'hui d'enregistrer dans un vrai studio à Black Box.
0: Parce que sinon, ils enregistrent où, les gens?
1: Non, mais aujourd'hui, il y a quand même les jeunes qui arrivent, et il y en a des merveilleux qui arrivent. Mais souvent, les maisons de disques ou les productions leur proposent de le faire chez eux.
0: Oui, d'accord. Oui.
1: Et pour aller directement au mastering. Mais les albums que tu aimes, que j'aime, et des albums cultes qui sont les pieux de notre culture musicale, inoubliables, immortels, sont enregistrés dans des studios. Ça a pris du temps pour s'embrasser entre musiciens, coucher ensemble, manger ensemble, vivre ensemble, se gronder, être pas d'accord, s'amuser. Et ça donne une vibration et une âme. C'est ça, un album,
0: C'est beau. Et alors, en écoutant cette chanson et d'autres sur le disque, je parlais tout à l'heure de la mélancolie naturelle de ta voix. Bon, ça t'y peut rien, t'es née comme ça. Mais là, je t'entends sourire en chantant. Je me trompe ou pas?
1: Ouais, mais merci, ouais. Alors, si on n'a pas compris, c'est donne-moi tout. En fait, je le dis quelques fois.
0: Non, mais donne-moi tout. Mais je t'entends sourire.
1: Ouais, je souris. Alors, j'aime bien mettre des caméras dans ma tête de ces films qui sont là. Et là, j'imagine, je cours, ça peut être à Paris ou n'importe où. Et je suis avec des gens qui, chacun a son problème et tout s'arrête comme ça. C'est-à-dire, tout s'éclaire. Et il n'y a plus rien. C'est juste se prendre dans les bras, s'aimer et s'embrasser et vivre un moment extatique. Voilà, c'est une chanson là-dessus. Et elle fonctionne, on l'a démarrée là en concert, elle fonctionne. Donne-moi tout. Quand tu dis donne-moi tout au micro, les gens te donnent tout, vraiment. Ouais.
0: Tu parles des concerts, les amis, la tournée de Cali, elle commence tout de suite en fait. Tu sors ton album et 5 minutes après, t'es sur la route.
1: Surtout que je viens d'en terminer une il y a quelques heures.
0: Donc, le 3 octobre au Russet, puis Saint-Maurice-les-Brousses, rendez-vous en novembre à Montlouis-sur-Loire, Pleurin, Quimperlé, Saint-Aurin, tout près de Toulouse, Colmar le 26 décembre, et puis alors 2027, il y a plein de dates, Dessines à côté de Lyon, Forges-les-Eaux, Perpignan, La Teste, donc c'est Arcachon, Fontaine, et puis il y a le 16 mars à Paris à la Cigale aussi. Voilà, et là donc tu es en train de terminer les derniers réglages de cette tournée-là.
1: Oui, c'est encore une fois nouveau, l'idée c'est les chansons, le héros c'est pas le chanteur, donc c'est la chanson.
0: C'est mieux cité là quand même.
1: C'est l'idée, c'est vraiment de déshabiller les chansons et imaginer une nouvelle chose. Et la nouvelle chose pour moi, c'est un power trio. Je suis avec Émilie March.
0: La guitariste de Dany.
1: Ben voilà, qui fait des albums sous son nom.
0: Oui, c'est vrai.
1: Et on est tous les deux à la guitare et un batteur avec nous, Kalou Le Noir. Et on va jouer tout l'album et puis plein d'autres chansons. Ouais.
0: Et des chansons dans le nouvel album de Cali. Grosse coupe, elle parle d'amour.
2: Est-ce qu'on peut vivre sans amour?
0: Est-ce que c'est la vraie question que tu te posais depuis le début, depuis le premier album, peut-être même depuis avant ton premier album?
1: Ouais, mais c'est peut-être la seule question à laquelle j'ai une réponse. Quoi.
0: Ça y est, hein,
1: non.
0: Oui.
1: Non, on peut pas. Donc le reste, on s'en fout quelque part. Le reste, c'est arracher un sparadrap et en remettre un autre. Ouais. Mais non, l'amour, c'est le feu, c'est la braise. Et quand quelqu'un nous aime quelque part, s'il est quelque part, et si on aime quelqu'un quelque part, alors on a la force d'aller au bout de la route, quoi. Ouais, on peut y aller, quoi.
0: C'est, non, normalement, ça vaut le coup.
1: On sautera pas au-dessus du pont. Il y a quelqu'un qui nous attend,
0: Cali Tchouri, nouvel album de Cali. Il est notre invité ce soir dans Décibels. À tout de suite.
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0: Comme toutes les heures, des infos pratiques, utiles et des idées de sortie en Loire-Atlantique et en Vendée. À Fée de Bretagne demain, une journée zéro déchet gratuite a lieu de 10h à 18h. Un Repair Café vous aide à remettre vos objets en état de 14h à 18h. Et si vos placards débordent, troc de vêtements l'après-midi, vous pouvez en apporter jusqu'à 5. Plusieurs ateliers sont aussi proposés pour fabriquer soi-même des produits du quotidien. En Vendée, remontez le temps à l'île d'Olonne. La fête du
4: Bruxelles revient demain de 10h à 18h à la Salorge. Marché gourmand, découverte de vieux métiers, battage des mojettes, chants et danses traditionnelles. Et vous pourrez aussi découvrir les marais lors d'une balade commentée avec un saunier. Et si vous cherchez une activité ou si vous avez envie de donner de votre temps, rendez-vous demain dans le centre-ville de La Roche-sur-Yon. Le forum des associations et du bénévolat réunit plus de 120 associations de 10h à 18h. C'est gratuit et ouvert à tous.
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0: Kali, nouvel album et peut-être dernière chanson ?

0: Ma dernière chanson, c'est la chanson de fin de ce nouvel album. Évidemment, elle tranche avec le reste, mais à quel point, quand tu fais un album, tu dis que c'est peut-être le dernier ?
1: À quel point, je te retourne la question, à quel point, quand tu parles le matin à la personne que tu aimes, tu te dis que ce sont les derniers mots que tu vas lui dire ?
0: En tout cas, si tu te dis ça, tu fais mieux les choses. Et tu dis mieux les choses, c'est ça ?
1: Ouais, non, mais c'est sûr. Je l'ai écrite très rapidement, cette chanson, avec énormément de couplets. Parce qu'évidemment, qu'est-ce que peut être une dernière chanson ? On veut tout y mettre, on veut mettre tout ce qui nous a brûlé. Hein. Et moi, j'ai le casque qui marche plus. Ça y est, il marche.
0: Il marche. Ouais, ah, c'est peut-être ton genou qui appuie sur un bouton en dessous. Ouais, t'inquiète pas.
1: Oh là, j'ai des grandes pattes. Et le truc, c'est comme, alors j'ai enlevé des couplets comme ça, mais j'aime bien l'idée. Alors c'est peut-être une coquetterie, mais j'aime bien l'idée de me dire que c'est mon 13e album et à mon âge, il y a des gens qui partent tout autour et puis des amis quoi, et se dire que si c'était la dernière chanson, ça serait quand même pas mal de se dire waouh, il a terminé sur la dernière chanson, c'est la classe quand même. Hein.
0: Alors. Sur les chansons, justement, et sur comment faire venir, convoquer les muses de l'inspiration, est-ce que tu crois que c'est nécessaire de foirer des histoires d'amour pour faire des bonnes chansons ?

0: Ne fais jamais confiance à un cow-boy, c'est un des grands moments de l'album. Mais alors, est-ce qu'il faut vraiment être pas bon à marier pour faire des chansons comme
1: alors,
0: ça?
1: Alors, moi, on m'appelle la boussole inversée. Si je vous donne un conseil, vous faites l'inverse et ça va marcher pour vous. Mais ce qui est sûr, c'est que... Ben, par exemple, mon premier album, c'est après une rupture. Je m'étais fait jeter comme... jeter, quoi. Et ça m'a permis d'écrire beaucoup de chansons pour me sauver la vie. Et ces chansons ont trouvé un écho. Et puis, voilà, il a beaucoup marché, cet album-là.
0: Ah oui.
1: Mais au-delà de ça, c'est vrai que si tout va bien, si on est heureux, si tout se passe bien, je sais pas comment on peut prendre un stylo et écrire une chanson. C'est difficile. Il y en a très peu. Il y avait Charles Trenet qui arrivait parfois à faire ça. C'est difficile. Non, moi j'aime bien me tirer des balles dans le pied parce que si c'est difficile de monter la pente, on a du mal et on titube et au moins on peut décrire tout ce qu'on voit tout autour, quoi. On voit tout qui s'écroule et on l'écrit comme il faut. Ouais.
0: Encore la chanson qu'on va écouter maintenant. Là, pour le coup, il n'y a pas de tirage de balles dans le pied. Tout va bien. Encore.
1: Ouais, là, on court à fond, la tête en arrière. En fait, encore, c'est je prends une inspiration au début de la chanson et c'est toute une expiration durant 3 minutes, quoi. C'est ça, la chanson. Et jusqu'au bout, à fond, ouais, c'est ça.
0: Et on respire à fond avec Kali. Encore, tiré de Kali Tchouri, le nouvel album sorti aujourd'hui.

0: Encore Kali, celle-là aussi, elle est taillée pour les concerts.
1: Ouais, ça c'est pour la scène, évidemment. Ouais.
0: Notez les Parisiens, Kali sera le 16 mars prochain à La Cigale. Et allez, je donne encore des villes que j'ai pas données. Le 21 janvier à Perpignan, 7 novembre, Quimperlé, 26 décembre, Colmar. Allez, c'est l'heure des choix cornéliens, mon cher Kali. Il faut choisir. Kali Tchour, Espagne ou Italie?
1: Les deux.
0: Ah ouais, tu peux pas choisir.
1: Je peux pas choisir. Mon grand-père, Giuseppe Calicciuri, italien, qui est venu se battre en Espagne, il s'est marié avec une Espagnole. Mon papa est né à Barcelone. Donc, les deux.
0: Ouais. Les deux.
1: Mais je dirais, par rapport à ce qui se passe dans le monde et la défense des enfants et des gens qui souffrent à Gaza, je dirais l'Espagne.
0: Une victoire de la musique ou un disque d'or? Tu préfères quoi? T'as eu 6 nominations aux victoires.
1: Ouais, j'ai perdu 6 fois.
0: T'as mis 6 fois le costard.
1: Alors j'hésite parce qu'il y en a qui ont perdu beaucoup plus que moi.
0: Oui. Donc Obispo
1: pour les rattraper, il faudrait que je. Ouais. Non. Disque d'or.
0: Allez, un disque d'or. Tu peux te transformer immédiatement en chanteuse. Tu choisis qui?
1: Patti Smith.
0: Vin rouge ou vin blanc?
1: Vin rouge.
0: Qu'est-ce qui est le pire? Arriver les mains vides ou arriver en retard?
1: Arriver les mains vides.
0: Histoire d'amour ou histoire d'amitié?
1: Oh, je confonds les deux, moi, beaucoup.
0: Et si tu pouvais faire revenir l'un des deux, tu choisirais qui? Léo Ferré ou Georges Brassens?
1: C'est terrible.
0: Je sais, je suis méchante.
1: Je ferais revenir Léo Ferré et on parlerait de Georges Brassens.
0: C'est ce qu'on va faire.
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0: Puisque, mon cher Kali, tu es le parrain de la 39e édition des Journées Brassens qui se tiennent à Paris les 4 et 5 octobre prochains avec une autre voix que vous connaissez bien ici à Radio France, c'est Didier Varro, notre directeur de la musique. Voilà. Célébration autour de Brassens, au parc Georges Brassens à Paris, dans le 15e. T'es content de chanter du Brassens?
1: Je m'excuse en avance, hein, parce que je vais essayer de le faire comme il faut, quoi, parce qu'elle est intégriste, Brassens.
0: Hein. Ah oui, oui.
1: J'ai chanté Ferré, et je suis très fier de tout ça. Mais mon papa chantait tellement Brassens que je penserais très fort à lui.
0: Ça va être beau, les Journées Brassens, donc les 4 et 5 octobre prochains. La vie, la mort, parce qu'on a dit l'amour, mais la vie et la mort aussi, très très présent dans ton album. Je pense notamment la chanson « Vivre ».

0: incroyable la richesse de la production qui répond à tes paroles et tout. T'as vraiment trouvé ton binôme avec ce disque, non?
1: Ouais, c'est, je pense que c'est vraiment il me colle à la peau, ouais, vraiment. C'est un tatouage, je pense, ce disque. Je le sens très fort au fond de moi, et je le sais parce que je commence à chanter ça sur scène et on le prépare et tout. Et je sais pertinemment que pour aller sur une scène, pour être entier, pour être sincère, il faut les vivre, ces chansons-là. Et celle-ci, c'est moi totalement, quoi. C'est Calituri qui va chanter, et le petit Bruno, quand on lui a dit qu'est-ce que c'est que t'aimerais faire dans la vie, ben je veux être troubadour, voir le monde et avoir plein d'enfants. Et ben voilà, c'est cet album-là.
0: 13 enfants au moins, c'est son 13e album.
1: Ouais, 13 enfants, que j'ai reconnu. Attends.
0: Oui, il y en a qui traînent un peu à droite, à gauche. Tu es mort, cette chanson-là, hyper intime, tu le disais, c'est nécessaire parfois d'aller gratter, qu'est-ce que tu disais, la peau, la chair, voilà.
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0: Ça sonne comme une histoire vraie, comme quelqu'un qui est parti à qui tu t'adresses. Je sais pas, j'ai pas l'info, j'ai l'impression que tu parles à un ami qui est mort.
1: Il y avait cette date, les 56 ans.
0: Ouais.
1: Mon papa est parti à 56 ans, son papa est parti à 56 ans. Cet été, nous avons perdu quelqu'un qui manque beaucoup à l'Irlande et au monde entier de la musique. Et Glenn Hansard, le comédien, chanteur merveilleux, celui qui aide les gens dans la rue et jusqu'au. Et il s'est tué à 56 ans. Sinéad O'Connor, 56 ans, encore l'Irlande. Donc il y a le club des 56 aussi.
0: Et oui, il n'y a pas que le club des 27.
1: Ouais, y avait. Et j'ai passé moi donc ce cap-là. Et mais je l'avais en ligne de mire ce cap-là. J'avais cette impression que cette année-là allait être difficile à passer quoi.
0: Ouais.
1: Et maintenant donc j'ai l'éternité devant, donc j'ai le sourire et tout va bien. Mais donc je m'adresse d'abord à mon papa et puis à eux et puis le refrain je m'adresse à Bruno Calituri. Tu m'as dit de dire à tes enfants que t'étais un ivrogne,
0: oui.
1: un rêveur, un être faible, un fou. Mais tu m'as dit de ne jamais leur dire que tu ne les as pas aimés jusqu'au bout. Et ça, c'est moi. Ouais.
0: Ça, c'est beau. C'est la poésie d'un cow-boy, les amis, que vous allez pouvoir écouter sur Calituri, le nouvel album de Cali. La tournée commence tout de suite. Tu pars en courant, tu finis tes répètes et je te remercie beaucoup d'être venu.
1: Merci pour la fidélité. Je viens de recevoir un message de Peter Kingsbury qui me dit j'adore ton album, ça me touche beaucoup. Merci Peter. Et Émilie, je voulais te remercier vraiment pour la fidélité. Toujours là. On est le jour de la sortie de mon album.
0: C'est vrai qu'on en a fait un paquet ensemble.
1: Et tu m'accueilles chaque fois. Voilà, les gens fidèles, il faut les serrer très fort. Merci Émilie. Merci.
0: Merci Bruno, salut.
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2: Et c'est l'heure de jouer au Blind Test. A gagné Kali Tchouri, le nouvel album de Kali. Et pour jouer avec nous, il y a Laurent et il y a Thibaut. Salut messieurs.
3: Bonjour.
2: Bonsoir. Bonsoir. Alors, il me semble, d'après mon espionne au standard, Sadika, qu'on n'a jamais joué ensemble. C'est la première fois Thibaut, c'est vrai?
3: Ouais, c'est vrai. Ouais.
2: Et Laurent aussi?
4: Tout à fait.
2: Bon, très bien. Alors, pour le plaisir, mais aussi parce que ça ne fait jamais de mal de rappeler un petit peu les règles, je vous annonce d'ores et déjà que vous avez gagné, avant même de jouer.
4: Ah, mais c'est déjà bien. Ouais. Une bonne nouvelle.
2: Ça commence comme ça, le blind test de Décibel. On gagne son cadeau. Vous avez chacun un exemplaire de l'album de Kali. Et ensuite, on joue donc avec la musique. Ce soir, ce sont des chansons qui parlent des bébés. Des bébés à naître ou des bébés tout neufs ou des petits-enfants. Voilà, c'est le thème de ces chansons-là. Et il va falloir retrouver le plus rapidement possible le nom des interprètes de ces chansons. D'accord?
4: Ok, d'accord. Donc,
2: Laurent et Thibaut, dès que vous avez une idée de réponse, le nom d'un interprète, vous me donnez votre prénom très vite pour pouvoir prendre la main et ensuite proposer votre réponse.
4: D'accord.
2: Ça marche. Allez, c'est parti.
4: Ouais.
2: Première chanson de bébé. Dites-moi, mais qui chante ça?
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2: C'est une chanteuse qui a aussi chanté.
4: Oui, c'est. Comment elle s'appelle? La Grande.
2: C'est La Grande, oui.
4: Oui, oui. Ben oui, d'abord.
2: Avec sa frange. Oui.
4: Ah, oui, mais ça fait longtemps, la grenade.
2: Ouais, la grenade.
4: Oui, voilà.
2: Tout pour moi, chanson qu'elle dédiait à son petit garçon et qu'elle a écrit avant même la naissance de ce bébé.
4: Ouais,
2: voilà. Tout pour moi. Bon, en vrai, vous l'aviez tous les deux. C'est juste que le nom, il fallait aller le chercher. Hein, mais c'est bien, je sens que vous vous accrochez. Ce blind test va très bien se passer. Laurent et Thibaut, après Clara Luciani, deuxième chanson de bébé.
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2: Alors là, on trouve plus vite, hein, messieurs.
4: Mais je m'y attendais. Hein, donc,
2: voilà. Oui, j'avoue. C'est pas une surprise.
4: Ah, pas, ça.
2: Non, ça, c'est... et lui non plus, ceci dit. Je m'appelle Jordi, j'ai 4 ans et je suis petit. Quel âge il a Jordi? Attendez, je cherche. Je vais sur internet. Il a peut-être la quarantaine. Ce serait fou, Jordi, il est né en 88. Purée, non, il a 38 ans. Mais bon.
4: Ok, jeune.
2: 38. Mais ça ne saurait tarder. Ça va, c'est encore un petit jeune.
4: C'est un bébé.
2: Bah, c'est plus un bébé en tout cas, ça c'est sûr. Allez, une petite dernière pour la route. Vous êtes très forts, Laurent et Thibaut. Après Clara Luciani et Jordi, voici un chanteur qui a chanté une toute petite fille.
4: Ah, c'est pas Nougaro?
2: Mais oui, bravo!
7: Voilà. Et me voici.
2: Moi j'ai 30 ans, toi 6 mois, dit-il à Cécile, sa fille. C'était beau ça, non? Très belle chose. Ben ouais. Et ben voilà, Thibaut et Laurent, vous avez été de valeureux candidats. Je vous félicite.
4: Merci.
2: Et je vous remercie d'être venu jouer. N'oubliez pas, le blind test, c'est tous les soirs dans Décibel. Donc, à ne pas oublier. Revenez quand vous voulez. Ça marche?
4: Avec plaisir, ça marche.
2: À la prochaine. Merci beaucoup, Thibaut. Merci beaucoup, Laurent. Et voici sans doute une des plus chouettes chansons sur les bébés du répertoire français. Un des rares tubes country aussi de notre pays. Vous l'avez reconnu, c'est Jean-Jacques Goldman. Elle a fait un bébé toute seule. Et je vous annonce que dimanche, pas celui-là, mais le 11 octobre, pour les 75 ans de Jean-Jacques Goldman, on fera une émission spéciale des auditrices et des auditeurs avec vos chansons préférées de Goldman.

0: l'un des grands moments de l'album entre gris clair et gris foncé. Un album qui sera célébré au prochain Hyper Weekend Festival, le grand festival de Radio France. 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
0: Aujourd'hui, c'est l'anniversaire de la mort de Rod Temperton. Il est mort il y a 10 ans. Et Rod Temperton, vous dites, mais c'est qui lui ? Eh bien mes enfants, Rod Temperton, c'est celui qui a écrit la musique et les paroles de Thriller. Alors on pense à lui et on célèbre.

0: Elle est encore plus fantomatique aujourd'hui, cette chanson, puisque tous les intervenants sont désormais morts. Vincent Price, la voix qui fait peur, il est mort. Quincy Jones, le producteur, il est mort. Michael Jackson, l'interprète, il est mort. Et Rod Temperton, l'auteur-compositeur, il nous a quittés il y a 10 ans.
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4: C'était pas très joyeux ma fin. Gros bisous les amis, il est 20h. Et merci à l'équipe Diana, Sadika, Iris, Thomas et Mélodie. Bisous.
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5: Bonsoir à tous, salut, bienvenue à ceux et celles qui nous font l'amitié chaque soir de partager ce début de soirée après une journée un peu chargée. C'est vrai qu'on a envie de se détendre et pourquoi pas s'évader. Moi, c'est ce que je vous propose tous les soirs, un tour de France, de région en région, de ville en ville, pour vous faire aussi découvrir vos bonnes initiatives. On ira en forêt du côté de Nancy ce soir découvrir un arbre un peu atypique. On ira aussi déguster du chocolat, mais au Pays Basque, particulier avec une entreprise française pas comme les autres. Enfin, Robin Bernot, qui sillonne le pays, nous emmène dans la Meuse, découvrir une boîte à livres assez mystérieuse. 20h, 21h, c'est aussi avant tout eh bien, un invité, une invitée ce soir. La France, les lieux qui ont marqué notre invitée vont se raconter jusqu'à 21h. Elle est actrice, elle est comédienne, elle est productrice, elle a triomphé encore dernièrement dans le duplex avec Ali Dupéré, avec Francis Perrin, avec Pascal Légitimus. Elle produit une superbe pièce de théâtre en ce moment du côté du Théâtre de Paris, Denis, une pièce de Sophie Cotin mise en scène par Raphaël Cambray. Et puis Corinne Touzé, puisqu'il s'agit d'elle, notre invitée partira aussi dans les prochains jours sur la route de France et de Belgique avec Ken, qu'elle a présenté au Festival d'Avignon il n'y a pas si longtemps que ça. C'est la femme d'honneur aussi que je reçois ce soir jusqu'à 21h. Bonsoir Corinne Touzé.
6: Bonsoir monsieur.
5: Comment ça va madame?
6: Bien.
5: Vous avez une poignée de main ferme. On s'est serré la main il y a quelques minutes. Je vous ai trouvé, je vous connais peu, avec un caractère déterminé. Vous savez
6: non,
5: où
6: j'ai,
5: vous
6: pas,
5: allez.
6: J'ai pas une poignée de main ferme, j'ai une vraie poignée de main. C'est-à-dire que quand on serre la main à quelqu'un, on se présente, on tend pas à un chiffon mou. Hein, vous voyez ce que je veux dire?
5: J'ai pas du tout pensé commencer l'émission comme ça.
6: Et puis on se regarde droit dans les yeux, parce qu'il y a plein de gens qui vous serrent la main et qui regardent ailleurs.
5: C'est vrai.
6: C'est une façon de se connaître aussi un peu mieux.
5: Alors on va se regarder dans les yeux et on va parler dans les oreilles des auditeurs et on va se balader un petit peu dans votre France. Je sais pas si c'est facile ou si c'est une envie que vous avez parfois. Vous savez, se balader, comment on va le faire ce soir? C'est comme si on regardait un album photo. On se revoit il y a 20 ans, 30 ans. C'est le genre de choses que vous faites parfois à la maison ou pas du tout?
6: Jamais, mais par contre, je ça me plaît, en fait. Ouais. J'ai déménagé 17 fois dans ma vie, depuis que je suis née. Et en fait, non, c'est chouette, les souvenirs dont je me souviens, si je peux, parce qu'il y en a plein que j'ai oubliés.
5: Ah non, on va essayer. Bon, il y a un premier point d'ancrage, même si c'est pas forcément une ville auquel vous êtes particulièrement attaché, vous allez nous le dire, c'est Orthez, parce que vous êtes née à Orthez, c'est les Pyrénées-Atlantiques. Vous y vivez à ce moment-là, parce que je crois que c'est les grands-parents qui vivaient là-bas.
6: Oui, mes grands-parents, ils étaient vers Pau. Et particulièrement après, quand ma maman a accouché, ils étaient dans un petit village qui s'appelle Salespis, qui est près d'Orthez. Donc oui, effectivement, elle a accouché à Orthez. Mais j'étais un bébé et je suis partie, enfin mes parents sont partis, je devais avoir 2 ans. En revanche, j'y suis retournée 2 500 000 fois.
5: Donc vous avez un lien particulier encore avec cet endroit et cette région aujourd'hui.
6: Oui, c'est le sud-ouest. C'est d'abord, j'y suis retournée parce que mes grands-parents vivaient là. Mon papa et ma mère ont essayé, comme ils avaient 18 ans, c'était des bébés. Ils ont essayé de chercher du travail là. Et j'y suis retournée par affection, parce que c'est une région sublime. J'ai appris à nager à Osgore, avec mon papy. J'ai failli me noyer à Biarritz, quand j'avais 4 ans, avec les baïnes, vous savez.
5: Bien sûr, très dangereux.
6: Mon papy m'a récupérée et m'a sauvé la vie, mais j'étais partie. Hein.
5: Ouais.
6: Non, j'y suis retournée souvent et j'aime cette région. Elle est belle, elle est vraie, elle est authentique. D'ailleurs, il y a beaucoup, beaucoup d'artistes qui vivent là-bas, vous savez. Et en plus, ce que j'aime, c'est que tout autour de, bon, on peut dire, de ce microcosme magnifique et voilà, Biarritz, Saint-Jean-de-Luz, Guétari, tout ça, il y a la campagne tout autour, il y a les champs, il y a les fermes, voilà, il y a les vaches. Moi, j'allais chercher le lait à la ferme et j'étais entourée de vaches. Là, la maison, c'était ça. Et j'adore cette odeur. Cette odeur, elle poursuit ma vie.
5: Alors, vous l'avez dit, vous étiez bébé, vous l'avez aussi dit, vos parents, c'était des bébés, votre papa, il avait 18 ans, hein, quand vous êtes né. Je sais pas quel âge avait votre maman à ce moment-là, sensiblement. même chose. Ouais. Bon, c'est des enfants qui font des enfants, comme on dit. voilà, et qui fait que bah, vous allez avoir des souvenirs qui sont aussi très liés aux grands-parents. Vous l'avez dit, c'est aussi une chance de connaître les grands-parents. Une petite bicyclette jaune, c'est une image, ça, qui vous revient. On est où ?
6: Ah ben là, je pense qu'on est à Compiègne, non ? C'est ça ?
5: Alors, c'est encore une autre destination.
6: Ouais. C'est parce qu'il faut dire aux auditeurs qui ne savent pas, je suis amnésique de mon enfance de 0 à 14 ans, mais j'ai des images qui sont sûrement imprégnées de photos. Et cette petite bicyclette jaune, elle est à Compiègne, dans l'Oise.
5: Vous avez 5 ans.
6: Et voilà. Et j'ai mes parents, donc mon papa a trouvé un travail là, et je dois être à l'école, je dirais primaire, oui, c'est ça. Et je me vois en bas de cet immeuble, et je regrette tellement, il faudra que j'y aille un jour, je voudrais retrouver l'adresse, parce que je voudrais retourner voir où se trouve cette résidence, cet immeuble. On était au dernier étage.
5: Il y a vous aussi, faisant vos devoirs sur les canapés du magasin de meubles de votre papa, parce qu'il travaillait parmi les métiers qu'il a fait, il a été dans l'ameublement à un moment donné.
6: Ah non, toute sa vie. Il était commerçant, il vendait des meubles, il était employé au départ, puis après il est devenu patron. Il a créé des magasins de meubles dans plein de régions, c'est pour ça que je passais toute ma jeunesse à voyager et à quitter les villes où j'étais parce qu'ils vivaient, on vivait ensemble. Et donc là, je faisais mes devoirs le soir sur les salons avec mon papa et ma maman qui vendaient des meubles à côté, et j'ai grandi dans un magasin, oui, effectivement.
5: Alors vous n'avez pas forcément, vous l'avez dit, des souvenirs précis, mais là, il y a une cour d'école. Il y a quelque chose qui revient, peut-être un visage, un instituteur qui vous a marqué, une cour ?
6: Alors, je ne me souviens d'aucun visage, d'aucun instituteur, sauf après l'adolescence, je me souviens de mes profs de lycée. Et je me souviens de la cour du lycée.
5: C'est à Boulogne-sur-Mer.
6: Qui est à Boulogne-sur-Mer, où là, je me souviens de mes copines, donc Christiane, Marie-Claude. On s'est revues depuis, elles sont venues me voir jouer sur scène. Ça, c'est des chouettes souvenirs. On allait danser tous ensemble en bande. Il y avait un garçon qui avait le permis, donc c'était Marc. C'est mon amoureux, en plus. Donc c'est cool. Et c'était le Pas-de-Calais. Et là, j'ai adoré cette région. C'est pareil, j'y retourne assez fréquemment. Voilà.
5: Alors, vous avez évoqué, Corinne Touzé, les plages d'Osgore, celles où vous aimiez prendre l'air marin, parce que c'est toujours quelque chose qui vous a beaucoup plu. Il y a même des pins qui ont failli vous tomber dessus, je crois. Un jour, vous étiez sous une tente ou un truc comme ça. Ça vous parle pas, ça ?
6: Des pins ? Ah oui, ça c'est quand on dormait dans la forêt.
5: Mais oui. Ça, c'est aussi des souvenirs extraordinaires de l'enfance, de dormir dans la forêt.
6: Oui, mais là, j'étais une maman avec un petit poussin. Et
5: vous étiez maman à ce moment-là.
6: Et le papa de ma fille.
5: Ah oui, d'accord.
6: Et le papa de ma fille ronflait pendant que les pins tombaient à côté de la tente. Ouais. Et j'ai eu très très peur ce jour-là.
5: Il y a Amiens aussi dans la Somme. Ça, c'est Vanille.
6: Oh, ma pépette. Bah, c'est mon chien. C'est mon premier chien à moi. Donc j'ai eu des chiens toute ma vie, ça tout le monde le sait, parce que je suis gâteuse. Et Vanille, c'était un caniche royal et c'était vraiment mon chien. Et ouais, c'est le premier. Et du coup, ça m'a marqué. Voilà.
5: Vous allez donc effectivement, Corinne Touzé, partir à Boulogne-sur-Mer. On a déjà fait pas mal de petites choses et vous allez arriver à Boulogne. On va en parler dans un instant. Il y aura le lycée rue de Beaurepaire, le lycée Mariette. Voilà, oui.
6: Je savais même pas l'adresse.
5: Oui, j'ai été vérifié. On va en parler dans un instant. J'ai des dossiers, j'ai vos notes de l'époque.
6: Okay.
5: Comme c'est en français, je sais que tout va bien. Les portes de la revue des merveilles s'ouvrent avec vous, Corinne, avec Benoît Prospero. On va quitter votre région pour aller dans une forêt. On parlait de forêt il y a un instant. On nous invite aujourd'hui à entrer en forêt.
7: Ah, j'adore cette expression. Entrer en forêt. Dit comme ça, c'est presque de la poésie. Avec Ici Lorraine, on vous présente Francis Martin. Et si son nom ne vous dit rien, sachez qu'il est l'un des plus grands microbiologistes et mycologues du monde. Chercheur émérite à l'INRAE de Champenoux. Sa spécialité, depuis plus de 40 ans, les liens qui unissent les arbres et le monde vivant qui les entoure, comme les champignons. Nous voici à côté de Nancy, à Réméréville, dans la forêt de Besange, auprès d'un arbre très particulier.
8: Perdu dans la forêt, on a un très vieil être qui a au moins 200 ans.
7: Et cet arbre, il mesure 30 mètres de haut. Et s'il est si particulier, c'est parce qu'il est le personnage principal du livre de Francis Martin, Entrer en forêt. Pour lui, un véritable ami. Et que lui a enseigné cet arbre ? Et les autres ?
8: Les mécanismes qui leur permettent de vivre, de fonctionner, de respirer, de métaboliser, de se développer, sont extrêmement proches des mécanismes qui nous animent, nous, humains.
7: Un monde des arbres aussi complexe que celui des humains. Et quand on dit un monde, c'est parce que cet arbre, comme un humain, ne vit pas seul. Autour de lui, les mousses, les chevreuils, les champignons, les papillons, autour d'un seul arbre, des centaines d'espèces interdépendantes.
8: Tous ces liens qui forment ce que les anglo-saxons appellent le tissu de la vie. Et si vous tirez un fil, tout risque d'être détruit.
7: Et l'idée de Francis Martin ?
8: Donc moi, ce que j'essaie de faire dans ce livre, c'est de vous faire sentir tous ces liens qui existent entre les êtres vivants. Alors, les oiseaux et les arbres et puis les insectes qui vivent sur ces arbres ou à l'intérieur de ces plantes, et puis le monde qu'on ne voit pas, c'est le monde souterrain.
7: Et au sujet de ce monde souterrain, écoutez ce qu'il dit.
8: Dans le sol qui est autour de nous, il y a autant d'êtres vivants que d'étoiles dans la galaxie. Et on sait que tous ces organismes-là sont en dialogue permanent.
7: Est-ce que vous imaginez le monde absolument extraordinaire qui se trouve sous nos pieds ? Et vous voulez savoir ce que ressent Francis Martin quand il touche cet arbre ?
8: Je suis là, adossé au vieil être. C'est comme si j'avais une présence tutélaire autour de moi qui veille sur moi, quoi, qui me dit « Vas-y, continue Francis, raconte notre histoire ».
7: Et cette histoire, il la raconte dans le livre intitulé « Entrer en forêt, un an parmi les arbres ». C'est publié aux éditions Tana et c'est une merveille. Merci ici Lorraine et merci Francis Martin qui consacre donc sa vie à étudier les liens qui unissent les arbres au monde vivant qui les entoure.
5: Merci beaucoup Benoît Prospero.
6: Vous... Je vais l'acheter. Hein.
5: Avec Antouzé, vous prenez les arbres.
6: Mais je fais ça toutes les semaines, moi.
5: C'est vrai ?
6: Depuis des années.
5: Forêt ou
6: Oui, en forêt, je marche énormément en forêt. Et oui, les arbres, c'est très important. Et ce qu'il raconte est très juste. Et quand j'ai pas le moral ou quand j'ai des coupes de blues, j'y vais et je ferme les yeux et j'écoute. Il faut savoir écouter le silence. Et un arbre, c'est tout sauf silencieux.
5: Et j'ai fait un petit silence exprès. C'est votre parcours, Corinne Touzé, que l'on raconte jusqu'à 21h, le bac à l'âge de 16 ans. Dans un instant, vous allez voir qu'à 16 ans, elle a décidé de quitter papa-maman et d'aller vivre son aventure un peu loin de la France. Avant d'y revenir, il n'y a pas que Paris dans la vie, c'est jusqu'à 21h.
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5: On retrouve Corinne Touzé, Indochine et J'ai demandé à la Lune sur Ici.

0: Merci.
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2: Bon, j'espère que vous passez une belle soirée. De son bac à l'âge de 16 ans jusqu'à ses débuts artistiques, ce soir vous découvrez le film de la vie de Corinne Touzé, votre invitée, actrice, comédienne populaire qui incarnera Isabelle Florent pendant presque 10 ans sur TF1 dans Une femme d'honneur, une femme de théâtre aussi avant tout, qui produit un joli spectacle dédié au Théâtre de Paris dans la salle Arégeanne, Théâtre de Paris dans laquelle elle a joué le duplex il y a encore quelques semaines à peine. Elle est en tournée dans quelques jours avec Ken. En France et en Belgique, c'est Corinne Touzé. Le bac à 16 ans. Moi, je dis bravo. Vous étiez précoce.
3: Non, c'est parce que je suis née en décembre. J'ai gagné un an. Non, alors pour dire la vérité, j'étais très bonne élève. J'adorais ça, l'école. J'étais nulle en maths et nulle en tout ce qui est chiffres. Donc, il y avait la chimie, il y avait la physique. Mais j'avais 19 en anglais, 18 en allemand, 19 en espagnol. Et c'est la philo et le français qui étaient mes passions. Déjà, sans que je sache très bien ce que j'allais devenir. Mais j'adorais ça, l'école, ouais.
2: Vous avez 16 ans, vous découvrez une passion pour le cirque,
3: ouais.
2: Et pour les clowns.
3: Toujours.
2: D'où ça vient?
3: Je pense que je suis toujours, mais j'étais très très solitaire, très indépendante. Mes parents travaillaient énormément, j'étais donc fille unique, souvent seule, et je me suis fabriquée des histoires, des personnages, des contes. Maman me disait, des fois j'ouvrais la porte, tu parlais toute seule avec tes poupées, tu faisais des spectacles, etc. Et quand j'ai été au cirque petite, j'ai tout de suite été fascinée par les clowns. Et j'y vais tout le temps. J'ai mon premier spectacle, c'était un seul en scène qui s'appelait Femme Clown, nœud avec un nœud à la fin. Si les gens qui me connaissent bien savent, sur scène, j'ai plein de travers et de tics, et souvent d'ailleurs les metteurs en scène de télé me disaient, est-ce que tu peux arrêter avec tes mains, s'il te plaît, est-ce que tu peux arrêter de bouger, s'il te plaît, moi. Et je viens de là, et alors je suis fascinée par d'abord le travail que ça représente, le sacerdoce que ça représente, et j'en parle dans Ken ou Comment rencontrer l'homme de sa vie.
2: On va en parler avant 21h.
3: Voilà, j'en reparle aussi.
2: À 17 ans, vous quittez la famille, vous partez aux États-Unis, vous partez au Canada, je ne sais pas si vous partez seule d'ailleurs.
3: Oui, seule,
2: vous avez séjourné même dans une réserve amérindienne avant de revenir du côté du sud de la France à Aix-en-Provence. Qu'est-ce que vous êtes parti chercher là-bas?
3: En fait, j'allais très mal, pour tout vous dire. Mes parents étaient séparés. J'étais malheureuse et je suis partie, j'ai fui en fait, pense. Et finalement, comme j'avais toujours voyagé avec mon papa, il adorait voyager, donc il nous a fait beaucoup profiter. Et là, j'étais au fond du trou, donc je me suis dit, allons voir ailleurs si l'herbe est plus verte. Ouais. Et j'ai fait le tour des États-Unis en stop, le tour du Canada. J'ai beaucoup pratiqué les bus Greyhound et je parlais anglais couramment, donc voilà.
2: Vous revenez en France, c'est Aix-en-Provence. C'est la Méditerranée. C'est aussi l'époque des petits boulots. Vous allez travailler avec votre maman dans un restaurant, la laitue.
3: Absolument.
2: J'ai le service.
3: Oui, j'étais serveuse pendant des années chez maman.
2: Il était où ce restaurant à Aix-en-Provence?
3: Il était rue...
2: Vous vous souvenez?
3: Oh non.
2: Ah, mais regardez pas, je sais pas
3: si,
2: tout
3: parce que vous avez fait des...
2: Non,
3: parce que je confonds avec un... Il y en a eu un autre après qui s'appelait le Diable Boiteux, qui était rue fermée. Et celui-là, il est dans une... La laitue est dans une toute petite impasse près du Palais des Festivals. C'est tout ce dont je... Alors, par contre, je l'ai devant les yeux, mais la rue...
2: Aix-en-Provence, c'est quoi la carte postale?
3: Parce qu'en fait, maman, quand ils se sont séparés...
2: Elle est partie là-bas.

0: pris sa fille, sa valise, et puis elle a décidé d'aller essayer aussi ailleurs. Et comme elle a été commerçante toute sa vie, moi je suis revenue avec un concept du Canada. C'est moi qui lui ai donné cette idée. Donc c'était un salad bar, je ne sais pas si vous connaissez.
1: Oui, bien sûr. Oui.
0: Ça n'existait pas. Donc on a ouvert le premier salad bar de France, je pense, et ça a cartonné. La mère et la fille derrière le comptoir, maman faisait tout seule, les salades et les desserts et tout ça.
1: On est des droits d'auteur, il y en a partout aujourd'hui.
0: Ah bah oui, il y en a partout. Oui, oui. Bah, oui. Mais le nôtre, il était mieux.
1: Et alors, Aix-en-Provence, donc c'est les Bouches-du-Rhône, vous découvrez le sud à ce moment-là. C'est pas Boulogne-sur-Mer, hein, c'est quand même une autre carte postale, c'est la Méditerranée. Ouais. Vous avez des coins comme ça qui vous reviennent, des plages, des endroits qui vous ont marqué.
0: Bah, Aix, c'est une ville déjà, donc c'est là que j'ai fait mes premiers pas. J'ai fait du théâtre de rue pendant des années, donc c'est une ville magnifique. On allait à la mer à Cassis, dans les Calanques, et j'ai des souvenirs magnifiques de cette période. Et puis surtout, merci. Alors je vois où vous voulez arriver. C'est-à-dire que je ne peux pas vivre sans la mer. La mer, c'est une drogue. Je ne peux pas m'en passer. Si j'y suis pas allée au moins une fois dans le mois, il faut que je la voie, il faut que je la sente, il faut que voilà, je la respire. Et je mange 18 à peu près 3 fois par semaine. Voilà. Alors ça, je ne sais pas si c'est très intéressant comme information.
1: C'est une drogue même, oui. Hein, 18 aujourd'hui.
0: Voilà, parce qu'en plus, je dis à tous les copains, copines et gens qui ne savent pas que j'ai des problèmes de thyroïde, et que tous les gens qui ont des problèmes de thyroïde doivent bouffer de l'iode.
1: Ça, c'est très bien.
0: Voilà.
1: Aix-en-Provence, vous suivez un petit peu des cours de théâtre.
0: Ah bah,
1: et puis des cours, bah, vous avez une licence de lettres. Hein,
0: ah, oui, voilà.
1: Vous avez jusqu'à une licence moderne. Et puis c'est là que vous montez les premiers spectacles dont vous avez parlé. Spectacle de rue, autour du clown, autour du cirque, j'imagine. Tout ça se fait dans le sud, dans les Bouches-du-Rhône. Et puis très vite, on m'a dit, vous êtes parti à 16-17 ans, vous vivez ça avec votre maman pendant quelques temps à Aix-en-Provence, jusqu'à la licence. Puis vous visez Paris. Enfin, il y a une envie que ça aille plus loin.
0: Alors, figurez-vous que non. C'est-à-dire que...
1: Dans votre métier, peut-être pas Paris.
0: Ouais. En fait, c'est le hasard qui a fait que je parte à Paris.
1: Ouais, enfin, c'est le collège qui vous a proposé des cours de théâtre amateur.
0: C'est pareil. Là, j'ai eu la vocation, mais ça, c'était à Boulogne. J'ai eu la vocation grâce au prof de français.
1: D'accord.
0: Voilà, c'était mon premier contact avec un texte. C'était du Molière. C'était La jalousie du barbouillé. C'était une pièce en un acte. Aucun des garçons de la classe n'a voulu jouer ce barbouillé qui était un vieux monsieur de 80 ans. C'est moi qui l'ai joué. Ça, c'est le début. C'est arrivé comme ça. Et je me suis rendu compte que c'était facile. Mais j'ai fait du cirque et du clown à Aix. Par contre, je travaillais dans un théâtre à Aix qui a été fermé, qui s'appelait le Relais Culturel d'Aix-en-Provence, parce que le directeur était communiste et on montait nos spectacles et ça cartonnait. J'ai joué dans Mère Courage, j'ai joué dans Les Femmes Savantes, tout ça. Et du coup, je sais pas, c'est toujours pareil avec moi. Je crois beaucoup aux signes et je me suis dit, ce théâtre qui ferme, il faut que tu t'en ailles. J'étais un peu faux-folle. Je suis toujours un peu faux-folle quand même. Et je suis arrivée à Paris, voilà, comme
1: Alors vous êtes arrivée à Paris au tout début des années 81, vous avez 20-22 ans. Et alors là, comme pas mal de comédiens, à l'époque, il y avait des fichiers de comédiens, c'était un peu des castings, en tous les cas, vous étiez dans un fichier qui vous permettait d'être repéré. Puis vous allez être vite repéré d'ailleurs, parce qu'il y a un premier tournage important du côté des Buttes-Chaumont, en tous les cas le fichier c'était vers les Buttes-Chaumont. Première série, 1982. C'est Marion Sarraut.
0: Marianne, une étoile pour Napoléon.
1: Ben oui, il y a une trentaine d'épisodes sur Antenne 2 à l'époque.
0: Une centaine d'épisodes.
1: Ah, une centaine. On ne sait pas qu'il y en a eu autant. Et vous avez le rôle principal, vous êtes dans les 100 du coup.
0: Ouais. J'ai appris. Génial. Alors ce que je dis toujours aux acteurs, aux jeunes qui m'écrivent comment il faut faire, vous ne pouvez pas m'aider, machin. Je dis, il faut travailler, il faut tout accepter, il faut tout essayer. Et moi j'ai appris. Le travail du plateau, parce que tout était large chez moi. J'étais née pour faire la piste et tout ça. Et en fait, il a fallu que je réduise. J'ai tout appris sur cette série. Travailler avec 3 caméras en permanence. Marion Sarraut est une immense metteur en scène à qui je dois beaucoup, puisque je l'ai retrouvée après sur Femme d'honneur. C'est elle qui m'a choisie. Et effectivement, cette série m'a lancée, mais c'était pas prévu. Et je n'ai rien désiré, si vous voulez, voyez.
1: La suite, vous allez l'entendre et la comprendre avec Corinne Touzé d'ici quelques minutes, mais là j'ai envie de vous offrir un peu de chocolat.
0: Yes.
1: On va aller dans le Pays Basque, vous l'avez évoqué, ce Pays Basque, vous avez parlé de Guétari tout à l'heure, de Saint-Jean-de-Luz, je ne sais pas ce que vous prenez au petit déjeuner ou au goûter, même si c'est un peu le soir là, mais quand on a une envie de douceur, c'est le chocolat. Catherine Quicandon a une idée qui va vous plaire.
2: À Tarnos, à moins de 10 km de Bayonne, la pâte à tartiner, c'est toute une histoire.
3: Oh, c'est bon, cette petite sensation. Ça vaut mieux qu'un million. Tellement, tellement c'est bon.
2: Et c'est celle de Théo Barroso qui, un jour de fin 2024, décide de créer dans la cuisine de sa maman une pâte à tartiner.
4: Quand j'ai eu cette idée en tête, c'est un projet fou que ma mère m'a dit. Mais je me suis dit, on va y aller. Et du coup, j'ai fait toute la recherche développement en partenariat sur l'agroalimentaire à la maison.
2: Pour cette pâte à tartiner qu'il a appelée gourmandise, il choisit uniquement des ingrédients naturels. Des amandes, des noisettes, des cacahuètes, du sucre de coco, de la protéine de riz, du cacao en poudre, sans oublier le chocolat noir, le sel de Guérande et la vanille de Madagascar. Il mélange tout ça et après plein d'essais, on imagine que ça a été très dur, il trouve la recette de sa pâte à tartiner qui peut se vanter d'être 5 fois moins sucrée et sans huile de palme. Pour les premiers pots, il met en place une campagne de financement participatif qui cartonne. La production est lancée, évidemment, ailleurs que dans les casseroles de sa maman.
4: J'ai la production en Normandie avec un artisan. J'ai un logisticien qui travaille avec moi pour la préparation des commandes à Toulouse. Et après, tout est expédié depuis Toulouse pour les commandes, les gens qui commandent sur le site.
2: Et il y en a. Théo vend entre 8 000 et 12 000 pots par mois. Depuis le début, il a régalé près de 20 000 gourmands avec un peu plus de 80 000 pots. C'est une affaire qui marche, même si par choix, il ne se verse pas encore de salaire.
4: Je privilégie du coup la croissance d'entreprise. Donc, ce qui est bien, c'est d'avoir France Travail, en fait, seulement qui me permet de croître l'entreprise. Et c'est très chouette parce que d'ailleurs, les gens ne se rendent pas compte à quel point c'est dur dans le milieu entrepreneurial, justement, de vivre dans son entreprise et surtout de financer une croissance. On se dit c'est tout rose de faire beaucoup plus de ventes, de chiffre d'affaires, mais la réalité c'est surtout la rentabilité derrière. Et mais plus tard ce sera le cas, donc j'ai pas de là-dessus.
2: Et nous non plus, tellement Théo est investi dans son entreprise. Aujourd'hui, il propose plusieurs saveurs sur son site internet gourmandise.co, gourmandise avec un Z. Merci à Priscilla d'ici Pays Basque pour cette idée qui se mange. Ici, ça entreprend dans les Landes avec gourmandise, une pâte à tartiner qui ne fait pas culpabiliser quand tu plonges ta cuillère dedans une fois, deux fois ou trois fois. Oui, je suis gourmande et alors ?
1: Oui, vous n'êtes pas la seule, hein, Corinne Touzé, elle a mis la cuillère, je peux vous le dire.
0: J'adore le chocolat.
1: Ah oui, je pense qu'on a compris. Vous ne l'avez pas vu, là. Je ne la tenais plus.
0: Non, mais je ne peux pas m'en passer, hein, c'est pas possible.
1: Moi, je comprends bien. On va se faire une petite pause chocolat tout de suite et on revient dans 5 minutes sur Ici.
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1: C'est l'un des tubes de l'été, Dracula, Tame Impala et Jenny sur Ici.

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3: 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À Guémené-Pinfo, place à la tradition avec le Comis agricole intercantonal. C'est demain sur le site de Lisien, exposition de matériel agricole, présentation par les éleveurs des bovins et des équins. Le marché du terroir accueillera les producteurs locaux. Et puis, pour clôturer la journée, l'incontournable banquet du samedi soir. Sans oublier la fête foraine qui, elle, sera dans le bourg. D'ailleurs, un petit train va assurer la liaison entre les deux sites. À Sainte-Foy, entre les Achards et les Sables-d'Olonne, vous pourrez aussi remplir votre panier avec des producteurs de chez nous dans le cadre de ce marché paysan, c'est dimanche matin au niveau des Halles. Et puis à Saint-André-des-Eaux, la municipalité recense tous ceux particuliers et professionnels qui ont constaté des fissures sur leurs maisons et bâtiments. Une demande d'état de catastrophe naturelle va être déposée. Les personnes concernées doivent se faire connaître avant le 30 septembre par mail ou directement au guichet.
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4: Il y a quelques minutes, on l'a laissé au tout début des années 80 avec Marianne, une étoile pour Napoléon, série diffusée sur Antenne 2. Corinne Touzé est votre invitée jusqu'à 21h. Un parcours inspirant pour cette passionnée de théâtre, de cirque, encore aujourd'hui déterminée après des spectacles de rue, à Aix-en-Provence et ailleurs, les castings à Paris. C'est là qu'elle arrive pour devenir la comédienne épanouie que vous connaissez aujourd'hui. Elle est avec vous jusqu'à 21h. J'ai évoqué la première série télévisée, je pourrais aussi parler de votre premier grand rôle au cinéma, qui est la Rumba, avec de Roger Hanin.
5: Oui, oui.
4: Ça, c'est le premier coup de manivelle.
5: Le premier film avec que des stars, donc Michel Piccoli, Lino Ventura, Nils Arestrup, et on était à Épinay, sur scène, qui était pour moi le studio emblématique du cinéma français des années qui m'ont émerveillée avec les Gabins et tout ça. Et du coup, j'étais là, voilà, j'avais des étoiles dans les yeux, j'avais un tout petit rôle. J'étais un peu liquide, paniquée totale, mais Roger m'aimait beaucoup et il m'avait pris sous son aile et ça a été magique, voilà. Et après, on s'est retrouvés parce qu'il m'a fait coucou deux fois. Quand j'ai eu mon bébé, il m'a proposé Célimène, dans le Misanthrope. Et après, des années plus tard, il m'a fait faire un guest sur sa série dont j'ai... Navarro. Voilà, c'est ça. Il m'a toujours aidé quand il a fallu. Parce que ça n'a pas toujours été simple.
4: J'imagine. Parler de série, on ne peut pas passer à côté, on va s'en dire un mot. Voilà, il y a cette femme d'honneur qui arrive dans votre vie quelques années plus tard, sympathique, pleine de joie, qui vous ressemble, adjudant-chef... Isabelle Florent, j'ai vu que l'épisode pilote, qui a été diffusé, a rassemblé 12,5 millions de téléspectateurs, ce qui fait rougir beaucoup de gens qui font de la télé aujourd'hui. Alors, il n'y avait pas
5: de chaîne, je suis d'accord.
4: Oui, bien sûr, enfin, c'est quand même succès annoncé.
5: Ouais,
4: quoi.
5: C'était extraordinaire. Ouais. Ça restera gravé dans nos mémoires à tous. On a fait du très bon boulot et les gens nous adoraient, mais nous adorent encore parce que la série, elle est rediffusée partout, elle est sur les plateformes, elle est sur YouTube, etc. Et tous les jours, il y a des gens qui me font des vidéos, qui me font des messages et qui me disent, ça fait 35 fois que je regarde le même épisode, mais bon. Et au théâtre aussi, les spectateurs viennent nous voir en disant, voilà, je regarde toujours la série. Je sais pas, elle a marqué les gens. Peut-être parce que c'était la première fois qu'on avait une femme gendarme en uniforme aux commandes. D'habitude, c'était plutôt des femmes policiers.
4: Ouais.
5: Donc, et puis, il y avait beaucoup d'humanité. C'était extrêmement bien écrit.
4: Elle
5: élevait son fils toute seule. Il y avait un directeur de collection merveilleux qui s'appelle Eric Ristic qui nous regarde de là-haut. Et puis, on tournait en pellicule. Alors, pas de la vidéo.
4: Et si je reviens à notre Tour de France, est-ce que cette série, par exemple, qui va durer 10 ans, j'imagine qu'elle vous a emmené sur des tournages partout en France.
5: Partout. On a été en Alsace, à la brigade fluviale du Rhin.
4: Ça vous a marqué. Vous avez travaillé avec eux, du coup.
5: Ah oui, beaucoup. Il y a une brigade qui m'a énormément touchée. On est resté un peu longtemps. C'était chaud, d'ailleurs, parce que je devais grimper avec des poignées jumards, vous savez, sur une paroi. Mon fils était coincé dans une grotte. c'est la brigade de Spéléo de Laurent Sainte-Marie.
4: Donc là, j'ai pris des risques.
5: Ah, mais j'ai fait tout.
4: Spéléo, brigade.
5: Ah oui, j'ai sauté d'un hélico.
4: Il n'y a pas Rémi Julien qui n'était pas dans le coin.
5: Ah, mais j'adorais ça. Mais moi, c'est mon truc, ça. C'est ma joie. C'était ma joie.
4: Et la Bretagne aussi, je crois.
5: Alors la Bretagne, non, c'est pas la femme d'honneur. La femme d'honneur, on était à Grasse après, dans le pays, grassois. Et la Bretagne, c'est un film que l'on a tourné du côté du Pouliguen, tout ça, qui s'appelle Maldonne.
4: Alors là, c'est entre, c'est la Baule, c'est Pornichet, voilà, le Pouliguen, c'est Loire-Atlantique, début de la Bretagne. Quoi.
5: Bravo, je dis bravo.
4: Oui, mais c'est une belle région. Ouais. Voilà, c'est la Bretagne, vous connaissez aujourd'hui un petit peu d'ailleurs, vous avez l'occasion d'y aller.
5: Alors j'y suis beaucoup allée parce que je suis tombée amoureuse de Tréguier, Trégastel, Perros-Guirec, la côte de Granit Rose, donc j'y vais souvent, je loue des Airbnb, des choses comme ça. J'adore les Bretons parce qu'ils ont un caractère de cochon comme moi et qui protègent leur région avec passion. Donc j'adore arriver dans des petits ports où il n'y a pas d'immeubles, où rien ne dépasse ces maisons de deux étages. On mange extrêmement bien, c'est pas très cher et tout le monde est adorable et tout le monde a le sourire. Si ça pouvait être pareil partout, qu'est-ce que ça serait bien.
4: Alors vous qui aimez l'air marin et les sourires, là je pense que vous devriez avoir le sourire. Alors j'ai découvert ça en préparant votre venue. Vous avez des origines, c'est plus que des origines, martiniquaise. C'est votre grand-mère paternelle qui est martiniquaise.
5: Mon papa est métis, ma grand-mère était de Saint-Pierre.
4: C'est la France. Hein.
5: Et absolument. Et je suis Carteronne, donc comme Julien Clerc, voilà. Mais pas de la même île. Je crois que c'est la Guadeloupe, lui, Julien. Je sais plus. Et donc bref, oui, j'ai du sang noir dans les veines et j'en suis fière. D'ailleurs, ça se voit. Hein. Et les gens méchants ont toujours dit
4: vous avez une peau assez allée, là, aujourd'hui.
5: Mais je suis toujours comme ça. Et les gens ont cru que je faisais des UV, mais on ne peut pas faire d'UV, nous, parce que sinon, on devient tout noir. Donc,
4: vous avez mis très longtemps avant de découvrir la Martinique, quand vous êtes.
5: Oui, parce que j'y suis arrivée, très tard, avec ma fille. Je devais avoir 33 ou 34 ans, quelque chose comme ça.
4: Bon, sachant que c'est vos origines, vous auriez pu y aller plus tôt.
5: Mais non, parce que mamie était en métropole avec son mari, et que les cousins et les cousines, finalement, je les connaissais pas. J'ai fait leur découverte vraiment en tant qu'adulte, très tard.
4: Alors, ça donnera aussi un parfum Caraïbe, un téléfilm que vous avez fait il y a quelques années.
5: En hommage à ma grand-mère, oui, absolument.
4: Vos racines qui sont aussi italiennes, d'ailleurs.
5: Ah oui, alors ça, j'y tiens beaucoup. Ça, par contre, j'y vais tout le temps. Donc, c'est mon grand-père maternel qui est du sud de l'Italie, des Pouilles, de Bari. Et voilà. Et donc, je parle... parlo un po' Kino italiano, ma non è veramente.
4: Sì, però è difficile italiano ma... per un francese.
5: Voilà, je fais ce que je peux. Mais par contre, on comprend tout ce que je dis.
4: Tout le monde a compris, il n'y a pas de problème. Et si on s'arrêtait à Cannes?
5: Ah,
4: ça, c'est aussi un lieu qui a compté pour vous.
5: Ah, bah, beaucoup. Oh là là, beaucoup, beaucoup. J'y suis. Alors, en fait, on tournait à Grasse. J'ai acheté une maison à La Boca, donc au-dessus, sur la petite colline au-dessus de Cannes. Et c'est là que ma fille a démarré sa vie de jeune fille. Donc, les sorties, le lycée, etc. Et oui, et puis j'ai gardé cette maison très longtemps. Et c'est le théâtre qui m'a fait revenir à Paris. Mais j'adore cette région parce que les gens disent toujours la Côte d'Azur, c'est pourri. Mais l'arrière-pays, il est sublime. Il y a des villages absolument merveilleux. Et surtout, la femme d'honneur, je crapahutais. Parce que c'est ce rôle, les gens croient toujours, pour ceux qui ne connaissent pas la série, que j'étais enfermée dans des bureaux, mais pas du tout. J'arrêtais pas de cavaler dans tous les sens, dans la montagne, dans les vignes. Et j'ai fait de l'hélico accroché. Alors ça.
4: Comme Belmondo.
5: Oui, mais surtout, parce que vous me parlez de Cannes, d'un seul coup, ça me revient. C'est qu'en fait, je me suis fait bizuter par les gendarmes du 06. Quand ils ont su que j'allais être accrochée, qu'il fallait m'amener à un point, parce qu'il fallait que je me décroche et que je cavale après quelqu'un. Ouais. Ils m'ont fait toute la Côte d'Azur, c'est-à-dire de Grasse jusqu'à dans le Var. Et j'étais suspendue, je pouvais rien faire. Et quand je suis descendue, en fait, ils étaient pétés de rire. Et moi, j'étais hystérique de rage parce que tout le monde m'attendait sur le plateau. Mais surtout, j'ai eu la peur de ma vie. Mais j'ai vu la vraie Côte d'Azur, en fait, du ciel. Et ça reste un souvenir... génial.
4: Le sud, on continuera d'en parler parce qu'il y a Maubec qui est un autre sud. On en parlera dans un instant. C'est un autre sud, c'est encore autre chose du côté du Vaucluse.
5: Très important.
4: Avez-vous une boîte à livres près de chez vous? Vous savez, ce sont ces micro-bibliothèques où chacun peut déposer et emprunter des livres gratuitement. Il y en a dans les parcs, des fois. On les voit souvent dans les grandes villes. C'est un peu plus rare dans nos petits villages, mais ici, a peut-être trouvé l'exception dans la Meuse. Alors, Robin Bernossier rendu avec Emma Steven sur ICI.
6: Le village de Vigneulles-sous-Montmédy a désormais lui aussi sa boîte à livres.
7: Écoutez, c'est une bonne idée. Ça pousse les gens à prendre un livre qu'ils n'auraient pas acheté.
6: Ici à Vigneulles, il y a 89 habitants et désormais des dizaines de livres stockés dans un ancien frigo à la vitre transparente. Une installation imaginée par un couple d'habitants, James et Edwige Chevalier, qu'Emma Steven est allée rencontrer pour nous. Ils sont encore étonnés du succès rencontré par l'initiative.
8: Il y a tout le monde, les gens qui viennent régulièrement avec un gros sac de courses, là, vous voyez, les sacs qu'on réutilise. Ouais. Bah, eux, je ne sais pas qui c'est. Hein. Ici, il y a plus de vaches que d'habitants, donc on ne s'attendait déjà pas à ce qu'elle ait autant de vues.
9: Bientôt, il y aura plus de livres que d'habitants.
8: Ah oui, déjà là, il n'y a pas tout tôt.
6: Alors, il faut bien imaginer que dans cette cabane, il y a toutes sortes de livres, aussi bien des œuvres de Zola, Hugo, Camus, ou bien encore des bouquins de cuisine. Et parmi les habitués à se rendre sur place, il y a Francine.
10: On prend, on en ramène un autre, un qu'on a déjà lu peut-être, enfin moi des fois des livres qui me plaisent bien, je peux les lire trois fois. Puis à un moment donné, j'en ai marre, on le remet là, on vient en chercher un autre, ça fait un nouveau livre pour les autres, je veux dire, dans la boîte à livres, et ça fait des roulements et tout. Non, franchement, c'est chouette.
6: Alors ici, dans la Meuse, ça marche, mais vous, qu'en pensez-vous ?
11: Eh bien, je pense que c'est une bonne idée, justement, au lieu de les jeter ou de les laisser traîner à la maison.
6: Maëva adore l'initiative.
11: Je pense que, justement, ça simplifie le fait que d'autres personnes puissent en profiter, se remettre aussi à la lecture, et puis que tout le monde puisse échanger les uns les autres sur les livres qui sont à la maison.
6: Maryse, elle, ne pensait pas que ce concept existait en France.
7: Moi, j'ai déjà vu ça, mais à l'étranger. Hein, et les gens sont très contents.
6: Et pourtant, ces boîtes à livres, il y en a énormément dans tout le pays. Tiens, savez-vous combien ?
7: Je pense qu'il y en a une dizaine seulement. Hein. J'en ai vu une à Paris.
11: Je ne sais pas du tout. Peut-être 600.
6: Selon le site internet Boîte à livres qui les recense, sachez qu'il y en a près de 18 000 dans tout le pays.
11: Ok, ah oui, non, mais c'est beaucoup alors. Mais c'est bien.
6: Si ces boîtes à livres sont essentiellement présentes dans les centres-villes, elle se développe aussi de plus en plus dans les tout petits villages, comme ici, depuis le début de l'été, à Vigneulles-sous-Montmédy.
4: D'ailleurs, si vous cherchez les boîtes à livres dans votre zone, hein, près de chez vous, elles sont référencées www.boitealivres.fr. C'est bien lire.
5: Ça, c'est génial. Je trouve ça super. Du coup, je vais regarder parce que j'ai plein de livres à donner. Là, c'est formidable.
4: Près de chez vous, boitealivres.fr pour trouver près de Maubec, par exemple. Okay. Plus. Corinne Touzé, votre invitée, elle reste avec vous encore jusqu'à 21h pour quelques minutes.
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4: Stéphane Echer nous rejoint. Pas d'amis comme toi, c'est la musique de ce début de soirée sur Ici.

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2: Et depuis 20h, on fait des allers-retours un peu partout en France pour mieux comprendre la destinée de notre invitée Corinne Touzet. De sa naissance à Orthez, en passant par Boulogne-sur-Mer, on a parlé de la Bretagne, on a parlé des souvenirs de tournage en Alsace, on a parlé du 06, les Alpes-Maritimes, où elle a vécu, et on pourrait parler aussi du Vaucluse. Elle est votre invitée, dont il n'y a pas que Paris dans la vie. Alors avant de parler du Vaucluse, je reviens quand même sur votre crush à Cannes.
3: Oh non,
2: j'en peux plus
3: de m'entendre parler de ça. Et les gens, c'est pas moi qui en parle, c'est quand, à chaque fois que je fais une émission, on me pose la question.
2: Alors les gens qui se disent, mais de quoi il parle, elle a croisé Robert Redford sur la croisette, il vous a ouvert la porte, hop, vous avez dit, ça c'est, je suis à Hollywood, c'est un film, et vous étiez assis juste derrière lui dans la salle, au palais des festivals. Et au lieu de regarder ce qui se passe, vous regardez sa nuque, quoi. Voilà, c'est ça. Moi, je crois qu'on a fait le tour du dossier.
3: Vous avez... j'en peux plus de la raconter.
2: J'en ai parlé, donc je l'ai raconté. Non, mais je trouvais ça sympa. Voilà, c'est aussi une rencontre assez pittoresque. Enfin, bon, faut s'attendre à rencontrer des acteurs américains.
3: Il y a pas que lui, hein, que j'ai rencontré. Il y a Sean Connery.
2: Oui, vous n'avez pas regardé autour sa nuque.
3: À James Coburn, je peux vous dire que j'ai craqué quand je l'ai vu.
2: Vous voyez, vous y revenez. Finalement. Bon, alors Mobeck, ça c'est aussi un coup de cœur pour vous.
3: Oh, mais c'est capital, Mobeck, dans notre vie, parce que en fait, nous habitions à Brie-sur-Marne avec le père de ma fille. Ma fille est née. Et en fait, j'ai pas supporté de promener la poussette au milieu des merdes de chiens. J'étais sur femme d'honneur. Et tous les week-ends, je partais pour trouver une maison dans le Midi. Et voilà. Et au bout d'un moment, j'ai eu un coup de foudre littéral, parce qu'on a presque fait aucun travaux dans cette maison. C'était comme si elle m'attendait, cette maison. C'était un mas, effectivement, dans un tout petit village qui s'appelle Maubec, qui est pas loin de Ménerbes et pas loin de Cavaillon. Dans
2: un beffroi.
3: Oui, absolument. Et du coup, ma fille a été à l'école maternelle, voilà, à Maubec, et elle a grandi là. Quelle enfance merveilleuse. Elle a eu trop de chance. Voilà. Et puis, j'ai fait rapatrier la série La Femme d'honneur qui se tournait dans Lyon, dans le Vaucluse. Et donc, merci à mon producteur.
2: Vous avez un pouvoir. Hein.
3: Paix à son âme, qui est là-haut aussi.
2: Je sais pas si aujourd'hui on vous dirait.
3: Je pense que ça ne serait pas possible de toujours. Mais c'était un tel carton, et je voulais rentrer à la maison, tous les soirs, voir ma petite. Petite pépuce. Et du coup, on a déboulé et on a tourné à Carpentras, à Baume de Venise, et on est resté là 5 ans.
2: Alors, le melon de Cavaillon et la fraise de Carpentras.
3: Et c'était génial.
2: Vous allez sur les marchés de Provence un peu ?
3: J'allais sur les marchés de Provence.
2: Vous n'avez plus du tout cette maison à Maubec,
3: en vivant à Paris, ça va être difficile.
2: Et là, vous avez plus une maison dans le Sud ?
3: Non.
2: Ah, pourquoi ?
3: Parce que je suis sur scène depuis 15 ans et que c'était un petit peu du luxe.
2: Alors, vous échappez où quand vous voulez quitter Paris ?
3: Alors, je pars tout le temps en Italie parce que c'est là où je veux finir ma vie. J'ai pas encore trouvé l'endroit encore, mais c'est là où je repartirai pour prendre ma retraite. Puis c'est bien parce que c'est pas loin. Puis c'est bien parce que les gens sont tellement sympas. Ils ont toujours le sourire.
2: Pas en France. Il y a pas un lieu sur lequel vous pourriez craquer.
3: Je pourrais finir ma vie en Bretagne. Ça me dérangerait pas beaucoup.
2: Près de Maubec, il y a Avignon, un festival d'Avignon. Vous y étiez il y a pas si longtemps. Je crois que c'était l'été 2025.
3: Tous les ans.
2: Vous y êtes tous les ans, mais pour Ken, c'était en 2025.
3: Ouais,
2: vous avez joué là-bas.
3: Ouais.
2: Qu'est-ce que c'est cette histoire? Vous avez Ken, Corinne Touzet?
3: Alors, figurez-vous que Ken, c'est le nom du compagnon de Barbie.
2: Bah oui.
3: Voilà. Moi, je suis une fille des années 60, et donc cette joke, elle est dans la pièce, parce qu'évidemment, je me fais chambrer par ma fille. Et c'est donc Ken, ou comment rencontrer l'homme de sa vie. Et donc, pour ma génération, ce mot ne veut dire qu'un prénom. Voyez-vous ce que je veux dire, les garçons, les filles? Donc, ça suffit maintenant. Et du coup, oui, c'est une pièce que j'ai dédiée à toutes mes copines qui ont eu des histoires foireuses sur Tinder et autres pour les plus de 50, 60, 70. Et j'ai fait écrire cette pièce par Emmanuel Robert Lespalieu, et c'est très drôle et très touchant, puisque finalement ça parle de notre époque.
2: Oui.
3: Même on s'envoie des vocaux parce qu'on ne s'appelle plus, on ne se regarde plus.
2: C'est vrai.
3: Et du coup, ça parle de ça et ça cartonne, quoi, parce que les gens adorent qu'on leur parle que comment c'était avant. Donc je leur parle des balles, je leur parle des discothèques, de la façon dont on se rencontrait avant, quoi.
2: Comédie romantique, comédie humaine, les sites de rencontres, vous l'avez dit.
3: Ouais.
2: Ça fait appeler Augustine,
3: je m'invente un nom de clown, d'ailleurs.
2: C'est clair, dans le personnage.
3: Ouais. Mais je parle des clowns, de l'Auguste. Donc sur mon profil, je me fais appeler Augustine.
2: Augustine.
3: Voilà.
2: Sauf que les réseaux, je ne vais pas spoiler la pièce, mais c'est pas vraiment son truc.
3: Du tout.
2: Et que du coup, elle se prend vite les pieds dans le tapis par rapport aux mensonges.
3: C'est ça. Mais c'est ça qui fait rire les gens. Ouais.
2: Alors, Ken, vous allez partir, comme vous l'avez fait de très nombreuses fois, avec le théâtre un petit peu partout. Le 7 octobre, vous serez à Colmar. Colmar, c'est l'Alsace. Mm-hmm. On en parlait tout à l'heure. Il y aura Provins. Alors, ça reste l'Île-de-France.
3: Oui, là, je suis près de Paris. On 16 octobre. Va à Bruxelles aussi. On va rester 8 jours à Bruxelles.
2: La Belgique. Ouais, ouais, ouais. Provins, vous connaissez ? Ville médiévale.
3: Oui, très, très bien. Très, très bien. J'adore cette ville. J'y ai tourné, Marianne, une étoile pour Napoléon, à cheval, en Amazon. D'ailleurs, dans les rues de Provins, ça reste un magnifique souvenir. Et je suis très fière, ouais, ouais, de jouer à Provins. C'est super.
2: Villeneuve-sur-Lot, ce sera le 10 novembre, du 17 au 22 novembre, vous l'avez dit. C'est en Belgique. Il y a Pusignan le 28 novembre, ça c'est près de Lyon.
3: Ouais.
2: On n'a pas beaucoup parlé du centre de la France avec vous.
3: Ouais,
2: hein.
3: Je ne connais pas beaucoup.
2: Le Rhône-Alpes, le Massif Central.
3: Je ne connais pas beaucoup, c'est vrai, j'avoue. Ouais. J'ai plutôt fait les extrémités.
2: Très bien.
3: Le sud-ouest, le sud-est, la Bretagne, le Pas-de-Calais.
2: Oui, le Martinique, c'est loin. Hein.
3: Oui, c'est vrai.
2: Châteaudun, le 8 décembre, vous l'avez compris, il y a plein de villes. Et puis ce qui vous ramène aussi à Paris, c'est cette pièce, on va aussi en dire un petit mot, parce que vous produisez cette pièce qui s'appelle Denis, pièce de Sophie Cotin, la vie d'Alix qui bascule un soir d'été. Là, vous suivez le destin d'un jeune couple. Hein.
3: Oui, c'est une pièce absolument magnifique et nécessaire. C'est la bascule en une nuit d'une histoire d'amour. Je peux pas trop spoiler parce que je m'aperçois que c'est merveilleux. Et sur les avis, on a 10 sur 10 là sur Billets Réduits, que je fais ma propre auto-promo. C'est que personne ne dévoile le nœud de la guerre de ce spectacle. Et en fait, on va rencontrer ce couple et on va vivre avec eux tout ce bouleversement dans leur vie, avec un questionnement permanent. Il va falloir qu'ils prennent une décision capitale cette nuit-là, qui va changer tout pour eux. Et nous, on prend un uppercut dans le ventre. C'est tellement bien écrit, c'est une pièce où on rit, c'est une pièce où on pleure, c'est une pièce qui ne peut pas laisser indifférent. Et je suis très très fière de produire ce spectacle qui a démarré cette semaine. Et on est là jusqu'en janvier, mais venez vite parce que je pense qu'on va vite être complet, sincèrement.
2: Salle Réjeanne, oui. C'est au Théâtre de Paris, comme son nom l'indique.
3: Rue Blanche, voilà.
2: En parlant de théâtre, il y a des théâtres qui vous ont marqué plus que d'autres, vous qui connaissez tous les théâtres de France.
3: Oh oui, oh oui, oh oui. J'ai découvert l'Opéra de Vichy, parce que comment imaginer qu'on puisse jouer une pièce de théâtre dans un opéra?
2: Vous savez que je suis née à Vichy, moi.
3: Oh mon Dieu, bah, non, je savais
2: pas. C'est marrant
3: que
2: vous parliez de ça, parce que...
3: Mais j'ai été tellement impressionnée,
2: beau, hein,
3: déjà par la beauté du
2: siège un peu jaune,
3: du lieu, du décor, l'immensité de cette salle. Donc ça m'a marqué. Je suis très sensible à Paris, au Théâtre des Variétés, parce que j'ai eu 3 cartons, dont un avec Jean-Luc Reichmann et un avec Daniel Russo. C'est un théâtre magnifique qui est sur les grands boulevards. Et puis j'aime beaucoup effectivement le Théâtre de Paris. J'y suis, je m'y sens comme chez moi, comme à la maison, alors qu'il est immense. Et j'ai beaucoup d'affection pour le Petit Saint-Martin, parce que lorsque j'ai décidé de quitter la télévision pour me remettre sur scène, c'est la première pièce que j'ai produite, elle s'est jouée là. Et donc c'est une journée particulière qui était l'adaptation du film des Torres Scola, mise en scène par Christophe Lido. Et on a cartonné, donc je suis trop fière. Voilà.
2: Si vous partez un week-end, on oublie l'Italie. Là. Ah. Quand vous êtes à Paris, avec tout le travail que vous avez, vous partez en tournée, vous partez un week-end. Vous êtes capable d'aller où? C'est quoi le lieu pour se ressourcer, le temps d'un week-end? Un séjour court.
3: Ah oui, un séjour court, je vais aller en Normandie. Je vais aller du côté d'Oulgat. J'adore Oulgat.
2: Ah oui.
3: Ouais. D'ailleurs, j'ai été souvent au festival d'Oulgat, qui est très sympa, en septembre. Parce que Virginie Lemoine est la marraine, donc elle m'a invitée. J'étais la marraine il y a 2 ans. Ouais. J'aime pourquoi Oulgat? Parce que c'est grande plage. On peut faire des kilomètres à pied. Alors ça, j'adore.
2: On met 6 heures pour aller se baigner.
3: Ça, j'adore. Ça, j'adore.
2: Donné, tellement c'est grand. Hein.
3: Anecdote qui va vous plaire, qui va vous allez foutre de moi, mais je m'en fous sur tous les Normands.
2: Est-ce que c'est mon genre?
3: Ouais, je suis partie avec mon chien, mon cabas, ma serviette et tout. J'ai dit, ah, je vais faire une grande marche. Puis je me suis posée parce qu'il faisait super beau. C'était il y a 2 ans. Il faisait super beau. J'étais bien. Et je suis là, je rêve, je lis, je ferme les yeux. Je me réveille, la marée était montée. Et on ne rit pas. On ne rit pas les techniciens. On ne rit pas, je vous vois.
2: Et Mathilde Mallet qui a des émissions qui est déjà un petit peu. Voilà, du monde.
3: Et là, l'eau, en fait, j'étais encerclée d'eau. Et
2: le principe.
3: Là où j'ai vraiment eu les boules, c'est qu'il y avait des Normands, je pense, qui étaient comme ça, en train de se foutre de ma gueule, mais loin, loin, loin sur la plage, et qui se sont dit comment elle va faire pour sauver son portable. Ouais. Et donc, je suis partie avec mes affaires comme ça sur la tête, comme les Africains, et vraiment, j'avais les boules. Vraiment, j'avais les boules. Voilà. Parce que personne n'a crié, personne ne m'a rien dit, personne ne m'a prévenu. Bon. Par contre, ils ont eu l'honnêteté de me dire, ça arrive tous les jours. Donc, on n'a pas été gentils avec vous, mais sachez que ça arrive tous les jours.
2: Ouistriam, Deauville, Trouville, Honfleur, on aurait pu s'arrêter au Touquet. Je sais que vous alliez en boîte de nuit, madame, au Touquet.
3: Ah, bah oui.
2: Il y a quelques années.
3: Tu es un amoureux,
2: oui,
3: au Touquet.
2: Ah, bah oui, évidemment. Évidemment. Bon, en tous les cas, on s'est bien baladé. Ouais. Mais il faut toujours choisir un lieu en fin d'émission. On est en face d'une carte de France, Corinne Touzé.
3: Oh, c'est trop dur.
2: Ah, mais si votre vie avait un lieu central en France.
3: C'est pas possible. Ah bah. Comment voulez-vous que je choisisse ? C'est pas possible.
2: Oh, sinon, vous faites votre top 3 des régions préférées, mais c'est trop facile. Trouvez-moi un lieu central.
3: Je peux pas. J'ai passé ma vie avec une valise à la main. Je peux pas.
2: C'est une bonne réponse déjà, ça me suffit. Ouais,
3: toute ma vie, j'ai été dans une gare, dans un aéroport.
2: Bah, une gare,
3: un
2: voilà.
3: Un train.
2: Bah, un train, c'est l'ensemble de
3: alors,
2: la France.
3: La gare de Lyon. Hein. J'étais à la gare de Lyon. Je pourrais dormir à la gare de Lyon, si vous voulez.
2: Vous qui connaissez pas Lyon et le Massif Central, ouais. Finalement, on vous rattrapait un peu. Bah, avec
3: pour
2: la gare aller, de Lyon.
3: Pour rentrer chez moi, c'était gare de Lyon. Bah, hein, tout
2: donc
3: le temps.
2: Vous passiez à Lyon. Ouais. Parce que pour aller dans le sud, on s'arrête à la gare de Lyon, mais on fait que s'y arrêter.
3: Non, mais il faut quand même que je choisisse. Et je vais prendre Saint-Jean-de-Luz.
2: Allez, très bien. Là où c'est Marie-Louis XIV.
3: Ah oui ?
2: Absolument.
3: Je ne savais pas. C'est
2: merci
3: joli.
2: Merci beaucoup, Corinne Touzé.
3: Faut que je revienne,
2: plaisir.
3: Il y a encore plein d'endroits dont je voudrais parler.
2: Ah ben vous revenez. Alors, revenez avec du chocolat.
3: Bon, non, c'est vous qui m'achetez du chocolat.
2: Oui. Il est basque. On remercie Catherine Kikandon qui nous en a parlé tout à l'heure. Merci. Un voyage qui est à retrouver sur ici.fr. Corinne Touzé, bah, je vous souhaite un bon week-end parce qu'on est vendredi, ça tombe bien.
3: Merci.
2: Et puis, on se retrouve, nous, pour les meilleurs moments de Il n'y a pas que Paris dans la vie ce week-end, samedi et dimanche, aux côtés de Benoît Prospero. Et rendez-vous lundi avec d'autres invités. Salut, portez-vous bien.
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2: Nous, on est très contents d'être avec vous. On a besoin de vous tous les soirs à 20h. Elle a besoin de personne. Le chant, tu sais, Véronique Sanson, sur ICI.

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1: Excellente soirée, bon week-end, profitez de la vie. 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Et on retrouve Laurent Petit-Guillaume pour 100% années 80.
2: Bonsoir à tous. Alors c'était quoi vos années 80 à vous? Il y a sûrement des souvenirs liés à des chansons. Alors ce soir, certains vont peut-être ressurgir. Les tubes des années 80, les voilà. Et ça commence.

0: Neuritix à l'instant, c'était Here Comes the Rain Again.
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0: Le duo Annie Lennox et Dave Stewart, véritable star de la New Wave et du rock des années 80, durant lesquels ils ont enregistré 8 albums et donné des centaines de concerts à travers le monde. Eurythmics, c'est plus de 75 millions d'albums vendus. Here Come the Rain Again est un extrait de l'album Touch, sorti en 84, un vrai bijou que je vous recommande, bien sûr. Pour la suite, j'ai choisi un autre génie de la musique des années 80. Michel Berger, Les Princes des Villes, tube en 1984.

Lionel Richie, Ballerina a Girl. Le roi de la mélodie qui fait fondre les cœurs, c'est lui, c'est Lionel Richie. En 1986, ce titre est écrit pour sa fille Nicole et c'est un vrai carton mondial en plus. Pour la suite, j'ai choisi le plus musclé de la chanson française, le globe-trotteur, le reporter-chanteur, c'est son surnom. Bernard Lavillier, bien sûr. Le nouvel album, le 24e, s'appelle Rite Cruel, il arrive le 23 octobre. Un extrait vient de sortir, intitulé Corias, et la tournée, c'est en 2027. Mais ici, on le retrouve bien sûr dans les années 80, avec Stand the Ghetto, tout de suite.

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0: Michael Jackson, The Way You Make Me Feel. Troisième single extrait de l'album Bad, qui est loin d'être bad, mauvais en français. Hein. Michael avait choisi ce titre car il voulait modifier son image de gentil roi de la pop. Il voulait être aussi un bad guy, en musique bien sûr. Charlene Spiteri, elle est loin d'être une mauvaise fille. C'est la chanteuse rockstar du groupe Texas. Ils arrivent dans un instant avec I Don't Want a Lover.
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4: Avec toutes les heures des infos, des bons plans pour faciliter la vie en Vendée et en Loire-Atlantique. Les amateurs de tennis vont avoir de quoi se régaler avec l'Open de Vendée qui est de retour au Vendée Espace près de la Roche-sur-Yon pour sa 13e édition. Alors rendez-vous jusqu'au 4 octobre pour une semaine de tennis de haut niveau, d'émotions et de nouveautés avec un événement qui s'adresse vraiment à tous les publics. Et puis à Montaigu, Vendée, préparez-vous à découvrir un rendez-vous qui porte particulièrement bien son nom. Ça s'appelle tout simplement Vachement Bon. La ville et les jeunes agriculteurs du territoire organisent une journée consacrée à l'agriculture et à l'alimentation locale. Au programme mini-ferme, marché de producteurs, visite d'exploitation, dégustation et même un grand banquet. Alors rendez-vous samedi 3 octobre à partir de 11h à la salle Dolia de Montaigu. Une journée qui promet d'être...
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0: Texas donc, I Don't Want a Love.
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0: Texas que l'on découvre en 89 grâce à ce premier titre extrait de leur premier album. Et de suite, il se passe un début de love story, particulièrement avec le public français. Et c'est une histoire d'amour qui est loin d'être terminée. Texas, voilà un groupe dont tous les tubes sont aussi à retrouver sur notre web radio. 100% années 80, c'est du non-stop. Sur l'application ici, sur notre site, ici.fr, à bon entendeur. La suite, c'est avec Johnny Clegg, succès de l'année 87, le fameux Asim Bon.

Michel Polnareff avec Tam Tam. Bon, il n'a pas attendu les années 80 pour avoir du succès, Polnareff. Son premier album, c'était en 66. Et dans les années 80, il n'a sorti que deux albums, dont Bulle, sur lequel se trouve ce Tam Tam, une envie de redevenir homme préhistorique et de jouer du Tam Tam. Ça a marché, hein. Je parle du titre, pas de sa reconversion en homme préhistorique. La suite, c'est aussi un fantasme. Laurent Voulzy, Mes nuits sans Kim Wilde.

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1: Et ben voilà, notre petite balade dans les souvenirs et les tubes des années 80, c'est tout pour aujourd'hui. On revient demain dès 21h. Dans un instant, 100% chansons françaises. Belle fin de journée, à demain. 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
3: Avec toutes les heures, des infos, des bons plans pour faciliter la vie en Vendée, en Loire-Atlantique. L'été est peut-être derrière nous, mais l'océan, lui, reste bien présent. En septembre, profitez des belles journées de l'arrière-saison pour embarquer, prendre le large et admirer le littoral des Sables d'Olonne depuis la mer. Une parenthèse iodée qui peut faire beaucoup de bien. Et si vous préfériez rester les pieds sur terre, direction Fontenay-le-Comte pour la 14e édition du Festival de cinéma, désormais baptisé Licorne Festival. Pendant 9 jours, au cinéma grand écran, cinéphiles, curieux, familles pourront découvrir des projections, rencontrer des professionnels et aussi partager le 7e art. Cette nouvelle édition aura pour thème demain avec des films cultes, de grands films d'auteur et des créations contemporaines. Ne manquez pas le festival à Fontenay-le-Comte. C'est la 14e édition cette année.
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3: Avec toutes les heures des infos pratiques locales et utiles en Loire-Atlantique et en Vendée, à Clisson, une rencontre pour parler d'un sujet important, le mal-être des adolescents. Clisson, Sèvres-et-Maine, Agglo organise une table ronde animée par une psychologue clinicienne. L'objectif, mieux comprendre ce mal-être qui peut toucher les jeunes, identifier les signaux d'alerte et partager des ressources et des solutions d'accompagnement. Rendez-vous jeudi 1er octobre de 19h30 à 22h au complexe de la Margerie à Gorges. Et puis les filles, préparez vos baskets. La Joséphine revient pour sa 12e édition du 26 septembre au 3 octobre dans les communes vendéennes. Et puis le dimanche 4 octobre à La Roche-sur-Yon. C'est un événement 100% féminin organisé dans le cadre d'Octobre Rose au profit de la lutte contre le cancer du sein. Vous aurez toutes les informations sur leur site.
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2: Bonjour, je m'appelle Sébastien Liebus, j'ai 49 ans et j'ai créé le Gorafi. C'est un site satirique qui existe depuis 2012.
3: D'où est venue l'idée de créer ce site?
2: Alors, il y a plusieurs influences. Il y a les influences de Pierre Dac, par exemple, avec le Samoil. Il y a l'influence des Nuls. Il y a une influence américaine avec The Onion, qui est un peu l'équivalent du Gorafi aux États-Unis, qui existe depuis 1989. Et ce style d'écriture du Gorafi, c'est une écriture qui est très anglo-saxonne, un petit peu référencée, et qui n'est pas un humour, on va dire, potache, où la blague doit apparaître du premier coup, doit être visible. Moi, j'aime bien travailler une blague qui demande à être relue plusieurs fois, à être appréciée, et c'est un peu un jeu de clin d'œil avec le lecteur. Et on va reprendre le titre de presse, mais on va en garder la musicalité, et on va changer une lettre, on va changer un mot, on va inverser le sujet. Il y a toujours ce côté pompeux, solennel. Il faut que le côté sérieux écrase la blague. Il ne faut pas qu'elle soit visible. La réalité a toujours été déjà plus stupide que le Gorafi. Et nous, en fait, on se contente de surligner cette stupidité. Depuis 14 ans, on a fait quelque chose comme 9000 articles du Gorafi. Donc, il faut réussir à chaque fois à surprendre les gens qui nous lisent et les gens qui nous ont découvert hier. Donc ça, c'est un gros challenge. On est une quinzaine d'auteurs au Gorafi. C'est surtout des gens qui ont une expérience en écriture, en comédie. Ils sont pour la plupart des stand-uppers. Ils écrivent des textes pour des comédiens. Donc, ils ont vraiment une connaissance de cet univers-là. On fait 2 conférences de rédaction par semaine. On va traiter entre 200 et 250 idées par conférence de rédaction, dans lesquelles on va en choisir 10%. Notre but, c'est pas de piéger les gens, de mentir aux gens. L'article satirique Gorafi, il a le même principe que le dessin de presse. C'est faire rire, réfléchir, réagir. Nous, on utilise très peu l'IA, par exemple pour les illustrations, parce qu'on s'est rendu compte que nos lecteurs avaient du mal à apprécier l'article avec une photo faite en IA. Donc nous, on a un regard très critique sur la question. Il faut faire aussi attention à la manière dont on utilise ces outils de manière générale. On voit que les algorithmes sont manipulables à souhait. Les gens qui nous suivent sur les réseaux sociaux, des fois, notre page peuvent disparaître de leur timeline. C'est tout cet ensemble de causes et effets qui nous a contraints et même motivés à passer à une version papier. Parce que le papier ne ment jamais. Vous avez la vraie presse qui souffre. Je vous encourage. Continuez à acheter des journaux papier, soutenez votre presse locale, c'est important. Et paradoxalement, la presse satirique, elle a le vent en poupe.
3: Vous êtes avec nous aujourd'hui parce que vous avez des racines landaises.
2: Oui, je suis né à Bordeaux, mais mes parents vivent dans les Landes depuis la fin des années 80. Donc j'ai vécu à Onnaz-et-Lahari, puis à Morsens, et j'ai fait mes études de lycée à Bayonne, avant de finir mes études de cinéma après à Bordeaux. Et entre-temps, j'ai fait aussi mon collège à Saint-Vincent-de-Paul. J'ai vraiment parcouru les Landes en long et en travers, et j'ai toujours écrit au collège, au lycée, je lançais des cahiers, mais professeurs ne comprenaient pas ce que je faisais. Ils étaient un peu accablés parce que je ne faisais pas mes devoirs et j'étais plus passionné par l'écriture. Quand j'étais gamin, je m'amusais à découper des articles de Sud-Ouest et à les mettre dans un petit cahier. Alors aujourd'hui, quand je regarde ces cahiers, j'ai du mal à comprendre pourquoi j'ai sélectionné tel ou tel article, mais j'avais cet amour de la presse. Aucun d'entre nous au Gorafi ne savait comment on fait un journal.
3: Vous avez fait des études de cinéma d'ailleurs.
2: Voilà, moi j'ai suivi des études de cinéma à Bayonne, à René Cassin, ensuite à Bordeaux 3, donc en art du spectacle, option cinéma et tout. Donc j'ai appris à raconter des histoires.
3: Sébastien, le fondateur du Gorafi. On a un petit défi, c'est que vous devez me donner le nom de la radio qui vous a passé le micro.
2: Ici Gascogne. J'ai des souvenirs d'enfance bercés par cette radio.
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4: On prend de la hauteur aujourd'hui à Montarcher, un village qui cumule plusieurs particularités. D'abord, c'est le plus haut village de la Loire, à 1160 mètres d'altitude. C'est une des plus petites communes du département, en superficie aussi. Et puis le lieu où a été produit une archive presque unique en France. Pour nous en parler, j'accueille aujourd'hui Sarah Duris. Bonjour Sarah.
5: Bonjour Eddy.
4: Guide conférencière à l'Office du Tourisme Loire-Forêt. Quelle est l'histoire de ce document si rare et ancien ?
5: Il s'agit d'un registre d'état civil. Il recense les naissances, les mariages et les décès sur la commune de Montarcher. Mais ce qui fait qu'il est tout à fait exceptionnel, c'est la date à laquelle ce registre débute, 1468, soit la fin de la période médiévale.
4: Est-ce que cela veut dire qu'il n'y avait pas de registre d'état civil avant ?
5: Non. L'obligation de produire un document comme celui-ci est ordonnée par l'État au XVIe siècle. Et cette ordonnance n'est pas toujours bien respectée par les paroissiens. Ici, la population est recensée avec 70 ans d'avance.
4: Est-ce qu'on connaît l'auteur de cette archive ?
5: Oui, c'est le prêtre de Montarcher, nommé Claude Ferrier, qui a tenu le registre pendant 49 ans. On y lit les noms, les dates et même les métiers des anciens archimontois, mais aussi la météo.
4: Ah, ça m'intéresse. Est-ce que les conditions climatiques de l'époque étaient bonnes ?
5: Alors, c'est difficile à dire parce que ce sont principalement les mauvaises années qui sont inscrites. On lit des sécheresses, des tempêtes et même un tremblement de terre. En 1543, suite à une invasion de chenilles ayant entraîné une famine, l'évêque du Puy prend une mesure exceptionnelle, excommunier les fameux insectes. On vous laisse juge de l'efficacité de cette mesure. Il évoque aussi les épisodes de peste.
4: Des documents qui renferment de drôles de surprises. Où est-il conservé aujourd'hui ce fameux document ?
5: Il est gardé précieusement aux archives départementales à Saint-Étienne. Il a longtemps été le plus ancien registre d'état civil de France et donc a été présenté lors d'une exposition universelle à Paris. Aujourd'hui, c'est le deuxième plus ancien de l'Hexagone, mais c'est le mieux conservé des deux.
4: Un véritable trésor qui témoigne de la vie des habitants de Montarché. D'autres histoires et légendes sont à découvrir sur place, notamment lors des visites guidées menées par les guides de l'Office du Tourisme Loire-Forêt. Merci Sarah Duris.
5: Merci.
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1: Vous avez porté un cadeau.
2: Ah,
1: alors pas non. Pour vous, non, mais pour moi.
2: Ah bon, d'accord. Alors, je ne comprenais plus.
1: Non. C'est un cadeau que m'a fait il y a des années de cela, celle qu'on appelait Jackie. Ouais. Jackie Bettini, c'était une amie de mes parents qui remonte donc à l'époque où mon père faisait des courses de vélo avec son mari Gérard. Elle m'a vu naître, Jackie. Elle m'a connu tout petit tout, habillé dans des tenues aux couleurs des équipes cyclistes, tricotées par ma mère. Ouais. Et elle m'a vu aussi plus tard m'intéresser au parler marseillais au point d'en faire mon métier, ou du moins un objet d'étude et de partage. Et il y a 20 ans de ça, pour mes 30 ans, donc, Jackie m'avait offert ce cadre. Alors, je le montre, si vous nous voyez à la télé, vous le voyez. Donc, c'est un cadre d'environ 50 cm de haut, 25 de large, sur lequel ont été brodés avec du fil bleu une liste de mots marseillais de A à Z. Hein. Comme titre en haut, il y a écrit des mots de Marseille. Alors, je vous propose de parcourir ce cadeau qui commence par l'empèbre, hein, ce qui est presque logique, puisque l'empèbre, c'est une locution qui renvoie au passé, à une époque ancienne, Mathusalem, les calanques grecs, comme on dit, non, les calendes grecs, mais bon, on fait semblant. On poursuit avec la lettre B comme bazarette. Ça, c'est un mot qui me va pas trop mal aussi, on est d'accord. Hein. Ouais. Puisqu'une bazarette est une pipelette, une personne bavarde. C'est comme tchapacan. Alors ça, c'est un mot qui désigne une personne un peu branque, mal habillée, qui fait n'importe quoi, un vaurien ou un minable, qui fait les choses à la gare Champeg, avec une autre graphie, avec un T au début. Ça me rappelle la troupe des tchapacans avec laquelle on avait joué la fameuse pièce Madame Olivier. D comme dégueu, évidemment, personne. E comme engatz, autrement dit embrouille, problème. F comme fatueux, G comme gabian, H comme offant, I comme indien. Alors ça, c'est bizarre, mais je sais pourquoi. Parce que Jackie s'est servi à l'époque du Dico Marcier d'Armogat et Casbarian, paru en 1998, dans lequel figure le mot indien dans le sens de nervi voyou, avec une petite connotation raciste que j'aime pas beaucoup parce qu'on entendait ce terme un peu comme aujourd'hui certains parleraient de racaille.
2: D'accord.
1: Donc, il a disparu et je suis bien content. J comme Jobastre, on les salue. K comme car même. Là aussi, dans le Dico Marcier de 98, ça correspond à une prononciation de quand même qu'on entend encore aujourd'hui. Par exemple, non mais c'est Philippe Richard, toujours à rigoler dès qu'on dit le mot chichi. Car même, hein, voilà, c'est ça. C'est pas Carmen. Hein. Et je continue. De Long, Mino, Novi, One Again, Pichoun, Kier, Ravi, Stockfish, Tchaché, Wouh, et V, Y, il n'y a rien là, et Z comme Zoom. Alors, au dos de ce cadre, Jackie avait écrit ce petit mot. Voici un petit crayon pour le pitchoun qui a bien grandi et qui est toujours aussi sage, mais beaucoup plus bavard pour notre plus grand plaisir. Alors, Jackie nous a quittés il y a quelques années de ça. Je ne sais pas si je suis toujours aussi sage, toujours aussi bavard, mais c'est l'occasion pour mon anniversaire d'avoir une pensée pour celles et ceux qui ne sont plus là, mais qui ont compté dans ma vie depuis 50 ans. Il n'y a rien là.
2: Il n'y a rien là.
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1: Les petits bonheurs, ce sont des rencontres au petit bonheur. Donc, au hasard, sans rendez-vous, sans se présenter, avec juste un tout petit et discret micro ici. Et en voici un de petit bonheur que je vous ai trouvé en Haute-Savoie, dans la commune de Rumilly, où pendant près d'une dizaine de minutes, j'ai suivi en voiture une monoplace qui circulait dans la ville. Alors maintenant qu'elle est arrêtée et que je m'en approche, je m'aperçois de mon erreur.
2: Bonjour.
1: Bonjour, c'est pas une monoplace, il y a deux places quand même.
2: Oui.
1: Et c'est quoi cet engin ?
2: Une arrêt latome.
1: Alors, je vais attendre qu'il enlève son casque parce que là, on comprend pas trop bien. Voilà.
2: C'est une arrêt latome.
1: Ça veut dire quoi ?
2: Arrêt latome, c'est un moteur, enfin une voiture entière anglaise. Donc avec un moteur Honda compresseur, 310 chevaux, pour un poids total de 500 kg.
1: Quand je l'ai vu arriver tout à l'heure, parce que je vous ai croisé, vraiment, ça fait un petit moment là que je vous ai suivi, de loin, on a l'impression de voir arriver une monoplace.
2: Ouais, c'est atypique, ouais.
1: Ça, c'est autorisé à rouler ici, sur la voie publique ?
2: Il n'y en a que 27 en France homologués, sur route, et autrement, toutes les autres, elles sont sur piste.
1: Donc là, ça veut dire rouler avec un casque obligatoire ?
2: Ouais. C'est conseillé, parce que si vous avez un accrochage, un accident...
1: En même temps, quand on a une voiture comme ça, on n'a pas trop envie d'avoir un accrochage.
2: Ouais, faut faire attention avec ça sur la route. Peut vite arriver des accidents.
1: Et alors là, c'était quoi, un petit tour pour le plaisir ?
2: Ah non, c'était juste pour poser chez Anthony. Il doit faire un petit check sur la voiture.
1: C'est qui Anthony ? C'est un mécano ?
2: Ouais, Anthony.
1: Et ça, c'est votre voiture ?
2: Non, c'est la voiture à mon papa. Là, il est au travail et vu que j'ai un petit trou entre les cours, je l'ai ramené.
1: Eh oui, puis ça doit plutôt faire plaisir de ramener cette voiture-là, surtout.
2: Ouais, c'est cool, ouais, c'est fun. Ça fait plaisir.
1: Du coup, le papa, il roule beaucoup avec ?
2: Ouais, il roule plutôt pas mal, ouais. On l'a eu il y a

0: saison de monoplace, c'est trois fois le prix de cette voiture. Donc, puis j'ai deux grandes sœurs, donc il faut que ça soit équitable.
1: En 17 ans, peut-être que vous commencez à avoir des perspectives professionnelles.
0: Oui, moi j'aimerais bien être horloger.
1: Ah oui, rien à voir, je m'attendais à un truc, voiture.
0: Ah non, du tout, c'est vraiment un loisir.
1: Et votre prénom ?
0: Alexis.
1: C'est quoi le dernier petit bonheur d'Alexis ?
0: Dernier petit bonheur, je sais pas, manger.
1: Conduire la voiture à papa, c'est pas un petit bonheur ?
0: Si, c'est un grand bonheur ça. C'est un grand bonheur. C'est pas pareil. Mais ouais, je suis fier que mon père me fasse confiance, quoi. C'est incroyable de pouvoir conduire ça à 17 ans, j'ai beaucoup de chance.
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4: Itinéraire bis à Mailly-le-Château cette semaine et aujourd'hui, eh bien, je me suis arrêtée chez Olana, chez Amélie Moreau, ici à Mailly-le-Château. Amélie, bonjour.
5: Bonjour.
4: Olana, c'est quoi, Amélie ?
5: Olana, c'est une prolongation de moi. C'est mon entreprise, en fait, que j'ai créée en 2020. Et donc, c'est Olana, laine et savoir-faire. Et donc, en deux mots, tout est dit. Laine et les savoir-faire pour la transformer.
4: Cette laine, elle vient d'où ?
5: Elle vient du troupeau d'Adrien Salat, qui est aussi à Mailly-le-Château et qui est éleveur agro-pastoral, c'est-à-dire qu'il est éleveur itinérant. Et son troupeau est très intéressant pour la laine, puisque la race des brebis est Estalaine Mérinos. Et pour moi, c'est la Rolls des toisons.
4: Pratiquement, votre métier, il consiste en quoi ? Vous n'élevez pas les brebis pour la laine, mais vous arrivez à quel moment ?
5: Moi, le début, c'est la tonte annuelle. La source, c'est le tri de la laine. La compétence numéro un pour faire quelque chose avec cette matière, c'est de savoir trier les toisons.
4: Et ensuite, après le tri, on fait quoi ?
5: Alors, après le tri, on compacte toute cette laine récoltée dans des sacs qu'on appelle des curons. Et on l'envoie dans un lavage spécialisé pour laver la laine. Et ensuite, on va décider, donc là, pour le cas, c'est du fil à tricoter, qui sera envoyé dans une filature française, toujours dans une recherche de faire un produit de qualité, voire haute qualité, et sur notre territoire.
4: Alors là, on a des pelotes de laine devant nous, parce qu'on est chez vous et que chez vous, c'est également la boutique. On peut venir vous voir sur rendez-vous. Cette laine, quelles sont ses qualités ?
5: Alors, ce que vous avez sous les yeux, Catherine, ce n'est pas des pelotes, c'est des écheveaux. C'est le langage, c'est le vocabulaire lainier, écheveaux, et c'est la forme qu'on doit utiliser pour teindre. Et donc, les qualités du fil, c'est que la laine, c'est thermorégulateur, c'est respirant, c'est antibactérien. Ça nécessite peu de lavage, puisque s'il y a des odeurs, il suffit d'aérer son pull quelques heures à l'air libre. En fait, la matière reste vivante. Comme sur l'animal, en fait.
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4: Itinéraire bis à Mailly-le-Château cette semaine. Et aujourd'hui, eh bien, nous allons parler de pâturage itinérant. Adrien Salat, bonjour.
6: Bonjour.
4: Le pâturage itinérant, Adrien, est-ce que vous pouvez m'expliquer ce que c'est ?
6: C'est marrant parce que pâturage itinérant et itinéraire bis, finalement, ça rapproche un peu parce qu'on prend souvent les chemins de traverse, en tout cas des endroits moins fréquentés pour déplacer les brebis. Parce qu'en fait, donc c'est un troupeau qui est arrivé en 2021 et qui depuis se déplace uniquement à pied sur des trajets jusqu'à 5-6 km pour aller chercher des pâturages chez des céréales. Aller dans leur parcelle, après accord verbal effectivement, pour faire pâturer et puis dans une démarche de restauration de la fertilité des sols.
4: Restauration de la fertilité des sols, c'est-à-dire ?
6: Aujourd'hui, on se rend compte que les engrais de synthèse sont aussi limités et que il faut trouver autre chose. Et les agriculteurs, après avoir essayé toute une série de solutions, en arrivent à se dire que remettre des bêtes sur des parcelles qui souvent n'ont pas vu d'animaux d'élevage, en tout cas depuis au moins une génération et des dizaines d'années, c'est potentiellement bénéfique.
4: J'aimerais bien que vous me parliez de vos brebis. Ce sont des brebis particulières, il y en a combien ?
6: Il y a une centaine de mères. Ce sont des brebis de race Estalaine Mérinos. La race Mérinos, on la connaît pour la laine parce qu'elle est très fine, donc elle permet de faire du textile avec. Et on est sur une race spécifique puisqu'elle s'est développée sur plutôt l'est de la France, Alsace-Lorraine, croisée avec une race Württemberg d'Allemagne du Sud, qui donne une brebis de belle taille, avec une

0: toison conséquente et une capacité à endurer les aléas climatiques extrêmes. Voilà, une race très plaisante à élever, même si c'est plus que de l'élevage. C'est vraiment, on partage, on passe du temps ensemble finalement.
1: Est-ce qu'on peut vivre de ce métier, Adrien ?
0: Oui, je vis de cette activité. Alors, on a parlé de la laine, mais j'ai aussi une activité de vente de viande. Donc, on nourrit aussi un territoire, donc on répond à un besoin. Et en ça, oui, ça me fait vivre, ça donne raison, ça donne sens à ma vie. Je pense que la question était aussi financière, c'est vraiment un combat. J'ai envie de dire que plus le temps passe, plus on pourra en vivre. C'est l'origine quasiment de la civilisation, du fait qu'on est passé de nomade à sédentaire. Donc tant qu'on sera sédentaire, c'est un métier qui aura du sens et qui répondra.
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1: Itinéraire bis à Maille-Château, aujourd'hui encore. Et aujourd'hui, je me trouve au planétarium de Maille-Château. Patrice Berger, bonjour.
3: Bonjour.
1: Un planétarium, c'est ma première question. Patrice, elle est toute simple. Qu'est-ce que c'est ?
3: Alors, un planétarium, c'est un lieu où on va pouvoir observer le ciel, comme si on était en pleine nuit, au froid. Sauf que là, on est bien au chaud et on a le ciel au-dessus de nous, mais il est en numérique, tout simplement.
1: Ce planétarium de Maille-Château, il est né de quelle façon ?
3: Alors, il est né parce que on a une section dans l'association d'astronomie et nos contrées font que les samedis soirs, pour observer avec un beau ciel, ils sont très rares dans une année. Et comme on aime transmettre notre passion, on a dû trouver un autre moyen de la transmettre. Et l'autre moyen, c'est le planétarium.
1: Quand on construit un planétarium, on obéit à des règles quand même.
3: Oui, bien sûr, on est obligé déjà parce qu'on a un ERP, on reçoit du public. Et puis, la particularité du planétarium, puisque comme vous le constatez, c'est un dôme que l'on a au-dessus de nous, qui est notre écran.
1: On peut mettre combien de personnes, combien de spectateurs ici ?
3: 30 personnes.
1: Alors, qu'est-ce qu'on peut voir ? Là, en ce moment, moi j'ai la grande chance d'être au milieu du planétarium. J'ai un ciel, c'est le matin ou c'est le soir ?
3: Alors là, non, c'est le ciel actuel. On est en journée, là, pour l'instant, avec le soleil à l'endroit où il serait, bien sûr, si on n'avait pas les nuages au-dessus de nous.
1: Quels sont les types d'animations que vous proposez dans ce planétarium ?
3: Alors, on peut déjà observer le ciel du soir, comme on l'observerait en sortant à l'extérieur. On peut même observer le ciel comme il était il y a 2000 ans, ou comme il sera dans 2000 ans, parce qu'il sera différent, bien sûr. Alors ça, c'est la partie, je dirais, purement observation, comme on peut le faire à l'extérieur. Et on a aussi la projection de films qui sont spécifiques pour les planétariums, qui sont à 360 degrés.
1: Des films qui sont à la portée de quel public ?
3: Alors, tout public, on a des films d'animation pour les enfants, ça commence à partir de 5 ans. Et puis après, on monte crescendo, hein, et bien sûr, on a aussi des films pour adultes. Pour adultes et enfants. On a des spécifiques pour les enfants, mais sinon on a des films tout public.
1: C'est un endroit assez magique, je dois le dire, avec une réverbération du son qui est incroyable.
3: Oui, c'est très particulier parce qu'en réalité le son reflète partout dans le dôme et parfois on est à l'autre bout du planétarium et on a l'impression que la personne est juste à côté de nous. Oui, c'est complètement magique, hein, pour les personnes qui ne sont jamais venues. À chaque fois, c'est vraiment un émerveillement. Et quand on y revient, puisqu'on peut revenir pour voir d'autres choses aussi, hein, bien sûr.
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1: Itinéraire bis à Maille-Château, aujourd'hui encore, pour vous faire découvrir aujourd'hui un merveilleux métier. Gaëtan Millet, bonjour.
4: Bonjour.
1: Vous êtes vitrailliste, maître verrier. Est-ce que vous pouvez nous expliquer en quoi consiste votre métier ?
4: Mon métier consiste à la création et à la restauration de vitraux, que ce soit pour du particulier ou des vitraux de patrimoine, comme les églises.
1: Ce métier, vous l'avez approché de quelle façon ?
4: J'ai eu la chance de rencontrer Bernard Dubourg, un souffleur de verre, qui m'a transmis sa passion pour le verre au départ.
1: Votre amour du verre, Gaëtan, il est né de quelle façon ?
4: C'est la fascination par rapport à la matière, aux couleurs, aux reliefs, tout ce qu'on peut transmettre aussi à travers une création, c'est le partage.
1: Alors, ce vitrail, c'est totalement magique, on est dans votre atelier à Maille-Château, parce que la boutique, elle est à Vézelay. Hein.
4: Tout à fait, la boutique est au 10 rue Saint-Étienne à Vézelay.
1: Et expliquez-moi, qu'est-ce qu'on a devant nous, là ?
4: Alors, pour l'instant, devant vous, vous avez donc des petits vitraux pour la décoration et montrer un petit peu tous les effets du verre qui sont destinés à la boutique.
1: Ce métier de vitrailliste, maître verrier, quelle qualité il demande, Gaëtan ?
4: Il demande beaucoup de précision, un grand travail de dessin, une connaissance sur ses verres. Le choix des verres est très important par rapport au rendu que l'on veut donner et une passion débordante.
1: Quand on parle de vitrail, on pense souvent au vitrail qui prend la place d'une fenêtre, mais le vitrail, il se conçoit également à l'intérieur des maisons.
4: Tout à fait, le vitrail peut servir en miroir, il peut être aussi en séparation de portes, il peut être sur une cloison, il peut être une petite lampe décorative. On a beaucoup d'idées d'endroits différents pour mettre les vitraux.
1: Et puis, vous restaurez des vitraux. Et là, à côté de moi, il y a un vitrail d'église. Il arrive d'où, celui-ci ?
4: Celui-ci, c'est un vitrail qui arrive de Précy-le-Sec.
1: Est-ce que c'est exactement le même travail quand on crée un vitrail ou quand on le restaure ?
4: Alors non, quand on fait une création, on démarre à partir d'un dessin. On fait le dessin en taille réelle qui va nous servir en fait de trame pour découper le verre. Pour une restauration d'église, on va conserver au maximum toutes les pièces qui sont en bon état, pas cassées. Et on va remplacer uniquement celles qui sont inexistantes. Ce sont deux mondes très différents. Quand on fait de la création, on sait qu'on va laisser sa petite trace sur un verre qui va durer plus d'un siècle.
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1: Itinéraire BIS, toujours à Maille-le-Château. Cette semaine et aujourd'hui, je vous emmène dans un endroit magnifique, un endroit étonnant. Je suis allée au musée des outils d'autrefois. Jean-Louis Lajambe, bonjour.
5: Bonjour.
1: Dites-moi, ce musée ici à Maille-le-Château, il existe depuis combien de temps, Jean-Louis ?
5: Ah, je réfléchis. Oh, plus de 5 ans, hein. Plus de 5 ans, oui, pas plus, je crois pas.
1: Qu'est-ce qui vous a donné envie de créer un tel lieu ?
5: Mon grand-père était ferblantier, j'ai donc récupéré tout son atelier, et c'est de là qu'il m'est venu l'idée de faire des métiers anciens.
1: Vous avez débuté avec combien d'outils ?
5: J'ai commencé avec une cinquantaine d'outils.
1: Et aujourd'hui, là, autour de nous, sur 3 étages, il y a combien d'outils ?
5: Je pense environ entre 4 et 5 000 outils, de différents métiers, évidemment.
1: Tous ces objets, vous les achetez ou on vous les donne ?
5: On m'en donne beaucoup. J'en achète très peu, en définitive.
1: Au fur et à mesure que ces outils sont arrivés dans votre musée, j'imagine qu'il a fallu que vous vous documentiez.
5: Oui, je me suis beaucoup documenté. Soit que j'allais voir des gens qui ont fait ces métiers-là, ou soit que je cherchais, mais dans les livres, hein, pas sur Internet.
1: Parce que lorsque les gens viennent visiter ce musée, ils vous posent énormément de questions.
5: Énormément de questions, oui, oui, ben c'est normal et je peux répondre, voilà.
1: Ce musée extraordinaire, parce qu'il est vraiment extraordinaire, Jean-Louis, il est ouvert tous les jours ?
5: Oui, c'est ouvert tous les jours, à n'importe quelle heure, il suffit de me donner un coup de téléphone, voilà, un coup de fil.
1: C'est un vrai travail de mémoire que vous avez fait.
5: Oui. C'est vrai, j'aime ça, donc voilà, j'ai réussi à faire ça sans problème, quoi.
1: Vous êtes fier de ce travail, quand même, j'imagine.
5: Oui, oui, oui, il y a quoi d'être fier. Ce que j'aurais jamais pensé avant, faire ça, voilà. Et puis, bon, il y a des métiers que j'avais en tête, donc comme le métier d'imprimeur, voilà, parce que j'ai fait un peu d'imprimerie dans le temps, j'ai travaillé pour un imprimeur, etc. Donc, j'ai commencé par ça.
1: Que vous disent les gens lorsqu'ils poussent la porte, comme moi, de cet écomusée des métiers d'autrefois ?
5: Ils disent, oh, c'est pas possible, ils disent, voilà. Bien souvent, ces réflexions-là, c'est formidable, c'est bien présenté, ben oui, parce que j'ai ça dans... C'est moi, quoi, voilà.
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2: Adicia Bremonde, eh oh, eh oui, notre expression du jour, est ou estre entre Gallia que Rabastens en français. Bon, c'est assez simple à comprendre.
3: Mais moi j'ai compris.
2: Ben oui,
3: être entre Gaillac et Rabastens.
2: Voilà, cette expression, vous pouvez l'utiliser quand une personne a abusé d'un peu trop de vin, des billes, loubi, qui, mais je dis le vin, mais ça peut être quelque chose d'autre. Notre alcool, dilentabé, que sera, ben, à quelle personne entre Gallac et Rabastens.
3: Ouais, alors toujours avec modération, on est d'accord, mais c'est quand quelqu'un est un petit peu peut-être, voire beaucoup pompette.
2: Eh oh, vous m'avez entendu, vous avez compris. Ouais. Balmaï qui buffait pas, il l'a le coup test. Il vaut mieux que cette personne ne souffle pas dans le ballon. À qui ouais. Pour revenir à l'expression, il y a à Bistodenaz, 20 km entre Galliac et Rabastens. Donc ça fait 20 km environ. La route est un peu sinueuse entre Galliac et Rabastens. Et surtout, elle longe le vignoble gaillacois, d'où ben, l'origine de l'expression est entre Galliac et Rabastens.
3: Jérôme, il y a d'autres expressions dans le même style.
2: Ben, Utsita Gascu, qu'est-ce qu'on disait, per exemple, qu'a cargat à Madira. Littéralement, il a chargé à Madiran. Le vignoble de Madiran se situe en Gascogne, aux confins des départements du Gers, des Hautes-Pyrénées et des Pyrénées-Atlantiques. Aoué ou abé cargat à Madira, littéralement, donc avoir chargé à Madiran, c'est être ivre, tout comme être... Ben, Este beuet, et beuet du verbe beuet qui veut dire boire en occitan gascon.
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1: Monsieur le jardinier, ce nom vous dit peut-être quelque chose. Il donne de nombreux conseils sur les réseaux sociaux pour tenter de garder nos plantes en bonne santé et surtout en vie. Elle vient de publier un livre qui va vous intéresser si vous aimez le jardinage. Tout le monde peut jardiner. Bonjour monsieur le jardinier.
2: Et bonjour.
1: À quel moment vous avez compris que le jardinage allait devenir un petit peu plus qu'un loisir?
2: Dès que j'ai goûté mes premières récoltes, la qualité qui était incomparable et c'était vraiment des produits d'exception, j'ai été piqué.
1: Vous expliquez avoir commencé avec des échecs comme tout bon jardinier qui se respecte. Qu'est-ce qui a changé dans votre approche entre vos premières frustrations et la méthode actuelle que vous avez pour jardiner?
2: Alors, je n'ai pas une méthode en particulier pour jardiner et c'est pour ça que ce livre il est intéressant parce qu'il y a plusieurs méthodes et chacun va pouvoir utiliser les méthodes qui sont adaptées à sa situation. Que ce soit un climat qui est différent, un sol qui est capricieux, peu importe, une exposition particulière. En fait, il n'y a pas une vérité, il y a des vérités. Donc, il n'y a pas une méthode mais des méthodes à mettre en pratique en fonction de sa situation.
1: Vous parlez du jardinage comme d'un art de vivre. Ça veut dire quoi concrètement dans le quotidien?
2: Le jardinage, c'est vraiment un art de vivre. Pourquoi? Parce qu'on va récolter nos propres produits, on va consommer de saison, on va vivre en harmonie avec la nature. C'est pas juste cultiver des plantes, c'est un véritable art de vivre. Après, tout le monde peut jardiner, mais c'est vrai que tout le monde n'y parvient pas.
1: Vous avez grandi en Moselle, dans les jardins ouvriers. Ça vous a donné des sources d'inspiration?
2: Oui, on a tous en Lorraine une grand-mère ou une arrière-grand-mère qui cultivait son jardin et qui nous a nourris quand on était petits avec des bons petits plats faits maison.
1: Dans ce livre, vous affirmez que la main verte, justement, elle n'existe pas. C'est un mythe un peu qu'on essaie d'entretenir?
2: Oui, parce qu'en réalité, tout le monde peut jardiner. Du moment où on a les bonnes compétences. C'est pour ça que ce livre a été créé. Je l'ai découpé en deux parties. La première partie, c'est 7 règles qu'on doit respecter pour pouvoir jardiner en harmonie avec la nature. Et la deuxième partie, c'est un calendrier mois par mois que pour pouvoir suivre et savoir quoi faire.
1: Est-ce qu'on peut vraiment nourrir une famille toute l'année avec un potager, même ici en Moselle?
2: Si on prend par exemple mon arrière-grand-mère, elle nourrissait 9 enfants avec son potager. Donc nous, justement, on a une histoire culturelle où vraiment, je pense qu'on est les meilleurs jardiniers en France parce que le climat, il est vraiment pas facile. Plus être sur les légumes du soleil, donc tout ce qui va être tomates, aubergines, melons, ça, on va avoir des difficultés. Mais pour le reste, au contraire, vu qu'on a quand même pas mal d'eau, on va pouvoir se nourrir plus facilement qu'à Marseille, par exemple.
1: Vous fédérez plus d'un million de personnes sur Instagram, c'est assez énorme. Qu'est-ce que ça change dans votre manière de transmettre?
2: Je me rends compte surtout qu'il y a de plus en plus de gens qui veulent se mettre au jardinage, qui veulent retrouver une nourriture qui a vraiment du goût. Et en fait, justement, c'est ce million d'abonnés qui m'a permis de savoir un peu les questions que les débutants se posent. Je suis passé par là aussi. Mais toutes les questions, toutes les semaines, j'ai des questions, et j'y ai répondu dans le livre.
1: Tout le monde peut jardiner, c'est le livre que vient de sortir Monsieur le Jardinier, notre star du potager ici en Moselle. Je vous conseille de vous le procurer, de l'offrir même à ceux qui n'ont pas la main verte. Ça pourra peut-être fonctionner. Merci à vous.
2: Merci, à vous aussi.
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3: Circuit court aujourd'hui au cœur du village de Roiffieux où l'on va se régaler avec Noémie Marron de l'atelier du père Marron.
4: Nous sommes donc dans un vieux bâtiment qui date d'après une pierre gravée sur la façade de 1612. C'était en fait l'ancien entrepôt du boulanger du village puisque mon papa est natif de Roiffieux. Donc ici nous sommes un atelier de transformation de fruits. Notre objectif c'est de décliner le fruit sous plusieurs formes. Donc on a commencé avec la confiture, on fait maintenant des pâtes de fruits et on aimerait faire à terme encore plus de déclinaisons. Ça peut être de la compote, des coulis, des sorbets, enfin voilà. Avec un cahier des charges extrêmement exigeant et qui ne bougera pas, qui correspond en fait tout simplement à nos valeurs. Que des fruits français qu'on va chercher en direct chez les producteurs, des variétés dites, dans le monde du fruit on dit premium, donc ça veut dire très qualitative, très gustative, et le tout très peu cuit et peu sucré. L'idée c'est à chaque fois à travers nos produits d'avoir l'impression de manger le fruit cru. C'est un substitut en fait lorsque le fruit n'est pas de saison.
3: Et ici on est confiturier de père en fille, Christian le papa et Noémie sa fille, associés dans cette belle aventure gourmande depuis 2024 dans l'atelier du Père Marron, mais depuis toujours à la maison pour régaler les épicurieux avec une vingtaine de parfums de confitures extra.
4: Donc la gamme Corse, ce sont la clémentine de Corse, le pommelot de Corse et le citron Corse, une confiture d'ailleurs très rare à trouver. Une gamme réunionnaise avec l'ananas Victoria et la mangue José. Et ensuite, on a les classiques et en plus original, on va dire, mais extra local. On va avoir tout ce qui est poire, qui est vraiment une belle découverte parce que c'est un fruit extrêmement classique, mais rarement transformé. La pêche de vigne, les fruits sauvages, donc mûre, myrtille ainsi que cynorhodon. Et puis, tiens, c'est très important, on ne fait pas de crème de marron, on fait de la confiture de châtaigne. La différence, elle est majeure à notre sens. On fait des choses très haut de gamme, mais on veut quand même rester sur de l'abordable. Nous, on va vraiment être sur de la retranscription du fruit. Ce qui fait qu'on n'aura jamais d'assemblage de plusieurs fruits ou d'épices. Et dans la crème de marron ou confiture de châtaigne, nous, on va se différencier parce qu'on ne met pas de vanille, on met moins de sucre. Ce qui fait que ça fait beaucoup plus châtaigne à tartiner. En fait, nous, notre principe, c'est de se dire, quand un fruit est excellemment bon, il se suffit à lui-même et il n'a pas besoin de rajout, d'exhausteur de goût, que sais-je, pour être savoureux.
3: Et alors, avec ce même savoir-faire, Noémie et Christian confectionnent également des pâtes de fruits savoureuses.
4: Alors, les pâtes de fruits, c'est vrai que ça a été un grand enjeu, puisqu'en fait, ce qui se faisait sur le marché, attention, je ne mets pas tout le monde dans le même sac, mais on était quand même sur des produits extrêmement sucrés qui n'avaient de fruits que le nom dans pâtes de fruits. Et donc là, c'était un vrai challenge parce qu'il fallait que la texture suive. Donc, ça nous a mis vraiment des mois et des mois pour trouver le juste équilibre. Mais on est extrêmement fiers de ce produit-là. On voit qu'il a beaucoup de succès parce qu'effectivement, on fait une pâte de fruits, plus de 50% de fruits, avec cette espèce de trompe-l'œil qui fait qu'on a l'impression de manger le fruit. Et certains, d'ailleurs, clients pensaient que c'était un fruit confit tellement qu'il ressemblait à la clémentine, par exemple.
3: Donc, vous l'avez compris, dans l'atelier du Père Marron, on fait vraiment tout artisanalement et le plus souvent possible, donc en circuit court.
4: On essaye vraiment toujours d'être extrêmement local. Après, il s'avère qu'on est dans une région très limitrophe avec la Drôme et l'Isère. Donc, des fois, il est plus local d'aller en Drôme et l'Isère que dans le sud de l'Ardèche, par exemple. On travaille avec une bonne vingtaine de producteurs et aussi des cueilleurs. Les cueilleurs, c'est quand vous voulez, où vous voulez, il n'y a aucun problème. On est vraiment à la recherche de ce savoir-faire. Donc, on le fait pour la mûre sauvage et le cynorhodon. On a la chance d'être dans une région où il y en a plein. Il n'y a pas de mal à les trouver. Par contre, un peu plus de mal à les cueillir.
3: Donc, l'appel est lancé. Si ça vous intéresse, rapprochez-vous de Noémie et de l'atelier du Père Marron à Roiffieux. Vous retrouvez leurs confitures et pâtes de fruits dans certaines épiceries fines, chez certains restaurateurs également, notamment les maisons Marcon, ou directement ici à l'atelier boutique à Roiffieux, où Noémie se fera un grand plaisir de vous faire déguster ses douceurs.
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1: Marion Jude, joueuse professionnelle de billard.
2: Les Limousins sont formidables. Stéphane Pigateau.
1: À l'âge de 10 ans, il y a une école de billard qui s'est montée et au début, il n'y avait que mon frère qui s'était inscrit. Puis un samedi matin, je devais aller faire des courses avec mon père. Et puis l'entraîneur Clément Goudin, donc, qui est toujours mon entraîneur aujourd'hui, m'a proposé de rester plutôt que d'aller faire des courses. Je vais rester jouer au billard. Puis en fait, ça m'a tout de suite plu.
3: Quand les copains font du football, ou les copines font du football, ou du rugby, ou que sais-je, la natation ou quoi, comment ils prenaient ça quand vous leur disiez bah, « moi, je fais du billard
1: bah, ». Sûrement un peu comme vous, c'est... c'est pas commun, c'est assez original. Bon, après, à ce moment-là, j'en faisais vraiment une fois par semaine ou deux. J'ai fait beaucoup de natation à côté, j'ai fait de la course de natation. Tout ça avait quand même un petit peu plus de place à ce moment-là.
3: Et à partir de quel moment, alors, vous êtes dit « ça va être mon sport et je vais rentrer un peu plus fort dedans ».
1: C'est quand j'ai commencé à faire des compétitions. Puis en fait, je me suis assez vite bien débrouillée. J'ai commencé à monter les échelons, entre guillemets. J'ai fait des compétitions régionales que j'ai gagnées. J'ai fait compétitions nationales que j'ai gagnées. Donc, j'ai été prise en équipe de France. Donc, championnat d'Europe, championnat du monde. Ça vient naturellement, en fait.
3: Vous êtes aujourd'hui professionnelle de billard, ce qui est assez rare. Hein, d'ailleurs, vous êtes la seule.
1: C'est ça, exactement.
3: En France.
1: La seule en France.
3: Quand a été ce point de basculement où vous vous êtes dit bah, je pourrais en faire mon métier?
1: J'ai fini mes études en août 2024. Et puis en janvier 2025, j'ai été appelée par la Fédération Française de Billard pour faire une grosse compétition de Heiball, donc qui est une nouvelle discipline qu'on appelle le billard chinois aussi. Et puis là-bas, donc quand je suis arrivée, j'ai rencontré plein de nouvelles personnes qui vivent du billard. Et en fait, là, bah, y a plein de filles qui sont des joueuses professionnelles en fait. J'ai pas de travail à l'heure actuelle, je viens de finir mes études. Est-ce que c'est pas finalement le moment pour prendre le virage? J'ai rien à perdre en fait.
3: Vous êtes donc l'unique professionnelle de billard féminine en France. Quand vous la prenez, quand vous le savez, qu'est-ce qui s'est passé dans votre tête à ce moment-là?
1: Déjà, c'est une fierté parce que, bah, en fait, on est la première à le faire. Donc, je me dis que j'ouvre peut-être la porte à quelque chose pour de futures joueuses. Après, il y a une forme de pression aussi qui se crée parce que donc, le billard, qui jusqu'ici était un plaisir, un loisir, même si j'avais de très bons résultats, ça n'avait pas changé ma vie jusqu'ici. Et là, maintenant, bah, mes résultats vont probablement avoir un impact sur ma vie. Ça met un petit peu de pression.
3: Dès toute petite, ça a été quasiment comme une évidence. Donc, il n'y a jamais eu vraiment la question à se poser. Maintenant, la question du futur. Dans 10 ans, comment Marion Jude se voit?
1: Ouais, il y a deux scénarios possibles. Hein. Soit ça ne marche pas, et dans ce cas-là, je reviendrai à une vie plus classique. Après, sinon, il y a un monde où, effectivement, dans 10 ans, ça fonctionne toujours super bien. Je pourrais toujours être là, à voyager à travers le monde, faire les compétitions qui me plaisent, et puis donner un petit peu cette vie de rêve. Hein.
3: De toute façon, quoi qu'il arrive dans votre vie, je suppose que vous ne poserez jamais la canne.
1: Non, je ne pense pas. Il faudrait vraiment un événement majeur pour que je puisse poser avec une bière. Mais je ne pense pas que ça arrive tout de suite.
3: Vous êtes heureuse aujourd'hui?
1: Très heureuse.
3: Vous ne changeriez pas?
1: Je suis contente d'avoir pris cette décision d'être partie en Chine. Je suis vraiment contente d'avoir pris ce virage maintenant et puis je ne regretterai pas de ne pas l'avoir fait.
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4: Aujourd'hui, je vous amène à Montgivray et devant moi, il y a un château. Mais ce château, c'est aussi la mairie de Montgivray. Mais cette mairie, avant, eh ben, c'était autre chose. À qui appartenait ce château? Vous allez le savoir tout de suite.
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4: Pour vous présenter cette magnifique mairie de Montgivray, je suis avec Annick Dussault, attachée de conservation au patrimoine du pays de Georges Sand. Bonjour Annick.
7: Bonjour.
4: Alors là, on est devant un très beau bâtiment.
7: Oui, là, c'est vraiment un château. Bon, un château qui a été très remanié au 19e siècle, donc avec cette entrée de tourelles là, qui marque bien la porte. C'était une seigneurie avec un château fort, bon, qui a eu plein de péripéties puisqu'il a fini par brûler pendant la guerre de Cent Ans, 1360. Mais tel qu'on le voit là, évidemment, il a été complètement remanié au 19e, parce qu'à ce moment-là, dans les années 1840, c'est le demi-frère de Georges Sand, Hippolyte Chatiron, qui rachète ce château pour y installer sa famille. Donc il était tout près de Nohant. Et puis un peu plus tard, c'est même la fille de Georges Sand, Solange, en 1875, qui décide de s'installer elle aussi, qui souhaite un peu se rapprocher de sa mère et de Nohant, même si ça ne plaisait pas forcément beaucoup à Georges Sand. Mais bon, elle s'installe dans ce château. Et c'est elle qui fait faire aussi des travaux au fameux architecte d'Auvergne, hein, qui refait notamment toute l'entrée. Voilà, mais c'était la mode de l'époque.
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4: Comment est-ce que ce château s'est devenu la mairie ?
7: En fait, en 1956, le château est à vendre et c'est la commune qui s'en porte acquéreur et qui décide d'y installer sa mairie et qui a fait encore des travaux tout récemment.
4: Est-ce qu'on peut dire que c'est l'une des plus belles mairies ?
7: Ah, ça, c'est quand même certainement parmi les plus belles de l'Indre, hein, certainement.
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6: À votre avis, que trouve-t-on entre le Braz et le Bihorn ? Eh bien, je vais vous le dire dans quelques instants.
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6: Avant cela, je vais vous apprendre un mot qui pourra vous aider au quotidien. Ce mot, c'est Kuntel. Ar Kuntel. C'est un objet que tous les habitants de la campagne gardent dans la poche pour bricoler ou se balader. Objet qui sert à chaque repas pour couper la viande ou pousser les légumes. Facile, vous avez reconnu, c'est le couteau. Ar Kuntel. Le couteau, le pluriel, c'est Kuntili. Donc, Kuntel. Ur Kuntel, car le couteau est féminin en breton, et ensuite Kuntili au pluriel. Et une expression qui va avec, Stankai Kuntel Erlen, ça veut dire coincer son couteau dans le talus. C'est l'expression qui signifie faire banqueroute. Stankai Kuntel Erlen, coincer son couteau dans le talus. Donc, Kuntel, Ur Kuntel et Kuntili à retenir pour cette première partie.
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6: Et j'en viens à l'interrogation du départ. Bon, le nom de famille, Le Braz, c'est connu, c'est Le Grand. Pas besoin de chercher bien loin l'origine de ce nom de famille. À l'inverse des Le Braz, nous trouvons le Bihorn. Bihorn, alors Bihorn, là encore, c'est une question de perspective. Mais bon, c'est un petit, on sait d'où ça vient. Mais un Le Braz ramassera plus facilement les pommes dans l'arbre qu'un Le Bihorn. Mais du coup, si vous n'êtes pas concerné par ces noms de famille, eh bien j'ai pour vous un autre, c'est Crène, ou francisé en Le Crène aujourd'hui. Ben c'est le juste milieu, vous l'avez compris. Crène se dit encore aujourd'hui d'ailleurs des hommes ou des femmes qui sont de taille standard ou de taille moyenne. Ur Breton Crène, c'est la définition parfaite des celtisans du 19e pour qui un breton devait être de corpulence moyenne et surtout trapu. Unden Crène n'est donc ni Braz, ni Bihorn. Et si vous portez ce nom de famille, eh ben vous avez l'une des explications quant à l'origine de votre patronyme. Voilà, c'est tout pour aujourd'hui. Arimatou de Viderio. Je vous dis à bientôt pour d'autres petites découvertes. Kendi Vezator.
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2: Des maths, la Bretagne, c'est l'heure de la bonne idée, 100% pur beurre. En Bretagne, on aime les artichauts. Et vous voyez à quoi ressemble la plante. On mange la tête, mais c'est vrai qu'on ne fait pas grand-chose avec les feuilles. Enfin, on ne faisait pas grand-chose avec les feuilles. Parce que des Bretons ont eu une super idée. Martina, cofondatrice d'une start-up spécialisée dans le textile naturel, s'est associée avec Jean-Yves, un agriculteur de Saint-Paul-de-Léon, pour récupérer les feuilles de ces artichauts et les transformer en teinture pour vêtements. Hop hop hop, je vous vois déjà un peu sceptique. Eh bien, oubliez toutes les idées reçues, car ça marche hyper bien. La palette de couleurs est très large, du jaune au vert principalement, avec plein de teintes possibles. Le procédé a été élaboré en lien avec des organismes experts en la matière, puis la teinte a été testée et approuvée par le très sérieux CTLOR, le centre d'essai textile Lorrain. Résistance au lavage, 100% garantie. Voilà comment Jean-Yves, le maraîcher, a déjà écoulé 2 tonnes de feuilles d'artichaut auprès de Martina, afin qu'elle puisse lancer une production à plus grande échelle et tenter de convaincre des marques d'utiliser sa teinture végétale à base d'artichaut. Pas que dans l'habillement d'ailleurs. Les débouchés peuvent être dans l'automobile, la literie, la déco. Bref, une bonne idée qui a clairement su toucher mon petit cœur d'artichaut. La bonne nouvelle du jour, Brest est entré dans le top 1000 des meilleures universités du monde et plus précisément dans la tranche de la 600 à 700e meilleure. Waouh, la classe! Allez, à demain pour une nouvelle bonne idée!
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3: Je rêvais d'avoir une maison à la campagne. Cette maison, c'est comme si j'y étais née. C'est ma maison de famille.
4: Ma maison s'appelle l'Ostao de la Mar.
5: C'est une maison un peu envoûtante.
6: Eh bien, vous voyez, des livres et 3 fenêtres qui me donnent le paysage du pays, comme si c'était 3 tableaux.
7: Ils ont vécu ici.
1: Thibaut Gaudry.
8: Ah, je m'appelle Nina Simone.
7: L'histoire de Nina Simone, c'est celle d'une petite fille amoureuse de Jean-Sébastien Bach qui rêvait de devenir la première pianiste concertiste noire américaine. Mais qui grandit dans l'Amérique profonde des années 30 et 40 où la ségrégation raciale est de mise.
8: J'ai commencé à étudier le classique à 5 ans.
3: Et vous avez continué, vous avez eu vos diplômes.
8: Et après, j'ai obtenu le doctorat de musique de Amherst University.
7: Élève studieuse, oreille absolue et jeune prodige, elle ne parvient pas à intégrer l'école de musique dont elle rêvait, brisant la carrière à laquelle elle aspirait. Et elle emportera le regret et la douleur toute sa vie.
8: I'm sorry that I didn't become the world's first black classic pianist. Oh yeah, I think I would have been happier. I'm not very happy now. Oh yeah.
7: Finalement, c'est par le jazz qu'elle connaît la gloire. Nina Simone devient aussi l'une des voix de la lutte pour les droits civiques des Noirs. Mais avec une sensibilité à fleur de peau, des douleurs de l'enfance qui ne sont jamais loin, sans compter des troubles bipolaires et des phases de dépression, elle finit par quitter les États-Unis, voyage beaucoup, et c'est naturellement en France qu'elle trouve refuge dans les années 80. Elle, la francophile, qui a connu le succès en reprenant « Ne me quitte pas » de Jacques Brel, et qui a choisi son nom de scène après avoir vu « Casque d'or » avec Simone Signoret.
9: Ne me quitte pas, il faut oublier tous vos souliers qui s'enfuient déjà.
10: Pour Nina Simone, comme beaucoup d'artistes noirs de cette époque, la France est un pays très très important parce qu'on a cette image réelle, à l'époque, d'un pays ouvert. Par exemple, prendre un bus ou un métro à Paris, ben, on prend le métro et le bus avec les Blancs. On n'est pas dans des compartiments séparés. Et la France est une terre d'asile.
7: Elle vit 2 ans à Paris, enregistre quelques chansons et fait quelques concerts, puis en repart, avant de revenir une dizaine d'années plus tard. En 1992, elle s'installe à côté d'Aix-en-Provence, à Bouc-Bélair. C'est là qu'un après-midi de juillet 95, excédée par le bruit que font deux adolescents jouant autour de la piscine de la villa voisine, elle tire un coup de pistolet à grenaille et blesse légèrement l'un d'eux. Elle écopera de 8 mois de prison avec sursis et une obligation de soins. En 1998, elle déménage à quelques kilomètres, à Carry-le-Rouet, où elle s'éteint le 21 avril 2003. Lors de ses funérailles, à l'église de Carry, une sono joue « Ne me quitte pas ». Sa grande amie, la chanteuse Myriam Makeba, est là. Elton John a fait envoyer des roses jaunes, avec un petit mot « Tu étais la plus grande, et je t'aime ». Sa fille, Lisa, prend la parole pour rappeler combien Nina aimait la France et demande de ne pas laisser son souvenir s'éteindre. Son souvenir et sa voix sont toujours là. Elle ne nous a jamais vraiment quittés.

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1: C'est le bar du village. Situé au bord de la route départementale 80 au cœur d'Herbalongue, le bar chez Jeannot est l'établissement historique de la commune de Brando. Pasqua Sanguinetti a décidé de perpétuer la tradition familiale.
2: C'est mes grands-parents, Jeannot et Jean-Baptiste, c'est pour ça que le bar s'appelle chez Jeannot, qui ont repris le bar en 1971. Du coup, depuis ce jour-là, c'est que des membres de la famille qui ont travaillé dans ce bar. Et mon oncle travaillait dedans. Et moi, depuis, je sais plus, mais ça fait quelques années que je suis là en tant qu'employé, bien sûr. Et du coup, voilà, on perdure le commerce familial, comme ça. On essaye d'améliorer les choses comme on peut.
1: Et la recette d'antan marche toujours.
2: Avant, on est resté un peu sur nos acquis, c'est vrai. Le bar a toujours marché comme ça, donc on ne veut pas trop changer l'ambiance bistrot du village, ambiance village. Juste moi, je vais essayer d'améliorer un peu l'hiver. L'été, on fait de la restauration rapide. Ça marche très bien, c'est sympa. Et l'hiver, je voudrais aussi faire à manger l'hiver. Faire des trucs tout simples, pas chers, pour les ouvriers de passage, pour les gens qui travaillent autour à la poste et tout ça. Donc on va essayer d'améliorer un peu comme ça.
1: Et les clients sont essentiellement originaires du village.
2: On a ouvert toute l'année, du 1er janvier au 31 décembre. On n'a pas un jour de fermeture. C'est parce que ça fait vivre le village, hein. C'est un peu du social aussi qu'on fait. Hein. Parce que des fois, l'hiver, il n'y a pas grand monde. Mais bon, c'est bien que si quelqu'un veut boire un café, sortir de chez lui, il sait que le bar est ouvert et qu'il va rencontrer des gens, discuter. Donc c'est un peu du social aussi qu'on fait. On a les gens de passage, les gens du Cap surtout, qui s'arrêtent pour faire deux courses au soir à côté. Donc du coup, ils s'arrêtent pour boire le café avant de rentrer chez eux. Après l'été, il y a pas mal de touristes. Mais oui, il y a beaucoup de gens de passage aussi du Cap. Je pense qu'il faut bien travailler l'été pour que l'hiver soit plus tranquille. Parce que l'hiver, forcément, il y a beaucoup moins de monde que l'été. Mais bon, ça va, on arrive quand même à vivre bien.
1: Attirer plus de gens de l'extérieur, proposer un service de restauration hors saison, tels sont les projets de Pasqua Sanguinetti pour le bar chez Jeannot à Herbalongue.
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1: Pourquoi des choses avec Lucie Miossec. Bonjour Lucie.
2: Bonjour Julie.
1: Hey, Lucie, à Guérande, on peut voir le moulin du diable. Ça fait froid dans le dos.
2: Oh oui, c'est terrifiant. Le moulin du diable, qu'on appelle aussi moulin de Crémeur, est un monument célèbre de la presqu'île guérandaise. Laissez-moi vous conter son histoire. Cette légende raconte qu'un meunier voulait construire un moulin, mais qu'il était bien trop pauvre. Et qu'est-ce qu'on fait quand on veut construire un moulin et qu'on est trop fauché?
1: Eh ben, on pactise avec le diable, bien sûr.
2: Bah oui, c'est logique. Le meunier aurait donc rencontré le diable en personne, qui bien sûr, comme à son habitude, lui aurait proposé un pacte. « Je te construis ton moulin en une nuit si tu me donnes ton âme. » « Ouais, pas de problème, c'est ce qu'aurait répondu le meunier. À quoi bon avoir une âme si on n'a pas de moulin hein ?» Le diable se serait donc lancé dans la construction du moulin toute la nuit, pierre après pierre. Qu'est-ce qu'on ferait pas pour voler l'âme d'un meunier hein ?
1: Mais alors que le chantier était sur le point de s'achever,
2: le meunier, pas si bête, aurait posé une statuette de la Vierge à la place de la dernière pierre. Le diable n'avait donc pas pu finir le moulin et le pacte ne tenait plus. Et le diable serait donc parti la queue entre les pattes. Ou plutôt, d'après la légende, en hurlant « Tu m'as volé !» dans un tourbillon de feu, parce que c'est ce que fait le diable. Bien sûr, c'est une histoire qui finit bien, puisque le meunier conserve son âme et se retrouve en plus avec un super moulin tout neuf. Étant donné que le moulin daterait du 15e siècle, autant vous dire que plus personne n'est là pour nous dire si cette légende sur la construction du moulin est vraie ou non, même si on a notre petite idée. Quoi qu'il en soit, le moulin, lui, est toujours là. Il est inscrit au monument historique depuis 1901, quand même.
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3: La dernière fois que vous y êtes allé, je suis sûr que vous aviez un kawé fluo et un petit goûter dans un sac en plastique préparé par maman. Avec plus de 80 oiseaux de proie et 30 espèces différentes, et surtout un spectacle où le seul effet spécial, c'est la nature elle-même, aujourd'hui, je teste pour vous la volerie des aigles. Nous sommes dans les ruines du château de Kilsheim. C'est juste sous le Haut-Königsbourg. Et je grimpe les derniers mètres à pied vers la volerie, où je suis déjà accueilli par Eric Renaud, le directeur du site, et une équipe de soigneurs passionnés, et quelques cris que j'entends au loin, assez impressionnants, d'oiseaux qui ont l'air quand même assez gros. Et on commence par les coulisses, derrière la zone qui est accessible au public. Et Alexandre, qui est soigneur, est équipé d'un gant en cuir sur tout le bras, et surtout, il est d'un calme absolu. Et je crois que c'est nécessaire. Et autour de nous, plein d'oiseaux. Et chacun d'entre eux est identifié, suivi, observé quotidiennement. Et j'apprends d'ailleurs que les oiseaux ne sont jamais forcés à voler. Ah non, non, non. Ils participent volontairement grâce à un entraînement basé sur la confiance et le renforcement positif. On les encourage, puis on leur donne des petites gâteries pour les remercier quand même. Et c'est

0: été longtemps persécuté. Allez, hop, le spectacle commence, je m'installe dans les gradins et je constate que pas de musique spectaculaire, hein, juste une voix, des explications sur la vie et les comportements des rapaces, et soudain, un mouvement lointain dans le ciel au-dessus de nous, un vautour apparaît au-dessus des remparts, silence total. Et même les enfants arrêtent de parler, ça c'est pas mal. Le soigneur explique que certains oiseaux dépassent même les 2 mètres d'envergure. Et c'est grand 2 mètres, hein. Et il demande au public de rester bien immobile pour faire un passage encore plus près de nos têtes. Alors j'applique, je reste immobile, et sauf que ma tête, elle continue de regarder l'oiseau au-dessus de nous, un peu comme au tennis. Mauvais réflexe. Et j'entends mon voisin qui me chuchote. Faut pas bouger. Ah oui, en effet, hein, parce que plusieurs rapaces s'élancent, hein. Chouette, aigle, pigargue. Et on en prend plein les yeux. En tout cas, moi, j'ai retenu une chose, hein. C'est qu'ici, c'est pas les humains qui regardent un show d'oiseaux. C'est plutôt l'inverse, hein. C'est les oiseaux qui nous observent en train d'essayer de rester calmes. Et ça, c'est tout un spectacle.
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2: Quand on passe le rideau, ça sent le pop-corn, il y a de la lumière qui clignote de partout, et les gens, ils retombent en enfance et ils s'attendent vraiment pas à trouver ça dans une maison.
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4: Elle, lui, a troqué tout simplement des cartons de souvenirs pour un musée privé de 45 mètres carrés dédié à la piste étoilée. C'est Thomas Joly. Thomas, d'où vous vient cet amour pour la piste étoilée et pour le cirque ?
2: Alors que c'est une passion qui me suit depuis que j'ai à peu près 6 ans. Ça a commencé bêtement par une visite à des animaux dans un cirque qui passait à Mèche. Et c'est là que l'amour pour le cirque a commencé. Depuis de nombreuses années, je collectionne pas mal d'objets et de documents concernant le cirque. Et en fait, tous ces objets, ils étaient enfermés dans des cartons. Et donc, j'ai décidé de leur laisser la place qu'ils méritent. De les mettre en lumière et en valeur.
4: Mais alors, du coup, comment on organise sa maison ? Parce que j'imagine que plein d'objets, il faut donner des sortes de fonctionnalités, trouver la bonne place. J'imagine que ça ne se met pas en place du jour au lendemain, Thomas Joly.
2: Non, pas du tout. En fait, quand on a construit notre maison, on a tout aménagé le dessus du garage. Donc, on a rehaussé le dessus du garage. Et ça m'a permis de récupérer une pièce de 45 mètres carrés qui est aménagée du sol au plafond, 100% cirque.
4: Le Thomas Joly qui était en train de mettre en place, en tout cas ce cirque à la maison, de mettre en place ces objets, c'était quoi ? C'était Thomas Joly adulte ou c'était l'enfant qui a eu ce choc psychologique qui a mis en place tout ça ?
2: On va dire un peu les deux. On va dire le Thomas petit parce que j'ai retrouvé beaucoup de choses que je gardais depuis tout petit. Et le Thomas adulte qui a pris soin de tout bien exposer, de tout mettre en lumière, de tout dépoussiérer, de tout mettre en place pour que ça soit vraiment un vrai musée privé.
4: Est-ce que il y a une pièce, quelque chose en particulier dont vous êtes le plus fier, ou alors peut-être une pièce, un objet que vous aimeriez ou rêveriez d'avoir chez vous?
2: En pièce que j'ai récupérée récemment chez un monsieur qui liquidait son musée. J'ai récupéré une très vieille affiche du Cirque Pinder qui date de 1930. Donc il y a une affiche en papier journal écrit avec de l'encre très bien écrit, qui est vraiment jolie. Et en plus récent, j'ai récupéré 2 blasons en métal, pareil du Cirque Pinder, qui étaient édités en très peu d'exemplaires. Et il en reste très peu dans toute l'Europe en état exceptionnel comme je les ai aujourd'hui.
4: Quand des amis, des proches à vous poussent ou ont poussé pour la première fois la porte de ce bel endroit, ça a été quoi les réactions ?
2: Les gens, ils disent que je suis fou. En fait, vous rentrez par la porte et il y a un petit sas avec des rideaux en velours. Vraiment comme dans un cirque, on a vraiment l'impression de rentrer dans un cirque. Et quand on passe le rideau, ça sent le pop-corn, il y a de la lumière qui clignote de partout. Et les gens, ils retombent en enfance et ils s'attendent vraiment pas à trouver ça dans une maison.
4: À vous, Jocourt. Thomas Joly a réalisé son rêve d'enfant en transformant une partie de sa maison en un véritable musée du cirque. Une immersion sensorielle unique entre des rideaux de velours, de pop-corn. 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
1: Vous avez sûrement entendu parler du lycée professionnel qui porte le nom de l'écrivaine Delphine Gay. Mais ces grands bâtiments, c'était quoi avant?
2: Je n'en sais rien, c'est un mystère. Je vous souhaite bonne chance dans votre quête.
3: José Soulier, c'était une manufacture de porcelaine qui à la fin s'est appelée Palace et qui était rattachée à la porcelaine de Limoges. Je pense que c'est dans les années 50 qu'elle a dû arrêter. Mais elle s'est appelée avant Michelot Frères, qui était aussi, qui faisait partie de Limoges dans les années 25. Et d'après ce que je sais, la porcelaine Michelot Frères aurait fait la vaisselle du Normandie.
1: José, qu'est-ce que vous tenez dans les mains?
3: Une boîte en porcelaine de Bourganeuf, signée Palace. C'est un bleu avec un décor de fleurs et rehaussé à l'or tout autour. Quand on vide les maisons des gens du coin, on trouve des petites chaises, du petit mobilier pour les enfants que les gens s'amusaient à faire pour ramener chez eux, ce qu'on appelle dans un certain terme de la perruque.
4: Emma Loevan, en seconde à SSP, assistant et assistance à la personne.
1: Est-ce que c'est plutôt neuf à l'intérieur, les bâtiments?
4: La salle de Madame Denis, elle est neuve, mais sinon les autres salles, elles sont pas vraiment en bon état.
2: Hélène, à l'époque, 79-80. Ça date, hein. Moi, j'étais en première, je préparais le bac de français cette année. Enfin, en gros, j'essayais de rattraper ma scolarité. Le lycée-collège Picard-Ledoux, lui, il est très ancien. Delphine Gay, c'est très récent.
3: En montant le chemin à la rue des écoles, là, on va tomber sur ce petit chemin qui est caché entre deux maisons. Donc là où il y a marqué interdit de stationner, vous prenez ce petit chemin. Normalement, toute cette partie-là, un des moules, et vous êtes derrière le lycée Delphine Gay.
1: Qu'est-ce qu'on voit là à nos pieds?
3: Un morceau de moule de la porcelaine, incrusté dans le chemin. Je pense que quand ils ont vidé tout ce qu'il y avait là, à cette époque-là, il n'y avait pas de déchetterie, donc on ne se posait pas de questions. On mettait ça en bas et ça remblayait le chemin. Le passé est sous nos pieds.
1: Si vous trouvez des moules de porcelaine aux alentours du lycée Delphine Gay, notamment dans le petit chemin qui est juste derrière, c'est le passé qui parle sous vos pieds.
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6: Pourquoi appelle-t-on l'eau l'or bleu?
7: En fait, l'eau, ça donne de l'énergie, ça peut donner aussi des bonnes vies aux animaux et ça peut donner des bons trucs à l'environnement. Ça sert à la vie de contenir de l'oxygène et sans l'eau, en fait, à la Terre, ça s'en fait une grosse boule de désert.
8: Bah, pour moi, on appelle l'eau l'or bleu parce que bah, l'eau, c'est précieux. Prends par exemple le pays, l'Afrique, au Sahara. Bah, l'eau, là-bas, c'est comme de l'or. Si t'en as, c'est magique. Parce que là-bas, ils ont pas beaucoup d'eau. Mais oui, l'eau, c'est précieux. Et c'est aussi important parce que quand il y a des réchauffements climatiques, il n'y a plus beaucoup d'eau.
9: C'est grâce à ça qu'on vit aujourd'hui, parce que si on ne boit pas, si on ne s'hydrate pas 3 jours, bah, on sera déjà mort. C'est vraiment précieux l'eau, faut qu'on en ait à l'infini.
7: Vous avez vu les usines comme Christine, tout ça? En fait, eux, ils gaspillent l'eau. Ils fabriquent de l'eau qui se périme, donc ça se fait pas.
10: Et aussi, l'eau, c'est censé pas d'être périmée, parce que l'eau, dès qu'il y avait personne dans ce monde, il y avait déjà l'eau. Et cristalline, maintenant, c'est comme si leur but, c'était de construire de l'eau, et après, de mettre des dates pour la périmation.
8: En fait, non, les usines cristallines, c'est en fait, ils récupèrent, je pense, de l'eau de mer, et après, ils la filtrent, ils enlèvent le sel pour pouvoir en faire de l'eau minérale. De l'eau de source un peu. Pour
6: et alors chez vous, vous prenez l'eau du robinet ou vous avez des bouteilles d'eau?
9: Moi, je pense que je bois plus au robinet parce que en fait, on a 3 bouteilles et après, on remplit à l'infini.
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2: Arnaud Fromage, bonjour, bonjour.
3: Bonjour, bonjour.
2: Oh, ça fait beaucoup de bonjour, dites-moi. Bon, Arnaud, aujourd'hui, quand le général de Gaulle vient en Franche-Comté?
3: Eh bien, il se passe toujours quelque chose. D'autant qu'il y est venu plusieurs fois dans la région, trois fois déjà à l'automne 1944 pour préparer la libération de Belfort, lors d'une réunion secrète avec le général Delattre de Tassigny et Churchill au château de Montalembert, à Metz, après la libération. Ensuite, quand de Gaulle est venu saluer les villes libérées, Besançon, Morteau, Grandcombe, Châtelet, mais ce n'est pas la dernière fois que de Gaulle va venir dans la région. En 1959, sur la route qui le mène en Alsace, il en profite pour aller faire quelques petites pauses dans le territoire de Belfort. À chaque fois, le grand homme descend de sa déesse noire et passe quelques minutes à discuter avec les habitants, stupéfaits de voir le général en vrai dans leur commune. À Rope, Saint-Germain, Felon, La Chapelle-sous-Rougemont, La Rivière, Fontaine, Foussemagne et à Angeau. Angeau, 206 habitants, où de Gaulle est accueilli par la foule dans l'unique rue ornée de drapeaux et de bandeaux bleu, blanc, rouge. Anecdote amusante, le village d'ailleurs, qui ne possédait pas autant de décorations, est allé les piquer chez les voisins de Dell.
2: Ah, bon, mais Arnaud, la grande tournée de Gaulle en Franche-Comté, c'était en 1962.
3: Oui, la tournée des Grands-Ducs même. Le 14 juin, il atterrit à la base aérienne militaire de Luxeuil, avant de se rendre à Vesoul, puis de filer vers Dole, à bord cette fois d'une Simca présidentielle. Ensuite, direction Arbois, puis Poligny, Lons-le-Saunier, où à chaque fois, il est accueilli en héros. Le lendemain, il continue sa tournée par le Haut-Jura, Saint-Claude, Morée, Morbier, Saint-Laurent, Grand-Vaux, Cise, un petit quart d'heure à Champagnole, et ensuite direction Équevillon, Onglières, Plénise et Sanzeau, avant de remonter dans le Doubs, un discours à Pontarlier, à Besançon. Bref, le marathon présidentiel se termine le 17 juin dans le territoire de Belfort.
2: Et bah dis donc, et pendant toute la durée de ce périple, il a eu un problème majeur.
3: Oui, pendant ces 4 jours en Franche-Comté, le général de Gaulle ne s'est pas contenté de prononcer des discours et de serrer des louches. Non, il a bien fallu qu'il dorme aussi. Or, Charles de Gaulle est grand, très grand même, 1m96 au garrot. Donc les préfectures vont galérer à chacune de ces étapes pour lui trouver un paddock à ses dimensions. D'ailleurs, l'Élysée a fait réaliser en avance des lits sur mesure. Alors, pour la première nuit de sa visite à Vesoul, l'on apporte donc à la préfecture le lit spécial du général. Sauf que l'année 1962 est très tendue. C'est la fin de la guerre d'Algérie, une partie des accords d'Évian est d'ailleurs négociée en secret au Fort des Rousses pendant ce voyage présidentiel. De Gaulle a échappé de peu à l'attentat du Petit Clamart, alors son service de sécurité est sur les dents. Ainsi, il lui déconseille de dormir à Vesoul même et préfère l'envoyer à la base aérienne de Saint-Sauveur, jugée plus sûre. Mais si les hommes et les véhicules ont pu faire le transfert, le lit, lui, eh bien, il est resté à Vesoul, dans les appartements du préfet. Et il y est toujours, d'ailleurs, parce que l'Élysée ne l'a jamais réclamé. Alors, l'histoire ne dit pas si de Gaulle a bien dormi ce soir-là, mais en tout cas, c'était pas dans un lit à sa taille.
2: Non, c'est certain, ça. Merci beaucoup, Arnaud Fromage, et puis à demain.
3: À demain.

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1: Salut Brice Izel.
2: Qui êtes-vous? Qu'est-ce que vous faites ici et à qui ai-je l'honneur?
1: Je m'appelle Jérémy Thierry.
3: C'est quoi ces prénoms? Qui s'appelle comme ça?
4: C'est Jérémy.
5: Tu as quel âge, mon grand?
1: J'ai 34 ans et je suis chocolatier glacier.
2: Bah, c'est super, c'est ce que tu voulais. Tiens, je t'amène un peu de glace, mûre pistache.
1: Et je suis dans les petits bonheurs.
6: On va se régaler.
7: Il va manger.
4: Et elle est où ta maison?
1: Je suis de la forêt Fouesnant, je vis à la forêt Fouesnant, j'ai grandi à la forêt Fouesnant, j'étais à l'école à la forêt Fouesnant.
8: C'est bon, on a compris.
1: Et si j'avais à la caractériser, c'est la mer forcément. C'est une commune du littoral avec un des plus gros ports de...
2: De quoi ?
1: Plus gros ports de plaisance de la région.
2: Ah ouais ?
1: Donc on y passe beaucoup de temps.
4: Et le temps, c'est de l'argent aussi.
1: Il y a beaucoup de boulot aussi à la forêt Fouesnant, donc on n'a pas trop le temps d'en profiter. Mais il y a les Glélans, l'archipel des Glélans. On y passe souvent des vacances, des week-ends, des soirées, histoire de décompresser après des journées compliquées au boulot. On a de la chance d'avoir un petit paradis comme ça à 30 minutes de navigation de la côte.
4: C'est un endroit magnifique.
2: Allez, viens, on va se balader.
1: Mon coin préféré quand je me balade, c'est le lac de Guerre-les-Dents. Il y a plein de petites balades sympas à faire au départ de Guerre, où il y a une station nautique, une base nautique avec de quoi faire du pédalo.
9: En pédalo, mais c'est que c'est pas tellement la saison pour faire du pédalo.
1: Il y a une petite plage de sable blanc, voilà, il y a des restos, des bars, je trouve ça sympa, ça nous évade un peu. D'autant plus quand il est vidé, ça n'arrive pas souvent, mais on peut découvrir ce paysage lunaire et puis les maisons qui ont été ensevelies par les eaux. Qui sont découvertes.
10: Ça se passe sur la Lune, tout ça?
1: Quand tu marches dessus, ça, le sol est souple, ça, et puis ça fait des grands cratères comme si on était sur la Lune, quoi.
4: Tu veux voir mon coucher de soleil?
11: Non, sans blague, c'est pas la peine.
12: Ce matin, exercice d'expression orale.
1: L'expression bretonne que j'utilise et dont j'ai été martelé, mon grand-père le disait souvent, nom dégueu.
13: Mais du rythme, du mouvement, mettez-y vos paillots, nom dégueu.
1: Nom dégueu.
14: Pas un gueux, j'en prie, Jean-Pierre aussi est un gueux, ça l'empêche pas d'être un mari sympa.
13: Lui, un gueux, oh,
1: et en général, quand il disait ça, fallait courir. Allez, salut.
13: Allez, bonne santé, les gueux.
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15: J'ai testé pour vous la seule animation payante du Futuroscope, les yeux grands fermés.
16: Alors pour tous les gens qui sont sur le bateau, à savoir la zone qui tangue un peu, on va pouvoir se baisser sur sa gauche et trouver un banc. Si vous trouvez ce banc, vous pouvez vous asseoir dessus. Si vous ne trouvez pas de banc, n'essayez pas de vous asseoir, ça serait dommage de finir les fesses à l'eau.
15: Bonjour Mohamed.
17: Bonjour.
15: Vous êtes non-voyant. Qu'est-ce que les yeux grands fermés?
17: C'est un parcours sensoriel dans le noir absolu, accompagné par une personne qui est non-voyante.
15: C'est accessible à partir de quel âge? Est-ce qu'il y a des précautions quand même ou conseils à prendre avant?
17: Il y a quelques préconisations puisque vous êtes dans le parcours forcément vulnérable et du coup en amont on essaie d'expliquer un petit peu, de teaser les visiteurs sur ce qui va se passer sans trop en dire, et on déconseille généralement aux enfants de moins de 6 ans et aux personnes claustrophobes ou ayant des troubles de l'équilibre.
15: Comment se passe ce voyage dans le noir total? Bien sûr,
17: on est en file indienne, on tient les épaules du voisin de devant, on crée un groupe qui reste uni, donc on voyage à travers trois univers en tenant la personne qui est devant.
16: On va pouvoir lâcher les épaules de la personne devant soi, faire un quart de tour sur sa gauche pour être face à ma voix, et ensuite un petit pas en arrière pour être contre le mur derrière vous.
15: Les univers, ils sont bien totalement différents, on est bien d'accord?
17: C'est ça. On est dans Zanzibar, plutôt la nature, le côté un peu calme. Alors là, évidemment, on appelle à l'éveil des sens avec l'ouïe, l'odorat et le toucher, avec beaucoup de plus de 100 sollicitations tactiles. Et ensuite, on arrive en ville, à Tokyo.
16: Faites attention aux voitures, ne vous faites pas écraser.
15: Depuis 20 ans, et avec 2 millions de visiteurs solidaires, c'est pour la bonne cause bien sûr, la participation financière demandée à l'entrée est intégralement reversée à l'association Les Yeux Grands Fermés. À quoi sert justement cette contribution?
17: Alors nous, on a de cesse d'essayer de sensibiliser les visiteurs, mais en lame de fond, l'idée c'est quand même de pouvoir avoir des actions dans le domaine public, et notamment via le fonds Aliénor d'Aquitaine, et la recherche médicale pour la DMLA, entre autres, qui touche bon nombre de personnes âgées en France, et l'idée c'est aussi de pouvoir accompagner via les fonds récoltés ici des chèques qu'on remet annuellement, donc plus de 50% de ce qu'on récupère est reversé à diverses causes. Alors la recherche via le Fonds Aliénor d'Aquitaine, on a fait un chèque le 9 octobre dernier de 10 000 euros au Fonds Aliénor d'Aquitaine. On essaie aussi d'accompagner via le sport, parce qu'on sait que ça a une valeur importante pour sortir de chez soi, pour pouvoir avoir une vie sociale. Et du coup, Handi 86, donc le Shodan, je sais pas si ça vous parle, c'est un sport adapté aux personnes non-voyantes. On a un club à Poitiers, donc on les accompagne. Le Cécy Foot notamment. Donc toutes ces actions, en fait, elles sont un petit peu variées, mais elles restent tout de même dans le domaine de ce qu'on connaît nous, à savoir la non-voyance.
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5: Ma tata, elle est petite. Quand elle a un truc qui est haut, elle n'arrive pas à l'attraper.
7: Vous préférez être grand ou petit ?
5: Moi, j'ai envie d'avoir 15 ans comme ma cousine Olivia qui a un appareil dentaire. Parce que j'ai envie d'être grande comme elle et j'ai envie de sortir avec mes copines quand il fait beau. Ma mère, elle est très grande. Mais elle y arrive quand même à rentrer. Elle n'est pas obligée de baisser la tête. Mon papa, elle est grand, mais a des grands doigts. Elle peut pas attacher les chouchous de ma petite sœur Lisa.
7: T'as envie d'être grande ou de petite ?
5: Comme ma maman. Ma maman, elle est moyenne. J'ai envie d'être pas trop petite, mais pas trop grande. Ma tata, ouais. Elle est petite. Et du coup, quand elle a un truc qui est haut, elle n'arrive pas à l'attraper. Et mon père, il est plus petit que ma mère. Je préfère être grande, mais être petite, c'est aussi bien parce que, enfin, on peut passer partout, c'est un peu plus pratique, c'est tout ça. Juste être un peu plus grand, mais pas beaucoup. Je rêve que je sors avec mes copines, que j'ai 15 ans et que j'ai mon portable.
7: Donc, en fait, quand on est grande, on a...
5: un portable, et mon père, il m'avait donné son portable qu'il avait cassé quand il était grand. J'ai envie d'avoir un portable parce que comme ça, je pourrais appeler mes copines, je pourrais envoyer des messages et je pourrais envoyer des photos. Moi, en fait, j'ai envie d'avoir un portable pour faire des jeux, pour faire plein de choses. Ben, moi, j'ai un téléphone rose, mais il est pour enfants. Il y a des jeux, des vidéos, de la musique... pour envoyer des messages, on peut envoyer des photos et je peux jouer à mes jeux. Et même, j'ai envie d'avoir un portable pour de vrai, comme ma mère, vu que ma mère, elle a un jeu de Disney et un jeu pour construire des manèges. Moi, j'ai trop envie d'en avoir un.
7: Pour faire quoi ?
5: Je sais pas.
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1: Cette petite dame qui est sur une petite voiturette rigolote, qu'est-ce que c'est ?
2: C'est une machine pour laver le sol.
1: Ah, sympa.
2: C'est sympa, c'est sympa. Et on ne se fatigue pas.
1: C'est difficile à conduire ?
2: Pas du tout.
1: Pas du tout. Peux essayer ?
2: Je n'ai pas le droit de vous faire essayer ma machine. Il vous arrive quelque chose, je suis en tort.
1: Ah oui, je comprends. En même temps, je risque pas grand-chose quand même.
2: Si elle s'en va, elle s'en va, la machine.
1: C'est vrai ?
2: Ah oui, oui, oui. Alors, regardez, j'ai le pied sur le frein.
1: On roule un peu toutes les deux ensemble ?
2: Allez.
1: C'est maniable ?
3: Ah oui, très maniable.
2: Vous voyez, si je lâche, la machine, elle s'en va. Vous voyez ?
1: Toute seule.
2: Hop.
1: Allez pas vous faire le tram.
2: Non, non. Et là, vous avez les brosses, le suceur, le klaxon.
1: Ouais, avec ça,
2: hein, on n'entend pas
1: faire
2: bien.
1: Peur à personne. Hein.
2: Voilà.
1: Ah bah voilà, elle est en rade.
2: Non, non, j'avais laissé le frein. Et ça fait 36 vous... ans que je suis dans le centre jaune. Bientôt la retraite.
1: Dit-elle avec un grand sourire.
2: Ah ouais, j'en ai marre là. Là, je commence à en avoir marre.
1: Vous avez dû en voir, vous, hein, en 36 ans dans le centre jaune.
2: Oh que oui, j'en ai vu des directeurs, j'en ai vu des gardiens, j'en ai vu du monde. J'ai fait des connaissances. Comme je fais avec vous, on discute. Mais le monde a énormément changé. Hein. Beaucoup, beaucoup, beaucoup. Il n'y a plus personne, c'est mort. C'est mort, c'est mort, c'est mort. La preuve, regardez la place. Il n'y a personne. Hein.
1: Ah bah c'est vrai qu'en même temps, c'est fermé là, à cette heure-ci.
2: Oui, ça ouvre à 10h.
1: C'est peut-être pour ça qu'il y a personne.
2: Non, même.
1: Et les gens, ils vous arrêtent un peu pour discuter, ça arrive ?
2: Ça arrive, on me félicite sur le travail. J'ai eu des cadeaux par des gens qui passaient.
1: C'est pas vrai.
2: Ah oui, on m'a offert du parfum, on m'a offert une plante. Ah oui, oui.
1: Mais ça, c'était des amoureux discrets,
2: non,
1: hein,
2: non,
1: des amoureux transités.
2: Des dames. Mais c'était génial. De là, maintenant...
1: Geneviève, je vous remercie beaucoup pour cette petite conversation sympathique. Je vous laisse avec votre engin, il n'a pas de prénom ?
2: Non, il n'a pas de prénom.
1: Un petit coup de klaxon et on se quitte, toutes les deux ? Ah oui, c'est vrai que l'on entend presque pas.
2: Au plaisir.
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4: Wikizef, petit guide à l'usage des étrangers du sud du péage d'Arras en vacances dans notre belle région.
5: Je ne vais pas vous apprendre que la vie est injuste. Ne vous inquiétez pas, je vais bien, mais force est de constater que la vie est injuste. Prenez par exemple la silhouette des gens. Il y en a de toutes sortes, des petits, des grands, des roux, des blonds, des crépus, courts, longs, carrés, minces, gros ou ronds. Viens avec nous chez les barbapapas. Mais pour certains, la vie est plus dure que d'autres. L'exemple le plus frappant que la vie est injuste, c'est quand ma grand-mère disait en parlant d'une de mes matantes qui essayait à toute fin de maigrir, mais sans succès, quel malheur. Elle peut faire ce qu'elle veut, mais chez elle, tout fait penche. Ne paniquez pas, Wikizef est là pour vous aider. Tout fait penche. Rassurez-vous, hein, y a rien qui penche et qui va peut-être caire. Non. Tout fait penche.
4: Traduction.
5: Tout fait ventre. Ventre, une panse, une penche. Pour illustrer ce que c'est qu'une penche, il suffirait que je me mette de profil. Et vous verrez que là, il n'y a pas que pour ma tante hein, que tout fait penche.
4: Définition.
5: Tout lui fait penche, tout lui profite. C'est le malheur des bons vivants. Quel rapport avec la justice de la vie ? Bah, il y en a des. Ils peuvent manger ce qu'ils veulent, et ben ils grossissent pas. Je n'ai même vu manger des tartes au chou qu'à longueur de journée, elles et Thomas, elles pouvaient passer derrière une affiche en la décoller du mur. Et d'autres, ils regardent la vitrine du pâtissier, ils prennent un kilo. Alors, je vous dis pas si on en mange. Le pire, c'est que dans mes prises de sang, les triglycérides, impeccable, c'est le seul truc qui n'est pas en gras. Alors, je sais pas ce que je range là-dedans, moi. Mais ce qu'il y a de plus sûr, c'est qu'il y a plein de trucs. Une penche, c'est un logement social. C'est en ça que la vie est injuste. Et en même temps, il peut y avoir une sorte de résignation. À la question « t'aurais pas un peu grossi ?», c'est mieux de répondre « qu'est-ce que tu veux ?» Chez Mie, tout fait penche, que de se vexer.
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6: L'auteur du livre que je vous présente aujourd'hui dans Toujours à la page les a tous interrogés. Ce père de famille qui, après avoir tué femme et enfant, s'inquiète du sort de sa chienne. Ce japonais cannibale interpellé au bois de Boulogne ou encore ce membre de la Société de protection des oiseaux soupçonné d'être un tueur en série. Jacques Poinaz fut commissaire de police, chef adjoint de la brigade criminelle de la police judiciaire de Paris, également chef de l'unité de coordination de lutte antiterroriste. Cet art des choix de naissance témoigne témoigne de sa carrière dans « Le temps des aveux, le réfrigérateur du japonais cannibale et autres récits de la brigade criminelle », un livre paru chez Mareuil Éditions. Le retour sur 13 des enquêtes les plus marquantes de sa carrière avec, en ligne de mire, à une époque où l'ADN n'était pas encore la reine des preuves, l'obtention des sacro-saints aveux. Des aveux qui viennent ou non, et qui dissimule parfois une partie de la réalité, qui laisse aussi souvent l'enquêteur avec un sentiment de frustration. Jacques Poinas.
7: Oui, de la frustration, parce que les aveux ne sont pas toujours totalement sincères, ou complets, ou indiscutables. Il y a souvent une fragilité de l'aveu, puisque lorsqu'on a des aveux, on se projette déjà dans le procès et la preuve devant les assises pour les homicides. Mais ces histoires, c'est aussi ce basculement de la personne qui avoue, et souvent, même si le policier avant tout est content d'avoir résolu une affaire, parce qu'une affaire criminelle est toujours un poids pour les policiers, mais il y a également parfois un peu de, sinon de pitié, du moins de tristesse de voir un homme qui parfois avait une vie jusque-là normale et qui bascule dans le monde de la prison pour une longue peine.
6: Mais quelle perception vous avez de ça quand vous êtes face à quelqu'un qui n'est pas un criminel aguerri et qui bascule pour des raisons qui paraissent en fait futiles, si on y pense bien?
7: Alors, je crois que ça reste un mystère de l'homme, un mystère de l'humanité. Comment comprendre que quelqu'un qui a jusque-là eu une vie parfaitement banale, d'un seul coup, pour des raisons difficiles à imaginer, passe à des actes terribles?
6: On voit la grande diversité des affaires que vous avez traitées. C'est d'autant plus agréable à lire qu'effectivement, on ne sait jamais où vous allez nous emmener à chacune des histoires. Comment vous avez fait la sélection?
7: J'ai pris celles qui sont restées dans ma mémoire, je dirais, qui m'ont laissé un sentiment, soit de satisfaction, soit d'échec, ou comme celle qui se passe en Ardèche, où je reviens pratiquement dans mon village natal pour enquêter sur une affaire d'explosifs dans la communauté de l'ex-tueur de l'Ardèche, Pierre Conti. Et souvent aussi parce que ce sont des affaires qui ont quelque chose de particulier, parfois de presque burlesque, parfois de troublant, comme ces adolescents qui, pour donner un alibi à leur ami, inventent un stratagème un peu diabolique. J'ai essayé de montrer que la réalité est souvent plus surprenante que la fiction même.
6: Et c'est sans doute ce qui est le plus fascinant dans chacune des histoires que nous confie Jacques Poinas. Et ce qui est captivant, c'est ce récit au plus proche du travail de l'enquête et les impressions, les réflexions que partage l'auteur avec nous au fil de chacune. Alors si vous êtes fan de faits divers, jetez-vous sur Le temps des aveux de Jacques Poinas, paru aux éditions Mareuil.

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2: Et votre soirée continue. Bonsoir, bonsoir à toutes et tous. Très heureux de vous retrouver en ce nouveau week-end avec Y'a pas que Paris dans la vie. Et ce soir, eh ben, on vous propose de repartir sur les routes de France avec quelques-uns des meilleurs moments de la semaine. Chaque soir, Éric Bastien reçoit une personnalité et lui fait raconter sa France. Les villes qui ont compté, les paysages, les souvenirs d'enfance, les endroits où l'on grandit ou ceux auxquels on revient toujours avec plaisir. Et pour ouvrir ces meilleurs moments, direction l'univers d'un comédien qui a marqué plusieurs générations, alors notamment avec son humour, sa personnalité et ses nombreux souvenirs. Salomon dans les aventures de Rabbi Jacob, on a retrouvé la 7e compagnie et ce soir, on se souvient d'Henri Guibet, il y a quelques jours au micro d'Éric Bastien.
3: Il continue de tourner et sa voix encore cet été n'était autre que celle de Rex dans Toy Story.
4: Je suis Buzz l'éclair, je viens en paix.
5: Je suis tellement content que tu ne sois pas un dinosaure.
4: Vraiment.
3: C'est vous ça, Henri. Vous avez fait tous les Toy Story, d'ailleurs c'est le 6e je crois. Hein,
6: oui, ça fait, le premier on l'a fait il y a 30 ans. Il y a 30 ans, ben
3: là, Richard Darbois, là, dans le rôle de Buzz l'éclair.
6: Ben oui, qui est aussi la voix de...
3: Enfin, oh, ben, la voix de tout le monde, sur Harrison Ford.
6: C'était, oui, ouais, Harrison Ford, entre Exactement. Autres. Et c'est lui qui m'a mis le pied à l'étrier de la synchro. On faisait une synchro où c'était des monstres préhistoriques, où je faisais déjà une sorte de T-Rex, comme ça. C'est lui qui m'a... J'avais fait un petit peu de doublage avant, je m'étais doublé surtout dans les films que j'avais faits. Et ben, il m'a tenu par le bras, parce que... Fallait... Ouais.
3: Mais c'est drôle à faire.
6: Ah, ça, j'adore
3: c'est génial.
6: Ça. J'adore ça, parce que, en plus de ça, quand je vois l'exploit de certains doubleurs, par exemple, l'acteur qui double Al Pacino...